0: 1827. Un paysan de Barcus rentre de la célèbre foire d'Oloron. Il est abattu par un inconnu. Question, qui lui en voulait donc ? Réponse dans un instant.
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0: Chaque année, le 1er mai, la ville d'Oloron-Sainte-Marie organise sa traditionnelle foire au bétail. Un rendez-vous inspiré des grandes foires d'antan et qui attire plusieurs milliers de visiteurs depuis le XIVe siècle. Ce lundi 1er mai 1827, Dominique, un habitant de Barcus, l'a passé, comme beaucoup, dans la capitale du Haut-Béarn. Rentrant seul, à pied, il est 22h lorsqu'il parvient à l'entrée d'un petit pont dit de Choco, à une courte distance de sa maison d'habitation. À peine pose-t-il le pied sur l'ouvrage qu'une soudaine lueur déchire la nuit. Une lueur doublée d'une détonation. Pas de doute, Dominique vient d'essuyer un coup de fusil. Blessé, le fermier tombe en criant « À l'aide ! À l'aide !» Au loin, il y a un homme qui court le long du ruisseau, enjambant une barrière. Pas de doute, c'est l'agresseur. Marianne, une jeune servante occupée à ses prières, entend les hurlements plaintifs de cet homme qui appelle au secours. La bonne dame s'empresse d'alerter le maître de maison, l'instituteur et quelques paysans qui accourent afin de porter assistance au malheureux, blessé à la poitrine et au bras gauche. Dominique Etchegoyenne est transporté à son domicile où le médecin vient lui prodiguer les soins que son état grave nécessite. Au petit matin, le maire de Barcus se rend à son chevet. Il lui demande de décrire en détail ce qui s'est passé. Dominique est formel. L'obscurité l'a empêché de reconnaître l'agresseur qui semblait posté au loin en embuscade. Les gendarmes de Mauléon rappliquent. À leurs yeux, c'est une vraie tentative d'assassinat. Les blessures de Dominique sont graves. Il aurait bien pu y passer.
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0: L'enquête criminelle débute. Dominique jure qu'il ne se connaît aucun ennemi. Ses affaires sont saines et il est, dit-on à l'époque, de bonne mœurs. Les soins appliqués du docteur Alcat et sa constitution robuste lui vaudront une incapacité totale de travail de 20 jours, mais il se rétablira de ses plaies, fort heureusement. À Barcus, l'affaire jette un émoi certain dans la population, à tel point que les rumeurs les plus folles circulent. Certains disent Dominique Etchegoyenne décédé, quand d'autres désignent déjà le nom de l'assassin présumé. Dans leur procès-verbal, les gendarmes rapportent en effet que des soupçons insistants circulent sur la personne du premier voisin de la victime, un certain Etcheoun, du nom de la maison basque qu'il occupe ici, identifié comme étant Pierre Topet, né au village en 1786. Les gendarmes vérifient. Topet traîne la réputation d'être un mauvais sujet, un repris de justice aussi. À peine quadragénaire, il sort de la prison d'Eis où il a purgé 5 années de prison pour des violences graves sur l'ex-amant de sa femme. Et selon la rumeur, il ne rêvait que d'une chose, se faire justice lui-même et expédier en enfer celui qui l'a envoyé derrière les barreaux, un certain Egiafal, qui a passé lui aussi la journée du 1er mai à la foire d'Oloron. À Barcus, la clameur publique ne parle que de lui. C'est Topet, alias Etcheoun, le suspect, point final. Certains habitants affirme qu'il a guetté le retour de son rival en se postant aux aguets. Trompé par l'obscurité régnant dans ce chemin creux et sinistre, il se serait trompé de cible, tirant par erreur sur Etchegoyenne. Le scénario est séduisant, en apparence.

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1: Les gendarmes ne voient pas qui en voulait au malheureux Etchegoyen. En revanche, la piste menant à Etchehoun semble beaucoup plus fructueuse. Ces derniers temps, par jalousie ou par haine, toutes les occasions étaient bonnes pour chercher querelle à son rival. Une voisine affirme qu'Etchehoun lui a demandé si Egiafal avait bien l'intention de se rendre à la foire d'Oloron. Étonnante curiosité sur l'emploi du temps de son ennemi juré. Mieux encore, le métayer d'Etchehoun affirme qu'il était bizarrement absent de sa maison la nuit du drame. Et ses enfants, ses propres enfants, le confirment. D'ailleurs, personne ne l'a revu depuis. Pour les gendarmes, les soupçons s'accumulent. Plusieurs villageois rapportent qu'Etchehoun se cacherait dans les bois, sur les sommets de la Roue. Pourquoi diable pareille fuite s'il n'a rien de se reprocher? Bizarre. Au tribunal de Saint-Palais, le procureur du roi, M. de la Régoyenne, discerne dans cette cavale comme un aveu de culpabilité. Il délivre donc un mandat d'arrêt contre le fugitif dont tout le monde parle, mais que personne ne voit. Il faut dire qu'en Soule, la personnalité de Pierre Topet, alias Etchehoun, laisse peu indifférent. Doué d'une âme ardente, d'une susceptibilité que beaucoup disent excessive, l'homme a connu une jeunesse orageuse. Fâché avec ses parents, sa jalousie l'a conduit à suspecter l'infidélité de son épouse et à asséner un coup de hache au visage de son amant supposé, le fameux Egiafal. À l'époque, nombre de paysans basques s'expriment dans leur langue natale. Peu d'entre eux ont eu la chance d'aller à l'école. À la différence d'Etchehoun qui, lui, a appris le français qu'il parle à la perfection.
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1: Au Pays Basque, Etchehoun passe pour être un poète. Né en pleine période romantique, il est l'auteur de nombreux chants dramatiques, des poèmes émouvants, dont les vers racontent les principaux événements de sa vie, souvent tragiques, comme son mariage avec une fille de niveau social inférieur, une union qui a déshonoré sa famille alors qu'il n'avait que 20 ans. Vexé, son père l'avait menacé de le déshériter. Couchant ses malheurs sur le papier, le jeune homme devint poète et écrivain. Quand son épouse le trompa, Etchehoun se mit à écrire sur le thème de l'amour trahi. Un sujet cher aux auteurs romantiques, mais ses écrits vont aussi se retourner contre lui. Alors qu'il est en cavale, après les coups de feu tirés le 1er mai contre son voisin Etchegoyen, le poète se console en écrivant quelques vers. Planqué dans une cabane de berger, il compose un chant qui deviendra célèbre et dont voici le dernier couplet. Dans le village de Barcus, ne cherchez pas Etchehoun. Vous qui, désirant l'arrêter, êtes à sa poursuite, il compose des chants à Iguelou, désignant ainsi le lieu de sa cache. Il n'y a pas de plus beau pâturage en Soule, conclut-il. Mais quand les gendarmes mettront la main sur ce poème, ils vont l'utiliser contre lui comme une pièce à conviction, à charge. Etchehoun est en effet interpellé 4 mois plus tard chez un notaire de Tardets alors qu'il s'apprêtait à signer un acte de vente par lequel il tentait de mettre sa propriété de campagne à l'abri de ses créanciers. Redoutait-il que la justice la confisque au cas où il serait reconnu coupable de la tentative d'assassinat sur Etchegoyen, son voisin, la nuit du 1er mai 1827.
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1: Son procès aux assises s'ouvre le 18 août 1828 dans les murs du Parlement de Navarre, à 2 pas du château palois. Vu la personnalité de l'accusé, l'audience défraie la chronique judiciaire. Ce n'est pas tous les jours, en effet, qu'on juge un poète écrivain. Face aux 12 hommes tirés au sort comme jurés, l'accusé a préféré s'habiller avec de misérables haillons. Lui qui est propriétaire de sa ferme, un luxe rare pour l'époque, il joue le pauvre. Une foule de dames élégantes se masse dans les rangs du public. Face à l'exposé de l'avocat général, M. Lamothe Duncan, Etcheoun ne varie pas. Il est innocent, voire persécuté. Ses malheurs datent de son mariage, clame-t-il, dans un français excellent. Et tandis qu'il purgeait une peine de prison, sa femme a, dit-il, continué à le tromper avec son rival, le sieur Egiafal. Une fois libéré de la prison d'Eis, Etcheoun trouva l'amant de son épouse installé dans son propre lit, régnant en maître chez lui. Il le mit certes à la porte, mais l'accusé poète peinait à calmer sa peine. « Scélérat, tu buvais mon vin, tu mangeais mes jambons, tu devrais être à ma place » lance-t-il plein de haine à Egiafal qui est cité comme témoin à la barre de la cour d'assises. Pour l'accusation, ce récit de souffrance, de haine illustre à merveille le mobile du crime. Le soir du 1er mai 1827, selon l'avocat général, Etcheoun voulait faire la peau à Egiafal et il l'a patiemment attendu, en guet-apens. Et c'est par erreur, parce qu'il faisait nuit, qu'il s'est trompé, faisant feu sur Dominique Etchegoyen, qu'il faillit bien tuer. En leur intime conviction, les jurés vont pourtant absoudre le poète sultan aux mille malheurs. Etcheoun est acquitté. Il rentre à Barcus le soir même.
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1: 1er mai, jour de foire, c'était ce rendez-vous avec l'histoire en 1827 du côté de Barcus. Je vous retrouve dans un prochain numéro à la rencontre de la Deuxième Guerre. La Deuxième Guerre mondiale et un épisode qui s'intitulera « Mort aux traîtres ». Nous sommes en février 45, les Allemands ont quitté le Béarn, le Pays Basque, et pourtant, on juge à Pau un traître qui a livré aux Allemands les deux frères du célèbre cancérologue Léon Schwarzenberg. De quoi s'agit-il ? Réponse dans un prochain numéro. À bientôt.
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3: La Camini-minute, la Camini-minute, la minute de Camini. La Camini-minute, la Camini-minute, la minute de Camini. Ah, je suis trop fier de mon jingle, j'en suis fier. Je l'assume, j'en suis fier. Comment ça va les gens sur Ici Picardie ? C'est la K-mini-minute, votre chronique de la joie et de la bonne humeur. Écoutez-moi, ça va, sauf que je suis encore un petit peu ému, parce que comme beaucoup de Français, j'ai vu le biopic sur la vie de Philippe Nicolic des To Be Free partir un jour sans retour. C'était émouvant. Il paraît que Caris, le rappeur, l'a vu et il a pleuré. C'est pas vrai. Je précise que c'est pas vrai parce que ben, j'aime mon nez, okay, je veux le garder. Les années 90, nous, on a connu les grandes manias, les plus belles manias. Michael Jackson mania, Club Dorothée mania, Patrick Bruel mania. Et vous, vous avez quoi ? La Chikung mania. Voilà, c'est Chikungunya, c'est nul, nul. Nous, on a connu des manias de ouf, on a connu les boys bands. Et au final, les To Be Free, qu'est-ce qu'ils faisaient ? Ils faisaient un peu de la dance et de la techno. Vous connaissez cette musique ? La musique avec des textes extraordinaires, dignes de Baudelaire, de Balzac et de Molière. Il y a un Américain, il est arrivé, il a dit... I like to move it, move it. I like to move it, move it. I like to move it, move it. You like to move it. I like to move it, move it. I like to move it, move it. Ça, c'est même pas un refrain. C'est un mantra, les gars. Extraordinaire. Les Allemands, ils ont vu ça. Ils ont dit, OK, nous aussi, on va s'y mettre. Eins, weins, Polizei. Drei, vier, Grenadier. Fünf, sechs, Sankt-Kirk. Tite, Nacht, Gute Nacht. Je suis pas très fort en allemand, j'ai fait ce que j'ai pu. Mais on sentait le niveau du texte. Il y a un mec qui avait écouté ça, il a dit « Ok, d'accord, vous voulez jouer ça ?» Tout ta, tout ta, tout ta ta. Tout ta, tout ta, tout ta ta. Lui, on pensait qu'il avait fini le game. Mais non, après, les mecs qui se sont dit « Nous, on fait plus de mots, on fait juste des sons. » Pi, pa, pa, pa, lopo. Pa, pa, pa, lopo. Pi, pa, pa, pa, lopo. Même les chanteurs, ils comprenaient même plus ce qu'ils disaient. I'm a scat man. Vous allez pas me faire croire que le mec, il comprenait ce qu'il disait. Voilà, c'était ça les années 90. De la créativité, des chansons à texte. Mais bon, toutes les bonnes choses ont une fin. Les années 90, elles sont parties. Un jour. sans retour, effacer notre amour, sans se retourner. Excusez-moi, je suis encore ému par le téléfilm sur Philippe Nicolic.
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1: C'est ma passion, mais je me sens vraiment libre sur la glace. Je transmets vraiment ce que je ressens dans ma vie de tous les jours, en fait.
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3: Aujourd'hui, on part à la patinoire avec Lou Thérault. Après des années de compétition en couple au plus haut niveau, elle entame un nouveau chapitre en solo. Lou, tout d'abord, la glace. Je crois savoir que c'est une passion familiale, c'est ça ?
1: Très simple, c'est ma maman qui a fait de la danse sur glace quand elle était jeune et qui en faisait encore quand on est arrivé avec ma sœur. Et en fait, moi, je l'ai vue patiner une fois à un gala parce qu'elle patinait déjà dans le club de Belfort. Et j'ai dit que je voulais faire comme ma maman. Donc voilà comment tout a commencé.
3: À 16 ans, tout bascule quand il faut choisir entre rester à Belfort et partir en Pôle France, en fait, non ?
1: Il y a eu, je pense, quand même quelques mois de réflexion où je me demandais si ça valait vraiment le coup. Je savais pas, je connaissais pas, en fait, le sport de haut niveau vraiment. Donc on se pose la question de est-ce que, effectivement, ça vaut le coup ? Est-ce que je change de lycée ? Je quitte tous mes camarades d'entraînement, mes copains au lycée ? Et en fait, du jour au lendemain, j'ai dit à ma mère que c'était bon. En fait, je crois que j'étais prête et que je voulais partir pour vivre cette expérience et que je trouvais ça sympa d'avoir un double projet déjà étant jeune, en fait, de pouvoir continuer mon lycée et de faire mon sport, ma passion à côté.
3: En fait. Après 10 ans de danse en couple, vous avez décidé de repartir seule en solo. Est-ce que c'est un sacré saut dans l'inconnu quand on est toute seule et qu'on a vécu en couple, en tout cas sur la glace ? Pendant 10 ans.
1: Beaucoup d'appréhension. En fait, ça faisait 10 ans que je patinais en couple. Donc j'ai fait du solo en étant petite, mais c'est vrai que c'était, comme je vous l'ai dit avant, pas du tout le même stress, les mêmes attentes. Et là, de repartir toute seule, j'ai commencé la saison en septembre. J'étais vraiment pas du tout confiante. Enfin, là, on se retrouve vraiment toute seule sur la glace. Je m'entraîne avec Olivier Schoenfelder, mon prof, et je suis arrivée à la première compétition en Angleterre, début octobre, et je lui ai dit, mais je vais faire comment juste pour ça. Saluer pour me présenter quand ils vont m'appeler. Je sais pas faire toute seule. Enfin, je sais plus faire toute seule. Et en fait, finalement, ça va à peu près. Puis le fait de faire plein de compétitions aussi, ça booste un peu la confiance en soi. Mais au début, non, j'étais pas vraiment très sereine de reprendre toute seule.
3: Avec le recul, quel regard vous portez sur tout ce chemin parcouru depuis vos premiers pas ?
1: Franchement, je suis fière de moi. J'ai du mal des fois à me l'avouer, mais vraiment quand je vois par toutes les étapes auxquelles je suis passée, j'adore tout ce que j'ai fait, j'adore tout ce que j'ai accompli et ouais, je suis fière.
3: Lou Thérault, que l'on retrouvera avec impatience lors des prochains championnats de France de danse sur glace, on lui souhaite le meilleur pour ce nouveau défi en solo. En tout cas, c'est elle, notre comptoise qui compte du jour.
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4: Bonjour Johan.
5: Salut Manu, bienvenue au garage à Issoudun.
4: Devant un instrument de musique, il y en a quelques-uns ici.
5: Tu connais aussi mon deuxième métier, qui est mon premier métier, on va dire, c'est la musique, évidemment.
4: Chanteur-guitariste du groupe Blancas, on le rappelle, Johan Ledoux.
5: Avec mon frère Guillaume, qu'on a fondé il y a plus de 30 ans maintenant, ça ne nous rajeunit pas, mais on est là, on prépare un nouvel album, au fait. Donc forcément, moi, dans ma collection d'objets un peu insolites, il y a des instruments de musique anciens. Et là, tu es devant un ancien violoncelle de Thibouville, qui était une maison de fabrication qui a fait énormément d'instruments d'études, mais aussi d'instruments de très belle qualité. Ce violoncelle, on va dire qu'il est début du siècle. Il n'est pas en très bon état, donc je t'avoue que je le mets ici pour la déco. Mais c'est toujours très beau. Et puis le format du violoncelle est déjà un format imposant pour un instrument à cordes.
4: Il y a une élégance.
5: Il y a une élégance. On imagine très bien une ou un violoncelliste sur son tabouret avec son archet sortir du bac comme ça. Enfin, voilà, moi je suis fan absolu du violoncelle et du son du violoncelle.
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5: Donc ça, c'est une pièce de déco qui peut être vendue, on va dire autour de 300-400 euros. Parce qu'un violoncelle ancien, en bel état, de cette marque-là, ça peut se vendre assez cher aujourd'hui.
4: Là, on pourrait jouer avec un violoncelle de ce type-là ?
5: On pourrait jouer, tout à fait, bien sûr. Ce sont des violoncelles qui sont encore utilisés. C'est un très beau violoncelle d'étude.
4: Ça mérite une grosse restauration.
5: Ça mérite une très grosse restauration chez un luthier. J'ai bien peur que la facture soit un peu onéreuse. Donc, je pense qu'il faut le destiner à la déco ou alors à un bricoleur, vraiment. Voilà.
4: Je le valide parce qu'il est très élégant, ce violoncelle. J'entends déjà un certain son. Ouais. Merci beaucoup, Joël.
5: Merci, Manu. À très vite.
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6: Je rêvais d'avoir une maison à la campagne. Cette maison, c'est comme si j'y étais née. C'est ma maison de famille.
7: Ma maison s'appelle l'Ostao de la Mar.
8: C'est une maison un peu envoûtante.
9: Eh bien, vous voyez, des livres et trois fenêtres qui me donnent le paysage du pays, comme si c'était trois tableaux.
2: Ils ont vécu ici.
0: Thibaut Gaudry.
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2: Yves Montand est un enfant de Marseille. Débarqué d'Italie avec sa famille pour fuir le fascisme quand il a 2 ans, il va y grandir et y faire ses premiers pas au Music Hall. Puis il la quitte pour Paris où sa carrière commence à décoller, notamment auprès d'Edith Piaf. Et où il noue des amitiés, comme avec Jacques Prévert, qui va lui faire découvrir en 1948 un charmant village qui va changer sa vie.
11: Je chantais dans la région et puis il y avait Jacques Prévert qui habitait la maison là au coin. J'étais arrivé ici et j'étais monté parce que mon ami le guitariste Henri Crolla, si on allait dire bonjour à Jacques, il disait oui, il est. Alors on est monté ici, j'ai vu Jacques, j'ai vu l'endroit et puis je suis tombé amoureux de l'endroit et puis je suis revenu dès que je pouvais, tous les ans. C'était très discret, c'était à peine connu.
2: Et il ne va pas tomber amoureux que de Saint-Paul. Le 19 août 1949, il est à la Colombe d'Or, une auberge avec quelques chambres, qui est un repère d'artistes. Et Prévert, encore lui, va servir d'entremetteur entre un homme et une femme qui vont devenir un couple mythique.
12: Ça s'est passé à Saint-Paul-de-Vence, au mois d'août, en 1949. Simone était là, et puis moi j'étais dans le tournée. Et puis j'ai déjeuné là, elle a déjeuné là. Et puis il y avait du soleil, puis il y avait Jacques Prévert, et puis il y avait des copains. Et puis voilà, quoi, on ne sait pas comment ces genre de choses-là commencent, mais enfin, elles ont commencé et c'était une belle histoire, quoi.
2: Une belle histoire qui durera toute une vie. Ils ont 28 ans. En 4 jours, Simone, mariée, plaque tout pour le Marseillais. Et désormais, ils vont construire une partie de leur vie ici, restant fidèles à la Colombe d'Or, où ils se marient même 2 ans plus tard. Prévert est encore là, il est le témoin de Simone, tandis que Marcel Pagnol est celui de Montand.
11: Puis en 49, j'ai rencontré Simone ici, qui elle avait acheté par contre une petite maison dans le village, après son premier film. Puis elle a servi cette maison pendant très longtemps. Puis on descendait au bar de la Colombe pour boire l'apéritif, pour voir Jacques et les amis, et puis il y avait toujours quelqu'un, et puis on restait là, et puis on mangeait là, et puis on montait pas la maison. Alors un beau jour, on a mis la clé sous la porte, on donnait ça aux enfants, ou à des amis qui descendaient dans le midi, et nous on descendait toujours ici.
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2: La Colombe d'Or et Saint-Paul, où l'on se retrouve pour les vacances avec les copains, beaucoup d'artistes, dans ce village qui attire notamment les plus grands peintres, Picasso, Chagall, Matisse et d'autres.
11: C'est pourquoi je viens souvent ici à la Colombe d'Or, à Saint-Paul-de-Vence, et d'abord pour la famille Roux, qui sont des gens tellement merveilleux. Puis au mois de juin, ou au mois de mai, c'est agréable, il n'y a pas trop de monde, et c'est encore bien. Mais c'était une époque assez formidable, avec Picasso, Braque, Prévert, qui était là aussi, et Giacometti, quand il a débarqué.
13: J'ai dit, bon, attends de jouer, parce que je pars.
2: Mais les copains, ce sont aussi les habitants du village, avec qui Montand joue aux cartes au Café de la Place, ou à la pétanque.
11: Et j'aime bien jouer ici au boule, parce que c'est quand même un sport qui délasse bien, qui est très fatigant. Si on veut bien y jouer, c'est très très difficile. Ça ne paraît pas, surtout si on joue la Provençale.
2: C'est à Saint-Paul-de-Vence également qu'il rencontrera la dernière femme de sa vie, Carole Amiel, et qu'il achètera en 1984 un petit restaurant qu'il transforme en maison, juste en face de la Colombe d'Or. 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
1: En plein cœur de Tillières-sur-Avre, je demande la famille Giraud. Vous allez faire la connaissance de Mika, le papa, Ambre, la fille, et Mano, le copain de la fille. J'aurais bien aimé vous présenter Céline, la maman, mais elle est au boulot. Faut bien qu'il y en ait qui bosse. Céline, vous la verrez demain, vu que j'ai des raisons de dormir chez eux ce soir. Je vois pas de porte, alors je toque au carreau. Une jeune fille ouvre la fenêtre.
2: Allô, Ambre?
3: Oui, c'est ça.
2: Papa, il est pas là?
3: Il doit être à l'intérieur, je pense.
1: Ok, j'entre comment?
3: Je vais t'ouvrir le portail.
2: Ah, t'es trop mignonne.
3: Peut-être c'est ouvert, je sais pas.
2: Bah, je regarde,
3: ouvrir.
2: Hein.
3: Ouais.
1: Bah, j'avais pas vu le portail. C'est ouvert.
2: C'est moi?
1: Non, c'est ouvert.
2: Ah, tu vois, c'était ouvert.
1: Bah ouais. Mika a l'air d'aller bien.
2: Très bien, très bien. Très
1: Pourquoi
2: bien.
1: C'est si grand ici?
2: Parce que c'est un ancien relais de poste, l'ensemble.
1: Ah, d'accord.
2: Ouais, c'était considéré un peu comme une ferme ici, il y avait des chevaux.
1: Regarde ces perdus grands ouverts qui sont ni grands ni verts à la base, mais qui se demandent ce que tu viens faire là.
2: Je viens voir parce qu'il paraît que c'est une famille d'artistes ici. Papa, maman,
4: ouais, Ambre.
2: Mano, tout le monde est dans l'art, quoi.
4: Oui, un petit peu, ouais.
2: C'est toi qui as impulsé tout ça,
4: hein? Alors, je pense, hein, je suis le premier, hein. Bah, c'est les enfants qui ont suivi, hein. On appelle ça la reproduction sociale, hein. Un artiste fait des enfants artistes, voilà, ouais. C'est ça.
1: Vous avez fait la connaissance d'Ambre?
3: Moi, je fais un peu tout, mais surtout de l'installation et de la performance. Donc, je mélange plein de médiums, surtout dans la sculpture. Et après, j'intègre des éléments de son, de vidéo dedans.
1: Et papa, il fait quoi?
4: Si tu fais le tour dans la maison, on va voir qu'il y a pas mal de peintures, peintures objets, des sculptures.
1: Voilà. Et Mano, il fait quoi?
3: Des films 3D et du son.
1: Et Cécile, la maman, elle s'exprime beaucoup dans le textile.
2: Voilà.
1: Tout ça sur l'impulsion de Mika, le papa.
4: Bah, finalement, c'est dans le lieu dans lequel où ils ont dû me voir. Et Ambre, toute petite, elle était à la fois dans le bac à sable, le béton, les briques, après les petits bricolages, puis après dans les œuvres, dans la peinture à l'atelier, et ainsi de suite, quoi.
1: À la base, la famille n'est pas du coin.
4: On n'est pas vraiment normands. Mes enfants sont normands parce qu'ils sont nés en Normandie, mais nous, on vient du Loir-et-Cher.
5: Ah, ta famille habite dans le Loir-et-Cher. Ces gens-là ne font pas de manière.
1: Je crois qu'on vous avait pas encore présenté Mano.
6: Mano, Mano.
1: Le vidéaste de la famille.
2: Ça va, Mano? T'es réveillé?
7: Ouais, ouais, c'est bon, je me suis réveillé.
1: Bah, il dormait pas, il bossait.
2: Hein. Bossait tes 3D, tes images de synthèse.
7: Ouais, là, je bosse des storyboards pour un film.
2: Et tu fais l'école?
7: Non, j'ai fini là.
1: Il a fini.
7: J'ai fini, et depuis que j'ai quitté les Beaux-Arts, je me suis mis à l'animation 3D.
2: Là, c'est un atelier, là.
7: Oui.
2: Ah, mais il y avait de la place, hein.
1: Il en faut pour toute la famille.
4: J'ai coupé la radio, j'avais mis la radio, donc.
2: T'avais mis quoi comme radio?
1: Change de sujet.
2: Ah, ici, c'était le.
1: Bravo.
2: Voilà. C'était pour les chevaux, quoi.
4: Alors, t'as la mangeoire, t'as même l'abreuvoir qui est en dessous, là, qui est en zinc.
2: La mangeoire sert de rack aujourd'hui pour les tableaux de qui? De toi, alors?
4: Surtout de moi, ouais, ouais, ouais. Donc là, c'est la partie atelier, artiste. On fait des toiles, de la peinture, de la sculpture, découpage, assemblage. Il y en a un peu partout.
1: Sinon, Fred, t'avais pas un truc à leur dire?
2: Je vais dormir chez vous ce soir.
4: Si tu veux, il n'y a pas de problème.
2: Et puis, il n'y a pas de problème, il y a surtout de la place.
4: Ah, bah, il y a surtout de la place, oui, voilà. Beaucoup de place.
2: Parce qu'il y a un truc qu'il faut absolument que vous me montriez demain.
4: Oui.
1: Petit indice.
2: Et demain, on va changer de rue.
4: Tout à fait.
2: Tu vas me montrer un truc qui est dans la rue du château, là.
4: Oui.
2: Je pense que ça va en halluciner plus là.
4: Ah, oui, je crois aussi, oui.
1: Bon, bah, vivement demain.
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8: Et le cocktail américain, c'est quoi?
9: C'est un cocktail grillé avec une sauce américaine, tomate, échalote, une pointe de cognac, du vin blanc. C'est un peu relevé.
10: Un déca1.
11: Pâté, jambon, sauce d'oreillette, gruyère, cantal, rosé, jambon de pays.
12: Eh ben, tout ça, ça va aller dans la blanquette.
9: Bon appétit.
13: Rien n'est meilleur qu'un bon steak frites. Rien n'est meilleur qu'un bon.
14: Moustache et les gros minets, emportés par un swing follement sympathique, chantaient « Rien n'est meilleur qu'un bon steak frites ». Un plat de bistrot qui fait l'unanimité. À condition d'un bon faux filet ou onglet de chez le boucher et des frites maison. Beaucoup trop de restaurants succombent à la facilité de la frite surgelée, ultra transformée, amidon modifié, fibre de pois, sucre, souvent trop molle, trop grasse et trop salée.
15: On va manger des frites.
16: Oh oui, des frites.
14: Non, la frite, la vraie, celle de la femme et de l'homme moderne, est confectionnée uniquement de pommes de terre qu'on épluche, Binge, Mona Lisa ou Rosabelle, qu'on plonge en double cuisson, dans un bain d'huile de tournesol, colza ou graisse de bœuf pour les puristes. Un peu de sel et basta.
17: Comme ça, la maison, avec mon papa et ma maman, quand ça nous prend, on s'éclate à la frite. Oh oui, des frites, des frites.
14: Dernièrement, le journal Libération a eu la bonne idée de faire un tour opérateur de la meilleure frite à Paris.
17: Je viens de rôder. je me drogue à la frite.
14: Côté street food, deux adresses pour les junkies de la pomme de terre, un néo-kebab chez Mehmet, rue Ramet dans le 18e arrondissement, et Patate dans le 6e rue Saint-André-des-Arts. Une échoppe, sa vitrine et une barricade de grosses pommes de terre, cornets de frites à 4 euros.
6: Coupez-les en fines lamelles, plongez-les dans l'huile bouillante, salez-les et vous aurez des frites. Ni Dieu, ni maître, mais des frites.
14: Autre pépite, Chantefable, 93 avenue Gambetta, du très gourmand Tom Lefebvre. Il propose des frites croustillantes qui brillent dans les miroirs de cette belle vieille brasserie 1910 avec une entrecôte de compétition et une carafe de Saint-Joseph. On n'est pas loin du paradis. Dans le peloton de tête également, les frites du Cornichon, un néo-café populaire, 2 rue des Goncourt dans le 11e arrondissement. 8 euros le cornet au comptoir avec une pinte de bière Jupiler et tout va bien. Le Paul Chen des Frères Dufour, rue du Cherche-Midi, contrairement à leur nom, pas de frites au four, mais de l'inattaquable bien doré.
10: Mais maintenant on en a une friteuse sans odeur, Seb.
14: Enfin, dans l'esprit des baraques à frites des ch'tis de Roubaix ou de Tourcoing, à Vitry-sur-Seine, dans le Val-de-Marne, place Robespierre, près de la mairie, cornet de frites à 3,50 euros, préparé avec amour et surtout avec de la graisse de bœuf.
17: Je ne peux pas me passer de frites, c'est plus fort que moi, ça me rend fou.
14: Les tops du journal Libération, les meilleures frites de Paris à consulter sur Internet. Toutes affaires cessantes, stop au quinoa, boulgour et autres usurpatrices de patates douces qui n'a strictement rien à voir avec le tubercule de Monsieur Parmentier. Paris la frite, Paris cornet, Paris l'enfance.

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6: Eh ben Adichas, Camille.
4: Adio.
6: Toi, tu vas nous raconter une trop belle surprise qui t'est arrivée il y a 2 ans et demi, c'est ça?
4: Luca, car il y a un saut de la maïboun. J'étais chez ma mamie et à l'ouz m'espagne, Karib, on t'a mis déjà de nos autres. Mes parents, ils arrivent pour manger et qu'ils me disent ça y est de nos autres à la béiture, qu'il y a une grosse colis qui t'attend. Et ils me disent viens à la voiture, il y a un gros colis qui t'attend. Et Doukop, Karib, il y a la voiture, couvre-je la porte, il n'est pas passerait. Je vois rien dans la voiture. Et au pied de Seti, qui a eu boule des peus, je vois une grosse boule de poils à mes pieds. Car Lumeka, c'est mon chien. Lumeka qui s'appelle Soleil. Mon chien s'appelle Soleil.
6: Oh, parce qu'il a mis du soleil dans ta vie?
4: Pas tout le temps. Pas tout le temps. Kev Kuntari, l'asbestes d'Aumeka, une autre. Je vous raconterai les bêtises de mon chien une prochaine fois.
6: Eh ben j'ai hâte. Merci Camille.
4: Merci, salut.
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1: Gérard, c'est quoi votre métier ?
2: Moi, mon métier, c'est conducteur de tram et conducteur de bus. Je fais les deux. Je conduis les deux et c'est un vrai plaisir de conduire les deux.
1: Ouais.
2: Mais le tram, c'est vrai que j'ai ma préférence pour le tram.
1: Alors là, je suis assis à votre place ?
2: Oui, vous avez de la chance parce que c'est faut être privilégié parce que c'est une zone où normalement il n'y a que moi qui ai le droit d'accès là-dedans.
1: Vous me dites ce qu'il y a autour de nous là ?
2: Plein de boutons, des gongs, c'est pour annoncer aux gens qu'on arrive ou qu'on repart pour attirer leur attention.
1: Oulala, ça il faut pas. On l'entend souvent, ça.
2: Non, ça on évite. Ça c'est oula, ça c'est quand il y a un danger qui s'approche pour éviter justement pour faire partir les gens qui sont pas très attentifs.
1: Et vous avez toujours fait ça, conducteur de bus et de tram?
2: Ah non, je livrais du carburant pour une société sur Toulouse. Et ça, c'était beaucoup la région. Et le tram, ça a permis de découvrir Toulouse et les gens, les Toulousains. Et du coup, je me régale, je m'éclate.
1: Et oui, alors surtout que quand vous étiez petit, que faisait votre grand-père avec vous ?
2: Oh, mon grand-père était sur Toulouse, il m'adorait quand je venais. Il m'amenait voir les chauffeurs de bus, on montait dans un bus, il me faisait traverser Toulouse. On allait jusqu'à Matabiau, on parcourait la ville. Et mon grand-père me disait, peut-être un jour, tu seras chauffeur de bus. Et je pense que c'est resté un peu tout ça, ouais.
1: Gérard, on sent bien que vous avez un cœur gros comme ça. Parlez-moi de la relation que vous avez avec les passagers.
2: Ils nous connaissent, ils viennent frapper contre la vitre,
1: ah ouais.
2: Ils viennent nous voir et ils tapent.
1: Ah ouais.
2: Ils nous font un petit coucou. On fait partie de leur vie, on les accompagne.
1: Il y a un endroit devant lequel vous passez qui vous marque plus que notre, c'est Purpan. Dites-nous pourquoi.
2: Il y a l'hôpital des enfants, là, juste à côté. Il y a beaucoup de malades qui sortent, qui prennent l'air avec les beaux jours. Là, ils vont arriver les beaux jours. Ils sont sur les pelouses et ils sont fascinés par le tram. Donc, quand j'arrive, et déjà, j'abuse un peu plus du gong, du fameux gong, et ça les attire. Ils sont contents, ils font de grands signes. Alors, après, je fais très attention parce qu'ils viendraient vers moi, mais du coup, faut éviter qu'ils galopent tous vers moi. Mais c'est un petit moment magique qui les sort un peu de leur quotidien difficile, quoi.
1: Alors, vous faites quelle ligne ?
2: C'est la ligne de tram qui va jusqu'au palais de justice. Et aussi, moi, je suis sur une ligne de bus. Je suis un chauffeur mixte, hein. Donc je peux faire les deux à la fois. Je peux faire du bus et du tram. Et la ligne du bus, c'est la ligne 70 qui passe dans Blagnac, dans tous les arrêts de Blagnac, Marly, tout ça.
1: Merci, Gérard.
2: Avec plaisir, c'est une joie.
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1: Direction Bourges aujourd'hui, et lorsqu'on se trouve place Malus, eh bien on peut descendre le long du boulevard Laïtol pour sortir de Bourges justement, élonger ainsi le campus qui porte le même nom. Mais alors, c'était quoi avant? Eh bien vous allez le savoir tout de suite.
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1: David Ledrich, guide conférencier, est avec nous. Bonjour David.
4: Bonjour Margot et bonjour à tous les auditeurs.
1: Bon alors, qu'est-ce que c'était avant que ces établissements militaires?
4: Alors là, c'est une page importante de l'histoire de Bourges, c'est l'histoire de la fonderie de canons de Bourges. En 1860, l'empereur Napoléon III crée la fonderie impériale de canons. Alors pourquoi Bourges? Parce que Bourges est au cœur du pays, loin des frontières, et la ville est reliée par le chemin de fer, et fait non négligeable, elle dispose d'un champ de tir. Le champ de tir, il existe toujours aujourd'hui, c'est ce qu'on appelle le polygone de tir, qui va de Bourges à Savigny. Il représente 10 000 hectares sur une longueur de 30 km. Après la guerre de 1870, l'école d'artillerie qui est à Metz s'installe à Bourges. Et donc, imaginons que nous partons de la place Malus. Nous allons découvrir les monuments tels qu'ils étaient à l'époque. Sur notre droite, on pourra voir tour à tour l'école d'artillerie, qui forme donc les militaires à l'utilisation des canons, la fonderie de canons, l'arsenal, et enfin, au bout, le dépôt de matériel.
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4: Et là, on arrive entre la rue de Pignou et la chaussée de Chape. Cette zone, vraiment, elle employait énormément de gens. Ça concerne 8000 ouvriers en 1918. Et à l'époque, on ne rigolait pas avec les cadences de travail, puisqu'on fabriquait 40 canons de 75 mm chaque jour.
1: Oui.
4: Le site est pillé par les Allemands pendant la Seconde Guerre mondiale. En 1967 est créé l'établissement de fabrication d'armement de Bourges, les FAB, c'est un nom qu'on utilise parfois encore, puis qui devient GIAT et aujourd'hui Nexter. C'est à cet endroit qu'ont été fabriqués les canons des chars Leclerc. Aujourd'hui, c'est un campus universitaire qui porte toujours le nom de Laïtol. C'est un officier polytechnicien, vétéran de la campagne du Mexique, blessé à la bataille de Reichshofen, qui a dirigé les établissements militaires de 1875 à 1879. Et c'est un endroit de Bourges qui mérite aussi d'être connu.

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1: Vous écoutez Téline Escale avec Oxygène.
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1: Téline Escale, un duo électropop. Des artistes, mais aussi des parents qui écrivent des histoires de vie avec une dominante, la poésie.

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3: Bonsoir la foule en délire.
4: Ah wouhou, Pierre Perret est dans notre studio. Ça ne vous donne pas du tout le tournis ces chiffres? 40 millions d'albums, 500 chansons, 70 ans de carrière.
3: Bah, vous voulez me filer le bourdon ou quoi là, tout de suite?
4: Non, je trouve ça beau. Non, c'est incroyable quand même.
3: Oui, bon, c'est un bon moment passé quoi, voilà.
4: Ah oui, ça c'est un bon moment passé et qui vaut d'être célébré. On peut aussi célébrer votre pêche légendaire, Pierre Perret, parce que la dernière fois qu'on s'est vu, vous m'aviez chanté ceci.
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1: Alors la vieille carcasse de Pierre Perret, ça c'était il y a 2 ans et demi, on
2: oui.
1: s'était vu là, pour
2: j'étais,
1: la dernière
2: j'étais
1: fois.
2: J'étais encore jeune.
1: Mais vous n'aviez pas passé la barre fatidique des 90, là ça y est, c'est fait.
2: Ah c'est fait, oui, ça y est.
1: Ça vous a fait quelque chose ou ça vous fait rire comme beaucoup de choses?
2: Ça m'a fait boire un coup.
1: Alors c'est une bonne chose. Pierre Perret, vous avez décidé de célébrer vos 70 années de carrière avec un album qui s'appelle « Une vie d'humour et de tendresse ». Je me permets de modifier le titre et de rajouter « Une vie d'humour et de tendresse et de liberté », non ?
2: Et de liberté.
1: Ouais, hein, c'est ça, je crois, le mot-clé
2: c'est
1: de votre carrière.
2: C'est pas trop bon, les titres très longs.
1: Oui, c'était un peu lourd. C'est et vrai. De...
2: oui. Non, mais...

0: déterminé à un jour créer ma maison, qui s'appelait Adèle, en souvenir de ma première chanson.
1: Premier 45 tours.
0: Moi, j'étais Adèle. Pour être libre totalement. Parce que quand j'étais chez Vogue, par exemple, je disais, oh, tu sais ça, tu crois que c'est bien d'en parler? Oui, c'est bien. Moi, j'ai envie d'en parler. Alors, foutez-moi la paix. Et à la fin, j'ai créé ma maison pour dire, bon, le patron, c'est moi qui décide. Et j'ai toujours été mon patron depuis, et fortement aidé par mon épouse Rebecca, parce qu'elle a géré tout ça magnifiquement. Parce que c'est bien d'être à deux aussi.
1: Ah oui, évidemment. Alors, quand on vous dit que les chansons de Pierre Perret ont toujours fait polémique, imaginez-vous par exemple que quand le zizi est sorti de sa tanière, eh bien, tante Yvonne, la femme du président de la République, a téléphoné aux radios pour... Ah non, c'était pour les jolies colonies
0: non,
1: de vacances.
0: C'est pour les colos.
1: Ah,
0: oui,
1: c'est
0: oui.
1: Pour les colos, pardon.
0: C'est pour les jolies colonies,
1: les colonies de vacances.
0: Parce
1: vous savez.
0: Ce qui l'offusquait, c'était pipi dans le lave.
1: Oui, c'est ça. Exactement. Alors, le zizi, ça a énervé qui ?

0: sur le zizi.
1: Ce qu'on a oublié, c'est qu'en fait, cette chanson, elle n'arrive pas de nulle part. En fait, quand vous l'avez sortie, c'est parce qu'il y avait un grand débat en France sur les cours d'éducation sexuelle à l'école.
2: Oui, totalement. Et c'est voilà. Pour ça, pour simplement ponctuer ça, que j'ai écrit cette chanson. Mais comme c'est la démesure, le surréalisme total, de oui. toute façon. Et je pensais qu'elle passerait jamais. Et donc, elle était la dernière de l'album.
1: Ouais.
2: Et moi, je voulais même pas qu'on la diffuse, parce que je disais, bon... Et ça a été un phénomène incroyable. Des milliers de lettres sont arrivées, mais... Votre zizi m'a ouvert les yeux. Le soir, je recevais une lettre d'une gamine qui disait « On vit toutes les deux avec maman et on travaille chacune de notre côté. On arrive le soir, souvent on est triste, on se met votre zizi et ça va beaucoup mieux.
1: » C'est merveilleux. Et à la fois, ça dit aussi des choses, parce qu'effectivement, votre zizi, Pierre Perret,
2: oui.
1: sachez que moi, j'en parle régulièrement avec ma grand-mère, ma mère et ma fille. C'est quand même incroyable, ce destin pour un zizi, non ?
2: Oui, parce que, écoutez, traverser les générations, comme ouais. l'ont fait mes chansons, c'est quand même assez peu commun. Et j'ai honte de parler de moi comme ça, mais... C'est ça le signe de la liberté totale.
1: Ouais.
2: Et que les générations, les unes après les autres, ne soient pas restées indifférentes à mon propos, à tout ce que j'ai défendu. Parce qu'il n'y a pas que le zizi,
1: ah
2: évidemment.
1: Non, heureusement.
2: De Lily à femme battue, en passant par femme grillagée, etc. etc. Mon combat a été, je crois... En calculant le nombre de chansons que j'ai pu écrire jusqu'à présent, je crois que la prédominance du sujet principal, c'est la femme.
1: Ouais.
2: De très loin. J'ai écrit plus de 70% de mes chansons sur les femmes. Parfois, sur tous les tons, bien sûr.
1: Ouais.
2: Mais souvent, quand même, en les défendant vraiment... pied à pied.
1: Et on retombe donc sur nos pattes avec le nom du disque, Humour et Tendresse, parce que oui, avec humour, avec tendresse et sur tous les tons, c'est vrai que vous avez parlé de beaucoup de femmes. Il y en a une, évidemment, qui est particulièrement chère à notre cœur, c'est Lily. On est en 1977 et vous abordez à votre manière, pleine de tendresse, d'intelligence, de liberté et de courage, le destin de cette jeune Lily qui arrivait des Somalies pour vider les poubelles à Paris.

On s'est vu il y a deux ans et demi et vous me l'avez dit à l'époque, c'est pas votre style d'être fier et d'être un crâneur. Mais quand même, est-ce que je peux donner ce chiffre, Pierre Perret? Il y a plus de 40 écoles

0: qui porte votre nom en France. Et si on élargit aux médiathèques, bibliothèques, salles de spectacle, etc., il y en a plus d'une cinquantaine. Des écoles Pierre Perret, la première maternelle Pierre Perret, je crois, a été inaugurée il y a 30 ans. Ça, quand même, il y a de quoi être fier, non ?
1: Valentin-Jean.
0: Ouais.
1: Dans mon Tarn-et-Garonne natale.
0: Là, on peut être fier, non ?
1: Mais ça me touche, voilà, ça me touche infiniment. Oui, oui, je suis très heureux de ça. Il y a des tas de d'honneurs qui m'ont été.
0: Ah, ça, vous avez des médailles,
1: attribués
0: hein.
1: de partout. Oh là là. Bon, j'ai tout eu, mais ça, c'est ce qui me touche le plus. Ah. Ça, c'est vrai.
0: Bon, alors, ça me fait extrêmement plaisir. Pierre Perret, j'aimerais savoir quelle est pour vous l'importance de ce bonhomme dans votre carrière.
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0: Georges Brassens, le pornographe du phonographe. Je crois que c'est quelqu'un qui est très important dans votre parcours.
1: Oui, dès que son premier album est sorti, avec la mauvaise réputation, le parapluie, etc., j'ai, avec trois ou quatre copains qui étaient aussi barjots que moi, et on était encore à Castelsarrasin. Moi, j'étais au conservatoire et il y a un des quatre copains qui a piqué la bagnole à son vieux et on est allé à Paris au Trois Baudets où passait Georges. Je suis directement allé le voir dans sa loge. Je lui ai dit ce qu'on venait de faire, ça l'a fait marrer. Et après, on s'est plus quitté pendant 4 ou 5 jours puisque il faisait des boîtes après. Il chantait dans les boîtes après avoir chanté. Il n'était pas connu. Il démarrait vraiment.
0: C'était le début de Brassens.
1: Voilà. Et après, il allait dans les boîtes à Saint-Germain-des-Prés, où on l'accompagnait, nous, avec notre voiture, parce que lui, il n'avait même pas de bagnole. Et alors, bon, la seule chose que j'ai retenue de Georges, parce que, pour plein de raisons, après, chacun a fait sa vie de son côté, évidemment, mais. Quand il a vu que je chantais au départ et que j'écrivais des chansons, il m'a dit, écoute, voilà, c'est le seul conseil le plus important que j'ai reçu de toute ma vie. Et c'est celui qui m'a fait le plus souffrir aussi. Ah. Il m'a dit, tu vois, quand tu as écrit ta chanson, c'est là que le boulot commence. Et ça m'a pourri la vie, toute ma vie, parce que je suis en train de finir un album aujourd'hui qui est sur le feu depuis 4 ans. Je l'avais commencé à avoir la vieille carcasse.
0: On l'attend pour le printemps 2026.
1: Voilà, et ça devrait être prêt pour le printemps 2026. Et j'ai saigné des larmes de sang avec ça, parce que plus ça va, je crois qu'il doit y avoir au moins 40 versions de chaque chanson. Ah oui. Bon, alors.
0: Mais voilà, parce que vous êtes devenu de plus en plus perfectionniste.
1: Et oui, mais c'est obligatoire. Si on est amoureux des moules, de la rhétorique, ouais. et en plus, on peut que s'améliorer quand on écrit.
0: Donc vous ne voulez pas laisser passer une rime un peu plus faible ou
1: non.
0: Une formule qui vous plaît moins.
1: Non.
0: Ouais. Mais c'est beau cette exigence, je trouve.
1: Oh ben, chez moi, elle a toujours été intacte, mais elle n'a fait que s'amplifier. Le crescendo a été total sur, 70 ans presque. Ça a été un crescendo d'exigence, de la pertinence du mot, mais aussi de l'architecture du mot. Quand il peut être plus beau dans la prononciation, dans l'évocation de ce que ça représente, même poétiquement dans la tête des gens qui l'entendent, si la justesse est là, si le mot peut être plus beau, il faut encore aller plus loin. Et je lâche le morceau quand j'y suis arrivé.
0: Un artisan, un vrai.
1: Ah oui, ça c'est sûr.
0: Pierre Perret, vous évoquiez tout à l'heure, moi j'attends Adèle, c'est votre premier 45 tours, 1957, souvenez-vous.
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0: 1957. Donc moi j'attends Adèle, votre premier 45 tours. Pierre Perret, il paraît, je sais pas si c'est vrai, vous allez me le dire, il paraît qu'il a fallu vous pousser un peu pour chanter. Vous adoriez écrire des chansons, chanter, c'était pas si naturel que ça.
1: Mais moi
0: pour
1: je voulais pas chanter, bien sûr.
0: Mais non, enfin, non, pourquoi?
1: Mais parce que j'étais pas chanteur. Et je suis toujours pas chanteur. C'est pas mon boulot. Moi, j'avais écrit 3-4 bleuettes pour une fillette à l'époque qui était mignonnette. Et bon, alors j'ai dit, bon, ben d'accord, je lui ai fait 3-4 chansons. Et ça, pour elle, ça a pas marché du tout. Parce que je sais pas comment elle s'est débrouillée. Elle a pas su faire. Et Pupchen, la femme de Georges, m'a dit, mais pourquoi t'en fais pas toi pour toi, ouais. Pourquoi t'en fais pas aussi pour toi? Je lui ai dit, mais Pupchen, moi j'ai pas envie de chanter, je suis pas chanteur. Mais elle m'a dit, Georges non plus. Alors ça m'a fait poêler. Et après, je me trimballais avec un carnet et un stylo dans ma poche, un bic là. Et chaque fois que j'avais une idée comme ça, en disant tiens, pour toi, ça serait peut-être pas mal, je notais, etc. Jusqu'à ce que je sois arrivé à faire ça et que dans le cabaret où passait la petite, là, à la Colombe, parce que Canetti, le patron des Trois Baudets, ouais, nous avait envoyé là en disant, bon, on va faire chanter la petite, là. Mais un jour, la petite qui savait, elle, que j'écrivais des chansons, j'avais commencé pour moi, elle l'a dit au patron. Et le patron a dit, un soir, un samedi soir, où il n'y avait plus personne à chanter, il a dit, voilà, l'auteur des chansons que vous avez entendues tout à l'heure, là, eh ben, il paraît qu'il a fait des chansons pour lui. Ce cachotier va nous les chanter. J'ai failli me tomber dans les pommes. J'avais jamais chanté de ma vie. Et ils sont allés sortir tous les papiers qu'il y avait dans mes poches, qu'ils ont punaisé devant moi à la Colombe. Il y avait un petit mur. On chantait dans une espèce de niche. Là, ouais. Ça peut être un mur. Ils ont punaisé. Et c'est en lisant mes textes que j'ai fait le tabac du siècle.
0: Premier tour de chant, premier succès.
1: Exactement, j'ai eu autant de succès que la première fois que je suis passé avec les Stones à l'Olympia.
0: Et oui, parce que quelques années plus tard, Pierre Perret faisait la première partie des Stones à l'Olympia, c'est
1: et
0: vrai.
1: Et le soir même, dans la salle, je voulais, bon, j'arrêterai là parce que, mais le soir même, il y a un monsieur dans la salle qui m'a dit, jeune homme, vous chantez depuis combien de temps? Je regardais ma montre, j'ai dit il y a une demi-heure. Il m'a pas cru. Il voulait pas me croire. Il m'a dit, il vous faut faire un disque tout de suite. J'ai dit, mais je veux pas faire de disque. Tous les copains qui étaient dans ce cabaret attendaient qu'un truc, c'est faire un disque.
0: Bah ouais.
1: Moi, je voulais pas. Je me trouvais pas bon et bon, c'était pas possible. Alors il m'a dit, écoutez, voilà, je me présente. Je m'appelle Émile Hébé. Je suis le manager de Charles Trenet, de Gloria Lasso et du Gilbert Bécaud. Voulez-vous être mon quatrième? Je chantais depuis un quart d'heure.
0: Incroyable.
1: Oui, bah, c'est, enfin voilà, vous connaissez la suite.

0: En 1979, Mon petit loup, magnifique chanson dans laquelle Pierre Perret vous consolait ce petit loup en lui disant que le monde est tellement beau entre le vin de Moselle, la chapelle Sixtine et tout un tas de merveilles et les Van Gogh à Amsterdam que voilà, la vie peut pas être si triste et qu'elle
1: c'est
0: peut être belle.
1: C'est la chanson d'espoir par excellence, je crois, ouais. Parce que bon, c'est une grande chanson d'espoir.
0: Elle est merveilleuse et alors elle fait, vous avez une expression qui est très jolie, elle a fait des ricochets, cette chanson.
1: Oui.
0: Puisque à un moment, vous parlez de faire un pique-nique en haut du Kilimandjaro et en fait, quelqu'un est venu vous voir en vous disant, mais je l'ai fait.
1: Oui.
0: Vous pouvez me raconter l'histoire ?
1: Et il avait un fils... qui pouvait pas se déplacer, qui était en chaise roulante, et il a dit, ben, il a raison, Pierre Perret, on va aller en haut du Kilimandjaro, tous les deux. Et il est allé jusque là-bas, et au pied du Kilimandjaro, avec une équipe de Sherpa et tout, ils sont montés, par étapes, enfin bon, c'est hallucinant quand il m'a raconté ça, et c'est sûrement une des plus belles choses de la vie qu'il ait fait, le plus beau cadeau qu'il ait pu faire à son fils, voilà.
0: Tout le monde aime Pierre Perret, les rappeurs du Massilia Sound System.

0: version de Tonton Cristobal. Les rockers, les punks adorent. Pierre Perret et Didier Vampas vous chantent un zizi comme jamais.
1: Tout, vous saurez tout sur le zizi, le vrai, le faux, le laid, le beau, le dur, le bon, qu'un bon coup, le bout touffu, le petit touffu, le bon ridé, le bon pelé.
0: Jusqu'au Brésil, on aime Pierre Perret, l'excellente Flavia Coelho et sa version de Mon Petit Loup.

0: un chouette album, ça, qui s'appelait La Tribu de Pierre Perret au Café du Canal.
1: Oui, avec les ogres de Barbin qui ont fait un boulot magnifique quand ils ont enregistré Castel Sarrasin.
0: Ouais.
1: C'est époustouflant ce qu'ils ont fait.
0: Alors, je vous demande toujours pas si vous êtes fier, parce que je sais que c'est la question interdite.
1: Mais oui, je suis fier, oui.
0: Ah, il me l'a dit, ça y est. Mais c'est, non, ça doit être super chouette de se dire que des artistes aussi divers.
1: Oui, Olivia Ruiz avec les ogres, ils ont fait une version à eux de Je suis de Castel Sarrasin.
0: Ouais.
1: Et ça, ça m'a touché. Mais alors, vraiment, ça m'a ému aux larmes, ce genre de...
0: Ouais.
1: Parce que, en plus, c'est une chanson qui me touche tellement personnellement. Mais il y a une diversité là-dedans.
0: Des gens tellement différents.
1: Oui.
0: Il y a que sur vous, en fait, que tout le monde se retrouve. Parce que sinon, il n'y a pas de monde où Didier Vampas et Flavia Coelho vont être sur le même album.
1: Non, sûrement pas.
0: Voilà,
1: oui,
0: ils sont tous très sympas. Mais voilà, vous êtes un rassembleur, Pierre Perret.
1: Oui, ben faut remercier les ogres aussi. Parce
0: et les ogres de Barbac. Mais oui, c'est vrai. Alors, il y a un autre truc que Pierre Perret fait super bien, c'est les réseaux sociaux. Je suis sa page Facebook avec passion. Et donc, selon l'humeur, il peut vous dire à la croque, les loulous, ça c'est l'heure de la recette de cuisine. Voilà. Ou alors vous faites visiter votre maison. Ça vous amuse, ça, les réseaux?
1: Ah oui, ça
0: vous faites des bonnes vidéos?
1: Oui, ouais. Oui. Ah oui, et puis en plus, de temps en temps, je reçois des lettres, des mots d'insultes comme ça.
0: Non.
1: Ah, ça m'amuse.
0: Vous savez, vous savez comment on les appelle? On les appelle les trolls. Voilà. Les gens méchants d'Internet, voilà, c'est des trolls.
1: Oui, moi, ça m'amuse bien.
0: Ah, c'est vrai?
1: Ça les défoule, ça leur fait du bien. Alors, je fais encore... Il y a encore des gens à qui je fais du bien, même s'ils sont cons.
0: Oui, c'est ça. Mais enfin, c'est quand même la base du troll. Et vous leur répondez aux trolls?
1: Mais oui, je les adore. Ah, surtout qu'ils lâchent pas le morceau.
0: Allez, les trolls. Les courage. On l'a dit tout à l'heure, un nouvel album qu'on attend pour le printemps 2026. Et vous avez aussi un nouveau livre sur le feu qui s'appelle Mémé Anna.
1: Ben, ça sortira en temps voulu, ça aussi, vous verrez, dans quelques mois.
0: D'accord. C'est encore un peu secret?
1: Mais c'est parce que j'ai pas encore eu le courage de poser mon stylo.
0: Ah, c'est pas fini, alors.
1: Je le brandis toujours. Non, la menace est sérieuse, hein, méfiez-vous. Vous n'avez pas fini encore d'avoir des chansons, parce qu'il y en a beaucoup sur le feu qui sont à sortir dans les mois à venir, là. Et puis ce mémé Anna qui va sortir bientôt, et j'aime autant vous dire que les filles qui se réclament aujourd'hui de toutes ces associations de défense, à l'époque il y en aurait eu besoin.
0: À l'époque de mémé Anna, ok.
1: En 1890.
0: D'accord, c'est là que ça va se passer. Ouf. Donc la condition féminine au 19e siècle.
1: Oui.
0: Effectivement, il y en a à dire.
1: Oui.
0: Bon, hâte de vous lire, cher Pierre Perret. Et nous allons donc nous dire au revoir et à bientôt en écoutant la chanson préférée de tante Yvonne de Gaulle, la femme du général de Gaulle, qui en 1966 avait écrit personnellement au directeur de France Inter pour qu'il arrête de diffuser vos jolies colonies de vacances, parce que dans le texte, vous disiez que les petits faisaient pipi dans le lavabo.
1: On faisait pipi dans le lavabo. Mais alors, j'ai appris quelqu'un de la famille de Boissieu, là, de il n'y a pas longtemps, des amis qui m'ont dit, mais vous savez, Pierre Perret, il y a qu'Yvonne qui n'était pas d'accord parce que le général, il vous aimait bien. Alors, ça me fait plaisir.
0: Hommage au général de Gaulle. Alors, écoutons les jolies colonies de vacances. Celui qui avait inauguré la maison de la radio. Et vous, Pierre Perret, qui avez été le parrain de la naissance de France Bleue. On est ravis de vous accueillir sur la radio rebaptisée ici. Et on se voit très bientôt, alors, pour la suite.
1: Vous êtes fortement menacé.

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5: Qu'est-ce que je suis contente de vous recevoir dans Décibel, c'est la première fois.
6: Ah oui, c'est la première fois.
5: Eh bien, écoutez, sachez que voilà, mon cœur est rempli de joie et je sais que toute l'équipe aussi est ravie de vous recevoir. Mireille, la bonne occasion de se réunir ce soir, c'est 60 ans d'amour.
6: Ah oui, 60 ans d'amour et de carrière grâce au public, parce qu'un artiste n'existerait pas sans le public. On doit tout, après bon, c'est soi-même, on doit, enfin, ce qui me concerne, moi, pour ma voix, mes voyages, c'est une très grande discipline.
5: Oui. C'est beaucoup de travail.
6: Ah oui, ah oui, mais... c'est beaucoup de travail et beaucoup de discipline et de joie. Parce que bon, j'ai la chance de vivre de ma passion. Alors là, c'est quand même très important.
5: Mireille Mathieu, les amis, qui depuis le tout début roule les airs comme personne.
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5: Mireille Mathieu chantait dans toutes les écoles de France et de Navarre, Mille Colombes. Mathieu, oh, j'aime quand vous chantez.
6: C'était super. À l'Olympia, le public chantait. Je vous ai beaucoup la parole.
5: Non, mais allez-y, racontez-moi.
6: Le public chantait, c'était extraordinaire. Je sentis que cette chanson était beaucoup plus motivante pour le public, parce que avec ce qui se passe dans le monde, cette chanson, à un moment, le public de l'Olympia le chantait a cappella. C'était sublime, c'était sublime.
5: Ça, en plus, dans le public de l'Olympia, on a vu vos amis qui étaient là. Il y avait Michel Drucker, il y avait Nicoletta, il y avait Enrico Macias, il y avait Renaud, tous ces gens qui étaient là pour vous. C'était un moment très très fort en émotion de retourner à l'Olympia.
6: Ah oui, tout à fait. Je ne m'étais plus produite depuis 11 ans. Ouais. Et de revenir à l'Olympia, j'avais la trouille, mais le trac avant, une semaine avant, je tremblais, je claquais des dents. J'ai le trac quand je me produis dans d'autres pays, mais chez moi en France, c'était beaucoup plus intense, il y a plus 11 ans, puis à l'Olympia, qui est un écrin de beauté, il y a une âme extraordinaire, et de chanter tous les soirs pendant trois soirs complets, c'était un public qui était venu pour m'écouter, ouais. Un public français, un public aussi étrangers, et j'étais vraiment très touchée que le public étranger vienne à l'Olympia. Bon, l'Olympia est mondialement connue.
5: C'est vrai. Et vous aussi, Mireille, j'ai fait les comptes, vous avez vendu plus de disques que Metallica, qui est un des plus grands groupes de rock de la planète. C'est fou, hein, 200 millions de disques vendus en 60 ans de carrière, 75 albums studio, 1200 chansons chantées en 12 langues et des milliers de concerts. Ces chiffres donnent le tournis. J'imagine que vous n'y pensez pas à tout ça quand vous avez
6: non,
5: le track.
6: Non.
5: Vous avez le track. Et
6: oui,
5: c'est tout.
6: Ah oui, tout à fait.
5: Alors, je me demandais, Mireille Mathieu, si vous pouviez tout chanter, parce qu'on a écouté quelques notes de Mon Credo, de Mille Colombes. Vous avez aussi chanté sur une musique de Francis Lay, une histoire d'amour, la musique de Love Story.
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5: Tout en douceur, mais quand il faut de la puissance, vous êtes là aussi, hein, Caruso.

0: ma question est la suivante. Mireille Mathieu, est-ce que vous pouvez tout chanter ?
1: Oh non, je pense pas que je peux tout chanter. Enfin, tout chanter l'opéra, non, je peux pas. Quoique j'ai fait mon disque classique, mais.
0: Bah oui, vous avez chanté avec Placido Domingo quand même.
1: Ah oui, j'ai chanté avec lui des mélodies qu'a écrit. Qu'avait écrit à l'époque Michel Legrand. J'ai fait aussi des pour la télévision mexicaine. J'ai chanté aussi avec Placido, mais c'était un conte de fées.
0: Ouais.
1: Ou de faire des trios, des duos. J'ai adoré ça.
0: Ouais.
1: Mais tout chanter, non. Mais par contre, je m'applique à avoir une très grande discipline, une très grande travailler ma voix tous les jours, faire des vocalises, ça, très important.
0: Vous avez pris des leçons de chant toute votre vie?
1: J'ai appris avec une très grande dame, Madame Janine Reiss, qui travaillait que le lyrique avec les plus grandes, dont Maria Callas, Placido Domingo, Teresa Berganza et beaucoup d'autres. Et j'ai eu la chance de travailler avec elle. Et elle m'a beaucoup apporté, parce que j'aime non seulement les belles voix, mais les beaux sons, c'est-à-dire les sons ronds, pas dans le nez, travailler aussi. Ça, je le savais, le souffle,
0: oui.
1: C'est très important, mais c'est un travail qui n'est pas, qui est depuis très longtemps, c'est pas de maintenant, mais c'est qu'il faut continuer, c'est que moi je considère mon métier comme un sportif. Il faut travailler très, très bien tous les jours travailler sa voix, mais à bon escient, pas en forçant.
0: Oui.
1: Et quand on voit la télévision des sportifs qui font 4000 mètres, tout ça, ils partent doucement pour arriver le premier. Je m'applique ça personnellement, pour moi, comme ça, vraiment comme un sportif, aller doucement pour pouvoir arriver à ce que je souhaite.
0: Évidemment, et puis c'est vrai, l'analogie avec l'athlète est très intéressante, puisque contrairement aux autres musiciens d'une tournée, vous ne pouvez pas changer une corde vocale. Un guitariste peut changer une corde de guitare, vous ne pouvez pas. Donc en période de tournée, là, comme nous sommes en ce moment, est-ce que vous faites particulièrement attention? Est-ce que vous sortez avec un cache-nez, 5 écharpes, un bonnet, pour surtout pas prendre froid?
1: Non, par contre, je fais attention de ne pas attraper froid, c'est sûr. Je mets toujours un masque. Quand je voyage, je tiens beaucoup à mettre un masque. Et parler le moins possible quand je suis en tournée pour pouvoir, parce que c'est la voix, j'arrive, je fais mes vocalises le matin à l'hôtel, à la suite, et puis avec mes musiciens, je fais aussi mes vocalises, je répète. Donc c'est un travail minutieux et bien réglé.

0: adaptation en français de ABBA par Mireille Mathieu. En studio, Mireille m'apprend un truc que je ne savais pas. Cette version-là, vous l'avez enregistrée à Stockholm?
1: Oui.
0: Dans le studio d'ABBA?
1: D'ABBA, exactement. C'est-à-dire que je les ai rencontrés, c'est un merveilleux cadeau qu'ils m'ont fait. Je les ai rencontrés chez Michel Drucker à une émission. Ils étaient avec leur directeur artistique, Alain Broublil, et mon manager, Johnny Stark, dit... Il faut que Mireille arrange sa chanson, elle est super. Charles Level a écrit le texte et nous sommes partis à Stockholm, enregistrés dans Benny et Björn, dans leur studio, on fait l'orchestre. Et moi, j'ai chanté avec Frida et Agnetha. C'était génial de chanter avec eux. Ils ont des voix sublimes, de pouvoir faire les chœurs.
0: C'est vous trois sur les chœurs?
1: Oui, à un moment, les chœurs, toutes les trois. Après, je suis restée pour faire ma partie. C'était sublime.
0: Oh, j'adore.
1: Ah, ouais, des voix extraordinaires, elles ont les filles.
0: Des langues, ma chère Mireille. Vous avez évoqué l'allemand. Évidemment, vous chantez en allemand.
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0: Vous chantez
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0: en japonais.
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0: en espagnol. Pardon. Japonais, c'est après.
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0: là, c'est Mireille Mathieu en japonais.

0: Vous avez enregistré en tout dans 12 langues différentes dans votre carrière.
1: J'ai fait un disque classique, 12 langues.
0: Est-ce qu'il y a une langue, peut-être mise à part le français qui est votre langue maternelle évidemment, mais une langue qui est plus confortable pour la chanteuse que vous êtes, une langue plus agréable à pratiquer quand on chante?
1: Moi je trouve tout, chaque fois très enrichissant et gratifiant de chanter dans des langues différentes. L'allemand, quand le classique, parce que Handel, Schubert, c'est en allemand. En anglais ou en italien, c'est magnifique. L'achat de Handel, c'est sublime. Non, j'adore. Par contre, quand je dois parler, j'ai enregistré et chanté en finnois.
0: Oui,
1: finnois. C'était extrêmement difficile. Par exemple, la première étoile en finnois, qui a été un hit par Agnetha. Le groupe ABBA, avant qu'elle fasse partie du groupe, elle chantait la première étoile. Alors, pour le public qui nous écoute, qu'on peut écouter dans le disque, la première étoile qui se lèvera. Donc là, en finnois, encore, il y a l'osmose entre la musique et les paroles. Mais parler, c'est extrêmement difficile, très difficile.
0: Parce qu'il n'y a rien en commun avec le français.
1: Non, il n'y a rien pour dire Guten Abend, Madame, bonsoir mesdames et mesdames, messieurs. Là, c'est va, tu vas, naïsse, et taïrat, on a une dichte. Il y a des accents qui sont
0: incroyables.
1: Au début, bon, je dis, comment dit-on, merci, quitos, je dis, bon, ça va,
0: quitos.
1: Mais alors, comment c'est bon pour dire, oh là là, je dis, mais c'est extrêmement difficile. Alors quand j'ai dit, tu vas parler ça au public. Et c'est vrai que je me déteste, mais tu as voulu faire ça, tu iras jusqu'au bout. Donc voilà, j'étais jusqu'au bout. Et quand j'ai parlé au public finnois, à Turku, en Finlande, ça a été extraordinaire.
0: Parce que vous avez réussi.
1: Ah oui, j'ai réussi, oui.
0: Oh, félicitations. 1200 chansons enregistrées, et même plus dans votre répertoire. Comment avez-vous choisi, Mireille, la liste des chansons que vous allez chanter sur cette tournée 60 ans d'amour?
1: Ben, je l'ai choisi en travaillant, je connais mes chansons, mais je l'ai choisi dans fonction, vous vous souvenez tout à l'heure, je vous ai parlé de sportif.
0: Oui.
1: J'ai voulu dire d'abord Made in France, je suis française et fière de l'être, et puis je sors petit à petit ma voix pour pouvoir après, quand j'arrive à des chansons plus fortes et plus hautes, elle est chauffée ma voix, elle peut plus s'exprimer pleinement quand petit à petit j'ai chauffé ma voix. C'est pour ça que je vous ai dit, je considère comme un sportif, j'ai besoin d'avoir cette discipline, c'est pour moi, c'est une très grande discipline.
0: Waouh, je suis impressionnée. Et j'ai lu un livre qui date de la fin des années 80, dans lequel vous racontiez votre vie, notamment votre enfance. Je sais que vous avez grandi dans une famille très grande et pleine d'amour, mais dans laquelle il y avait
1: 7 filles, 7 garçons, 14
0: vraiment,
1: enfants.
0: Ouais, vraiment pas beaucoup d'argent. Et je me suis demandé, du coup, est-ce que, enfant, vous aviez eu un jour assez d'argent pour aller voir un concert? Ou bien est-ce que finalement, votre premier concert, c'est le jour où vous êtes montée sur scène la première fois?
1: Non, j'avais pas d'argent pour aller voir le concert. Mais, je pense que cette voix que j'ai, c'est le bon Dieu qui me l'a donnée. Mes parents, mon papa avait une voix de ténor. Mais je chantais à l'église, à l'école, partout. Et puis, c'est grâce au jeu de la chance. Et puis après, grâce à mon manager et au public. Mais au jeu de la chance de Télé Dimanche, que tout a commencé pour moi. Alors, j'ai gagné en interprétant des chansons de Madame Piaf.
0: L'inspiration première, c'est Piaf.
1: Ah oui, j'ai écouté, bien sûr, c'est elle qui m'a donné la possibilité. Je lui serai toujours reconnaissante. C'est sur scène, à ma façon, à moi. J'interprète 3 chansons, l'hymne à l'amour, Non, je ne regrette rien, et La vie en rose. Donc c'est elle qui m'a donné la possibilité de me faire connaître au public français. Après, j'ai trouver ces auteurs dont je vous ai cité tout à l'heure, m'habiller sur mesure.
0: Ouais.
1: Parce qu'on peut pas chanter des chansons d'une autre artiste. Je l'ai fait pour lui rendre hommage et lui dire merci. Mais après, on est connu par son propre répertoire.
0: Ma chère Mireille Mathieu, j'aimerais qu'on continue à filer cette métaphore de la chanteuse comme une athlète, puisque donc en 60 ans de carrière, 60 ans d'amour, vous avez chanté par tous les temps, dans tous les lieux, des endroits qui étaient plus ou moins bien adaptés, j'imagine. Est-ce que, comme un sportif qui un matin n'a pas la forme, ça peut vous arriver d'avoir la voix pas en forme? Et dans ces cas-là, est-ce que vous vous forcez à chanter?
1: Si j'ai attrapé froid au coin, autrement, grâce à Dieu, je croise les doigts. Non, je me force pas. Si je peux pas, c'est parce que bon, il faut pas forcer sur une voix.
0: Non.
1: Il faut vraiment que sa voix soit au maximum, qu'elle soit bien. Si on force sur la voix, c'est pas bien. On peut se faire très mal à la voix. Donc, il faut vraiment, je croise les doigts. Grâce à Dieu, non.
0: C'est génial. Et vous m'avez dit tout à l'heure, la joie qui vous animait de pouvoir vivre de cette passion. Est-ce qu'il y a des jours où quand même vous n'avez pas envie? Est-ce que, moi j'aimerais quand même me dire, est-ce qu'un jour dans l'année, Mireille Mathieu a la flemme d'aller chanter?
1: Non, je ne le fais pas, non. Au contraire, je m'applique une telle discipline quand je vais chanter que je ne veux pas déroger de ma discipline. C'est ça, je ne peux pas parler, je ne peux pas. C'est ça.
0: Waouh, c'est admirable, admirable. Alors, puisque c'est ça, parlons des garçons avec qui vous avez partagé des duos.
1: Ah oui.
0: Il y en a qui chantaient incroyablement bien, d'autres un peu moins bien que vous. Par exemple, Bobby de Dallas, Patrick Duffy.
1: Ah, moi j'adorais Bobby.
0: Nous aussi on l'adore. Mais pardon Mireille, il chante pas aussi bien que vous. Hein.

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1: votre duo.
2: Super souvenir alors.
3: Ah, moi c'est super, moi. Avec Bobby, quand on a filmé pour les Carpentiers,
1: ouais.
3: C'était la révolution sur le plateau. Il a fermé, il a fallu fermer tout le plateau. Tout le monde descendait, venait. On a vu le moment, on ne pouvait même plus tourner.
1: C'est fou ça.
3: Ah, c'était Bobby Dallas.
1: Bah ouais.
3: Alors c'était un engouement extraordinaire. J'ai eu l'opportunité, il est super pro, il est super. J'ai eu l'opportunité de revoir il y a trois ans en Allemagne. On a interprété Together We Strong. C'est quelqu'un qui est formidable, vraiment toujours professionnel, adorable.
1: Alors il y a un Belge, un rocker belge à la voix rocailleuse que j'aimais beaucoup, qui nous a quitté il y a pas si longtemps. C'est Arnaud. Et ensemble, vous avez enregistré une nouvelle version de La Paloma à Dieu. La Paloma.

0: pensais pas, dans ma vie, vous entendre chanter ensemble, tous les deux. Quelle surprise.
1: On l'écoute ensemble, oui. Mais il n'était pas là. Et c'est tout à fait atypique parce que quand je l'ai enregistré, et je ne le savais pas, quand j'ai eu fini, on m'a dit qu'il n'était plus de ce monde.
0: Ouais.
1: Et alors je me suis mise à pleurer parce que son producteur qui était là, il n'a pas voulu le dire avant, il a bien fait. Et c'est quelqu'un que je ne connaissais pas. J'ai chanté avec quelqu'un que je ne connaissais pas. Par micro interposé. Parce que quand il m'a proposé de chanter, j'ai dit oui, mais je ne l'ai eu qu'au téléphone.
0: Incroyable.
1: Je ne le connaissais pas du tout.
0: Eh bien, il vous adorait. Parce que moi,
1: je sais qu'il m'adorait. Il avait des propos typiquement avec sa personnalité extraordinaire.
2: Et sa grosse voix comme voilà. Ça.
1: Et c'était formidable. C'est un très grand, très grand artiste.
0: Il vous adorait. Moi, il me l'avait dit en interview que c'était un des rêves de sa vie de chanter avec vous. Bah, vous avez réalisé son rêve. Bah,
1: oui,
0: ça, c'est
1: vrai.
0: Très beau. Autre duo, et pas des moindres, avec un autre garçon, et pas des moindres, Monsieur Paul Anka.
1: Ah. Oui.

0: the Wine, c'est le nom de ce duo avec Paul Anka. Il fait partie des raretés qu'on trouve dans votre coffret best-of Mon Credo. Est-ce qu'il reste encore un rêve de duo pour vous à réaliser, Mireille?
1: Je sais pas, il y a toujours des rencontres qu'on ne peut pas. Par exemple, j'ai rencontré Lady Gaga.
0: Oui.
1: Je tourne pour faire une émission, c'était C'est à vous. Elle passait, c'était enregistré, parce qu'elle devait après se produire plus tard. Moi, je passais en direct. On a chanté toutes les deux La Vie en Rose. Pourquoi pas enregistrer un jour? Bon, après, ça s'est pas fait, mais pourquoi pas, hein, on a le temps, hein, pourquoi pas, hein.
0: Rien de pressé. J'aimerais bien vous entendre avec Lady Gaga.
1: J'adore, je la trouve super.
0: Ce serait absolument dingue. Donc, pourquoi pas avec Lady Gaga? Ça, je le garde dans un coin de ma tête. Je me demandais aussi si, dans le cadre de la tournée, par exemple, vous vous concentrez uniquement sur la voix et vous déléguez le reste, ou bien est-ce que tout vous intéresse un petit peu dans votre métier? Est-ce que l'image, par exemple, il y a une très très belle photo de vous qui accompagne la tournée. Donc, est-ce que l'image vous intéresse? Est-ce que le stylisme vous intéresse? Est-ce que le choix des musiciens? Ou est-ce que vous déléguez ça à d'autres pour vous concentrer uniquement sur votre voix?
1: Non, je vois tout. À ma sœur Mathilde, qui est mon manager, c'est ma sœur. Voilà.
0: Elle est là.
1: Mais tout est vu, tout est contrôlé. Ah non, c'est alors là. Mes musiciens, c'est mon orchestre depuis des années. Je parcours le monde avec mes musiciens parce que j'y tiens beaucoup. C'est comme une grande famille. Ils savent comment je réagis, ce que j'aime, ce que je. Là, c'est tellement important quand vous faites le tour du monde d'avoir ses propres musiciens. C'est comme une grande famille, comme je le dis. Et je vois tout. Je vois. C'est une chose très importante. Son image, c'est pour moi. Et ma sœur, elle sait comment je marche, je fonctionne.
0: Et voilà, en famille et un œil sur tout. C'est comme ça qu'arrivent 60 ans d'amour et une discipline de fer tout de même.
1: Oui,
0: hein, parce que ça, on l'a bien compris, Mireille Mathieu, elle prend très au sérieux ses rendez-vous avec vous partout en France. Et croyez-moi, elle est prête. Merci, chère Mireille.
1: Merci, c'est déjà fini.
0: Oui, mais vous reviendrez.
1: Vous pouvez écouter mon disque et mon double vinyle et voilà.
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2: Quelquefois, des choses un peu difficiles donnent des bonnes choses. Et ça, c'est assez dur à comprendre dans la vie, mais il faut le savoir.
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4: Bonjour la France, j'espère que tu vas bien. La France, ah, c'est la finale. On adore la finale, surtout parce que j'ai trois candidats.
5: Oui.
4: Et que la petite personne à mes côtés n'en a qu'un.
5: Bonjour, c'est vrai, mais j'en ai quand même une. Et c'est pas des moines, vous allez voir.
4: Ouais, c'est pas des moines.
5: Ah, je l'ai coaché toute la nuit.
4: Oui, bien sûr. T'as que ça à faire, toi, la nuit.
5: Exactement, parce que je veux gagner.
4: Oui, bien sûr. Alors, je vous rappelle, le premier prix, il s'agit de vacances. Et oui, parce que votre radio ici a décidé de vous mettre en vacances et de vous offrir 2 000 euros. 2 000 euros, c'est pas rien.
5: Non, c'est pas rien.
4: 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Donc, j'ai envie de dire, c'est des vacances avant les vacances, pas mal ça. Ça, c'est le premier prix. Si vous gagnez le deuxième, c'est quoi?
5: 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C'est le cadeau à gagner aujourd'hui pour l'un de vos candidats, Valérie.
4: Forcément, oui. Allez, jingle, on accueille les candidats. Allez, on accueille Lionel, Céline, Pierre et Michel. Comment ça va, les amis?
5: Bonjour.
6: Bonjour, Valérie. Bonjour à tous. Ça va très bien.
7: Bonjour, Valérie. Bonjour, Eric.
4: J'adore quand c'est le bordel comme ça, ça me réjouit. Alors, première demi-finale, les petits amis, c'est Lionel contre Céline, ce qui veut dire que Pierre et Michel, vous pouvez aller vous promener dans les champs, hein, voilà.
8: Oui, on va faire ça.
4: Voilà, Michel. Alors, Lionel, tu vas jouer avec moi, j'ai été obligée de céder Céline. Alors,
5: bon, elle est déçue.
4: De toute façon, elle joue avec ici Besançon, voilà, ouais. Pardon, ma chérie.
5: Bah, pas le choix.
4: Ça l'a tiré au sort, hein. Qu'est-ce que tu veux que je te dise? Alors, Lionel, ici Gascogne, qui a gagné grâce à moi, qui a 53 ans, qui habite à Benke.
9: C'est bien ça, dans les Landes.
4: Et dans les Landes, qui joue avec ici Gascogne, qui est marié à une femme qui a le plus beau prénom du monde, je te laisse le prononcer.
9: Toujours le même, Valérie.
4: Et voilà.
9: Le plus beau prénom du monde.
4: Et voilà, c'est tout. Voilà, tu as deux garçons, Florian et Théo.
9: Oui, toujours les mêmes.
4: Des centaines de poules.
9: Oui, des milliers même, on va dire.
5: Des milliers
4: de poules. Moi qui adore les œufs. J'adore les œufs, je peux bouffer que ça. Et tu as un chien qui s'appelle Mink.
9: C'est oui, un chien de chasse.
4: Et voilà, le magnifique setter irlandais, c'est le chien de mon enfance. Alors, tu es agriculteur, tu fais de l'élevage, de poulets, de chapons.

0: Oui, peut-être ou pas. Ou quand je serai à la retraite, je serai à la retraite. Je prendrai du bon temps.
1: Mais voilà, tu feras des beaux bouquets à Valérie. Ça sera magnifique.
0: Voilà.
1: Ben tout oui, simplement. Évidemment. Alors, on n'a pas dit. Pour toi, ton défaut, c'est que tu es trop franc. Mais ce n'est pas un défaut d'être franc.
0: Non, mais je dis trop. Je pense que mes paroles vont plus vite que ma pensée et ça peut porter préjudice ou faire mal à la personne qui est en face. Mmh. Je dis ce que je pense très vite. Voilà.
2: Aïe, aïe, aïe.
1: T'es capricorne?
0: Non, je suis taureau.
1: Ah bah c'est pareil.
0: Valérie est capricorne.
1: Et comme moi, Valérie elle est capricorne et moi je suis capricorne ascendant taureau, c'est les meilleurs. Allez.
0: Voilà.
1: Parce que toi,
3: t'as, moi, j'y connais rien,
1: avec ta
3: moi,
1: grosse
3: donc,
1: crinière déplumée.
3: Exactement, moi je rugis de plaisir.
1: Ouais, c'est ça. Allez, premier point pour toi, mon chat, je le sais, tu vas marquer tout de suite, on part en Italie. Et. Alors, figure-toi que je vais te dire. En Italie, les arancini sont des petites oranges sucrées utilisées pour faire de la liqueur. Est-ce que en Italie, les arancini sont des oranges sucrées utilisées pour faire de la liqueur? Vrai ou faux? Top chrono, 5 secondes.
0: Faux.
1: Et oui, c'est faux, bien sûr que c'est faux. C'est une spécialité sicilienne, c'est des boules de riz panées et frites. Voilà.
0: Ah, j'aurais dit du fromage, je me serais trompé.
1: Non, c'est des boules de riz. Bravo, premier point pour toi.
3: Bon, Céline, on n'a pas fait affaire mardi, mais on va travailler ensemble, là. Ça va aller,
4: 17h. Exactement.
3: Bien sûr, Céline, tu retournes vite ta veste, t'as raison. Ici, Besançon.
1: Alors déjà, elle ne retourne pas sa veste. Elle subit le fait qu'elle a été tirée au sort pour jouer avec toi.
3: Tout, mais non. Allez. Elle est heureuse, elle va gagner. Ouais. À La Cluse, c'est bien ça. La Cluse et Mijoux. Mijoux, faut pas l'oublier.
4: Dans le Doubs.
3: Les fameux duettistes, La Cluse et Mijoux, dans le Doubs. Toujours marié, Hervé. Il va bien, Hervé, depuis le début de la semaine.
4: Il va bien.
3: Oh, super. Samuel et Enzo, les enfants, ça roule aussi.
4: Ça roule.
3: Impeccable. Tu fais quoi ce week-end, Céline? T'as quelque chose de prévu à La Cluse et Mijoux ou ailleurs?
4: On est en vacances.
3: Ah, bah c'est bien ça.
4: Le château de la Loire. Donc on va visiter Chambord.
1: Et voilà.
3: Les châteaux de la Loire.
1: On n'écoute pas ce qu'on dit.
3: Oh, écoutez, c'était pas ma candidate et c'était
1: moi,
3: mardi.
1: Moi, ce n'était pas.
3: C'était il y a 4 jours.
1: Oui, attendez, écoutez, moi, je connais l'histoire de vos candidats. Vous devriez vous intéresser un peu plus aux autres plutôt que de penser qu'à vous.
3: Mais pas du tout. Je sais très bien qu'elle était au château de Chambord.
1: Oui.
3: Et beau ce château de Chambord.
1: Oui.
3: Céline, qui aimerait participer aussi au Resto du Cœur. Tu voudrais monter une association. Tiens, ça, on l'a pas dit, ça. Avec des gens qui ont la même maladie que toi d'ailleurs, qui est une maladie auto-immune.
4: Exactement, j'ai la fibromyalgie.
3: Oui. Et
4: donc de monter une association, ça peut faire du bien.
3: Je suis d'accord avec toi.
4: À moi, aux autres, d'en parler.
3: Bah franchement, je t'encourage à participer ou à créer cette association, peut-être avec des gens qui t'entourent à La Cluse et Mijoux. Céline, nous allons tout de suite marquer un premier point. Alors, on ne va pas tenter de marquer un premier point, non. On va marquer un point. Extrait, bande originale, bande son. Je suis en train de survoler La Cluse et Mijoux avec mon balai, comme Daniel Radcliffe. Bah oui, mon petit côté Harry Potter, ça. Daniel Radcliffe, donc Harry Potter.
1: Bah, tu connais la saga Harry Potter, tu sais, ils ont un match de Quidditch.
3: Oui.
1: Je te vois tellement sur un ballet de Quidditch, je sais pas pourquoi. Voilà, allez. Voilà.
3: Alors, Daniel Radcliffe alias Harry Potter a utilisé la même baguette pour le tournage de tous les films de la saga. La même baguette. Est-ce que selon toi, c'est vrai ou faux, Céline? On y va. 5 secondes. La même baguette. Oui ou pas? Céline? Voyons, il y a du monde autour de toi pour t'aider. C'est une bonne réponse, hein. Il en a cassé plus de 80 pendant le tournage. Et entre les prises, il s'en servait comme de baguettes de batterie et finissait finalement par les briser. Voilà pour la petite histoire de tournage, d'anecdote. Donc c'est une bonne réponse, ça fait un point.
1: Un point Lionel, un point Céline. Et maintenant tout est KO. À côté
3: moi,
1: de mes idéaux. Non, vous écoutez ici, vous écoutez Mylène Farmer. À tout de suite mes chéris.

0: Mais qui le sera justement à la fin de l'émission Désenchantée? Elle le chante, Mylène Farmer, mais qui va désenchanter? Et moi, c'est toi.
1: Oh là là là,
0: qui
1: là
0: va
1: là
0: gagner?
1: Jingle, jingle, Alix, Alix.
0: Ouais, c'est mieux.
1: Voilà, merci.
0: Enfin, quand même.
1: Oui, oui.
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1: Nous sommes au taquet avec Lionel et Céline qui ont un point chacun. Alors, Lionel, c'est l'heure du quiz musical.
3: Oui.
1: Donc, il va falloir retrouver des morceaux de musique. C'est un petit peu entre difficile et difficile. Parce que c'est...
3: Ah oui, c'est encourageant.
1: Ouais, c'est, non, c'est, écoute, je t'explique. Si tu connais la chanson, tu vas retrouver tout de suite. Il y a deux chansons, l'une après l'autre. C'est le jeu de l'intro. Donc tu vas écouter juste l'intro et juste le blanc. Et ensuite, tu auras 10 secondes pour me dire qui chante cette chanson. Écoute bien, première intro.
4: Oui, oui.
1: Top seconde.
3: Pour avec le chat.
1: Ah bah c'est...
0: Oh, le chat.
3: Mais c'est un peu ma génération, on va dire.
1: Alors c'est pas le chat, mais hey, je te donne le point parce que c'est Pogo, c'est le lion est mort.
3: Le lion est mort.
1: Le lion est mort ce soir. Et c'était une chanson d'Henri Salvador. Et de base. Alors.
3: Oui, de base.
1: Et voilà. T'as un premier point, mon yo-yo. Attention.
3: Oui.
1: Alors, bon, t'as 53 ans, tu vas reconnaître l'intro parce que ça, c'est un groupe mythique. Riff de guitare, top chrono 10 secondes.
3: Téléphone avec la bombe humaine.
1: Et...

0: téléphone, Jean-Louis Aubert. Ah là là, comment j'ai été amoureuse de lui. Allez, 3 points Lionel, bravo.
1: Céline, il nous a mis un petit coup de pression quand même là, très honnêtement. Hein.
0: Ouais.
1: Non mais ça va, tu te souviens ce que tu as fait mardi en termes de quiz musical? C'était bien, c'était une réussite ou c'était une catastrophe?
2: C'était la cata.
1: Voilà, c'est très encourageant.
0: La
1: tata. Ouais, la catastrophe. Bon, Céline, on va quand même tenter de prendre 2 points, ça serait pas mal, ça permettrait une égalisation.
2: Oui, mais s'il est aussi facile que celui-ci, ça devrait aller.
1: Ouais, ça va aller.
0: Oh là là.
1: Va
0: aller. Le petit tacle dans les mollets, yalla.
1: C'est l'intro, en quelques secondes, tu vas reconnaître ce tube. Voici le premier.
0: Ah, oh, fastoche.
1: Ça vient du cœur. Hein.
0: Ça vient du côté, ça vient à côté surtout.
1: Ouais, ça vient d'à côté. Qui est la personne qui aide à côté? On peut savoir depuis tout à l'heure.
0: Son fils.
2: Mon époux.
1: Oui.
0: Ah, son époux.
1: Bah, tu vas lui dire bravo, parce que oui.
0: Servé, ouais.
3: Je n'existais pas.
1: C'est bien Aïcha Khaled. C'est une musique d'ailleurs de Jean-Jacques Goldman.
0: À côté de moi.
1: Wow, wow, wow, wow, wow. Bravo Hervé.
0: Bravo Hervé, tu as un point.
1: Bah oui. Est-ce que tu veux que ce soit Hervé qui joue sur le prochain? Passe-nous directement. Hein. Ira plus vite. Hein. Allez, passe-nous Hervé, et puis tu restes à côté, tu souffles.
0: Tu souffles, ouais, c'est ça.
1: Hervé, bonjour.
4: Bonjour.
1: Ça va mon Hervé?
0: Allez.
1: Bravo, t'es un champion toi.
4: Va.
1: Ah, moi j'élève de la graine de champion.
0: Ouais, bien sûr.
1: Hervé, tu joues avec ta femme. Allez, voici le deuxième. Alors, qui souffle à qui? Top chrono.
2: J'ai la chemise.
0: Ah, c'est elle qui souffle.
1: C'est elle qui l'a.
0: C'est Céline.
1: Alors, vite.
0: Ah oui, mais c'est qui?
1: Allez.
0: Qui chante?
1: Le groupe.
2: Tomber la chemise.
0: Eh, c'est trop tard.
1: Ah oh, non. Mais... Hervé.
0: Tomber la chemise, tomber là. Tomber.
2: Tomber
0: la chemise, tomber là. Tomber. Tomber la chemise, j'adorais non, cette chanson.
1: Oui, mais on prend pas le point. Parce qu'on
0: non,
1: le groupe,
0: bah non, on prend le nom qui chante. Hein. C'est le qui chante, c'est pas le quoi qui chante.
1: Mais oui.
0: Bon, bah, Lionel, ça fait bien nos affaires. Ça veut dire que. À la question cash, tu gagnes. Voilà.
1: Parce qu'il a combien, Lionel?
0: Il a 3. Et Céline, elle a 2. Eh oui.
1: Bah oui, c'est.
0: Hein, voilà.
1: Oui, c'est mathématique tout ça.
0: Allez, c'est pas le tout, mais là maintenant, on va écouter Gabriel.
1: Ah.
0: Tu brûles mon esprit, mon amour est fait pour toi.
1: Gabriel, c'est quelqu'un qui souffle les questions et les réponses aussi? C'est
0: non,
1: quelqu'un du jeu?
0: Non, Gabriel, c'est la chanson de Jojo, c'est Nini, c'est Jojo, Nini,
1: Johnny,
0: Hallyday.
1: D'accord.
0: Allez, Johnny Hallyday, vous écoutez ici, on vous kiffe, à tout de suite.
1: Johnny qui est en finale aujourd'hui, dans un instant.
5: C'est ça, ok. Gabriel, tu brûles mon esprit.

0: Johnny Hallyday avec Gabriel en ce début de week-end sur votre radio ici.
1: J'aimerais que vous... Il a une petite pause, on dirait une personne très ancienne.
0: Oui.
1: Alors, c'était Johnny Hallyday, c'était Gabriel, et alors
0: écoutez,
1: ça va sinon le...
0: Bon, je prends exemple sur vous. Hein.
1: Non, alors moi je me tiens pas du tout comme une vieille personne, mon petit gars. Allez,
0: oui,
1: jingle.
0: Vous en êtes une quand même.
1: Bon, non, mon chat.
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0: Oh, je sens qu'elle va s'énerver.
1: On est à ça du fracassage de bouche et de la patate de gitan.
0: Oui, oui,
1: alors, nous avons donc Lionel qui a 3 points, qui joue avec ici Gascogne, Céline ici Besançon qui a 2 points. On l'a dit, hein, notre ami Lionel, il est agriculteur, il fait l'élevage de poulets et un jour, il va dans un supermarché avec ses poulets pour vendre les qualités de son poulet. Et à qui qu'il a vendu un poulet ?
3: Un chanteur bien connu de notre génération qui s'appelait François Feldman.
1: Et voilà, joue pas comme ça. Voilà, il est revenu dire qu'il aimait le poulet après.
3: Non, parce que moi j'y suis resté que sur 2 jours et je pense qu'il l'a fait cuire que le week-end. Mais une personne très très gentille, très sympa, très simple, vraiment bien, ouais. Très bien.
0: Bah, en mangeant le poulet, l'inspiration lui est venue. Et quelques temps plus tard, les valses deviennent apparaissent. Tout ça grâce à un poulet.
4: Ben oui.
0: C'est grâce au poulet,
3: Moi,
0: je suis convaincu que c'est en mangeant du bon poulet, j'ai dit, c'est inspiration. Et ben, c'est...
1: Ok, le gars, jusqu'au bout, hein, jusqu'à la fin de l'émission, il croira que ses vannes, elles sont drôles.
0: Il croira, d'accord.
1: Alors, il paraît que t'as pas eu de chance. Tu pars en vacances à Tenerife avec ta chérie et oui. T'as eu quand même que de la pluie. Alors, c'est quand même...
3: La moitié de la semaine.
1: Normalement, il pleut pas dans cet endroit à Tenerife.
3: Ou très peu.
1: Ah bah là,
3: et moi, j'en ai pris 4 jours sur le coin de la figure. Voilà. Sur 13 qu'ils en ont à l'année, en principe 15, voilà.
1: Oh là
3: mais bon, c'est pas grave. Voilà, on s'est resserré.
1: Bah oui, d'accord, mais enfin, pas de bateau, la plage avec
3: non,
1: un parapluie.
3: Non, rien, aucune excursion. Voilà, voilà, tout ça.
1: Bon.
3: Mais bon, ça fait des bons souvenirs.
1: Oui, voilà.
3: On s'en souvient encore.
1: Bah, tu vois, la preuve, on en parle sur ici. Alors, mon petit chat, écoute bien. C'est la question à 5 points. Si tu la marques, tu gagnes. Si tu gagnes, tu gagnes.
0: Voilà.
1: Alors, une petite ambiance. Petite musique. La la la li la la. C'est la BO du film Les Choristes. Alors, écoute bien. Quel acteur français a joué dans ces 3 films ? Bienvenue chez les ch'tis, Les Choristes et Je vais bien, ne t'en fais pas. Quel est l'acteur qui a joué dans ces 3 films ? Bienvenue chez les ch'tis, Les Choristes et Je vais bien, ne t'en fais pas. Top chrono, 10 secondes.
3: Alors là, on va dire Cadmerade.
1: Eh ben on va bien dire, parce que c'est Cadmerade. Oui, c'est Cadmerade.
3: J'avais les 2 premiers, mais pas le 3e.
1: Et voilà, il a eu le César du meilleur acteur dans un second rôle grâce à Je vais bien, ne t'en fais pas. Et donc voilà, et bah bravo, ça veut dire que bah t'es en finale.
0: Ouais. Céline.
5: Oui.
0: Bon, je suis désolé, je ne t'ai pas conduit à la victoire. Tu m'en veux ?
5: C'est pas grave.
0: Ben oui, ce n'est qu'un jeu, comme on dit, essentiel c'est de participer. Mais enfin, c'est vrai qu'il y a toujours une petite déception. De là à dire que je le fais exprès pour faire perdre les candidats qui étaient quand même à Valérie, je n'irai pas jusque-là quand même. Céline, j'ai tout donné.
1: C'est tellement vicieux que
0: mais c'est possible.
1: T'en es bien capable.
0: Non, Céline, non, absolument pas. On va quand même terminer avec les honneurs, parce qu'on est comme ça, Céline, sur une question que voici avec un extrait de Gilbert Bécaud.
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0: C'est beau ça, hein ?
1: Ouais, c'est beau.
0: Oh, ça sent bon le soleil, la mer, les vacances, les 2000 euros de Balambra. Balambra.
1: Balambra, ouais. Balek aussi, ouais. Les 2000 euros de Balek. Non, mais tu sais que le gars.
0: Ah, avec Balambra, on danse, il y a des balles, voilà, le bal de Balambra, tu connais pas ? C'est les soirées de chez Balambra. Allez,
1: Il y a Alix qui est derrière la vitre.
0: Elle est souhaitable.
1: Au fur et à mesure que tu lances des vannes,
0: oui.
1: Elle a ses lunettes qui tombent, la tête qui tourne. J'ai l'impression qu'elle va craver. Elle va cramer.
0: Elle est au bout de sa vie.
1: Ah, oui.
0: Quel est le nom, Céline ? Parce que Céline, excuse-nous de t'interrompre, hein, on joue quand même. Quel est le nom de la colline de sable située à l'entrée du bassin d'Arcachon ? Très connu cet endroit. Cette colline de sable située. Ouais, vas-y.
5: La dune du Pilat.
0: Oui, n'en voyons même pas de chrono, bien sûr qu'elle le sait. C'est la dune du Pilat, c'est la plus haute dune d'Europe, qui culmine à plus de 100 mètres et qui s'étend sur près de 3 km, avec une vue magnifique.
1: Bien. Bon, bravo quand même à toi, Céline. Hein. Tu as très bien joué. Lionel, je te retrouve en finale. Pierre et Michel, affûtez vos couteaux, les gars.

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2: Et oui, nous jouons, je vous le rappelle, pour gagner premier prix 2000 euros de vacances dans les clubs Bellambra. C'est quand même un très très beau cadeau, 2000 euros de vacances. Non,
3: surtout si on ne sait pas où aller, quoi faire, voilà. Et qu'on n'a pas beaucoup d'argent. Là, c'est
2: deuxième prix, bien. Évidemment, une machine à café Malongo, 32 dosettes. Et si verre en vin, on accueille tout de suite Pierre et Michel, les deuxièmes demi-finalistes. Comment ça va, Pierre ?
4: Très bien.
2: Ça va très bien ? Très bien. Bon, alors, je rappelle. Je rappelle que notre petit Pierre a 66 ans, qu'il jouait ici Saint-Étienne, il habite à Saint-Chamond, il a des moutons, un chien, tout le monde l'appelle Pierrot, et surtout, bon, bah, évidemment, c'est quand même notre héros, rappelez-vous, il a bossé dans un groupe bancaire, il s'est fait braquer par des mecs, et il les a coursés sur les ordres de son dirlo pour avoir la plaque d'immatriculation, n'est-ce pas Pierrot?
4: Tout à fait. À nos risques et périls, on va dire. C'était un petit peu dangereux, mais bon.
2: Je peux te dire qu'on a mis l'extrait de l'émission sur les réseaux. Il y a plein de gens qui ont commenté en disant, dis donc, ils sont courageux. Donc, tu vois, t'es un petit héros, mon Pierre.
4: Évidemment.
2: Alors, tu as envie de gagner, bien évidemment. T'as envie de partir en vacances.
4: Oui, tout à fait. En fait, je suis à la retraite, donc je suis un peu en vacances tout le temps, on va dire.
2: Oui, mais enfin là, c'est dans un club de vacances. Tirez où ? Tirez où, si tu pouvais choisir la destination du club Bellambra, tirez dans quel coin ?
4: Ah, la Normandie, je ne connais pas. C'est une région de France que je ne connais pas, la Normandie. Et donc, j'aimerais bien faire les Étretat, tout ça, toute cette région-là.
2: Écoute, why not ? Je ne sais. J'aimerais bien, je vais chercher pendant qu'il y aura la musique, je vais chercher où est-ce qu'il y a des clubs Bellambra. Je vais regarder.
3: En Normandie, je ne sais pas.
2: Je ne sais pas s'il y en a en Normandie. Je vais regarder, ne t'inquiète pas, mon petit bouchon. Alors, il paraît que quand on était en terminale.
4: Ah oui, voilà, non, faut pas le dire, ça.
2: Ah, faut pas le dire, c'est dommage que tu l'as raconté à Gwen. Hein. Alors, tout ce qui est raconté à Gwen, ça va directement chez moi.
3: À l'antenne.
2: Alors, t'étais en terminale et t'avais une prof de philo méga mignonne. Ok ?
4: C'est ça, oui.
2: Et donc, tu la prenais en photo discrètement pendant les cours.
4: Eh bien, tout à fait, c'est vrai. J'ai des belles photos d'elle, en noir et blanc, par contre, à l'époque.
2: Ah oui, d'accord.
4: C'est vrai que tous les garçons de ma terminale étaient amoureux d'elle, pratiquement. Hein.
2: Ah oui, d'accord.
4: Et donc, on avait pris les photos.
2: Et voilà. Et voilà, elle s'appelait comment, cette prof de philo ?
4: Françoise.
2: Françoise, si tu nous écoutes, sache qu'il y a des belles photos de toi. Bien, on va marquer tout de suite le premier point, mon petit Pierrot, avec une ambiance. Merci. Tiens, allez.
5: Moi, j'étais alors
2: on va parler basketball avec William Scheller. Écoute bien, tu connais le basket un peu ?
4: Léger, on va dire.
2: Ok. Une fois de plus, j'ai eu la question difficile. Merci Raphaël, merci Luigi. Au basket, la ligne des trois points est plus éloignée aux États-Unis qu'en Europe. Est-ce que c'est vrai que la ligne des trois points au basket est plus éloignée en Amérique qu'en Europe ? Top chrono, 5 secondes. Vrai ou faux ?
4: Je dirais faux.
2: Et non, c'est vrai. Et oui, parce qu'en NBA, elle est située à 7m24.
4: Ouais, ouais.
2: Et en Europe, c'est 6m75. Écoute, j'ai envie de te dire, pas de points.
3: Juste un petit mot, tiens, pour Pierre, j'ai regardé. Alors, il existe des clubs Bellambra en Normandie, notamment à Houma Beach et Colville-sur-Mer. Voilà. Bonne idée.
2: Très bien.
3: Plage du débarquement, à découvrir. Michel, d'ailleurs, même question. Si tu gagnes ces 2000 euros avec Bellambra, tu irais dans quelle région de France ?
6: J'aurais bien testé la Corse.
3: La Corse ? D'accord.
6: Il y en a ou pas ?
3: Écoute, j'imagine, je vais vérifier.
2: Ça m'étonnerait qu'il n'y en ait pas en Corse.
3: Oui, bien sûr, il y a un club 3 étoiles, Bellambra encore, je te le confirme absolument.
2: Quelle région ?
3: Ouais. Du côté de Pineto Borgo.
2: Ah, c'est joli.
3: Ouais, avec des belles formules, en demi-pension, pension complète. Il y a la clim dans tous les logements. Ouais, je l'ai sous les yeux là.
2: Enfin,
3: très
2: joli. En même temps, en Corse, qu'est-ce qui est moche ?
3: Il y en a un Propriano aussi.
2: Ah.
3: Il y a plusieurs clubs Bellambra en Corse.
2: Dis donc. Voilà. Ils ont bien de la chance.
3: Bah, tu vois, comme quoi, c'est motivant, franchement, avant 13h là. Oh, Michel, on y va. Hein. Surtout que je rappelle que Michel, c'est ma seule candidate.
2: Oui, ça c'est vrai.
3: Et oui, c'est celle qui a gagné avec nous hier jeudi. Et Michel, je compte sur toi. Parce que si tu gagnes quand même, on met à terre les trois autres.
6: Oui.
2: Michel, j'adore les expressions que tu mets à terre. L'autre, il est en combat MMA, s'il te plaît.
3: L'octogone du kiff, c'est vous qui le dites.
2: C'est moi, parce que moi je sais bien ce que c'est le MMA. Toi, tu sais pas trop les règles.
3: Elle habite dans la Nièvre, à Arquion. On en a parlé hier, les Maria Michel, avec de grands enfants. Michou, ma petite Michou, hein, pour les collègues. Voilà, ça va depuis hier?
6: Ça va, oui, oui.
3: Okay. Détendu, t'as eu des petits retours de ton passage à l'antenne?
6: Oui, plus ou moins.
3: Ah, et alors? Le plus?
6: Bah, ils sont contents d'avoir écouté, déjà, de oui. m'avoir reconnu, et puis ils savent que je suis une fidèle au jeu.
3: Bah oui, fidèle auditrice de Ici au Serre. Bon, Michel, on va tout de suite y aller, parce que je pense que tu es prête. Tu as eu le temps de t'entraîner, nous avons travaillé ensemble cette nuit, on a fait du coaching. Oui. Et oui, tu le confirmes, Michel, bien sûr.
6: Oui, voilà, tout à fait.
2: Allez, remets tes petites mains comme les vieux. Vas-y, remets tes petites mains comme les vieux. Allez, vas-y.
3: Petit extrait.
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2: Émilie Jolie, oh là là.
3: Et voici la question. J'ai mis mes lunettes de Papy Bastien.
2: Sylvie Vartan, l'autruche, Émilie Jolie, ceux qui ne l'ont pas vu ou écouté.
3: L'autruche n'a que deux doigts.
2: Ah, comme toi?
3: Vrai ou faux? Top chrono.
6: Vrai.
3: Regarde, moi je mets mes deux doigts comme ça. Tu vois, Valérie, qu'est-ce que ça fait, ça? Ça fait le V de Valérie, ça fait surtout le V de la victoire. Bravo! Oui, madame, c'est une bonne réponse. L'autruche n'a que deux doigts. Bravo,
2: oui,
3: Michel.
2: Enfin bon, il y a encore plein de
3: Bravo,
2: questions.
3: Michel.
2: Pierre va se rattraper.
3: Ouais, ouais.
2: Allez, un point pour Michel, pas de point pour Pierre. Et tout de suite, on fait un break musical, un break de dance, un break de bouge ton body. À tout de suite.

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1: Juste pour vous la faire courte, pendant qu'on écoute les chansons, il y a l'autre à côté.
2: Très sympathique d'ailleurs, chanson.
1: Il est sur...
2: Bellambra.
1: Il est sur le site Bellambra et regarde... Il regarde. Alors, oh, dis donc ! Hé, il y a des logements avec des trucs, là ! C'est super ! Il y a même une cuisine !
2: Et en Corse, là, pour Michel.
1: Oh, mais Michel !
2: Une piscine entourée avec des palmiers, une pataugeoire, une pelouse solarium,
1: dis donc. Ah, dis donc !
2: Il y a un bar lounge.
1: Eh, il y en a un qui va partir chez Bellambra, là, bientôt. Alors,
2: non, mais je regardais les budgets. Eh ben, je peux te dire qu'avec 2000 euros, à mon avis, tu peux profiter à 4. Hein.
1: Eh ben, c'est bien, hein. Tant mieux, c'est bien, ça veut dire qu'on est sympa, nous. Bon, mon petit Pierre, est-ce que tu es prêt à remporter le quiz musical, mon chéri ?
3: On va essayer, hein. on y croit.
1: Attends, je sais, t'adores Gims, Sardou, Goldman, tout ça, mais là, c'est des tubes. Hein. Franchement, c'est vraiment... Alors, c'est difficile parce que c'est les intros. Donc, il faut bien connaître la chanson pour bien reconnaître. Mais franchement, avec un peu de réflexion, tu vas y arriver.
3: Allez, croise les doigts.
1: Allez, croise les doigts. Première intro.
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1: Tiens, des gueux, un top chrono.
3: Ah ben là, je sais pas. Hein.
1: Comment te dire ? Allez.
2: Des gains, c'est un indice. Hein.
3: Non.
1: Mais non, je crée des gangs.
2: Des gangs.
1: Je crée des gangs, c'est Ayam, je danse sur le Mia. Pan ou pacotille, chemise ouverte, chaîne en or qui brille.
2: Typiquement l'expression marseillaise.
1: Mais oui, je crée des gangs.
2: Mais oui.
1: Aïe, aïe, aïe. Bon, t'as pas reconnu Ayam. Oh my god. Oh my god. T'as pas reconnu Ayam.
2: Ouais, pas Ayam, lui. Hein.
1: Ah, je suis chagrin misère. Alors. Bon, concentre-toi pour la deuxième.
2: Et plus I was, lui, vous voyez. Plus, voilà. Ayam, c'est le présent, Aywa, c'est le passé, c'est, il a perdu.
1: Non, mais heureusement que tu m'expliques ta vanne, parce que comme elle n'est pas drôle.
2: To be was been.
1: Oh là là.
2: Mais oui, prétérit, souvenez-vous.
1: Oh là là, bon,
2: la vie, c'est classique.
1: Bon, bah, on a perdu la technicienne. Hein. Alix, elle est morte. Voilà, bravo. La personne vient de décéder. Je vois Gwen en train de lui faire des mouvements de réanimation. Il faut aller chercher le truc électrique, là.
2: Bien sûr.
1: À cause de toi,
2: comment
1: t'es content ?
2: Le truc électrique, je sais plus comment ça s'appelle.
1: Ah bah toi qui quand même...
2: Le défibrillateur.
1: Voilà, merci. Allez, écoute bien la deuxième intro.

0: tu trouves pas ça.
1: Johnny Hallyday.
0: Ah, merci. Et c'est Johnny Hallyday, c'est quoi la chanson? Bien avant l'envie, j'ai
1: voilà,
0: les rêves et les merci. Qui avait un prix?
2: Qui font l'envie de vivre?
0: Et la désir et le plaisir aussi.
3: Oui.
0: Bon. T'as trouvé Johnny, t'as pas trouvé Aya. Bon, t'as un point, t'as rattrapé Michel qui a un point.
3: Michel, on a égalité là.
0: Michel,
3: toujours la Corse, hein. Belle ombre à Corse. Hein.
1: Oui, toujours.
3: Allez, ça a l'air superbe. Hein. Franchement, je suis à deux doigts de réserver pour toi là, parce que je suis à deux doigts d'appuyer sur le bouton. Voilà. Et pour ça, il faut que tu marques des points en plus. Un tout petit peu plus pour avoir les pieds dans l'eau au cœur d'une palmeraie. C'est ce qui est marqué. D'accord. Ça a l'air tellement bien. Oh là là. Tu prends la demi-pension ou la pension complète? Tu veux quoi?
1: Oh, la demi-pension.
3: Demi-pension, ok. Ah,
0: je sais pas ce que c'est, parce qu'il m'énerve tellement.
3: Le club enfant, bah non, t'as des enfants qui sont un peu grands, donc t'as pas besoin d'un club enfant, toi.
1: Ils préparent pas les pique-niques?
3: Oui, non. Ah, dis donc, climatisation
0: partout.
3: Club Bellembras. Oh là là, c'est bien ça. Je te vois bien dans la piscine. Eh, hey, il y a des apéritifs animés, dis donc.
1: Ah oui.
3: Le jeu de l'apéro, quoi.
1: Voilà, c'est
0: qu'est-ce
1: ça.
0: Que c'est, des apéritifs
3: Des apéritifs animés où tu chantes, tu danses. Et il y a des spectacles. Est-ce que t'es du genre à participer à des spectacles quand tu vas dans des clubs comme ça?
1: Non. Ça dépend.
3: T'es timide, Michel.
1: Ça dépend, parce que c'est vrai que... C'est vrai que quand je faisais les animations avec le centre aéré, etc., colo, bon, bah, il fallait un petit peu se donner de sa personne de temps en temps. Donc,
3: bah oui. Je vois qu'il y a du yoga, du fitness et de la remise en forme. Ce sera ton truc ou pas? Bah voilà! Voilà, trouvé. Je t'inscris au cours de lundi, 16h.
1: Voilà,
3: parfait. Impeccable. Il y a des cours de tennis dans moyen. Je le sens pas. Hein.
1: Ah non, ça non. J'ai un petit problème d'épaule.
3: Voilà. C'est bien, on découvre ta vie en fait à travers les activités Bellembra.
0: Alors, attends, dis donc, il y a des trucs incroyables.
3: Il y a de l'aquagym.
0: Là, dis.
3: L'aquagym, on fait de l'aquagym, Michel. Ça c'est sympa, l'aquagym, la plage, on peut faire de la remise en forme, alors on l'a dit, il y a une base nautique aussi, là tu pourras profiter, il y a plein de choses quoi. Je crois qu'on va y aller, hein. On va surtout aller en Corse, mais on va marquer des points.
0: Non, il y a un beau truc dans en Corse aussi, le golfe de Lozzari.
3: Oui, c'est vrai. Je pense qu'on leur a fait une bonne pub, là.
0: Il y a quand même une piscine de 450 mètres carrés, les gars.
3: Ouh, c'est pas rien.
0: Et j'ai la photo. Dis donc, c'est moi qui vais prendre le club Bellembras, là.
3: Allez, Michel, on joue.
1: Allez, on joue. Goldman.
3: Mais oui.
0: Évidemment, toujours les plus faciles.
3: Bien sûr. Ah, parce que c'était dur, Johnny Hallyday, peut-être, avec l'envie.
1: J'ai eu aussi un Goldman en plus.
3: Bien sûr. Michel, un point de plus, déjà un point de plus, ça te fait deux. Allez hop, on est parti. Voici une deuxième intro à reconnaître.
1: C'est Gilbert Montagné, je crois.
0: Allons des étoiles.
3: Eh ben bravo,
0: bon, allez, ça fait Pierre 1, Michel 3. Pierre, t'auras plus qu'à essayer de prier pour qu'elle ne remporte pas les 5 points. Bon, allez, tout de suite, on va écouter Charlotte Cardin, The Way We Touch. Vous écoutez ici, on vous aime, à tout de suite.

0: Way We Touch.
1: Excellent week-end avec Charlotte Gard.
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0: Je me fatigue moi-même. Midi,
3: ouais.
0: Je m'auto-épuise.
3: Ah, mais si tu épuisais que toi, ça serait pas très grave. Allez, Pierre, t'as 1, Michel, t'as 3. Donc, Pierre, on se hein? On se retire.
0: C'était très clair.
3: Voilà.
0: C'était très clair.
3: Alors, je vais quand même raconter une dernière petite anecdote sur Pierre, parce que quand il travaillait pour la banque, il était à la sécurité à la fin de sa carrière. Donc, il s'occupait des vidéos des agences. Et donc, bon, bah, tout ce qui se passait au niveau de la vidéo. Et quand même, t'as quand même vu des trucs. Bon, il y en a qui pissent dans les boîtes de remise de chèques. Bah oui, ça arrive. Figurez-vous, les gens sont dingues.
0: Bah oui.
3: Mais il a surtout vu des gens.
0: Non.
3: Bah si, les gens qui niquent.
0: Non, on peut pas dire ça.
3: Bah si, les gens qui niquent. Non, mais dans le, enfin, je veux dire, ils ont mis leurs cartes et ils ont été forniqués dans l'intérieur de la banque.
4: Oui. Oh là. Carrément. Ça surprend un petit peu. Ça surprend un peu, mais bon. Oui, ça m'est arrivé.
3: Ah bah oui.
4: C'était des surveillants qui nous ont avertis, en fait.
3: Oh là. Et alors, il paraît que c'était le soir du 14 juillet.
4: Oui, tout à fait.
0: Non, on pas de détails. Hein.
3: Bah, c'était un feu d'artifice, quoi. Ils ont été fêtés, quoi. Voilà. Je veux dire, voilà.
0: C'était un feu d'artifice, oui. C'est
3: oui, ça. Oui, voilà. Bon, bah, c'est bien. C'est moins, tu vois. Il a pas que des mauvais souvenirs. Il s'est quand même fait braquer. Bon, bah, voilà. Là, au moins, il se marre. C'est pas.
4: Voilà, tout à fait.
3: Bah, voilà. Alors, si t'étais un animal, t'aimerais bien être un cheval, toi. Hein? Un petit cheval. Mmh. Un petit cheval.
4: Tout à fait.
3: Oh là là là là. Pourquoi? Pour être libre dans les pampas, de courir et de hennir.
4: Oui, tout à fait. Et puis j'ai été cavalier, donc j'ai eu pas mal de chevaux dans ma vie, donc voilà.
3: Ah bah voilà, fallait et commencer.
4: C'est un animal qui rend beaucoup aux hommes.
3: Mais oui, mais oui. Ouais. Tu adores les chevaux comme moi, c'est magnifique. Bien. Alors là, tu sais que tu n'as qu'un point, donc il faut prier pour que toi tu marques les 5 points et que elle les marque pas. Voilà. Donc voilà. Écoute bien. On va te mettre une petite ambiance.
0: Bienvenue aux Dames d'Olonne.
3: Ah non, ça sera pas ça mon hymne, je te le dis tout de suite, on a déjà parlé de ça. Alors, Pierre, comment surnomme-t-on les membres de l'Académie française? Comment surnomme-t-on les membres de l'Académie française? Top chrono, 10 secondes.
4: Les académiciennes?
3: Les académiciennes? Et non, pas du tout. On les appelle les immortels parce qu'ils doivent ce surnom à la devise à l'immortalité qui figure sur le sceau qu'on donne à l'Académie, qu'a donné à l'Académie son fondateur, le cardinal de Richelieu. Voilà. Et bien, de toute façon, là, sans regret, tu as perdu et Michel va en finale.
0: Michel, j'avais mis tout mon espoir sur toi hier jeudi. Je n'ai pas été déçu. Nous avons commencé cette émission il y a maintenant plus d'une demi-heure et je ne suis pas déçu. Et je sais que tu vas aller jusqu'au bout. Mmh. Et face à la dame qui est à côté de moi, qui en avait 3, on va lui montrer qu'avec un seul, on est capable de tout. Bon, déjà, tu es en finale, c'est une bonne nouvelle. T'es contente?
5: Ouais, super. Ah oui, génial.
0: Bah, ça va se jouer entre toi et quelqu'un d'autre, hein. Donc, une chance sur deux pour Bellambra.
3: Bah, ça se jouera entre elle et Lionel.
0: Oui, c'est ça. Donc, qui ira en Corse ou ailleurs, hein, avec Bellambra, on va le savoir. Bon, on va quand même répondre une petite question, histoire de voir, voilà, une petite formalité, voilà, pour le plaisir. Allez. Ta question était la suivante. Elle vaut 5 points. Que mesure un hygromètre? Un hygromètre. Top chrono.
5: Un hygromètre?
0: Hygromètre. Je ne connais pas du tout.
5: Je sais pas.
0: L'hygrométrie qui mesure, bon, t'aurais pas donné de réponse, c'est l'humidité de l'air. Un hygromètre mesure le taux d'humidité de l'air exprimé en pourcentage et que tu disais, enfin, notamment en météorologie, on en parle beaucoup en ce moment.
3: Ok, allez, Michel, t'es en finale contre Lionel. Bravo à toi, Pierre, d'avoir joué.
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3: Et cette espèce de phénomène a quand même réussi à mettre sa seule candidate en finale. Autant vous dire que, avec mon candidat Lionel, qui joue avec ici Gascogne, on va lui mettre sa race, on va la marave. Parce que nous, on est des vrais cow-boys. On aime ça et on va gagner. N'est-ce pas, petite personne?
6: Chat, poulette. Hein?
3: Non, tu confonds encore.
0: Dans la vie. Il y a deux catégories.
3: Ouais.
0: Il y a les gens qui tirent, et c'est ça, non? Et il y a les gens qui creusent.
3: Voilà.
0: Toi, tu creuses.
3: Voilà. T'as même pas vu le film.
0: Non.
3: Allez, c'est la finale, Lionel Michel. En avant Guingamp, prends ton pied Montpellier, jingle.
1: Montpellier. Ouais.
3: Ah là là.
1: Il n'y a plus de jingle. Jingle est déjà en vacances.
3: Ah, jingle, il est parti.
1: Ouais, il est déjà parti, appelle-moi.
3: Allez, ça suffit là. Bon, Lionel, comment ça va?
7: Eh bien, ça va très bien. On va essayer de se battre, comme vous l'avez dit.
3: Attends, mais à fond, t'as pas envie d'aller à Bellambra?
7: Ah si, si, voilà. D'autant plus que moi aussi j'ai envie d'aller en Corse, donc...
3: Voilà, tu iras au golf de Lozzari à Belgodère, ben oui. C'est super.
1: On a fait une petite simulation d'ailleurs avec Valérie, on est dans l'ordre des 2000 euros pour 4 personnes.
3: Ouais, en pension complète les
1: et
3: gars.
1: Et pour le mois d'août, ça veut dire que si vous y allez un peu plus tard hors saison, vous paierez encore moins cher.
3: Voilà, non c'est
7: ah,
3: bien.
7: Ah mais c'est très bien.
3: Ah ben voilà. Bien, alors écoute, c'est le bingo qui va décider, donc va falloir gagner. Je vais t'encourager. On sait que t'aimes Patrick Hernandez, David Guetta, Mylène Farmer, Goldman, et tu aimes aussi lui. Oh.

0: The Weeknd. The Weeknd. Alors.
1: Excellent.
0: On adore. On adore.
1: Excellent. Un concert énorme.
0: Oui, il est énorme en concert.
1: J'ai eu la chance de le voir en concert, il est énorme.
0: Ouais. Et ouais, il est génial. Alors, bon. Les bronzés font du ski, je vous rappelle, c'est sa sonnerie de téléphone. Hein. Donc.
1: C'est ça.
0: Et voilà. Donc écoute bien. Ton bingo, il est très simple. À mon top chrono, tu vas devoir me citer un maximum d'objets qui commencent par la lettre C, comme Caroline, comme Charles, comme Crise ou comme.
2: Mince, j'ai perdu.
0: Caca boudin. Voilà, donc un maximum d'objets qui commencent par la lettre C. Top chrono, 10 secondes.
1: Carpe, chemise, cheminée, chat, chaton, chien, chenille, cochon, canaille, crêpe, cuite.
0: Non, les chiens et les cochons et tout ça, c'est pas des objets, mon petit chat.
1: Ce n'est pas des objets, mais bon. J'ai dit ce qui me venait à la tête.
0: J'ai bien compris, il y avait des chaises, des clés, des chars, des cajots, des cubes.
1: Plein de choses.
0: Et plein de choses. Bon, tu m'en as donné, moi j'en ai 4. Est-ce que Maître Coupez est d'accord avec moi? En attendant de voir si Maître Coupez est d'accord, on va jouer. Allez, d'accord. D'accord. Alors, il en a 4.
2: Bon, alors, très clairement, Michel, déjà, comme l'a dit Valérie, j'ai réussi à te conduire jusqu'à là. On a gagné ensemble hier, on a gagné la demi-finale aujourd'hui, on peut gagner la finale. On est sur un score qui était à 0-0 il n'y a encore même pas une minute. Il a marqué 4 points, t'as compris. Pour partir, prendre 2000 euros et choisir ta destination, Bellambra, la Corse ou ailleurs, tu choisiras. Je veux 5 bonnes réponses. Please.
0: Aïe, aïe, aïe.
2: Ok.
3: Ok.
2: Pour t'encourager, la musique que tu aimes, Santa. Elle dit, dans un cri de joie que tu vas pousser dans un instant. Voici ton défi. Je te souhaite bonne chance, Michel. Je t'aime. Sache que je suis de tout cœur avec toi.
0: Oui, allez, ça va, c'est long.
2: Ça,
0: là.
2: C'est trop long. Oui, mais c'est pour vous d'essayer de voir. Maximum d'objets, s'il te plaît, un maximum d'objets. Commençons par la lettre M. M comme Marie, comme Marcel.
0: Comme maman, top chrono.
3: Alors, une Marie, un matelas. Qu'est-ce qu'il y a d'autre? Une matraque, un miroir, un marteau, une montre, une manche de pull.
0: 7.
3: Magnette.
0: C'est bon, t'as gagné. T'as gagné, Michel.
2: Ça va, toi?
0: Michel.
2: Je t'avais dit que t'allais creuser.
0: Tu peux mettre une musique gay parce que là.
2: Non, mais je t'avais dit que t'allais creuser.
0: Non, mais je ne creuse rien du tout puisque.
2: Bravo,
0: mon
2: Michel!
0: Michel, tu pars en Corse, t'es contente?
3: Ouais! Ah oui, trop bien!
0: Et voilà, quant à toi, mon petit chou à la crème, bah tu as la machine à café Malongo. Hein.
1: Ah oui, c'est déjà pas mal, c'est un bon bravo, Michel.
0: Bravo Michel, bravo Pierre, vous avez été des grands candidats formidables. Je suis ravie que vous gagniez 2000 euros de vacances, ma petite Michel. Ravie que vous gagniez la machine à café, mon petit Pierre. Ah ouais. Et puis, je remercie Céline à la Réal, Alix à la technique, Alex, ça me fait crever de rire au standard, Maître Coupez au savoir. Et voilà, j'ai présenté cette émission seule, comme d'habitude.
2: Deux semaines de suite.
0: Je vous souhaite un très bon week-end, voilà, la France. Amusez-vous bien, voilà. Faites attention à vous, prenez soin de vous, je vous aime.
2: Ouais.
0: Ah, tais-toi, à lundi, malheureusement.
2: J'ai gagné.
0: Allez, bon week-end à tous. J'ai envie de vous dire, amusez-vous bien, kiffez bien. Puis on se retrouve quand, Eric?
2: On se retrouve lundi avec grand plaisir, entre 12h et 13h, pour au taquet.
0: Allez, yalla.

0: instant sur votre radio locale. Ici, c'était Supertramp.
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0: Ce serait pas un peu bientôt le début du week-end par hasard? Ravi de vous retrouver pour cette dernière fois pour la semaine à vous réveiller avec le sourire, vos infos pratiques et la playlist d'ici, celle qui vous fait démarrer la journée de la meilleure des manières à venir. France Gall et Kim Carnes dans un instant dans vos oreilles. Et puis l'info qui n'attend jamais. Bonjour Cyril Ardo-Redon.
2: Bonjour Johan, bonjour à tous.
0: Que trouve-t-on dans l'actualité ce matin?
2: 8 départements toujours en vigilance orange face aux orages et une tornade hier dans l'agglomération de Saint-Étienne.
0: Les offres d'électricité dynamique, une solution énergétique qui présente de nombreux avantages. C'est ce dont on va parler ce matin avec Valère Coréard à 5h13. Donc par ici, les économies ce vendredi. Et puis venez donc nous dire ce que vous avez prévu de faire pour ce week-end. 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
0: Vous êtes branchés ici, à votre place, j'aurais fait pareil, 5 heures. Le journal Cyril Ardo-Redon et 8 départements qui sont toujours en vigilance orange face aux orages ce matin.
2: Des départements de la région Auvergne-Rhône-Alpes, alors que les intempéries ont fait d'importants dégâts hier. Des grêlons comme des balles de golf en Ardèche et dans le Vaucluse, des inondations et de violents orages dans la Sarthe et en Mayenne, et même une mini-tornade qui a balayé l'agglomération de Saint-Étienne, particulièrement sur la commune de Villars. Des toitures arrachés et deux familles qui ont dû être relogées, Margot Longeroche.
3: Quentin est seul avec son petit garçon de 2 ans quand la tornade traverse le hameau. Il le raconte encore sous le choc.
4: On a essayé de se mettre à l'abri dans un coin retranché quoi, pour limiter les dégâts, parce qu'en fait le placo était en train de... ça vibrait en fait. Du coup j'avais peur que dans la pièce à vivre il y a tout qui s'effondre sur nous. J'ai fait ce que j'ai pu, on va dire.
3: Et dans la chambre de l'enfant, il ne reste que le placo qui tient comme par miracle, la charpente, la toiture, tout s'est envolé.
4: J'ai surtout peur pour mon fils quand j'étais en bas, et puis après quand tout s'est arrêté, quand on est sorti, on l'a mis en sécurité ailleurs chez mes parents et puis nous on est venu constater les dégâts.
3: Quentin et sa femme vivaient depuis 5 ans dans cet appartement où ils n'ont plus le droit d'habiter désormais, c'est trop dangereux. Chez sa voisine Marie-Charlotte, ce n'est pas mieux. Tout le salon et les chambres sont à ciel ouvert, des morceaux de laine de verre et de placo recouvrent le sol. Heureusement, ni elle ni sa fille n'étaient là quand la tempête est passée.
5: Quand on m'a annoncé qu'il n'y avait plus de toit sur le bâtiment, j'ai regardé ma caméra et en fait je vois toute la tornade qui arrache tout. Je me suis mise à trembler, j'ai pleuré et heureusement le papa de ma fille m'a canalisé en me disant écoute, t'étais pas là, la petite n'était pas là, c'est que du matériel, on va s'en sortir.
3: Sans toi, les bâtiments les plus abîmés vont prendre la pluie dans les heures, les jours à venir et les habitants sinistrés risquent de perdre le peu d'affaires encore intactes.
2: Reportage ici, Saint-Étienne-Loire de Margot Longeroche. Le bilan des dégâts, des intempéries hier un peu partout en France, c'est à lire sur notre application et notre site ici.fr. Aux vigilances orange, aux orages que l'on évoquait, s'ajoute ce matin une alerte orange canicule pour 16 départements de la Loire à la Corse. La vague de chaleur continue de céder du terrain. La vigilance ne devrait concerner plus que 10 départements cet après-midi. Mais ces 3 canicules en quelques semaines ont sans doute fragilisé notre environnement. Un quart des petits cours d'eau français sont à sec, totalement ou partiellement. C'est 2 fois plus qu'en 2022. Une année déjà de forte sécheresse selon l'Office français de la biodiversité. Toutes les régions sont concernées.
0: Des analyses conduites aujourd'hui sur les ossements découverts hier dans le Tarn.
2: Ils ont été trouvés sur les indications de Cédric Jubilard, qui reconnaît avoir tué son épouse Delphine il y a 5 ans et demi. Les fouilles se poursuivent ce matin. Le plaquiste de 39 ans reconnaît devant les magistrats avoir commis un acte abominable et exprime des regrets très forts, selon l'un de ses avocats, Pierre de Buisson.
6: Ce qui est certain, c'est qu'il reconnaît être à l'origine de la mort de sa femme. Il reconnaît avoir commis un acte abominable. Il exprime des regrets très forts et qu'il avoue le vœu d'une coopération totale avec la justice depuis plusieurs semaines. Les informations ont été données en toute transparence. Il y a un changement radical dans sa position. Cela a permis de faire éclater la vérité, ce qui m'intéressait moi au premier chef. Et donc, c'est quelque chose de très positif qu'on ne peut que constater, évidemment.
2: maître Pierre Debuisson hier soir chez nos confrères de BFM Télé. Le gouvernement donne son feu vert à une augmentation moyenne de 2,5% des tarifs réglementés de l'électricité, et ce dès le 1er août pour près de 20 millions de foyers. L'exécutif prévoyait pourtant des factures stables au moins jusqu'en 2027. Pour les clients concernés, ça représente une hausse annuelle moyenne de 26 € qui doit servir notamment à entretenir notre réseau électrique.
0: Ici 5h04, c'est l'étape la plus longue de ce Tour de France 2026.
2: 205 km et 800 mètres entre Dole dans le Jura et Belfort. 13e étape qui devrait sourire aux baroudeurs après deux jours réservés aux sprinteurs. Et tout est ouvert aujourd'hui, Anthony Rimbaud.
7: 140 km de plat, une route qui s'élève brusquement avec deux difficultés dans le final, dont le ballon d'Alsace classé en première catégorie, avant une plongée vers l'arrivée à Belfort. Autant dire qu'il y en a pour tous les goûts. Alors dans le peloton, les candidats à l'échappée sont nombreux. Parmi eux, le Normand.

0: Pour pas forcément pour gagner, mais plus pour se faire plaisir ou je sais pas.
1: Alors le maillot jaune glouton voudra-t-il jouer la gagne encore aujourd'hui ou laissera-t-il partir l'échappée ? C'est une très belle étape, mais il y en a aussi de très belles ce week-end, a déclaré avec un brin de malice Tadej Pogacar. De quoi entretenir le doute dans la tête des postulants à l'échappée.
2: Anthony Rimbaud sur votre radio ici, le peloton s'élancera de Dol à 13h aujourd'hui. On jette un coup d'œil sur les couleurs du ciel et les températures baissent en France, Johan.
3: Et un temps toujours très instable sur une partie du pays, avec une ambiance ce matin moite et humide suite aux orages d'hier. Ce matin, des nuages sont présents sur la pointe bretonne, des pluies éparses sur la côte normande. Et puis pour ce qui est des températures, on commence à mieux respirer, en tous les cas sur une grande partie du pays. Ce matin, on relèvera en milieu de matinée 22 à Toulouse, 18 à Aurillac, 21 à La Rochelle, 24 à Perpignan. Et puis dans le courant de l'après-midi, des orages prévu de l'Alsace jusqu'au nord des Alpes en impactant aussi la région centre. Le temps restera sec et calme sur les trois quarts du pays. Donc, une troisième vague de chaleur qui est terminée, à l'exception du sud-est et du pourtour méditerranéen où il va faire encore très chaud cet après-midi. 35 à Perpignan, 37 à Montpellier, puis pour le reste du pays, 26 dans la capitale, 27 à Lille et 26 à Strasbourg. Et chez vous, quel temps fait-il ? Vous nous le dites, vous nous le racontez en nous postant un petit message sur la page Facebook d'ici, un nom de commune, la vôtre, une température, on fait la météo ensemble.
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3: 5h07, ici, dès le matin, laissez-vous porter en musique avec France Gall. Allez, venez, on vous emmène. Bon,

0: tous ce matin, 5h10, bon début de journée à l'écoute de votre radio locale ici.
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0: Depuis 2 semaines, une ville au nord-est du Japon connaît une série de cambriolages. Le mode opératoire est toujours le même. Le voleur entre en effraction chez un particulier et il s'attaque directement au frigo pour le vider de fond en comble. On compte une douzaine de domiciles visités sans savoir quelle est l'identité de ce voleur. Je parle au passé, jusqu'à lundi dernier, où un habitant a entendu du bruit dans sa cuisine. Alors forcément, il est descendu et il est tombé nez à nez sur un ours noir d'Asie. L'animal était tranquillement en train de dévaliser le frigo, de la nourriture par terre. Le temps qu'il appelle la police, l'ours avait déjà fui. Cet ours est donc coupable, présumé, c'est important, d'une douzaine de vols de nourriture dans la région. Il aurait été filmé notamment par les caméras de surveillance d'une exploitation agricole, en train de dérober la nourriture du bétail. Il a chapardé 12 kilos de beignets au Nutella dans une pâtisserie traditionnelle, 24 kilos de viennoiserie dans une autre boulangerie. Tout laisse à penser que son IMC, indice masse corporelle, est dans le rouge cet été. Bref, l'ours est actuellement recherché activement par la police japonaise. Pour info, au Japon, il y a de plus en plus d'ours qui s'aventurent aux abords des villes. Faute à la baisse de ressources naturelles dans les forêts. Et la faim aidant, ils prennent la confiance et ils ont de moins en moins peur de nous, les êtres humains.
2: C'est ça. Et malheureusement, il y a des victimes chaque année. Il y a des agressions des humains qui sont tués par des ours chaque année au Japon.
0: Donc le frigo en danger, possiblement vous. Enfin, on est encore un peu loin, mais bon, sait-on jamais, on va surveiller ça.
2: Je préfère qu'ils s'attaquent à mon frigo qu'à moi.
0: C'est vrai, il y a de quoi en ce moment, ce matin, il y a des choses. Est-ce que vous êtes de ceux, Cyril, qui prévoyaient 10, 15 jours à l'avance
2: ou alors c'est au jour le jour? C'est une excellente question que vous posez. C'est le meilleur moment pour la poser. Je vais faire 10 minutes là-dessus. Je déménage demain, figurez-vous. Donc là, mon frigo est entièrement vide.
0: Et ben voilà.
2: Il n'y a plus rien.
0: Dans l'info d'ici, ce matin à 5h12, plus de sécurité sur les bords de plage.
2: Oui, avec une brigade des bénévoles qui vont à la rencontre des jeunes femmes chaque été sur les plages à Marseille pour justement les sensibiliser aux questions de violence et de harcèlement sexuel pour leur dire, vous n'êtes pas seul si jamais ça vous arrive.
0: C'est dans la bande son de votre playlist ce matin. Obispo qui arrive, le temps de faire un petit peu d'économie et de surveiller notre budget. Bonjour Valère Coréard, chaque jour avec vous, un bon plan pour augmenter notre pouvoir d'achat, ça s'appelle Par ici les économies et ce vendredi vous nous parlez électricité.
3: Et vous proposez de faire le point sur ce qu'on appelle les offres d'électricité dynamique. Vous en avez peut-être entendu parler, vous hésitez à sauter le pas, voici de quoi faire votre choix de manière éclairée. Le médiateur national de l'énergie explique bien de quoi on parle sur son site. Une offre dynamique repose sur un tarif du kilowattheure qui évolue toutes les heures en fonction des marchés de gros. Le fournisseur est tenu de communiquer quotidiennement le prix horaire via une application, un courriel ou son site internet. Je peux déplacer certaines consommations, chauffage, lave-linge, voiture électrique, vers les heures où le prix est plus bas et éviter celles où le prix est élevé. En cas de variation importante du prix, le fournisseur doit m'en avertir, mais il n'est pas obligé de définir un prix plafond. Donc en résumé, les tarifs changent chaque jour, chaque heure. Parfois c'est très bas, mais parfois c'est aussi très haut.
0: Ça peut donc être intéressant si on adapte ses usages en permanence.
3: Oui, car on est sur des offres volatiles. Vous allez recevoir le lundi les tarifs du mardi, heure par heure, pour dupliquer les prix de gros. Ce qui veut dire que sur certains créneaux, ce sera très intéressant, mais que cela pourra aussi flamber. Et vous pouvez vous retrouver coincé sur d'autres créneaux. On peut donc faire de grosses économies, mais pour autant, vous changez complètement votre rapport à la consommation d'énergie. Les opérateurs qui sont sur ce marché sont au nombre de 2 en France. Il y a Sobri et Franck. Ils avancent une économie annuelle moyenne entre 300 et 400 euros. Mais attention, cela a un prix. S'adapter aux fluctuations. Consommer autant l'été que l'hiver. Si vous vous chauffez à l'électrique, par exemple, ça ne vous correspond probablement pas. Est-ce que vous connaissiez ce type d'offre? Vous en pensez quoi des offres d'électricité dynamique? Mon mail, c'est paricilleséconomies@radiofrance.com.
0: Passez un bon week-end, Valère. Et lundi, vous nous expliquerez comment arrondir ses fins de mois en louant son jardin. Vous écoutez ici. Bon début de journée, il est 5h15.
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0: et ce vendredi. Vous nous écoutez peut-être depuis le bord de mer.
2: Oui, que vous soyez en vacances ou que vous ayez la chance d'y vivre. Eh bien, près d'une femme sur deux déclare avoir déjà été victime de harcèlement sexuel à la plage, selon une étude IFOP. Alors, la ville de Marseille reconduit cette année le dispositif Safer Plage. Comprenez, des plages plus sûres. Des médiateurs sont présents toute la journée pour lutter contre les violences sexistes et sexuelles. Et sexuelles, Mathilde Vinceneuf.
6: C'est sur la plage bondée des Catalans, la plus proche du centre-ville de Marseille, que les signalements sont les plus fréquents. La plupart du temps, ils viennent de jeunes femmes, explique Robson, l'un des médiateurs.
7: Soit un homme qui s'approche trop de leur serviette, des dragues lourdes. Sinon, il y a aussi le cas classique où un homme est en train de prendre des photos.
6: Alors régulièrement, les médiateurs font des annonces.
8: Vous pouvez nous interpeller directement ou via l'application Safer Plage.
6: Ils partent aussi en maraude sur le sable. Luna, une touriste belge de 20 ans, confirme avoir déjà subi des remarques gênantes.
9: Oui, certaines personnes font des commentaires et ce n'est pas toujours agréable. C'est bien qu'il y ait quelque chose pour le signaler quand ça arrive. Ça nous aide à nous sentir en sécurité.
6: Sandrine, 24 ans, acquiesce. Ce n'est pas toujours facile d'intervenir seule, dit-elle.
10: Avec des copines, on avait vu un gars qui prenait en photo des filles. Donc on était allé le voir et en fait, il est devenu agressif.
6: Nous, les médiateurs, nous sommes formés pour agir, explique Marie. Parfois, il faut appeler la police, mais souvent, une discussion suffit, même s'il faut de la patience.
11: Qu'est-ce qu'on nous dit souvent? Que si les filles ne veulent pas se faire mater, elles n'ont qu'à pas se mettre en maillot de bain. Nous, on essaye de réagir avec pédagogie.
6: Petit à petit, sur le sable, la parole des femmes se libère. Entre l'été 2024 et l'été 2025, les signalements ont plus que doublé sur les plages marseillaises.
2: Le reportage à Marseille de Mathilde Vinceneux sur votre radio locale ici.
0: 5h16. Si vous êtes fan de George Clooney, cet été, la TNT rediffuse chaque jour la série Urgence dans laquelle il a débuté. C'est au programme les coulisses télé de ce vendredi. Mais avant ça, 5h17, on a rendez-vous avec Bette Davis, Bette Davis Eyes, Kim Carnes sur les ondes d'ici. Merci d'être des nôtres.

0: 5h20 ce matin. Ici, on prépare déjà le week-end. Et c'est un 17 juillet qu'ils sont nés. Ce vendredi, on souhaite un bon anniversaire à la comédienne Mélanie Thierry, ainsi qu'à Cécile de France. C'est pas du cinéma. Aujourd'hui, l'ancienne chancelière allemande Angela Merkel a une année de plus. Et puis, 84 bougies ce matin pour Jean-Claude Bourré, longtemps présentateur du JT. Au détour d'un couloir, un jour, il a rencontré un extraterrestre. Depuis, il a consacré sa vie, sa grande passion aux ovnis. Il a même rédigé 28 livres à ce sujet. Et puis, dans l'éphéméride de ce vendredi, le générique d'une série culte. David Hasselhoff, aujourd'hui, 73 ans. Souvenez-vous, dans les années 80, il était au volant de K2000, cette voiture intelligente qui n'avait rien à envier à une Tesla. N'en déplaise à Elon Musk. Et puis un autre pilote automobile, un vrai, celui-là, Jean-Manuel Fangio, considéré par beaucoup comme l'un des plus grands coureurs automobiles de tous les temps. Il disparaissait un 17 juillet 95. Au-delà de son palmarès, c'est à lui qu'on doit cette expression légèrement surannée. Dis donc, tu te prendrais pas un peu pour Fangio? Ce qui signifie que vous prenez vos libertés avec le code de la route et qui doit plus vous rester beaucoup de points sur le permis. Enfin, ce vendredi, c'est la journée mondiale des émojis, Cyril, rendez-vous compte. À ceux que vous aimez, ne vous privez pas d'un petit SMS ce matin. Pour ma part, cœur, pouce levé, aubergine, étoile de shérif, pastèque et petit bonhomme qui tire la tronche avec lunettes de soleil. Il n'y a pas de honte à se faire plaisir dès lors qu'il
1: c'est
0: s'agit.
1: C'est quoi votre émoji préféré, Johan?
0: C'est ça, c'est aubergine.
1: Aubergine.
0: C'est
1: un petit peu tendancieux, dis donc.
0: Cinq fruits, cinq légumes. Non, ou alors le petit bonhomme avec les lunettes de soleil. Effectivement, ça fait toujours son petit effet, même si je ne sais pas sincèrement ce que ça veut dire. 5h22, qu'est-ce qu'on regarde à la télé cet été? Aujourd'hui, je vous emmène dans les coulisses d'une série culte rediffusée chaque jour sur la TNT. Aujourd'hui, on plonge dans le quotidien sous tension d'une équipe de médecins et infirmières dans un hôpital de Chicago au service des urgences. Figurez-vous que cette série, c'est à Steven Spielberg qu'on la doit. Un soir qu'il amenait son chien blessé aux urgences, il eut l'idée d'écrire un film sur le personnel soignant pour le remercier d'avoir sauvé son animal. Pressenti un temps pour le réaliser, il préféra finalement se consacrer à un autre de ses projets, à un certain Jurassic Park. Voilà comment le bébé fut refilé à Michael Crichton, qui ressortit du tiroir un récit autobiographique d'une expérience passée aux urgences 15 ans auparavant.
2: Doug et Jenny ont eu un accident de voiture. Doug est OK, Jenny est blessée. L'ambulance les amène tout de suite.
3: Mort, par ici.
4: Constante, stable. Contusion au visage, au front et à l'abdomen.
3: Des dents pour tout le monde.
4: Et à 13-9. Elle est consciente, elle vient de revenir il y a quelques
3: Jenny, minutes. Jenny, vous savez quel jour on est?
4: Il lui faut un scan et un bilan traumato.
3: On s'en occupe, reculez.
4: C'est un cas pédiatrique, Gary. Vous êtes débordé.
3: Vous ne travaillez pas dans cet hôpital, pas ce soir. Alors asseyez-vous et laissez Carole examiner votre tête.
0: Lorsqu'on parle d'urgence, impossible de faire l'impasse sur le docteur Ross, le médecin incarné par George Clooney. Pédiatre brillant, séducteur, il enchaîne les conquêtes, contournant souvent le règlement de l'hôpital, jusqu'à ce que la mort d'une femme rencontrée dans un bar le pousse à changer de vie et à se rapprocher de l'infirmière Carole Hathaway. Tous les deux formeront le parfait amour. Mais bon, après 5 saisons de bons et loyaux services, Clooney, que la série a rendu célèbre, quittera les urgences pour Hollywood et le grand écran.
5: J'ai parlé à Hans Poe. Je lui ai dit que je partais.
6: Qu'est-ce qu'il a dit?
5: Il a été assez poli pour ne pas pousser la chansonnette. Voilà. Il n'a pas tenté de me dissuader.
6: Pourquoi? Tu espérais qu'il ferait ça?
5: Non.
6: Tu pars vraiment?
5: Il n'y a rien pour moi ici.
6: Je suis ici.
5: Je parle de travail. Je ne peux pas rester. Viens avec moi.
6: Je veux que tu restes ici.
5: Je dois m'en aller, Carole. Je ne peux pas rester ici.
0: C'est qu'elle a renouvelé le genre des séries médicales, s'appropriant les codes du cinéma, plus de gros moyens techniques, et en faisant oublier la lenteur des vieux feuilletons à papa, une série qui ouvrira la voie à toute une nouvelle génération comme Dr House ou Grey's Anatomy. Urgence, c'est à redécouvrir tous les jours, 13h50 sur RMC Live. Vous écoutez ici, 5h25, j'espère que vous allez bien ce vendredi. Tiens, dites-nous ce que vous avez prévu de faire pour ce week-end. Un petit coup de fil au standard d'ici, et puis vous repartez avec le pack été, un sac avec le logo de votre radio locale préféré ici, rempli de goodies, et en prime, le roman de Michel Bussy, 0810 055 056. Voici Pascal Obispo et Francis Cabrel. Bon réveil.

0: Le matin, c'est une tradition ici. On part voyager dans le temps avec Stéphane Bern. Et aujourd'hui, Stéphane, retour sur une époque où une bataille faisait basculer 100 ans de guerre.
1: Castillon, 1453. Un chef anglais fonce tête baissée sans voir qu'en face, on a sorti une nouveauté redoutable. Les canons. Ce qu'on tire, hein, pas ce qu'on boit, bien sûr. Juillet 1453, près de Castillon en Guyenne. Les Anglais tiennent encore Bordeaux, mais le roi de France, Charles VII, veut récupérer la région. Ses soldats assiègent la ville et surtout, ils ont une arme toute nouvelle, une artillerie puissante, bien organisée, installée derrière des fossés et des palissades, le genre d'accueil qui ne figure pas dans les guides touristiques. En face, arrive John Talbot, un vieux chef de guerre anglais très respecté. Mais un peu trop sûr de lui.
2: Vous êtes impoli et grossier et présomptueux et je dois vous quitter maintenant, Jack.
1: Il entend dire que les Français s'en vont. Il croit à une fuite. Alors il fonce, sans attendre le reste de ses troupes. Mauvaise idée, avec option regrets immédiats.
3: Mais quelle idée j'ai eue de me farguer d'un outil pareil dans la vie.
1: Car les Français n'ont pas fui du tout. Ils sont cachés, prêts.
4: À vos marques, prêts.
1: Et quand les Anglais approchent, bim, enfin, boum. Bon, les canons tirent, quoi. Encore et encore. C'est un déluge de fer. C'est plus une bataille, c'est une averse. À l'époque, c'est une révolution. Jamais on n'avait vu autant de tirs aussi organisés. Les Anglais tentent le tout pour le tout. Talbot insiste encore et encore. Mais un boulet tue son cheval, il tombe et bientôt, lui-même est tué dans la bataille. Sans leur chef, les troupes anglaises sont un peu comme un fish and chip sans le fish. Ça ne tient plus la route. Du coup, elles paniquent, elles reculent, elles fuient.
5: Ils n'ont pas l'habitude. Le seul signal qu'ils connaissent bien, c'est la retraite.
1: Castillon est perdu et quelques mois plus tard, Bordeaux se rend. La guerre de 100 ans est pratiquement terminée. Rideau, pas de saison 2. À la guerre, c'est pas toujours le plus courageux qui gagne, mais celui qui a la meilleure technologie.
0: Bon week-end Stéphane, et à lundi, tout à l'heure, notre invité du matin nous parlera des glaces plus que jamais cet été. Il y en aura pour tous les goûts. En attendant, 5h30, l'info en France et dans le reste du monde, c'est le 90 secondes présenté par Cyril Ardo-Redon.
6: Alors que la canicule s'éloigne peu à peu, les orages ont frappé durement plusieurs territoires. De très gros grêlons en Ardèche et dans le Vaucluse, des inondations dans la Sarthe et en Mayenne, une mini-tornade près de Saint-Étienne. 8 départements d'Auvergne-Rhône-Alpes sont ce matin en vigilance orange aux orages. L'indignation de l'organisation France Nature Environnement après un accord trouvé par les députés et les sénateurs sur le projet de loi d'urgence agricole. Un texte voulu par le gouvernement, mais dont certaines mesures sur la gestion de l'eau ou la réintroduction de pesticides interdits sont contestés. La loi doit être définitivement adoptée la semaine prochaine. Les fouilles vont se poursuivre ce matin dans le Tarn après les aveux de Cédric Jubilard. Des analyses vont être menées sur les ossements découverts à Mayoc sur ses indications afin de confirmer qu'il s'agit bien de ceux de son épouse Delphine disparue il y a 5 ans et demi. Le maire d'Alès dans le Gard, Christophe Rivin, a reçu une lettre contenant 2 balles de calibre 9 mm signées de la DZ Mafia. Des menaces ont été inscrites sur le mur de sa maison. Ce groupe criminel ultra-violent, spécialisé dans le trafic de drogue, est arrivé dans cette commune il y a un an. Prudence sur la route, bison futé voie rouge aujourd'hui dans l'est de la France, dans le sens des départs. C'est orange partout ailleurs. Ce sera entièrement rouge demain dans le sens des départs. Et puis l'équipe de France de foot est arrivée à Miami, où elle disputera le match pour la 3e place du mondial demain face à l'Angleterre. Un dernier entraînement est prévu aujourd'hui.
0: Vous écoutez ici, 5h32, et Cédric Jubilard a donc conduit les gendarmes à l'endroit où il affirme avoir enterré le corps de son épouse Delphine.
6: Et les enquêteurs ont retrouvé des ossements 5 ans et demi après la disparition de l'infirmière dans le Tarn. Les fouilles doivent reprendre ce matin à Mayoc, à une dizaine de kilomètres du domicile familial de Cagnac-les-Mines. Même s'il y a peu de doutes, des analyses doivent confirmer qu'il s'agit bien de Delphine Jubilard. En attendant, l'émotion est forte pour les habitants du secteur après des années d'attente. Romain Biteau.
7: Des fourgons de la gendarmerie en travers de la route, des panneaux route barrés posés sur le bitume. La départementale 600 est coupée sur 3 km, car au loin, au fond des champs grillés par la chaleur, d'autres camionnettes bleues, des tonnelles sont installées. Le lieu des recherches, une maison en ruine, cachée par des arbres. C'est là que les ossements ont été retrouvés sur indication de Cédric Jubilard. Jean, habitant de Castanet, un village d'à côté, fait partie des curieux venus grappiller quelques infos.
8: Je pensais bien qu'on le retrouve trouverait par là, hein, puisqu'il avait dit que... Mais on a été surpris que ça soit à Villeneuve-sur-Vère.
6: Le lieu ne l'étonne pas, d'après lui, en 5 ans de recherche, les enquêteurs tournaient autour.
8: Il y a eu des fouilles, mais beaucoup plus loin qu'ici, qui auraient été effectuées, c'est plutôt du côté des bois de Cagnac.
6: La découverte, un soulagement et la vérité qui éclate. Enfin, une bonne chose pour la justice.
8: Que le procès puisse se faire dans la bonne continuité, la tranquillité.
6: Même sentiment à Cagnac-les-Mines, là où vivait la famille Jubilard. Et Patrick, lui, reste prudent.
9: Ils sont en train d'analyser le corps et tout, donc je pense qu'avec les analyses que dira la justice, ça sera bien elle.
6: Et vous avez bon espoir.
9: Surtout pour la famille. Parce que tant que vous ne savez pas où est passée la personne, vous ne pouvez pas faire votre deuil.
6: Pour Cagnac, le temps est venu de tourner la page en rendant, si les analyses confirment l'identité de Delphine, un dernier hommage à l'infirmière.
10: Romain Bito, ici Occitanie, et le procès en appel est toujours programmé au 21 septembre à Toulouse, même si les avocats de la défense et celui des enfants jugent impossible que l'audience se tienne comme prévu au vu de ce rebondissement. Dossier complet sur notre site ici.fr. On jette un coup d'œil au ciel, Johan, et ça y est, la canicule est derrière nous.
0: Avec un temps toujours très instable sur une partie du pays, ce vendredi, une ambiance moite et humide ce matin, suite aux orages d'hier, et puis des nuages qui sont présents en début de journée sur la pointe bretonne, des pluies sur la côte normande, et puis pour ce qui est des températures, on commence à pouvoir mieux respirer ce matin. 22 degrés à Toulouse, 18 à Aurillac, 24 à Perpignan et 25 à Marseille, c'est là qu'il va faire le plus chaud, sur le pourtour méditerranéen encore. Ce vendredi et puis dans le courant de l'après-midi, donc des orages qui sont prévus de l'Alsace jusqu'au nord des Alpes qui vont impacter aussi la région centre et puis le reste du pays sera au sec et au calme. Les trois quarts du pays respirent suite à cette troisième vague de chaleur avec toujours donc la chaleur justement intense dans le sud-est. 35 cet après-midi à Perpignan, 37 à Montpellier, 27 à Lille, 26 à Strasbourg. Et chez vous, comment ça se passe? Vous nous l'écrivez sur la page Facebook d'ici, comme Didier qui nous écrit le bonjour d'Auvergne. Il habite Menat dans le Puy-de-Dôme. Chez lui, il fait 17 degrés avec un ciel couvert. Éric, quant à lui, vit à Saint-Angèle en Haute-Corrèze. Il a relevé 15 degrés il y a quelques minutes. Pour lui, la pluie a fait partie de la nuit avec l'orage qui a grondé. Ça se passe comme ça tous les matins. On fait la météo ensemble.
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0: 5h35, c'est l'heure de la prière du matin avec Sœur Axel Red sur les ondes d'ici, partout, là, tout près de chez vous. Bon réveil.

0: Le vendredi ici, même à 5h40, c'est déjà un peu le week-end. Merci de nous être fidèles.
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0: On vous espère en forme ce matin. Ici, bonne humeur, bonne musique et bon plan pour éviter de vous faire avoir. Et ce matin, à l'attention de ceux d'entre vous qui demain auraient la chance de partir et prendre la route des vacances, arnaque au péage, attention.
2: Oui, un SMS que vous recevez sur votre téléphone vous intimant de payer une facture de péage. Sauf que, attention, bien souvent c'est une arnaque. Valentin Bertrand, notre spécialiste, nous explique tout dans un instant.
0: Et puis pour la musique, dans 3 minutes, David Damiano sera des nôtres. Effectivement, je l'ai eu dans le désordre.
2: Écoutez, tant que vous avez les bons mots.
0: Mais il y aura surtout les bonnes notes, je vous le dis, hein, Cyril. Le morceau en intégralité, tel que vous le connaissez, on n'a pas touché dedans. Ça sera pareil. En attendant, nous accueillons notre auditeur du matin qui s'appelle Adrien, qui nous appelle de Dole. Bonjour Adrien.
2: Bonjour Adrien.
3: Bonjour Johan, de Dole, exactement.
0: De Dole, et Cyril est à mes côtés. Alors, depuis quelle heure vous êtes réveillé, vous, ce matin, Adrien?
3: Je suis réveillé depuis 4h15 parce que j'habite à Besançon et je travaille à Dole tous les jours.
0: Bon, c'est une journée qui doit être un peu particulière puisque si j'ai bien suivi, ce matin, enfin en début d'après-midi, s'élance
2: le Tour de France.
0: La 13e étape du Tour de France, la plus longue de cette édition 2026.
2: 205 km et des brouettes.
0: Vous allez assister
3: La plus longue, effectivement, qui passe par tous les départements, départ du Jura, qui passe par le Doubs à côté de Besançon, la Haute-Saône, du
0: D'accord,
3: côté de Mélisée et par Belfort.
2: On vous demande pas si vous y serez, du coup, Adrien.
3: Ça va être un peu difficile, comme je serai au travail, mais j'essaierai quand même d'assister au départ.
2: Mais vous négociez avec votre patron, il sera OK.
0: Adrien, entre nous, est-ce que même quand vous êtes au boulot, il n'y a pas un petit écran comme ça derrière le bureau avec lequel vous suivez le tour pendant le mois de juillet?
3: Allez, on va le dire.
2: Mais le patron n'écoute pas.
0: Enfin, voyons, qui ne l'a pas fait. Vous faites quoi dans la vie, vous, Adrien?
3: Je suis agent d'exploitation pour le réseau de bus de la ville de Dole. Donc, on va avoir nos beaux maillots jaunes aujourd'hui, là, pour toute la journée, avec les conducteurs, pareil, qui seront habillés tout en jaune.
0: Bon, profitez bien de cette journée. Et pour vous remercier d'être fidèle le matin à ICI dès 5h, on va vous envoyer le pack été. 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
3: Merci beaucoup, Johan. Merci beaucoup, Cyril.
0: Passez une belle journée. Ça se passe comme ça tous les matins. Ce vendredi, vous écoutez ICI, il est 5h43.
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0: 5h43, chaque matin, c'est pas vrai, vous évite de tomber dans le piège des arnaques en tout genre. Ce matin, Valentin Bertrand, vous nous emmenez sur la route des vacances pour nous alerter sur l'arnaque au péage.
4: Vous avez certainement déjà reçu ce SMS. Rappel SANEF, solde impayé de 6,80€ à régler avant 3 jours pour éviter toute pénalité, avec justement un lien pour passer au paiement. Si vous venez d'emprunter l'une des autoroutes sans péage, il y a de fortes chances que vous vous sentiez concerné, car ces dernières années, ces péages appelés à flux libre se multiplient. C'est le cas en Normandie sur la 13 et la 14, sur la 79 dans l'Allier ou encore en Moselle sur la 4. Plus besoin de s'arrêter, de se contorsionner pour attraper sa carte bleue. Par contre, il ne faut pas oublier de payer après coup parce que l'autoroute n'est pas devenue gratuite pour autant. Une chose de plus à laquelle il faut penser sur la route des vacances avec en plus un délai assez court, 72 heures, sans quoi vous risquez de voir le prix majoré d'abord de 10€, puis de 90 et enfin de 375€.
0: Et c'est dans cette précipitation pour éviter la majoration que les automobilistes se font piéger.
4: Si le SMS tombe à pic, ils sont justement envoyés en masse au moment des grands départs en vacances, il est souvent très tentant de cliquer pour éviter cette fameuse pénalité. Sauf que le lien indiqué dans le SMS renvoie en fait vers un site pirate. En cliquant, non seulement vous n'avez toujours pas réglé votre péage, mais en plus, vos codes de carte bleue sont maintenant dans la nature. Le problème est maintenant bien connu des sociétés d'autoroutes, obligées de faire de la prévention. Sur son site, la SANEF précise bien qu'elle n'envoie jamais de SMS. Alors pour éviter de tomber dans le panneau, il vaut mieux toujours vérifier par vous-même sur le site officiel, dans votre espace client. C'est là que se trouve l'historique de vos passages et les factures à régler. Autre option, certains bureaux de tabac sont agréés pour encaisser ces paiements, une solution qui peut paraître plus rassurante. Et si le doute persiste, n'hésitez pas à passer un coup de fil au service client.
0: Merci Valentin, bonne journée à vous. Et vous qui nous écoutez, si vous êtes victime d'une arnaque, faites partager l'info à la communauté des auditrices et auditeurs d'ici. Une adresse mail, ici.arnaque@radiofrance.com. Il est 5h45. Dans un instant, vous allez faire la connaissance avec un poisson qui semble sorti tout droit d'un film fantastique. Ce sera juste après Damiano David, guitare.

0: 5h48. Comment ça va ce vendredi? Comme tous les jours ici, à cette heure-ci, on s'intéresse à Dame Nature. Et aujourd'hui, dans le monde merveilleux du vivant, trois choses à savoir sur un poisson qui semble sorti tout droit d'un film fantastique, la lamproie. Bonjour Benoît Prospero.
1: Un poisson, oui, mais un poisson très particulier. Bonjour à toutes et tous. Au programme, apparition, cachette et flûte. Et juste une précision, on parle aujourd'hui de la lamproie, je précise de planaire. Bref, pourquoi la lamproie est un poisson particulier? Eh bien parce qu'elle n'a pas de mâchoire. C'est ce que l'on appelle une agnate, un embranchement très ancien du vivant. En fait, elle possède une bouche ventouse pour s'accrocher aux autres animaux. Et donc une mâchoire ronde qui ne s'ouvre ni se ferme. Et morphologiquement, eh bien, elle ressemble, c'est un petit peu à une anguille, mais ce n'est pas une anguille. Et donc d'abord, première chose à savoir, les premiers représentants de la lamproie sont apparus sur Terre au Cambrien, c'est-à-dire il y a 500 millions d'années.
0: Donc, bien avant les humains.
1: Ah ben, on le répète souvent ici, nous, Homo sapiens, on est là depuis seulement 300 000 ans, et donc, évidemment, c'est très peu de temps. Quoi qu'il en soit, deuxième chose à savoir sur la lamproie de plein air qui habite nos rivières, elle passe jusqu'à ses 5 premières années de vie en état de larve. En fait, aveugle, elle reste cachée dans les sédiments au fond des rivières. Comment elle survit et comment elle grandit? Eh bien, elle filtre les micro-organismes présents dans l'eau. Et donc, après cette très longue période totalement cachée, la larve se métamorphose en jeune lamproie et développe sa bouche en ventouse. À ce propos, est-ce que vous savez quel est le surnom de la lamproie?
0: Je dirais le poisson aspirateur.
1: Le poisson aspirateur, par le bonnet du perroquet, pas du tout. Troisième chose à savoir, la lamproie est parfois appelée aussi poisson flûte. Vous savez pourquoi? Alors pas à cause en fait de son corps allongé, hein, on pourrait croire que c'est ça, mais en raison des 7 orifices branchiaux situés sur chacun de ses flancs. Et donc de façon plus étymologique, sachez que le mot lamproie vient du latin lambere, lécher, et petra, pierre, littéralement lécheuse de pierre. Et ce bien sûr, à cause du fait que la lamproie s'accroche au rocher grâce à sa bouche en ventouse, donnant l'impression qu'elle lèche les pierres au fond de la rivière. Le monde vivant est merveilleux et pour en savoir plus sur la nature qui vous entoure, vous pouvez découvrir les magazines de la maison d'édition La Salamandre. Rendez-vous sur salamandre.org. Merci Julien Perrault et toute sa merveilleuse équipe, salamandre.org.
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0: 5h51 à la une de la presse ce vendredi, les plaisirs sucrés de votre été.
3: Mon aliment préféré, hein, tout simplement. On parle des glaces ce matin avec notre invitée, rédactrice en chef du magazine Saveur.
0: Bonjour Carole Garnier.
4: Bonjour Johan.
0: Longtemps la glace a été cantonnée au registre des desserts. Aujourd'hui j'ai l'impression que sa place est beaucoup plus étendue. Elle accompagne également certains plats, des plats salés.
4: Tout à fait, c'est vrai que là c'est une tendance qu'on voit au restaurant et que ça soit dans des restaurants gastronomiques ou des restaurants de quartier. De plus en plus de chefs intègrent les glaces ou les sorbets à leurs plats. Et du coup on voit des associations comme un sorbet persil qui peut être servi avec un maquereau grillé, un sorbet à la moutarde qui va être servi avec une salade de betterave et de pommes. Donc la glace là c'est vrai c'est plus seulement un dessert, ça devient quasiment un condiment. En fait, ça va devenir une sauce ou une vinaigrette. Et puis surtout, elle va permettre de jouer sur des contrastes de température, ce qui va vraiment rajouter une dimension dans l'expérience de dégustation.
0: Revenons au dessert. Quelle est la glace incontournable de cet été 2026, Carole?
4: Alors, la glace de cet été, elle a plein de formes. Il y a vraiment plein de tendances aujourd'hui. Alors, c'est vrai que là, les glaciers cherchent toujours à nous surprendre et à renouveler un peu nos habitudes. Donc, il y a un vrai travail sur les textures. Là, j'ai vu, par exemple, une glace qui intègre des cubes de marbré au chocolat. Donc ça fait une glace saveur marbré de chocolat plus des cubes de marbré au chocolat. Et puis on a toujours cette tendance de fruits glacés, mais là on n'est plus du tout seulement dans les oranges ou les citrons givrés. On a chez Frutini par exemple des litchis givrés, des kumquats, des pêches, des mangues, des ananas, même des noix de Grenoble. Donc là on est vraiment sur une galaxie de fruits glacés absolument gigantesque chez eux. Et puis ensuite on va avoir des parfums vraiment originaux. Par exemple chez Pierre Marcolini, on a une glace à la noisette et au miso blanc. Donc on a des saveurs aujourd'hui qui rivalisent d'originalité.
0: Petite question sur les glaces maison. Est-ce qu'aujourd'hui, c'est techniquement et facilement réalisable?
4: C'est facilement réalisable. Simplement, si vous avez un congélateur, en fait, ça suffit tout à fait. Vous allez préparer votre appareil et vous allez placer tout ça au réfrigérateur dans un bac et toutes les demi-heures à peu près, vous allez venir gratter cette préparation à la fourchette, à la cuillère pour bien homogénéiser la préparation. Bon, la différence évidemment avec une turbine à glace ou une sorbetière, c'est qu'on ne va pas incorporer beaucoup d'air, donc vous allez avoir une glace qui va être plus dure, plus dense, alors que les glaces du commerce, les glaces industrielles, ben, sont foisonnées, c'est-à-dire qu'on va leur intégrer des bulles d'air et vous avez cette texture très, très soyeuse en bouche. Mais à partir du moment où vous remuez bien votre glace au congélateur et que vous la dégustez dans la foulée, parce que sinon, effectivement, si on la laisse au congélateur, elle va durcir. Mais si vous la dégustez dans la foulée, vous avez une glace exceptionnelle à la maison.
0: Les glaces tendance été 2026, c'est un dossier à découvrir dans le magazine Saveur, actuellement en kiosque. Passez une belle journée, Carole.
4: Eh ben, merci beaucoup, à vous aussi, Johan.
0: Les sites de livraison, c'est le thème du jour de ce matin de ces tendances. Muriel Jordan nous livre sa tendance dans 3 minutes, le temps d'écouter Étienne Dao et Paul Tatou sur votre radio locale, ici, évidemment.

0: Vous écoutez ici, avant de retrouver le journal de 6h et vos infos sur votre radio locale, Muriel Jordan est là, elle est notre radar des tendances. Elle nous apprend à mieux comprendre ce monde qui va beaucoup, beaucoup trop vite aujourd'hui, Muriel. On se penche sur les sites de livraison, mais qui ne livrent rien.
1: Oui, imaginez, sur votre téléphone, vous ouvrez une appli pour commander une pizza ou un burger. Alors il y a les photos des plats, les tarifs, vous entrez votre adresse, vous remplissez votre panier, un plateau de sushi, tiens. La commande est passée, vous validez tout ça, sauf qu'aucun livreur ne se pointera jamais, parce que vous venez de commander sur un faux site qui imite parfaitement les applis traditionnelles. Ce sont des sites de dopamine et ils cartonnent en Corée du Sud. Un des sites les plus connus là-bas s'appelle Food Never Comes, littéralement la nourriture qui n'arrive jamais. Car le principe, c'est seulement de vous offrir le frisson du shopping. Ce côté, vous savez, un peu compulsif, mais sans dépenser un euro, puisque rien n'existe. Ça fait beaucoup parler sur les réseaux sociaux.
2: Par exemple, ils mettent en place des systèmes d'achat, de paniers, de fringues, de ce que tu veux. Et les gens, ils font juste des paniers, mais t'achètes rien. C'est juste pour faire comme si t'allais faire. Et ton cerveau, il est content. Faut comme s'ils allaient acheter des trucs de zinzin. Ils sont là, waouh, ah, je suis trop content. Là, j'en ai pour 4000 balles dans le panier. Mais t'achètes rien, en fait. Panier fictif.
1: Et ces sites sont en train de conquérir le monde. Vous allez de plus en plus en entendre parler.
0: Donc Muriel, si je comprends bien, ces sites prennent la forme d'une plateforme de vente en ligne, mais tout est faux, c'est ça ?
1: Voilà, vous avez tout compris. Aucun paiement n'est demandé, aucun repas n'arrive chez vous. Mais en Corée du Sud, le concept connaît un succès fou depuis 2023. Et il existe pour le shopping en ligne, la livraison de repas, plein de trucs. Certains sites copient aussi les plateformes les plus connues, comme Amazon, Uber Eats, pour vous donner l'impression d'y être. Et ce qui est fou, c'est que vous recevez même un mail qui vous dit que la commande a été envoyée, puis un autre mail pour vous dire qu'elle a été reçue. Et là, évidemment, toute la dopamine accumulée se mue en déception lorsque vous constatez que c'était bel et bien faux. Bah oui, vous n'allez jamais rien recevoir. La dopamine, c'est ce qu'on surnomme la molécule du plaisir sécrétée dans le cerveau lorsqu'il sent arriver une récompense. Alors, le concept semble amusant, dit comme ça, mais il en dit long sur notre époque. Les publicités, les applis, les réseaux sociaux nous poussent tout le temps à l'achat. Mais la précarité est telle qu'on finit par commander sur des sites qui nous procurent seulement le plaisir d'acheter, même si derrière on n'a rien. Alors les créateurs de ce genre de sites vous diront sans doute qu'il s'agit là d'une alternative face à l'inflation. Mais au fond, ça raconte surtout que nous sommes devenus dépendants au shopping en un seul clic, au point d'en arriver, peut-être un jour, à commander des trucs fictifs. Bref, les sites de dopamine, c'est une tendance dont on se passerait bien, car cette recherche de dopamine pourrait bien nous miner le moral à force de constater que ce qui nous fait fantasmer aujourd'hui, c'est de pouvoir commander une pizza.
0: On va garder le moral et vous retrouver dès lundi, même heure, même antenne, Muriel Jordan. 13e étape du Tour de France ce vendredi, la plus longue de cette édition, 205 km entre Dole et Belfort, une épreuve que vous allez pouvoir vivre en direct ici à partir de 13h30 avec un point sur la course. Toutes les demi-heures, passez une belle journée, toute l'équipe d'ici matin à vos côté. Belle journée.
3: Bonjour à toutes et à tous, vous êtes sur votre radio ici Pays d'Auvergne. J'espère que cette fin de semaine, dernier jour de boulot pour certains d'entre vous, avant les vacances, se passe bien. Nous, on est ensemble jusque 9h avec notre journaliste Célestin Navarro et Loïc à la réalisation de l'émission aujourd'hui. Et Priscilla pour vous accueillir à l'accueil et au standard d'ici Pays d'Auvergne. Une belle équipe, en tout cas pour ce vendredi.
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3: Ici Pays d'Auvergne, il est 6h. Et les infos avec Célestin Navarro. Bonjour Célestin.
5: Bonjour Anaïs, bonjour à tous.
3: Orage, vent violent et grêle, soirée de tempête dans le Sahel auvergnat.
5: Un arbre est tombé sur la Nationale 7 au niveau de Saint-Gérand-le-Puy dans l'Allier. Les pompiers du Puy-de-Dôme ont fait une dizaine d'interventions pour bâcher des toits ou pour des câbles électriques tombés sur la route. Une tempête qui a eu la peau du World Festival d'Ambert. La première journée a été tout simplement annulée, demande de la préfecture par mesure de sécurité. Le département était en vigilance orange de 16h à minuit. Pas de Shunpole, pas de MPL. Coup dur pour les festivaliers et les organisateurs. Alexandra Pascal est la coordinatrice des bénévoles.
6: coup de massue, j'ai envie de dire, on est triste, on est très triste parce que forcément on met un terme à une journée où on attendait quand même 11 000 festivaliers, une journée complète avec une programmation pour nous qui était juste parfaite. Il y a beaucoup de tristesse, il faut accuser un peu ce coup-là et surtout se projeter sur les deux journées qui arrivent et ça c'est le plus important pour nous. Comment ça s'est orchestré? La première des choses a été de prévenir en priorité tous nos prestataires qui sont sur site, donc toute la partie technique, toutes les personnes qui intervenaient sur la partie food truck, en parallèle de coordonner en parallèle toute la communication auprès des festivaliers, auprès des bénévoles, avec une priorité de message qui était de sécuriser le site, les structures et avant tout les personnes qui pouvaient être dans cette zone-là au moment des intempéries. Mais dans l'après-midi, on a eu le temps en tout cas nécessaire pour prévenir toute l'organisation et les techniciens spécialistes dans le domaine de la scène et du son, de la lumière et des écrans aussi.
5: Pour le pass un jour, ils seront intégralement remboursés. Les passes 2 et 3 jours seront remboursés au prorata. A priori, le festival va pouvoir se tenir aujourd'hui et demain. Les orages qui ont mis fin à une grosse semaine de canicule, troisième vague de chaleur cette année, des conditions extrêmes qui sont amenées à se répéter. La région Auvergne-Rhône-Alpes a fait livrer hier soir un climatiseur au centre hospitalier de Thiers, dans l'est du Puy-de-Dôme. De quoi souffler un peu pour les patients et le personnel des urgences. Sébastien Rotor est le directeur des hôpitaux de Thiers et d'Ambert.
7: Trois équipements ont été livrés. Alors, ce climatiseur va bénéficier en priorité au service des urgences et donc on prévoit d'équiper en priorité la salle d'attente ainsi qu'un local professionnel. Alors, on va devoir faire des réaménagements de certains services. On va encore faire preuve d'adaptation pour pouvoir mettre en service ces appareils supplémentaires. Mais aujourd'hui, ces niveaux de chaleur extrême qu'on subit nous obligent aussi à réfléchir différemment.
8: Donc là, Ambert, c'est le parent pauvre ?
7: Non, on a également fait remonter des besoins. Je suis en attente de confirmation pour savoir s'il y aura une livraison ou pas, mais à 7h, je n'ai pas d'information.
5: Le directeur des hôpitaux de Thiers et d'Ambert, joint par Anne-Natacha Bouillon. À terme, c'est tout l'électricité de l'hôpital de Thiers qu'il va falloir adapter pour intégrer ces climatiseurs très énergivores.
3: La température baisse, mais les pompiers sont toujours sollicités.
5: Deux feux de végétation hier dans l'Allier, à Brujas, 1,5 hectare de brûlé. L'hélicoptère bombardier d'eau Morane, de retour dans le département, a fait 6 largages. 3 hectares ont brûlé aussi à Chemilly, où une maison et un hangar étaient menacés par les flammes. Un feu aussi en Haute-Loire, 5 hectares d'herbes sèches ont brûlé à Blesle. Un feu a pris cette nuit aussi dans un entrepôt à Orléans, vers Lezoux, dans le Puy-de-Dôme, un site industriel de 1200 m² qui fabrique des vases d'expansion. 54 pompiers sont sur place depuis minuit. Le feu est toujours en cours. Il est parti de la zone de production. Selon les pompiers, il n'y a pas de produits dangereux ou toxiques parmi les fumées. Un accident mortel hier dans le Puy-de-Dôme, un choc frontal entre deux voitures en début d'après-midi sur la commune de Saint-Genès-Champanel. Une femme de 57 ans est morte. Les pompiers n'ont pas réussi à la réanimer. Dans la voiture d'en face, une personne de 45 ans était légèrement blessée.
3: On ne klaxonne pas et on garde son calme. Les routes seront très chargées aujourd'hui.
5: Bison futé, voie rouge dans la région Auvergne-Rhône-Alpes et ce sera le cas un peu partout demain. Week-end de chasse et croisée, circulation difficile. Il est conseillé d'éviter les axes principaux, la 6 et la 7 dans l'après-midi. Éviter l'Île-de-France entre 10h et 22h. Demain, l'axe Clermont-Béziers sera aussi très chargé une grosse partie de la journée.
3: 4800 objets plutôt à l'effigie de la marque Michelin vont être vendus aux enchères.
5: Une collection complète de voiturettes, de plaques publicitaires, de bibins d'hommes, des objets issus de la collection d'un particulier. Il a décidé de s'en séparer. Tout sera vendu demain après-midi au Casino de Roya. Ce collectionneur, c'est Jean-Marc Lecubin. Il habite à Méricourt, dans le Pas-de-Calais. Ça fait 30 ans qu'il entasse des objets Michelin.
9: L'Auvergne, j'y suis arrivé en découvrant un jour dans des restaurants un guide rouge et ça a été mon

0: Et c'est pour ça que j'ai fait le choix de la vente aux enchères. L'important pour moi, c'est que tout ça continue à vivre et si possible dans d'autres collections.
1: La collection est exposée aujourd'hui et demain matin. La vente, c'est demain après-midi.
2: Cette collection Michelin, on en reparle dans l'info d'ici à 6h30.
1: Un mot de vélo, 13e étape du Tour de France aujourd'hui. La plus longue, 205 km entre Dole et Belfort et un profil accidenté avec l'ascension du ballon d'Alsace. Hier, c'est le Belge Tim Merlier qui s'est imposé au sprint à Chalon-sur-Saône. Le coureur de Montluçon, Julien Alaphilippe, a bien tenté une échappée en début de course, vite abandonné. Le maillot jaune est toujours sur les épaules du Slovène Tadej Pogačar. La météo, Anaïs, c'est la fin des orages pour aujourd'hui.
2: Oui, après l'orage, justement, après l'orage vient la pluie. Le ciel se dégage au petit matin, après une nuit bien riche, en grêlons même. Et ça va être pas mal pour une journée un peu plus ensoleillée, en tout cas.
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2: Et on profite des températures presque fraîches du coup après la deuxième canicule, après avec 23 à Clermont-Ferrand, 22 à Moulins et 21 à Aurillac. Mais ça ne devrait pas totalement durer. D'après Météo France, on peut s'attendre à de nouveaux orages sur l'ensemble du pays d'Auvergne dès cet après-midi. Nous sommes toujours potentiellement en vigilance orange, donc attention où que vous soyez, cela devrait durer. Pour les températures, nous on descend enfin avec la pluie, avec au maximum 28 à Montluçon, 27 à Issoire et le Puy en Velay.
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2: Sur la route, tout se passe bien, ne vous inquiétez pas. Nous, pour se mettre dans l'ambiance, pour ce début de journée, pour vous accompagner, pour les valeureux de ce matin, on a le droit au meilleur de la Suède avec ABBA, Take a Chance on Me. C'est avec ici Pays d'Auvergne.

0: Voici Pays d'Auvergne avec Abba, Take a Chance on Me.
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0: Avant 6h30, on retrouvera Patricia Farah qui nous emmène à Issoire pour nous envoler grâce au club du LM. Ce sera après avoir enlevé toute l'eau de nos oreilles avec le docteur Kirzek. Et aujourd'hui, on va fêter plein de choses. Déjà les Charlottes à qui on fait un gros bisou pour leur fête. J'en profite aussi pour en faire un à ma petite cousine. On célèbre les 50 ans de Cécile de France également à qui l'on souhaite un joyeux anniversaire. Et pour le côté un peu plus historique, cette année marque le 597e anniversaire du sacre de Charles VII, celui pour lequel Jeanne d'Arc s'est battue pour qu'il retrouve son trône il y a presque 600 ans maintenant. Bon 17 juillet à tous.
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0: Tous les jours, on retrouve celui qui prend soin de nous, de notre santé. Bonjour docteur Kirzek, ce matin d'été, certains se réveillent peut-être avec un bourdonnement dans les oreilles. Et non, ce n'est pas votre radio, mais peut-être de l'eau dans vos oreilles après vos multiples plongeons dans la piscine d'hier ou être passé trop de temps sous l'orage aussi. Mais docteur, comment on fait si ça nous arrive?
5: Bonjour à toutes et à tous. Phénomène estival aussi agaçant qu'un grain de sable dans le maillot, l'eau coincée dans l'oreille. Vous sortez de la piscine, de la douche ou de la mer, vous penchez la tête sur le côté, vous essayez de sauter sur un pied, rien n'y fait. La sensation de plouf, ces bruits étranges, cette impression de parler dans un bocal, bah, ça veut dire que vous avez peut-être de l'eau dans l'oreille. Et si on n'y prend pas garde, ça peut quand même devenir une petite infection. Alors l'eau reste bloquée car notre conduit auditif externe, c'est un tunnel d'environ 2,5 cm qui se termine par le tympan. Il est naturellement légèrement courbé et parfois la tension superficielle de l'eau associée à la présence de cérumen ou à un conduit anatomiquement un peu étroit fait que les gouttes vont s'accrocher, l'eau reste. Résultat, vous avez l'impression d'avoir une oreille sous-marine. Symptôme typique, c'est une sensation de plénitude ou d'obstruction de l'oreille. L'audition est étouffée. Parfois, il y a un léger sifflement, un acouphène. Et ça peut être une simple gêne, mais ça peut aussi être une douleur qui va augmenter. Mais là, c'est plutôt un signe d'infection. Alors, en général, l'eau finit par s'évaporer ou s'écoller toute seule. Mais si elle persiste, bah, c'est là où ça peut macérer la peau du conduit, voire créer une infection par une bactérie ou des champignons.
0: Et quels sont les bons gestes pour faire sortir l'eau sans se blesser et ce qu'il faut absolument éviter, parce que j'ai déjà vu quelqu'un mettre un coton-tige dans son oreille.
5: N'utilisez jamais de coton-tige. Non seulement ça risque de tasser l'eau et le cérumen contre le tympan, mais en plus, vous pouvez percer le tympan ou créer une petite plaie qui va s'infecter. Dans le coton-tige, c'est vraiment l'ennemi juré de manière générale des oreilles. On en avait parlé. Les vrais conseils efficaces sans danger, c'est la gravité, tout simplement. C'est votre meilleur ami. Vous penchez la tête sur le côté, l'oreille un peu bloquée. Vous tirez doucement sur le lobe vers le bas et l'arrière. L'idée, c'est de redresser le conduit. Vous sautez sur un pied, vous secouez la tête, faites ce que vous voulez. Ça peut sembler bête, mais ça marche. L'eau va couler. Deuxième conseil, l'aspiration par la paume. Pareil, on penche la tête sur le côté, on place la paume de la main bien à plat sur l'oreille, puis on la retire brusquement, ça fait une ventouse. Conseil numéro 3, la technique du sèche-cheveux. Pas très chaud, hein, température basse, puissance faible, on tient un peu à distance et l'air tiède en fait va faire que l'eau s'évapore. Mais surtout, c'est la prévention. Si vous êtes sujet aux oreilles bloquées avant la baignade, mettez des bouchons d'oreilles tout simplement. Ça fonctionne. Et après la baignade, vous séchez l'extérieur du pavillon avec une serviette. Et surtout, vous ne grattez ni avec vos doigts, ni avec rien du tout d'autre. Allez, bon été, bonne santé à l'écoute d'ici, bien sûr.
0: Merci docteur pour ces précieux conseils. Ça peut nous éviter ces petits désagréments pour cet été. Et ce serait tellement dommage d'entendre à moitié votre radio ici, Pays d'Auvergne, à cause de l'eau dans les oreilles, surtout quand on vous accompagne pendant votre petit déj avec téléphone et leur autre monde.

0: revient d'un autre monde avec ce classique de téléphone sur votre radio ici, Pays d'Auvergne. Patricia Farah nous emmène tous les jours découvrir de nouvelles choses près de chez nous en Auvergne. Direction le club du LM d'Issoire aujourd'hui. Les ailes volantes de l'USI, l'Union sportive issoirienne, que nous découvrons car oui, l'ULM est un sport.
1: Bien le bonjour messieurs.
2: Bonjour.
1: Eh bien je vois qu'il y a bonne ambiance ici. C'est quoi ce plaisir là de voler que vous ressentez dans votre avion?
3: Il faut venir avec nous le partager, vous comprendrez mieux.
1: Philippe, qu'est-ce que vous faites ici là?
4: Ah ben, je fais l'instructeur, j'apprends aux gens à voler. Enfin, j'apprends à essayer de les faire voler. Bon, c'est facile, hein, quand tu pars, on met les gaz à fond, on tire sur le manche et puis on sait
1: et
4: voler.
1: Et allez, quoi.
4: Après, on réduit
1: juste
4: les gaz.
1: Juste l'atterrissage, et... peut-être.
4: Ah non, il n'y a aucun problème. De toute façon, il n'y a aucun problème. On est sûr de revenir au sol, quoi qu'il arrive. On n'a jamais gardé personne là-haut.
1: Alain Daza, vous êtes monsieur le président.
5: Ah, monsieur le président, faut aller, c'est bien loin chercher tout ça.
1: ULM. Dans ces trois lettres, ça englobe beaucoup de choses quand même.
5: Alors, ultra léger motorisé, ça correspond à une catégorie d'aviation, c'est-à-dire qu'on passe ULM léger dans la mesure où on ne dépasse pas un certain poids. Les machines sont traitées pour être surchargées, si vous voulez. On est largement en dessous des minima requis. Il y a une rigueur. C'est-à-dire quand vous montez dans une machine, vous savez que du monde derrière a travaillé. Ce sont des ingénieurs qui ont fait les machines. Donc c'est plus l'ULM qu'on a connu des années 80, où le gars bricolait dans son garage avec le moteur de la tondeuse. Ça n'existe plus. C'est terminé.
1: Bonjour Hugo.
6: Bonjour Patricia.
1: Alors, ancien élève et nouvellement breveté.
6: Oui, en effet, donc je suis jeune breveté depuis quelques jours maintenant et j'ai été élève pilote pendant un an afin de suivre la formation. C'est quelque chose qui se fait finalement très bien.
1: C'est-à-dire?
6: Eh ben, on a souvent des idées reçues comme quelque chose d'élitiste ou très compliqué. Et moi-même, je suis ni ingénieur, ni millionnaire. Et en fait, finalement, c'est entre 15 et 25 heures de pratique.
1: C'est tout?
6: Non, c'est pas tant que ça. Après, il y a un petit brevet théorique qui va avec. Et en termes de prix, c'est pas non plus des choses qui sont excessivement chères. On est sur des budgets entre 1500 et 2000 euros pour avoir un brevet.
1: Bon, eh bien, on parle, mais on va aller faire un petit tour de coucou. Hein. C'est dans celui-ci qu'on monte, là?
6: Dans celui-ci, vous allez monter, oui.
1: Okay.
6: Donc, on va faire avant, si vous voulez, ce qu'on appelle la pré-vol. C'est-à-dire qu'on fait une visite avant le vol.
1: D'accord.
6: Pour s'assurer que la machine est en bon état.
1: On va faire roter le moteur.
5: Roter le moteur, vous allez voir, ça fait un espèce
6: écoutez,
5: de bruit.
6: Écoutez,
5: très poétique, mais écoutez.
6: On va écouter. Voilà. On fait monter le niveau d'huile.
1: C'est quoi cette matière-là?
5: Ça s'appelle du Dacron. C'est un tissu comme avec, très très résistant qui résiste à plus d'une tonne 5 au mètre carré. Et après, vous obtenez carrément des pots de tambour qui sont.
1: On dirait une peau de tambour.
5: C'est une peau de tambour, attention.
1: Ouais. Et les ailes aussi?
5: Les ailes. Alors, vous avez une partie métallique sur les ailes ou une partie d'entoilage aussi. C'est le même système d'entoilage.
1: Okay. Il faut que je m'installe à la place du pilote, c'est
7: ouais,
1: ça?
7: Oui, tu veux?
1: Non.
7: Mais si, si.
1: Mais non, je veux pas, non.
7: Mais pourquoi tu veux?
8: Vous pourriez même apprendre à piloter.
1: Eh bien, on n'est pas arrivé.
7: On fait la visite pré-vol. Alors, répète après moi, Patricia. Notre père. Qui est au Sénat. Et on démarre.
9: On est en train de mettre les gaz sur l'axe de montée initiale 18. Et on va partir sur un brio de Fox et Québec.
10: Ok, bien reçu pour le trafic.
7: Vos impressions, madame.
1: Oh, c'était merveilleux.
0: Merci, Patricia, pour cette belle découverte dans les airs. Si vous êtes tenté pour passer votre brevet, rendez-vous sur le site www.ushistoire.fr. Nous, on s'envole avec la belle nouveauté de Jérémy Frérot et son hommage à l'amitié entre frérots, évidemment, avec 6 pays d'Auvergne. Comme toi, je suis

0: Frérot de Jérémy Frérot. Évidemment, on est ensemble sur votre radio ici, Pays d'Auvergne, de bon matin, pendant que vous prenez votre café en attendant les 90 secondes d'infos en France et dans le monde avec Cyril Ardo-Redon.
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0: Avant de parler de ce qu'il se passe sur Terre, on va parler aux astres, comme tous les jours avec vous, Catherine Viguier, bonjour. Et aujourd'hui, un signe fait apparemment parler de lui.
5: Le signe de la Vierge avec la Lune qui flirte avec Vénus. Bélier, vous travaillez beaucoup, vous vous dévouez pour vous, pour un autre, ménagez-vous. Taureau, journée importante, positive, vous avez des nouvelles côté cœur et c'est trop top. Gémeaux, il ne faudra pas que l'on vous prive de liberté, ce n'est pas nouveau, mais aujourd'hui particulièrement. Cancer, une journée rassurante, réconfortante, et vous en avez vraiment besoin. Lion, vous pourriez occuper un nouveau rôle dans la vie privée comme sociale ou professionnelle. Vierge, belle journée, vous passez de très bons moments, profitez-en. Balance, avant de briller en société, soyez d'abord fiers de vous, de qui vous êtes dans votre fort intérieur. Scorpion, lancez des invitations, c'est l'occasion de nouer de nouveaux liens et d'approfondir ceux qui existent déjà. Sagittaire, cette fin de semaine met l'accent sur votre sens des responsabilités et c'est du sérieux. Capricorne, belle journée, partir à la découverte du monde des gens vous procure de grandes joies. Verseau, une relation vous occupe l'esprit et le corps, vous faites des efforts, il faut espérer que l'autre sache le reconnaître. Poisson, Vénus est en face et valorise vos unions et désunions. Vous seul savez où vous en êtes. Et pour nous tous, en vue du week-end, on lâche un peu prise.
0: Merci Catherine, j'espère que l'on va passer une bonne journée grâce à vous et grâce aux Beatles.

0: Les Beatles sur votre radio, l'info d'ici. Célestin Navarro, c'est une collection complète d'objets Michelin vendus aux enchères.
1: 4800 objets à l'effigie de Bibi Bindom, c'est la collection d'un seul homme. Il vit dans le Pas-de-Calais, on voit ça dans moins de 2 minutes.
0: Et les 90 secondes d'info dans le monde. Avec Cyril Ardo.
2: Des analyses vont être menées ce matin sur les ossements retrouvés hier dans le Tarn pour s'assurer qu'il s'agit bien de ceux de Delphine Jubilard. Son mari Cédric est passé aux aveux 5 ans et demi après la disparition de l'infirmière. Les fouilles se poursuivent ce matin sur la commune de Mayoc. La décision hier du tribunal pour enfants de Chaumont, un adolescent de 15 ans condamné à 18 ans de prison pour le meurtre d'une surveillante de son collège l'an dernier en Haute-Marne. Une affaire qui avait provoqué une vive émotion dans tout le pays. 10 départements du Sud en vigilance orange canicule, plus aucune alerte orange aux orages. Mais les intempéries ont fait d'importants dégâts hier, notamment en Ardèche, dans le Vaucluse, dans la Sarthe et en Mayenne. D'importants grêlons, des inondations et même une mini-tornade près de Saint-Étienne. La facture d'électricité va augmenter en moyenne de 26 euros cette année pour 20 millions de foyers. Le gouvernement donne son feu vert à une hausse de 2,5% des tarifs réglementés de l'électricité dès le 1er août. Circulation très difficile sur la route. Bison futé, voie rouge dans l'est de la France dans le sens des départs. C'est orange partout ailleurs. Ce sera entièrement rouge demain dans le sens des départs. Et puis, alors que le mondial de foot touche à sa fin ce week-end, un maillot porté par Pelé vendu aux enchères pour 5 millions de dollars. C'est le deuxième maillot le plus cher de l'histoire. Il date de 1958 lors de la première finale de la Coupe du Monde remportée par le Brésil.
1: Et l'info d'ici en Auvergne, c'est bien sûr la marque Michelin, une marque qui fait rêver bien au-delà de notre région. Un collectionneur du Pas-de-Calais vend 4800 objets Michelin, ce sera demain au casino de Roya. Des guides, des petites voitures, des boîtes et bien sûr des bibendums de toute taille. Anne-Natacha Bouillon, vous avez rencontré ce collectionneur.
3: Jean-Marc Le Cubain est tombé dans la marmite Michelin à l'âge de 20 ans.
4: J'avais deux copains de table et trois fois par an, on se faisait un week-end gastronomique et on découvrait de belles adresses. Et j'ai très vite remarqué que sur les étagères de ces beaux restaurants, il y avait des alignements de guides rouges. Et à force d'en parler au chef, j'ai réussi à en avoir un d'offert, puis deux, puis trois. Sans m'en rendre compte, l'aventure Michelin arrivait chez moi tout doucement.
3: Après les guides, il s'intéresse aux voiturettes et divers objets à l'effigie du bibendum.
4: À cette période, à la télévision, il y avait la société Altaïa qui proposait des véhicules miniatures Michelin. Et aujourd'hui, j'en ai à peu près 900. J'ai complété, j'ai décoré pour arriver aujourd'hui à 4800 objets qui vont d'un pins jusqu'à des objets comme ici, par exemple, un bibendum, une réplique presque grandeur nature, des trophées, des objets de bureau, des objets de tous les jours, des outils, enfin beaucoup de choses. J'ai constitué 120 familles de produits typique Michelin pour organiser ma collection.
3: Une collection exposée dans toutes les pièces de sa maison, de Méricourt, dans le Pas-de-Calais. Manque de place, il décide de s'en séparer il y a 3 ans.
4: Je fais partie de ces collectionneurs qui ne savent pas vivre autrement qu'au milieu de leurs objets. Je veux les voir tous les jours, je veux pouvoir les regarder, les toucher.
3: Et rien que de les mettre dans un carton est un crève-cœur.
4: De les mettre dans un cercueil, dans ma façon de voir les choses, c'est une horreur. Je ne peux pas concevoir de vendre 4800 fois un petit objet parce que ça fait 4800 fois un deuil, c'est pas possible. Je veux aussi que ça sorte avec panache. Je ne peux pas concevoir que ces objets restent dans des cartons, finissent leur vie sous la poussière. Ce que je souhaite, c'est aussi que l'objet puisse retrouver une place dans d'autres collections qui continuent à vivre. Et je suis de ceux qui pensent qu'effectivement, pour s'élever, il faut s'alléger. On va déjà commencer par le matériel.
3: Jean-Marc Le Cubain garde cependant ses autres collections, des BD et des vieilles boîtes Bouillon Cube.
1: Une collection qui plaît forcément à notre reporter Anne-Natacha Bouillon. La collection Michelin, elle est estimée à 100 000 euros. Elle est exposée aujourd'hui et demain matin au Casino de Roya. La vente, c'est demain après-midi. Dans le reste de l'actualité, on va revenir sur les orages qui ont traversé l'Auvergne et qui ont eu la peau du festival d'Ambert. La première journée a été annulée par mesure de sécurité. Et puis un climatiseur est arrivé à l'hôpital de Thiers, fourni par la région Auvergne-Rhône-Alpes. On voit ça dans le journal de 7 heures. La météo, qu'est-ce que ça donne pour aujourd'hui, Anaïs ?
0: Eh ben, le ciel est enfin plus clair hein, après cette nuit bien pluvieuse, voire grêleuse. Je ne sais pas si ça se dit, mais on va le dire comme ça. Ce qui va nous donner une matinée bien ensoleillée avec des températures un peu plus fraîches après cette deuxième canicule. Avec 23 à Clermont-Ferrand, 22 à Moulins et 21 à Aurillac. Mais ça ne devrait pas trop durer. D'après Météo France, on attend toujours de nouveaux gros orages sur l'ensemble de l'Auvergne cet après-midi. Nous sommes en vigilance orange, donc attention où que vous soyez, cela devrait durer. Pour des températures, nous on descend avec la pluie, avec 28 à Montluçon, 27 à Issoire et le Puy en Velay au maximum. Sur la route, tout se passe pourtant plutôt bien, hein, à 6h30 évidemment, pendant les vacances. C'est assez tranquille évidemment. Si vous voyez quelque chose, vous nous appelez au 04 73 34 2000.
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0: Retour en 2010 au milieu de la rue avec le sourire de Zaz et son tube Je veux. C'est sur votre radio ici, pays.

0: Je veux de la joie, de la bonne humeur, de ZA sur votre radio, ici Pays d'Auvergne.
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0: À suivre dans quelques minutes, on va retrouver notre veto d'ici, docteur Pierre Fabin, pour nous parler de ce qui n'est pas toujours facile à obtenir de la part de nos animaux à quatre pattes, la propreté, et d'autant plus si vous avez décidé d'adopter un petit chiot pendant ses vacances.
3: Alors, on n'attend pas Patricia ?
0: Mais avant de retrouver nos animaux à quatre pattes, on va retrouver les sardines détentes avec Patricia Farah au camping Le Panoramique à Murat-le-Caire. Et avec un jeune homme rouge et blanc, rencontre avec un apprenti boulanger.
4: Ouh là là, il aurait pas pris un gros coup de soleil ?
5: Un petit peu.
4: Oh la vache ! Comment vous vous appelez ?
5: Clément.
4: Vous êtes tout seul là ?
5: Oui, une semaine tout seul.
4: Racontez-moi votre vie, Clément.
5: Eh bien, écoutez, moi, je viens de la Sarthe, du Mans. Mmh. Je suis en CAP boulanger, en codex. Et puis, je me suis pris 2 semaines de vacances et je suis parti 1 semaine à la montagne. Et c'est que du bonheur.
4: Vous faites du vélo, quelque chose, ou rien ?
5: Non, de la randonnée, et je me déplace avec ma voiture.
4: Pour visiter un peu le coin ?
5: C'est ça.
4: Le soir venu, que fait Clément ?
5: Un bon petit repas, un bon film et puis au dodo. Ouais.
4: Alors nous sommes dans l'entrée, nous allons dire, de la tente.
5: J'ai ma table juste là avec donc mon réchaud et puis la place où je cuisine et je fais cuire. J'ai ma glacière là qui me sert de frigo. Et puis après là, il y a ma chambre avec mon lit et puis mes vêtements.
4: Il fait pas trop chaud, il fait un peu chaud dedans là.
5: Oh mais ça se rafraîchit vite la nuit donc c'est agréable.
4: Puis alors un boulanger finalement, j'ai l'impression que la chaleur...
5: On s'y habitue.
4: Un peu l'habitude, hein.
5: Oui.
4: Un peu moins la bronzette, alors la crème solaire, elle est passée où ?
5: J'en mets, mais...
4: Oh. Alors, que mange Clément ? Du ketchup, des boîtes de saucisses de Toulouse. Mais il y a quand même une poêle pour faire à manger, c'est pas si mal, hein. Et alors le métier de boulanger ?
5: C'est par passion, j'ai commencé par le CAP pâtissier. Je m'y suis plus, mais pas assez. Puis j'ai basculé sur le CAP boulanger, et puis je m'y plais très bien.
4: Ah, qu'est-ce qui fait finalement la différence entre boulangerie et pâtisserie ?
5: C'est que boulangerie, c'est assez répétitif, mais on va travailler en fait avec la météo et les températures. Que pâtisserie, c'est vraiment suivre la recette, donc c'est physique, mais pas très difficile en soi.
4: Ça veut dire quoi, on va travailler avec la météo, les températures pour un boulanger ?
5: C'est que en suivant s'il pleut, s'il fait chaud, froid, sec, le pain va pas réagir pareil et du coup tout va changer. On s'adapte en fonction du temps.
4: Clément, je vous souhaite un très beau séjour. Éclatez-vous
5: bien. Je compte bien en profiter. Au revoir.
0: Merci Patricia pour ce beau petit moment avec Clément, le grand brûlé de la saison. On va se consoler avec des petits chiots, nous, dans les conseils vétos du jour dans quelques minutes.
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0: L'été est bien installé, peut-être que pour vous accompagner, vous avez craqué pour une petite boule de poils et patatras. Votre salon, lui, commence à ressembler à une flaque de pipi. C'est le sujet du jour, la propreté chez le chiot, avec notre vétérinaire, le docteur Pierre Fabin.
7: Quand vous allez adopter un jeune chiot, il faut garder en tête une chose. Il n'est pas encore équipé pour se retenir. Son système urinaire est encore en rodage. Ça peut durer jusqu'à 4 à 6 mois. Avant cet âge-là, pas d'inquiétude si les accidents sont fréquents. Mais ça ne veut pas dire qu'on ne peut rien faire. Au contraire, première astuce, anticiper. Un chiot, ça fait pipi à des moments clés. Après avoir mangé, après avoir dormi, après avoir joué ou après avoir vécu une émotion forte. Donc sortez-les à ces moments-là et félicitez quand il fait dehors. Et je dis bien félicitez, pas juste bravo. On sort les « oui, c'est bien » façon fan de Beyoncé avec des caresses, des friandises, la totale. Le chiot doit comprendre que faire dehors, c'est la meilleure chose du monde. Deuxième astuce, la régularité. Des horaires fixes, des repas à heures fixes et des sorties fréquentes. Un chiot, ça peut avoir besoin de sortir toutes les 2 heures au début et même le dimanche matin.
0: Oui, mais en même temps, si on travaille en journée, on fait comment pour éviter qu'il fasse partout à la maison ?
7: Alors, ne demandez pas à un chiot de 3 mois de se retenir pendant 8 heures, ça serait juste injuste. L'idéal, c'est de restreindre un peu son espace, par exemple une pièce facile à nettoyer ou avec un parc bébé. Personnellement, je ne suis pas fan des tapis éducateurs. Le risque, c'est que votre chien finisse par croire que faire dedans, c'est autorisé. L'objectif, c'est toujours dehors. Et si vous avez un voisin sympa ou un petiteur, n'hésitez pas à demander un petit coup de pouce en journée.
0: Oui, mais les accidents, justement, on gronde ou pas ?
7: Très important, on ne punit pas un pipi. Ni avec la voix, ni avec le journal, ni le fameux « on met le nez dedans ». Ça, c'est non seulement inutile, mais complètement contre-productif. Votre chiot ne comprendra pas pourquoi vous êtes fâché, surtout si vous découvrez le pipi une heure après. Il risque juste de devenir anxieux ou de se cacher dans un coin pour faire. En fait, félicitez les bons comportements et ignorez les accidents. Nettoyez sans faire de drame et pas en présence de votre chien, avec un produit enzymatique pour éviter que l'odeur ne reste. Et bien sûr, gardez en tête que c'est une étape normale. Un peu galère, certes, mais passagère.
0: On leur pardonne tout, de toute façon, avec leur petite bouille. Merci, docteur Pierre Fabin, pour ces conseils très utiles avec notre petit chiot. On les garde bien précieusement avec nous en se réveillant avec Queen, Don't Stop Me Now, c'est sur votre radio, ici, Pays d'Auvergne.

0: Don't Stop Me Now de Queen avec ici Pays d'Auvergne. Les 3 plus de ce vendredi, ça se passe avec un apéro-carte, un bon concert à la Chaise Dieu et un festival.
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0: On fait la fête cet été à Saint-Germain-l'Herme avec l'association Le Colibri. Notez ce rendez-vous demain, samedi, en fin d'après-midi de 17 à 20h pour un convivial apéro-carte autour d'une belote ou d'un terreau, histoire de retrouver la saveur des parties de cartes endiablées en famille. Plus tôt dans l'après-midi, il y a un stage d'aquarelle qui va révéler vos talents d'artiste, évidemment, de 14h à 17h. Le week-end suivant, le vendredi 24, voyagez grâce à la microfolie dès 14h30, suivi à 19h30 d'un repas libanais. Le samedi 25, enfin, venez danser dès 20h30 lors du Grand Pal Trad. Et attention, les réservations sont obligatoires pour les repas et ateliers. Si vous voulez danser, je vous propose de prendre part à un concert pour ne pas manquer. Ce dimanche 19, le groupe Carpath s'invite au Jardin du Colibri à la Chaise Dieu pour célébrer les 10 ans du lieu. Au programme de cette soirée, de la chanson française métissée avec du jazz et des rythmes sud-américains. Ouverture des portes dès 18h avec de quoi bien manger sur place et une soirée pleine de vie pour bien occuper vos vacances. Et on finit avec un week-end festif qui vous attend ce week-end à Dompierre-sur-Berbre avec le Festidomp. Dès demain soir à 20h, place au concert avec l'énergie rock de The Black Chips, suivi du trio Zikaléon. Et vous allez aussi retrouver la chanson urbaine de Zarza avant de clore la nuit avec le mix électro de Dave de Dubber. Dimanche, plutôt place au spectacle de rue à partir de 15h avec la compagnie La Siphonée, le championnat du monde d'aquatisme de la compagnie La Burne et l'homme orchestre Peter le Chapeau Noir. Tout au long du week-end, profitez des exposants, des jeux de kermesse et de la visite sur place avec modération, évidemment. Allez, vous avez de quoi vous mettre bien pour cette fin de semaine. Mais avant de profiter du week-end bien mérité, on file, nous, pour ce début de vendredi au milieu des nuits sans Kim Wilde, avec le bon vous le dit, bien sûr.

0: sans Kim Wilde, Laurent Voulzy, pardon. Nous, c'est les matinées de vendredi sans Célestin que l'on ne peut pas manquer. L'actu locale arrive dans 5-6 minutes maintenant.
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0: La journée commence très très bien sur votre radio. Ici, pays d'Auvergne, avec les Buggles. Vidéo Kids de Radio Star, c'est sur votre radio, évidemment. Belle journée avec nous.

0: Radio Star de The Bugle sur votre radio, ici Pays d'Auvergne. Allez, nous c'est avant tout de la bonne humeur sur votre radio, on en a bien besoin et on en profite avec notre icône de l'humour en tube, Fred Ballard. Et aujourd'hui, on parle de l'été qui est la période idéale pour sortir des sentiers battus et découvrir des petites perles authentiques et préservées de notre territoire national. On le découvre avec un guide touristique très renommé à la télévision française.
1: C'est un grand jour. En effet, aujourd'hui, pour la première fois, je suis heureux de vous montrer mon cul à la télévision.
2: Et oui, c'est un jour qui a marqué à jamais la mémoire des Français. Ce jour merveilleux où Daniel Prévost a mis son nez dans le bourg de Montcuq, petit village vallonné du département du Lot au charme indéniable.
3: On arrive dans une petite ruelle, j'ai l'impression que Montcuq est très étroit.
4: Monsieur le maire, vous avez l'air d'aimer profondément Montcuq.
5: Oh oui, mon cher monsieur, j'aime Montcuq. Et si vous saviez comme je serais heureux de le voir prospérer, et comme je serais heureux de le voir s'agrandir, et si vous voulez mon tapin, vive Montcuq et vive la République.
2: Voilà, bah, si ce message de paix et d'espoir pouvait infuser, le monde se porterait sûrement beaucoup mieux. Alors depuis, Montcuq a été renommé Montcuq en Quercy blanc. Hein. C'est moins drôle pour nous, mais c'est plus fleuri pour les habitants. Et si vous voulez descendre encore plus bas dans le sud-ouest, Pierre Thévenoud vous conseille une étape festive.
6: T'es un touriste, t'arrives à Bayonne, pendant les fêtes de Bayonne, tu comprends pas. Tu te dis, bon apparemment, leur Beyoncé à eux, c'est Patrick Sébastien. Patrick Sébastien et les yeux d'Émilie. Moi j'ai fait il y a pas longtemps les versions 2 jours. Tu peux y aller avec des enfants. Mais par contre, 22h, faut dégager. Là c'est les loups-garous qui sortent. C'est les groupes de rugbyman.
2: Ah oui, et eux, ils font pas tourner que les serviettes. Hein. Donc faut être initié quand même avant d'aller se frotter aux demi de mêlée de l'avant-bayonnais. Ils sont très rigolos, mais ils boivent pas que de l'eau. Donc vive la France festive, vive la rigolade.
0: Merci Fred pour cet humour en tube bien sympa.
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0: Il est 7h sur votre radio, ici Pays d'Auvergne. Bon réveil à vous. Les infos avec Célestin Navarro. Bonjour Célestin.
8: Bonjour Anaïs, bonjour à tous.
0: Le premier jour du Festival d'Ambert tombe à l'eau.
8: On n'aura pas vu la star jamaïcaine Sean Paul au World Festival d'Ambert. Il devait jouer hier. Toute la journée du festival a été annulée. Une demande de la préfecture à cause des orages. Le département a été placé en vigilance orange de 16h à minuit. Aujourd'hui et demain, ça devrait pouvoir jouer normalement. Kevin Baudreau a joint la coordinatrice des bénévoles, Alexandra Pascal.
9: Alors, au moment où on vous parle, la perspective, elle est bonne. Il n'y a pas d'alerte orange, en tout cas, pour la journée en cours et celle de demain. Donc, nous, on reste motivés sur l'organisation de notre événement aujourd'hui et pour samedi.
10: Comment ça va se passer niveau remboursement? Les modalités seront communiquées ultérieurement, mais les billets seront intégralement remboursés, je suppose?
9: Alors, on est en train de travailler, effectivement, sur les modalités de communication des remboursements des billets. Les passes un jour sont intégralement remboursées. Il y a un prorata qui est fait sur les passes 2 jours et 3 jours.
10: Ça fait des grosses pertes pour le festival, ça. On arrive déjà à le chiffrer ou pas?
9: Forcément, ça a des conséquences, mais à l'instant T, c'est impossible pour nous de se poser de manière éclairée sur un quelconque chiffrage.
8: Et hier soir, un orage de grêle est tombé sur Clermont-Ferrand avec des fortes rafales de vent. Les pompiers du Puy-de-Dôme ont fait une dizaine d'interventions dans le département, surtout pour bâcher des toits ou pour des câbles électriques tombés sur les routes. 13 pompiers aussi sont partis en renfort dans la Loire pour des gros coups de vent. Dans l'Allier, un arbre est tombé sur la Nationale 7 au niveau de Saint-Gérand-le-Puy, entre Saint-Pour-Saint-Sursiul et La Palisse. Aujourd'hui, plus de vigilance orange. Les 4 départements auvergnats sont simplement en vigilance jaune à cause des orages.
0: Ça y est, la canicule prend fin avant la prochaine vague de chaleur.
8: Et oui, déjà 3 vagues de chaleur pour cette année, on l'a remarqué. Les hôpitaux ne sont pas vraiment adaptés pour encaisser ces températures extrêmes. La région Auvergne-Rhône-Alpes a fait livrer des climatiseurs dans les hôpitaux de la région. Un climatiseur à Thiers, dans l'est du Puy-de-Dôme. De quoi rafraîchir les patients et le personnel des urgences. Mais ce ne sera pas forcément suffisant, selon Sébastien Rotor, directeur des hôpitaux de Thiers et d'Ambert.
11: On a mis en place des ventilateurs et des climatiseurs mobiles qui ont pu être installés dans les salles de soins et dans certaines chambres de patients. tout en ayant conscience que on est encore à un niveau d'équipement qui est insuffisant par rapport au phénomène que l'on vient de vivre. On a une capacité électrique qui ne nous permet pas d'équiper l'intégralité de l'établissement et on essaye de faire au cas par cas en privilégiant d'abord le confort des patients les plus fragiles et quand on le peut, les salles de repos, les salles de soins des professionnels.
8: Voilà, Sébastien Rotor, joint par Anne-Natacha Bouillon. Les pompiers de l'Allier ont été bien occupés hier. Deux feux de végétation dans l'après-midi à Bruja, 1,5 hectare a brûlé. L'hélicoptère bombardier d'eau Morane a fait 6 largages. Il est de retour dans le département depuis mercredi. Et puis 3 hectares ont brûlé à Chemilly. Les équipes sur place ont permis de préserver une maison d'habitation et un hangar. Voilà ce que nous précise le SDIS de l'Allier. Un feu aussi en Haute-Loire hier à Bilel. Là, ce sont 5 hectares qui ont brûlé. Un feu a pris cette nuit dans un entrepôt à Orléans vers Le Zoo, un site industriel de 1200 m² qui fabrique des vases d'expansion. 54 pompiers sont sur place depuis minuit. Le feu est toujours en cours. Il est parti de la zone de production. Selon les pompiers, il n'y avait pas de produits dangereux ou toxiques parmi les fumées. Pas de free party, pas de Technival dans le Cantal. La préfecture a pris un arrêté temporaire pour interdire les rave parties, les rassemblements festifs de musique techno. L'arrêté vise aussi les véhicules qui transportent du matériel de sonorisation. Il entre en vigueur ce soir à partir de 18h et jusqu'à dimanche inclus.
0: Par choc contre par choc, la journée sera longue sur la route des vacances.
8: Et même si les enfants crient à l'arrière, il va falloir rester calme. Troisième week-end de départ en vacances, le premier chassé-croisé, des longs trajets qui mettent les voitures à l'épreuve. On veut éviter qu'un voyant s'allume, les garages enregistrent de fortes affluences avant les départs en vacances. Mathieu Pinceau fait une quinzaine de révisions par jour. Il est chef d'atelier au garage VGRF Volkswagen à Mozac. Et il insiste, c'est important de faire vérifier sa voiture avant de partir, surtout la clim.
12: En fait, les gens, ils partent du principe que quand leur climatisation, elle fonctionne, il n'y a pas besoin de l'entretenir, il n'y a pas besoin de changer le filtre, il n'y a pas besoin de... Ça marche. Le problème, c'est que la clim, c'est comme le reste, en fait. Ça s'entretient sur le véhicule, ça tombe toujours en panne quand on en a besoin. Donc, de faire faire, on part avec beaucoup plus de confort, en fait. Et puis, c'est balayer des essuie-glaces, c'est important aussi, en cas de pluie, puisqu'on ne s'en sert pas beaucoup quand il fait beau. Et puis, au moment où il pleut, les balais essuient très, très mal le pare-brise. On perd en visibilité. Et puis, en plus, c'est une perte de temps et c'est dangereux pour les autres. Quelqu'un qui ne voit pas bien sur l'autoroute et qui freine peut créer un accident du fait qu'il roule moins vite que les autres.
8: Circulation délicate aujourd'hui en Auvergne-Rhône-Alpes et en direction du sud, classé rouge dans le sens des départs. Demain, ce sera un peu partout en France.

0: les pierres, avec le matériau qu'on trouvait sur place. Et ça, c'était vraiment un projet que personne, hormis une collectivité et un regroupement de communes, pouvait faire. C'est magnifique. Quand vous êtes dans ce buron, dans les burons, vous avez un point de vue d'abord qui est extraordinaire. Hein, et puis ça oblige les gens à faire un passage, à s'arrêter, à regarder, à prendre le temps. Et c'était ça, la vraie vie dans nos montagnes. Il y a une très grande fierté, et puis il y a un respect pour nos ancêtres, ceux qui ont vécu là, ceux qui ont travaillé, qui ont passé des mois là, dans la montagne, à faire naître des veaux, à les faire téter, à faire le fromage. Ces pierres, elles transpirent la sueur de nos ancêtres quelque part. Et c'est une grande fierté d'avoir refait ces bâtiments, refait ces burons et de les montrer maintenant. Parce que c'est une histoire. Si on ne le fait pas, ça se perdrait.
1: Les burons des Hautes-Terres, on vous les fait découvrir avec un guide à 7h30 dans l'info d'ici. À mode vélo, 13e étape du Tour de France, la plus longue, 205 km entre Dole et Belfort. Hier, c'est le Belge Tim Merlier qui s'est imposé au sprint. Le maillot jaune est toujours sur les épaules du Slovène Tadej Pogačar. Et puis un mot de rugby, trois joueurs de l'ASM titulaires en équipe de France pour la finale de Coupe du Monde de rugby des moins de 20 ans. Le pilier, Matteo Frisac, le deuxième ligne, Baptiste Véchambre, et l'arrière, Axel Guillot. Ils vont défier les Sud-Africains tenants du titre. Le match, c'est demain à 18h30. Et la météo, ça donne quoi pour aujourd'hui, Anaïs ?
2: Eh bien déjà, on a un beau ciel clair pour l'instant ce matin. Ça fait du bien après cette nuit bien pluvieuse. Et on va avoir des températures presque fraîches hein, après cette troisième vague de chaleur avec 23 à Clermont-Ferrand, 21 à Aurillac et 22 à Moulins. Mais ça ne va pas durer. D'après Météo France, on attend de nouveaux gros orages sur l'ensemble du pays d'Auvergne cet après-midi. Déjà, nous sommes toujours en vigilance jaune. Donc attention, ça va gronder chez vous pour les températures. Elles redescendent enfin avec la pluie, avec 27 à Histoire, 28 à Montluçon et 27 à Le Puy en Velay au maximum de la journée. Sur la route, tout se passe encore plutôt bien, hein, 7h du matin, 7h08 même. C'est encore assez calme, évidemment. Faites attention si vous partez en vacances aujourd'hui.
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2: Allez, pour ceux qui se réveillent avec nous, on débute votre journée avec Toi, mon toit, d'Eli Medeiros.

0: toi, mon toit de lit, Médéros.
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0: Avant 7h30, on va jouer ensemble comme tous les jours. J'oublie tout, c'est dans quelques minutes et vous allez gagner un beau cadeau pour vous balader avec 2 billets pour les trains de la découverte. C'est à gagner dans quelques minutes et dans un instant, mon œil dans le rétro avec Gérald Roux. Au menu ce matin, des fraises.
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0: Mon œil dans le rétro avec Gérald Roux. Tout cet été, on se retourne sur ce qui nous a marqué depuis le début de l'année. Ce matin, on est complètement aux fraises.
3: Oui, complètement, parce qu'au mois d'avril et début mai, les fraises, il y en avait partout, en abondance, sur les étals des primeurs, dans les rayons de la grande distribution. On avait rarement vu ça, de la gariguette, de la sifflerette, et pas très cher en plus, le rêve. Les raisons de cette abondance, un début de mois d'avril chaud et ensoleillé. Très vite, ça a mûri dans tous les sens, il a fallu récolter rapidement. Sous les serres, c'était la frénésie, dans les coopératives, l'embouteillage, et dans les commerces, logiquement, cette avalanche de fraises a fait baisser les prix pour notre plus grand plaisir. Car la fraise est le fruit préféré des Français. Quand elle est mûre, elle a du goût et elle est bonne pour la santé. C'est le fruit qui contient le moins de sucre, mais beaucoup de vitamine C, des antioxydants, bons pour le cœur, mais aussi pour le transit. Et les Français ne sont pas les seuls à ramener leurs fraises en masse à la maison. Les Chinois en consomment d'énormes quantités, alors que les agriculteurs de ce pays ne connaissaient même pas ce fruit il y a une quarantaine d'années. Mais entre-temps, la Chine a mis le paquet sur la fraise. Recherche de nouvelles variétés résistantes au froid, des drones surveillent les fruits, leur croissance, le développement des parasites, des robots peuvent même les cueillir. Résultat, la Chine produit 40% des fraises de la planète. Mais les artistes de la fraise se trouvent au Japon. Le pays a développé une véritable passion pour la fraise haut de gamme. Là-bas, les ingénieurs agronomes ont développé des techniques de pointe à base d'infrarouge pour détecter et produire les fraises les plus parfumées, sucrées à point. Il y a 300 variétés de fraises au Japon. Certaines très rares, de couleur blanche, affichent un prix équivalent à 5 euros la pièce. Oui, 5 euros la fraise. En attendant de les goûter, moi je vais rester sur les gariguettes.
0: Eh ben, je ne vous félicite pas, Gérald. Vous m'avez donné envie de fraises à 7h15 du matin. Et nous, pour éviter d'avoir cette petite fringale, on va écouter de la bonne musique et danser avec Stan on the World de Kids, évidemment.

0: 7h18.
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0: Dans les Côtes d'Issy, on va parler des voitures sans permis. L'un des principaux constructeurs français est auvergnat, Ligier, installé à Abré. Et avec un marché qui s'ouvre aux jeunes, une révolution que Ligier ne veut pas rater avec sa voiture Mili. Emmanuel Moreau.
3: Miley comme ma liberté, un clin d'œil en direction des jeunes. La première version a été lancée en 2023 et Ligier lance son évolution en pensant donc aux jeunes. Depuis que les plus de 14 ans peuvent conduire ces voitures sans permis et le succès de l'AMI du groupe Stellantis, il faut s'adapter à cette nouvelle clientèle. L'AMI est moins cher. Ligier a fait un gros effort sur le prix à 10 999 euros avec une voiture qui est beaucoup mieux équipée, plus spacieuse et plus sûre, ce qui devrait faire la différence pour Romain Illegems, le directeur du marketing et de la communication de Ligier.
4: Stellantis propose des modèles dépouillés avec une volonté, c'est d'avoir le tarif le plus bas où effectivement on veut avoir le minimum nécessaire. Avec des véhicules qui vont disposer des équipements de confort minimum avec des vrais sièges, des vitres électriques, le minimum de sécurité, des freins à disque, des rétroviseurs intérieurs. On peut paraître ça complètement baroque, mais ce sont des choses qui sont en option chez la concurrence et que nous, on a de série. Donc voilà, effectivement, tout ce qu'on peut retrouver dans une petite voiture, traditionnelle. C'est ce qu'on a mis dans ces Mili. Ouais.
3: Une voiture fabriquée à Abré, le siège de Ligier, où 400 personnes travaillent pour produire entre 13 et 15 000 véhicules par an. La Mili représente 40% de la production. Un produit qui doit permettre à Ligier d'être présent à tous les âges des conducteurs.
4: Il n'y a pas beaucoup de marché, il n'y en a pas d'ailleurs, le marché de mobilité de 14 ans jusqu'à 80 ans. Et avec Mili, on a ça. On a vraiment deux produits, avec vraiment un véhicule conçu pour la jeunesse, avec de la personnalisation. Et également, c'est une voiture ultra pratique. Et là, on retrouvera aussi toute notre cible traditionnelle dans ce véhicule. Elle est pensée pour toutes nos cibles. Mais on n'oublie pas la cible traditionnelle. C'est toujours cette dualité 50-50.
3: L'objectif est effectivement d'avoir autant de clients jeunes que de plus âgés. Ligier réalise un chiffre d'affaires annuel de 196 millions d'euros.
0: Une solution comme une autre pour donner un petit peu de liberté à nos jeunes en achetant local. Merci Emmanuel.
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0: C'est l'heure du jeu pour vous à 04 73 34 2000 avec ce cadeau parfait pour découvrir ou faire découvrir notre belle région avec ses deux billets Agrivap pour les trains de la découverte d'Ambert à la Chaise de Dieu. Vous allez voyager au fil de ces 42 km de rail pour une belle découverte de la nature dans la joie et la détente cet été. Et pour gagner, il faut jouer avec des tubes et pas n'importe lesquels, ceux de l'année 1990. Mais attention, il y a un intrus et il va falloir le trouver. Parce que cette belle année 90, elle qui a vu naître Ahmed Silla, le célèbre humoriste et acteur Christophe Lemaître, notre champion de sprint, et le beau et talentueux François Civil, héros des Trois Mousquetaires. Mais quel tube, lui, n'est pas de l'année 90? Vous allez découvrir.

0: Où Britney Spears n'a pas fait mouche en 1990. À vous de jouer et de nous appeler au 04 73 34 2000.
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0: 3 nuits par semaine avec Indochine sur votre radio. 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Et après le jeu, dans une minute, on va retrouver les 90 secondes d'infos en France et dans le monde avec Cyril Ardot, suivi de l'info d'ici avec Célestin Navarro. C'est à 7h30 pétante.
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0: On accueille Delphine pour jouer à J'oublie tout avec nous. Bonjour Delphine.
4: Bonjour.
0: Alors comment ça va aujourd'hui?
4: Pas très réveillée.
0: Ah, je comprends, moi non plus. Même après 1h30 d'émission, je ne suis pas très réveillée, vous avez raison. Ça va, la nuit s'est bien passée, vous avez pu un peu vous rafraîchir avec toute cette tempête?
4: Bah, on a reçu la grêle sur la voiture, alors il va falloir faire des démarches, ça va être pas terrible, mais bon.
0: Oui, ouais, il y a mieux comme début de journée. Bon, bah, on va essayer de vous réconforter un petit peu. On va écouter les trois tubes du jour.
5: N'importe quoi.
0: Mais vous êtes fous. Avec Benny B, est-ce que c'est lui?
5: Mais vous êtes fous.
0: Ou plutôt Vanessa Paradis. C'est Britney Spears. Laquelle de ses chansons, Delphine, n'est pas de 1990, d'après vous?
4: Alors, c'est Britney Spears.
0: Exactement, félicitations. Elle date de 1999. Merci. Vous gagnez ces deux billets de train de la découverte. Bonne journée, Delphine.
4: Bon, super, bonne journée, merci.
0: Bon courage surtout. Allez, au revoir.
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0: Et dans l'info d'ici, Célestin, on part en vacances dans le Cantal.
7: À la visite des Burons, ces bâtisses de pierre perchées en altitude qui servaient de refuge aux paysans, la communauté de communes des Hautes-Terres les restaure pour les faire découvrir. On les visite dans moins de 2 minutes.
0: Merci. Tout de suite, les 90 secondes d'info.
8: Plus aucune alerte orange aux orages ce matin, alors que les intempéries ont frappé durement plusieurs départements hier, dont l'Ardèche, le Vaucluse, la Sarthe et la Mayenne. D'énormes grêlons, des inondations et même une mini-tornade près de Saint-Étienne. 10 départements sont par ailleurs actuellement en vigilance orange canicule. Députés et sénateurs ont réussi à se mettre d'accord sur le projet de loi d'urgence agricole hier en commission mixte paritaire. Un texte voulu par le gouvernement, mais dont certaines mesures sur la gestion de l'eau ou la réintroduction de pesticides interdits sont contestés. La loi doit être définitivement adoptée la semaine prochaine. Les fouilles vont se poursuivre ce matin dans le Tarn après les aveux de Cédric Jubilard. Des analyses vont être menées sur les ossements découverts à Mayoc sur ses indications afin de confirmer qu'il s'agit bien de ceux de son épouse Delphine, disparue il y a 5 ans et demi. Une lettre avec 2 balles de 9 mm à l'intérieur et des menaces taguées sur sa maison. Le maire d'Alès dans le Gard, Christophe Rivinck, menacé par la DZ Mafia. Ce groupe criminel ultra violent et spécialisé dans le trafic de drogue est arrivé dans cette commune il y a 1 an. Du monde sur la route ce week-end, c'est rouge dans le sens des départs dans l'est de la France selon Bison Futé, orange partout ailleurs. Demain dans le sens des départs, l'Hexagone sera entièrement couvert de rouge. Et puis les Bleus de retour à l'entraînement aujourd'hui. Ils viennent d'arriver à Miami où ils disputeront demain soir le match pour la 3e place de la Coupe du Monde face à l'Angleterre.
7: Et l'info d'ici en Auvergne nous emmène sur les hauteurs du Cantal. On part à la visite des Burons, ces bâtisses en pierre qui servaient de refuge aux paysans pendant les estives pour fabriquer les fameux fromages, le Cantal ou le Salers. Depuis 2023, la communauté de communes des Hautes-Terres de Murat a entrepris la restauration de 4 Burons pour les faire découvrir aux visiteurs. Suivez le guide.
9: Allez, on y va. Alors on attaque par une petite montée.
10: Bonjour, je m'appelle Quentin Chantoiseau, je suis accompagnateur en montagne. Je vis à Murat dans le Cantal et j'emmène les gens découvrir un peu tout ce qu'on peut voir, sentir dans notre milieu montagnard. Donc ça va du patrimoine à la faune en passant par la flore et puis pas mal de contes, de légendes sur les histoires du pays, quoi.
9: On peut ouvrir la barrière.
11: On l'aurait dit si on avait.
9: Oui.
12: Oh, on entre de la petite maison.
11: Vas-y, appuie sur le...
10: Appuie là. Voilà. Voilà. Appuie et pousse. Voilà. Donc, bienvenue dans l'un des burons les plus anciens.
9: Hop, attention, la tête pour les plus grands.
10: De notre pays cantalien, puisque c'est un buron qui date du XVIIe siècle. Alors, évidemment, comme je disais au début, le buron a été rénové. Hein. Mais le fait est que les pierres que vous contemplez, notamment celle-ci, elles datent bien d'une époque complètement révolue, bien avant Napoléon, encore sous la monarchie. Rendez-vous compte de ce qu'elles ont vu traverser. Il y avait près de 1200 burons entre les monts du Cantal et le Césalier. On avait un lieu de vie dans chaque buron même, mais on avait aussi des veillées qui s'opéraient de buron en buron, si bien qu'on avait une montagne très active, montagne peuplée, pourrait-on dire.
12: Il y a un vrai enjeu de conservation aujourd'hui autour de cet habitat historique du territoire.
10: Oui, je pense qu'il y a... C'est une notion de bon sens, c'est-à-dire que c'est quelque chose qui a marqué le territoire pendant plusieurs siècles. Et aujourd'hui, de remettre ces burons debout, c'est essentiel pour nous qui y vivons, mais c'est aussi essentiel pour les gens qui viennent découvrir la montagne. On a dans le Cantal la chance d'avoir un tourisme de qualité et la curiosité ne cesse de croître autour de ça.
13: Bonjour, je m'appelle Anne-Claire, j'habite en Savoie et on est en vacances dans le Cantal pour une semaine. C'est très sympa de voir comme ils vivaient avec les saisons qui se suivaient, comment ils faisaient pour l'élevage des vaches, le lait, etc. Voilà, nous, on adore tout ce qui est l'ancien temps, comment ils se débrouillaient. Très enrichissant. Hein.
10: D'ailleurs, on a une petite histoire qui est assez rigolote dans ce buron de Salabert. On a vu un fromage qu'on n'avait jamais vu auparavant, jamais goûté auparavant. Ce fromage fut porté en triomphe jusqu'à Paris et fut porté sur les plus belles tables de France. Si bien que le vacher ici fut honoré. Et surtout, il dit à ses équipiers, boutiliers et pâtres, souvenez-vous d'une chose, qui refuse l'hospitalité voit son fromage gorgé de petit lait. Donc il faut toujours ouvrir sa porte quand on est en montagne.
7: Un reportage de Kevin Baudreau. Le Cantal, on y retourne avec l'invité de la rédaction, c'est Julien Couty, directeur de Haute Terre Tourisme à Murat. On va y voir si le Cantal peut jouer un rôle de refuge climatique pendant les vacances et les fortes chaleurs. Rendez-vous à 7h45. Et dans le reste de l'actualité, on va suivre le rush chez les garagistes avant le départ en vacances. Et on revient aussi sur l'annulation de la première journée au festival d'Ambert. On voit tout ça dans le journal de 8h. La météo, Anaïs, c'est un peu plus calme pour aujourd'hui.
0: Oh oui, on a une belle matinée ensoleillée là pour l'instant à 7h35. Effectivement, ça se passe plutôt bien avec des températures presque fraîches. Hein, avec cette vague de chaleur qu'on a subie pendant une bonne semaine avec 23 à Clermont, 22 à Moulins et 21 à Aurillac. Mais ça ne devrait pas durer. D'après Météo France, on attend de nouveaux orages dans l'après-midi en Auvergne. En tout cas, nous sommes en vigilance jaune. Donc attention, hein, où que vous soyez, il va falloir être prudent pour les températures. Elles redescendent enfin avec la pluie, avec 28 à Montluçon, 27 à Issoire et le Puy en Velay au maximum. Sur la route, pour l'instant, ça se passe encore plutôt bien, 7h35. Il y a les premiers départs au boulot. Hein. On voit que ça commence un petit peu à se densifier au niveau de Clermont-Ferrand. Mais surtout, faites attention aujourd'hui. Grosse journée de départ et d'arrivée. Donc, ça va être compliqué sur les autoroutes. Évidemment, si vous voyez quelque chose en Auvergne dans la journée, n'hésitez pas à nous appeler au 04 73 34 2000.
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0: C'est l'été, on révise nos classiques avec un duo iconique, John Travolta et Olivia Newton-John pour The Summer Night avec ICI Pays d'Auvergne.

0: La Summer Night au petit matin sur votre radio ici Pays d'Auvergne avec Travolta et Olivia Newton-John.
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0: Le Tour de France, lui, ne s'arrête pas et on va faire un petit point sur les étapes dans quelques minutes. Ce sera, après avoir reçu notre invité du jour avec Julien Couty. Et on va partir en vacances dans le Cantal avec lui. On le retrouve à 7h45, juste après avoir clôturé notre semaine passée à Vulcania avec Jordan Monet. Il est avec Frédéric Goulet pour comprendre comment le parc se réinvente sans cesse pour rester une référence encore aujourd'hui.
3: Nous sommes toujours à Vulcania et la journée loin d'être finie. Entre les nouvelles nocturnes et l'accueil depuis les années 2000 de 8 millions de visiteurs, on finit notre tour de piste avec Frédéric Goulet. Bonjour Frédéric.
4: Et bonjour.
3: Comment on fait Frédéric pour se réinventer chaque année ?
4: Ah, c'est une vaste question et on a cette chance-là à Vulcania d'être en plein milieu du plan Olympus 25, qui est un plan qui vise à la fois à moderniser les attractions qui existent déjà et à ouvrir de nouvelles attractions et aussi de nouvelles facilités, avec notamment de l'hébergement dès 2028 avec des lodges qui seront inaugurées à ce moment-là. Donc effectivement, c'est la recherche de nouveautés, de belles sensations, d'histoires à raconter aussi, et ça se fait conjointement entre les équipes techniques et les équipes scientifiques qui veulent vraiment se dire qu'est-ce qu'on veut mettre en avant, qu'est-ce qu'on va raconter à notre public, et puis trouver le meilleur moyen pour le faire.
3: Le parc a bien changé en 20 ans, comment faites-vous pour être toujours accessible ?
4: Alors, au niveau du changement, effectivement, les personnes qui viennent maintenant ne reconnaissent pas le parc qu'ils avaient connu au tout début, notamment au niveau de l'ouverture. Là, effectivement, maintenant, l'idée, c'est de garder justement cette vocation d'apprendre en s'amusant et d'être le plus accessible à un maximum de personnes. C'est-à-dire qu'on est un parc qui est intergénérationnel, qui s'intéresse aussi bien aux enfants, même aux petits-enfants, avec la Cité des Enfants, par exemple, qu'à leurs parents et qu'à leurs grands-parents. Et ça, c'est l'une des forces de Vulcania, c'est de se dire qu'on est un parc qui, lorsque la journée se termine, chacun des membres de la famille a eu l'impression que le parc était fait pour eux et pas plus pour l'un ou plus pour l'autre. C'est vraiment fait pour l'ensemble de la famille à tous les niveaux. Et on a une attention toute particulière aux personnes en situation de handicap pour faire en sorte que ces personnes-là aussi et leur entourage passent une superbe journée et se créent ces mêmes souvenirs ensemble. Donc tout est fait, par exemple on a cette particularité d'être un parc qui est creusé dans la coulée de lave, alors il y a une partie extérieure mais une partie aussi en profondeur. Le parc est entièrement accessible avec des ascenseurs.
3: Est-ce que vous avez une dernière info pratique à nous partager Frédéric ?
4: La question pratique, c'est le fait de dire que nous sommes ouverts donc jusqu'au 1er novembre avec des belles choses à découvrir. On a une programmation qui est toute nouvelle au niveau du planétarium. Cet été, vous avez pu voir, on a ce nouveau spectacle le Primordia, on a aussi des nocturnes, pour le septembre un film extraordinaire à découvrir sur le plus grand planétarium de France qui s'appelle Destination Lune et qui va parler justement de la conquête spatiale et de la première femme qui posera le pied sur la Lune. Donc c'est vraiment quelque chose qui est événementiel et puis surtout on est juste à côté, on est très central et on est surtout juste à côté de Clermont-Ferrand et bien sûr le parking est gratuit, ça je le permets aussi de le dire.
3: Eh bien, merci beaucoup en tout cas Frédéric pour ce voyage. On termine cette série en beauté avec vous. Vulcania nous attend tout l'été pour des souvenirs mémorables en famille. Merci beaucoup Frédéric.
4: À bientôt.
0: C'était la dernière escale de notre plongée dans les coulisses du parc. Merci à Jordan Monet pour cette immersion au cœur de la Terre. Bel été à tous en Auvergne. Nous, notre invité d'ici arrive dans une petite minute.
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0: Célestin Navarro avec notre invité ce matin, on part en vacances dans le Cantal.
6: Le Cantal réputé pour sa fraîcheur, le département n'est jamais passé en vigilance rouge à cause de la canicule. Alors est-ce que le département a sa carte à jouer comme refuge climatique pour les vacances ? Avec nous le directeur de Haute Terre Tourisme à Murat. Bonjour Julien Couty.
7: Bonjour.
6: Alors avant de parler climat et tourisme, un mot du Tour de France. Vous avez accueilli l'étape du 14 juillet au Lioran. Vous arrivez à mesurer les premières retombées touristiques et économiques ?
7: Pour le moment, c'est encore un petit peu tôt parce que tout ce qui est données de fréquentation, on les obtient entre autres via des outils qui sont fournis par les opérateurs téléphoniques et on les reçoit toujours à J+4, J+5, donc on les a pas encore. Les premières retombées, en tout cas, c'est les audiences télé, avec la meilleure audience télé pour cette année sur le Tour de France. Et une des meilleures audiences télé que le Tour n'ait jamais fait. Donc ça, c'est déjà une première retombée, parce qu'en termes de visibilité, ça veut dire que à l'échelle française, on a une très bonne visibilité. Et puis on sait aussi que le Tour est vu dans de nombreux pays. Donc là, on gagne aussi en termes de visibilité à l'international.
6: Oui, ça assure une belle image du Cantal déjà.
7: Oui, tout à fait, avec des belles images de l'ensemble du département, avec cette étape qui était 100% cantalienne entre Aurillac et la station du Lioran, même si on aurait aimé que les paysages soient un petit peu plus verts, mais la chaleur et la canicule ont fait que les estives ont commencé à prendre des couleurs un petit peu jaunes, malheureusement, ce qui n'enlève pas la beauté des paysages.
6: Et vous savez si ça va, le Tour de France va avoir un impact sur le reste de la saison, si des gens vont commander après le Tour de France ?
7: Alors, on sait que ça a toujours un impact, hein, ce type d'événement. Ça a un impact à l'instant T parce que il y a toute l'organisation déjà qui est présente, plus les gens qui suivent le Tour ou des gens qui viennent spécialement sur une étape. Donc il y a des retombées économiques à l'instant T, et après on sait qu'on a des retombées économiques sur les années suivantes avec des gens qui viennent. Une partie, ce sont des cyclistes qui veulent faire les mêmes parcours que les cyclistes professionnels, et puis d'autres sont les amateurs de beaux paysages et de beaux patrimoines qui veulent découvrir notre région.
6: Bon, et vous savez si le Tour va repasser dans le Cantal l'année prochaine ?
7: Ah, j'ai pas l'information.
6: D'accord. On pense souvent, pour reparler du climat, hein, on pense souvent à la Bretagne ou à la Normandie pour aller chercher du frais en été, mais à ce jeu-là, à chercher de la fraîcheur, le Cantal, il a sa carte à jouer, non ?
7: On a complètement une carte à jouer parce que voilà, on a une altitude moyenne au-dessus de 2000 mètres, donc on a un petit peu plus de fraîcheur que d'autres départements. On a pas mal de forêts aussi qui sont présentes, donc ce sont des endroits où les gens peuvent aller randonner en journée en étant à l'ombre. Et puis toute une partie du département a aussi des lacs avec des sites de baignade, donc ce sont des atouts qu'il faut qu'on puisse mettre en avant et que les gens recherchent pour venir en vacances en toute tranquillité, en ayant de la fraîcheur.
6: Oui, vous communiquez déjà là-dessus, sur la fraîcheur particulièrement, pour attirer du monde ?
7: C'est des choses qu'on commence à faire, en effet, cette année, entre autres, du fait des enchaînements de l'épisode de canicule. Et ça sera sans doute un axe sur lequel on va continuer à travailler. Alors, sans non plus surfer sur le fait que il y a un dérèglement climatique, mais voilà, il faut mettre en avant le fait que ici les gens peuvent rechercher de la fraîcheur avec la nuit, des températures qui redescendent, donc ce qui permet aussi de respirer un peu mieux et de dormir un peu mieux que lorsque l'on est sur des secteurs où malheureusement la nuit les températures restent élevées.
6: Et vous, est-ce que vous avez déjà vu commencer à arriver peut-être des Auvergnats, des Clermontois venir pour un week-end, quelques jours là sur les deux dernières vagues de chaleur?
7: Alors, notre clientèle Puy-de-Dôme, c'est l'une de notre première clientèle, c'est la clientèle dite de proximité. On les voit surtout sur ce qu'on appelle les excursionnistes, donc des gens qui viennent à la journée, qui restent plus de 2 heures sur notre territoire, mais qui ne passent pas la nuit. Donc ça, c'est une clientèle habituelle que l'on voit. Ce qu'on voit surtout là sur la dernière vague qui est en train de se terminer, ce sont des gens qui ont des résidences secondaires et qui vont venir un peu plus tôt que prévu en vacances sur le territoire pour profiter de la fraîcheur en comparaison de leur habitation. Donc ça, c'est quelque chose qu'on commence à voir.
6: Bon, et un mot sur le reste de la saison, comment ça se présente ? Déjà beaucoup de réservations ?
7: Pas mal de réservations, en effet. Le fait que le Tour de France soit sur un week-end prolongé et en début de vacances est plutôt une aubaine pour nous, puisque ça va nous faire gagner quasiment une semaine de fréquentation. On voit que malheureusement, sur la période estivale, La fréquentation aujourd'hui, le gros de la fréquentation se concentre sur la période 20 juillet 15 août, ce qui fait vraiment un mois qui est de plus en plus court. Là, le fait d'avoir le Tour de France le 14 juillet, on va gagner une semaine en plus de fréquentation. On a des taux de réservation qui sont plutôt positifs de la part des hébergeurs sur le mois de juillet et puis sur le mois d'août aussi. Ce qu'on voit, c'est une augmentation, et c'est un phénomène qui existe depuis plusieurs années, c'est des courts séjours, c'est-à-dire que les gens ne viennent plus forcément passer une semaine, 10 jours au même endroit, mais c'est le cas partout en France, et vont plutôt venir passer 2, 3, 4 jours, puis aller à un autre endroit en France pour multiplier les découvertes sur le pays.
6: Eh bien, merci beaucoup Julien Couty, directeur de l'Office de tourisme à Murat. Bonne journée.
7: Merci à vous, bonne journée.
0: Merci Célestin pour cette interview pleine de fraîcheur dans le Cantal.
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0: Et on a parlé du Tour de France avec Julien Couty. On y retourne dans quelques minutes après avoir enlevé les épines du cœur de Vanessa Paradis. C'est avec Ici Pays d'Auvergne. Passez une belle journée ensoleillée avec nous.

0: Les épines du cœur de Vanessa Paradis avec ici Pays d'Auvergne. Direction Belfort au départ de Dole dans le Jura pour les coureurs du Tour de France aujourd'hui. Tout ce qu'il faut savoir sur cette étape en compagnie de Christian Prudhomme, le patron du Tour, en compagnie d'Emmanuel Collardet.
1: Bonjour Christian Prudhomme.
2: Bonjour.
1: Plusieurs attractions sur la route de cette 13e étape, à commencer déjà par sa longueur. C'est la seule étape qui dépasse la barre des 200 km.
2: Oui, et ça correspond tout à fait à une tendance. La seule étape à plus de 200 km sur ce Tour de France, il y a 10 ans, vous aviez 5, 6, 7, 8 étapes qui dépassaient les 200 km. Alors ça, c'est à la fois pour une raison d'attractivité, mais c'est aussi pour faire en sorte, en cas de températures extrêmes, que l'étape ne soit pas trop longue. Tendance longue, tendance lourde, bien évidemment, avec une étape qui va nous mener à Belfort, par le Ballon d'Alsace, on va aller de Dole, le pays de Louis Pasteur, jusqu'à Belfort et son fameux Lyon, en passant par le Ballon d'Alsace, le premier grand sommet du Tour de France, 1905, dès la troisième édition du Tour.
1: Et en passant par le village de Mélisey, pour saluer une grande figure du Tour de France, un tout jeune retraité.
2: Oui, Mélisey, c'est la patrie de Thibaut Pinot, dont le père Régis était d'ailleurs maire, et on sera tout près, oui, du virage Pinot qu'on verra dans quelques jours, du virage Pinot où Thibaut avait été célébré par tous ses fans sur la route du Tour. Et il est maintenant retraité, jeune retraité, actif dans sa ferme de Franche-Comté, dans sa ferme de Haute-Saône.
1: Une attraction qui chasse l'autre, après la ferme de Thibaut Pinot, le Ballon d'Alsace.
2: Oui, le Ballon d'Alsace. Le premier franchissement, puisqu'il y aura un autre samedi, le premier sommet, disais-je, du Tour de France, le premier grand sommet, et un sommet qui garantit à l'échappée d'aller jusqu'au bout. Parce qu'il y aurait eu le col des Croix juste avant, le Ballon d'Alsace et la plongée vers Belfort ensuite. Et c'est là où se fera la différence. Sans doute un groupe de quelques coureurs, une échappée qui arrivera au bout. En tout cas, pas de sprinter aujourd'hui à Belfort, au pied du Lion.
1: Et ça c'est sûr. Belle journée à vous sur la route du Tour, Christian Prudhomme.
2: Merci.
0: Cette étape au départ de Dole à suivre en direct sur votre radio, ici avec un départ prévu à 13h20. On poursuit cette dernière matinée de la semaine tranquillement ensemble avec les 90 secondes d'infos en France et dans le monde qui arrivent très rapidement. Et évidemment, on va continuer cette belle journée ensemble avec un voyage dans le temps avec Stéphane Bern.
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0: Avant l'actu locale avec Célestin Navarro, on profite d'un petit peu d'histoire avec Stéphane Bern, comme tous les jours. Et ce matin, on voyage au temps où une bataille nous a fait basculer dans 100 ans de guerre.
10: Castillon 1453. Un chef anglais fonce tête baissée sans voir qu'en face on a sorti une nouveauté redoutable. Les canons. Ce qu'on tire, hein, pas ce qu'on boit, bien sûr. Juillet 1453, près de Castillon, en Guyenne. Les Anglais tiennent encore Bordeaux, mais le roi de France, Charles VII, veut récupérer la région. Ces soldats assiègent la ville. Et surtout, ils ont une arme toute nouvelle. Une artillerie puissante, bien organisée, installée derrière des fossés et des palissades. Le genre d'accueil qui ne figure pas dans les guides touristiques. En face, arrive John Talbot, un vieux chef de guerre anglais très respecté, mais un peu trop sûr de lui.
11: Vous êtes impoli et grossier et présomptueux et je dois vous quitter maintenant, Jack.
10: Il entend dire que les Français s'en vont. Il croit à une fuite. Alors il fonce, sans attendre le reste de ses troupes. Mauvaise idée, avec option regrets immédiats.
12: Mais quelle idée j'ai eue de me farguer d'un outil pareil dans la vie.
10: Car les Français n'ont pas fui du tout. Ils sont cachés, prêts.
13: À vos marques, prêts.
10: Et quand les Anglais approchent, bim ! Enfin, boum ! Bon, les canons tirent, quoi. Encore et encore. C'est un déluge de fer. C'est plus une bataille, c'est une averse. À l'époque, c'est une révolution. Jamais on n'avait vu autant de tirs aussi organisés. Les Anglais tentent le tout pour le tout. Talbot insiste encore et encore. Mais un boulet tue son cheval, il tombe et bientôt, bah, lui-même est tué dans la bataille. Sans leur chef, les troupes anglaises sont un peu comme un fish and chip sans le fish. Ça ne tient plus la route. Du coup, elles paniquent, elles reculent, elles fuient.
14: Ils n'ont pas l'habitude. Le seul signal qu'ils connaissent bien, c'est la retraite.
10: Castillon est perdu et quelques mois plus tard, Bordeaux se rend. La guerre de 100 ans est pratiquement terminée. Rideau, pas de saison 2. À la guerre, c'est pas toujours le plus courageux qui gagne, mais celui qui a la meilleure technologie.
0: Merci Stéphane pour cette belle aventure perdue dans le temps au milieu des batailles de la guerre de 100 ans.
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0: Il est 8h sur votre radio, ici Pays d'Auvergne. Les infos avec Célestin Navarro. Bonjour Célestin.
15: Bonjour Anaïs, bonjour à tous.
0: Alors, pardon, excusez-moi, on ne klaxonne pas et on garde son calme. Les routes seront très chargées aujourd'hui.
15: Bison futé, voie rouge dans la région Auvergne-Rhône-Alpes. Ce sera le cas un peu partout demain. Et pour éviter les pannes, les warnings sur la bande d'arrêt d'urgence, le mieux c'est de faire réviser sa voiture avant de partir. Un message qui est passé, c'est le grand rush dans les garages pour les entretiens de sa voiture. Lauria Navarre, vous l'avez constaté au garage Marchand à Clermont-Ferrand.
16: C'est Guillaume au téléphone.
17: D'accord, je t'amène mes affaires.
18: Les dossiers et les clés de voiture se succèdent dans les mains de Jean-Baptiste, le chef d'atelier.
17: Allez, à nous, monsieur Gardier. Regardez, donc c'est bon.
19: Vidange, filtre à huile, filtre à air, filtre à pollen et les trois bougies d'allumage.
17: La totale.
19: La totale.
18: Zéro risque pour Jean-Pierre qui prend la route aujourd'hui.
20: Je vais faire 600 km pour aller dans le sud, donc prendre les précautions entre la chaleur et les orages.
18: Et ça s'enchaîne comme ça toute la journée.
19: On est à peu près à une vingtaine, 20-25 entrées jour. On arrive à jongler, à satisfaire tout le monde. Mais il faut se lever de bonne heure et finir tard.
18: Avec des petits défis à relever, comme changer la clim de Lila.
21: Elle souffle de l'air chaud, donc il fait plus chaud dans la voiture que dehors. Donc c'est aussi à un moment donné de la sécurité, parce que quand il fait 40 à l'intérieur, qu'on est dans les bouchons, c'est affreux, quoi. Ça crée de la somnolence et faut pas s'endormir quand il fait 40 degrés.
19: Est-ce que tu aurais un compresseur de clim, s'il te plaît ? Donne-moi le tarif hors taxe client, s'il te plaît.
22: Je suis en train de regarder s'il est quand même dispo. Ouais, c'est bon. Alors, prix client 320.
19: Yes.
21: Alors. J'ai de la chance.
19: Ouais, c'est vraiment, je peux
23: avoir cet après-midi.
18: Ah là là, c'est bon, Lila va pouvoir rouler au frais et la facture, c'est cadeau.
21: Là, je peux le faire parce que ma grand-mère m'aide à payer la facture.
18: Donc merci mamie et bonnes vacances alors.
21: Exactement. Merci mamie.
22: À demain.
21: Merci beaucoup. Merci, à demain. Bon après-midi.
15: Le week-end de chasse et croisée, circulation très difficile. Hein. Il faut éviter les grands axes, l'A6 et l'A7 dans l'après-midi. Éviter l'Île-de-France aussi entre 10h et midi. Demain, l'axe Clermont-Béziers sera très chargé une grosse partie de la journée. Accident mortel hier dans le Puy-de-Dôme. Un choc frontal entre deux voitures en début d'après-midi sur la commune de Saint-Genès-Champanel. Une femme de 57 ans est morte. Les pompiers n'ont pas réussi à la réanimer. Dans la voiture d'en face, un homme de 45 ans était légèrement blessé. Un feu a pris cette nuit dans un entrepôt à Orléans vers Lezoux, un site industriel de 1200 mètres carrés qui fabrique des vases d'expansion. 54 pompiers mobilisés depuis minuit. Le feu est parti de la zone de production. Selon les pompiers, il n'y a pas de produits dangereux ou toxiques parmi les fumées.
0: Orage, vent violent et grêle, soirée de tempête dans le ciel auvergnat.
15: Une tempête qui a eu la peau du World Festival d'Ambert. La première journée a été tout simplement annulée. Demande de la préfecture par mesure de sécurité. Le département était en vigilance orange de 16h à minuit. Pas de Sean Paul, pas de MPL. Coup dur pour les festivaliers et les organisateurs. Alexandra Pascal est la coordinatrice des bénévoles.
1: coup de massue, j'ai envie de dire, on est triste, on est très triste parce que forcément on met un terme à une journée où on attendait quand même 11 000 festivaliers, une journée complète avec une programmation pour nous qui était juste parfaite. Il y a beaucoup de tristesse, il faut accuser un peu ce coup-là et surtout se projeter sur les deux journées qui arrivent, et ça c'est le plus important pour nous. Comment ça s'est orchestré? La première des choses a été de prévenir en priorité tous nos prestataires en fait, hein, qui sont sur site, donc toute la partie technique, toutes les personnes qui intervenaient sur la partie food truck, en parallèle de coordonner en fait en parallèle toute la communication auprès des festivaliers, auprès des bénévoles, avec une priorité de message qui était de sécuriser le site, les structures et avant tout les personnes qui pouvaient être dans cette zone-là au moment des intempéries. Mais dans l'après-midi, on a eu le temps en tout cas nécessaire pour prévenir toute l'organisation et les techniciens spécialistes dans le domaine de la scène et du son, de la lumière et des écrans aussi.
15: Les passes un jour seront intégralement remboursées, les passes 2 et 3 jours seront remboursées au prorata. A priori, le festival va pouvoir se tenir aujourd'hui et demain. Dans le reste du département, les pompiers du Puy-de-Dôme ont fait une dizaine d'interventions à cause des orages, surtout pour bâcher des toits ou pour des câbles électriques tombés sur la route. Un arbre est tombé sur la Nationale 7 aussi au niveau de Saint-Gérand-le-Puy dans l'Allier. Il a été retiré vers minuit et demi. Les orages qui ont mis fin à une grosse semaine de canicule, troisième vague de chaleur cette année, des conditions extrêmes qui sont amenées à se répéter. La région Auvergne-Rhône-Alpes a fait livrer hier soir un climatiseur au centre hospitalier de Thiers, dans l'est du Puy-de-Dôme. De quoi souffler un peu pour les patients et le personnel des urgences. Sébastien Rotor est le directeur des hôpitaux de Thiers et d'Ambert.
2: Alors, ce climatiseur va bénéficier en priorité au service des urgences, et donc on prévoit d'équiper en priorité la salle d'attente ainsi qu'un local professionnel. Alors, on va devoir faire des réaménagements de certains services. On va encore faire preuve d'adaptation pour pouvoir mettre en service ces appareils supplémentaires. Mais aujourd'hui, ces niveaux de chaleur extrême qu'on subit nous obligent aussi à réfléchir différemment.
6: Donc là, Ambert, c'est le parent pauvre ?
2: Non, on a également fait remonter des besoins. Je suis en attente de confirmation pour savoir s'il y aura une livraison ou pas, mais à 7h, je n'ai pas d'information.
15: Le directeur des hôpitaux de Thiers et d'Ambert, joint par Anne-Natacha Bouillon, à terme, c'est toute l'électricité de l'hôpital qu'il va falloir adapter pour intégrer ces climatiseurs très énergivores.
0: 4800 objets à l'effigie de la marque Michelin vont être vendus aux enchères.
15: Une collection complète de voiturettes, de plaques publicitaires, de bibins d'hommes, des objets issus de la collection d'un particulier. Il a décidé de s'en séparer. Tout sera vendu demain après-midi au casino de Roya. Ces enchères seront menées par le commissaire de judiciaire Alain Courtadon pour cette collection exceptionnelle.
23: Elle l'est par son volume, elle l'est par son propriétaire qui est atypique et qui est un homme passionné.
6: 4800 objets, tous flanqués Michelin. Vous l'estimez à combien cette collection ?
23: C'est toujours difficile d'estimer une collection. On arrive à donner un chiffre qu'une fois qu'on a tout listé, tout détaillé, on a

0: 18h30.
1: Ils font partie du pain.
0: La météo, Anaïs, ça donne quoi pour aujourd'hui?
2: Eh bien, après une nuit bien chargée en pluie qui a peut-être pu vous réveiller, hein, tellement elle était puissante, on a le droit à une matinée ensoleillée.
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2: Et justement, cette matinée ensoleillée, elle avec des températures plus fraîches après cette troisième vague de chaleur avec 22 à Moulins, 21 à Aurillac et 23 à Clermont-Ferrand. Mais ça ne va pas durer apparemment. D'après Météo France, on attend de nouveaux orages sur l'ensemble de l'Auvergne cet après-midi. Déjà, nous sommes en vigilance jaune, donc attention où que vous soyez, cela peut bien taper. Et pour les températures, on descend enfin avec la pluie, avec 27 à Issoire et le Puy-en-Velay et 28 à Montluçon au maximum. Sur la route, pour l'instant, ça se passe encore à peu près bien. Évidemment, ça se bouche un petit peu autour de Clermont-Ferrand pour les gens qui vont au boulot en ce 17 juillet. Et évidemment, soyez prudents sur la route. Si vous partez en vacances, de gros bouchons sont attendus avec ce gros chassé croisé du vendredi. Et évidemment, si vous voyez autre chose, quelque chose sur la route, appelez-nous au 04 73 34 2000.
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2: Le soleil est là, il fait du bien, plaisir même, et pas qu'à nous, mais autour d'un sol aussi. Comme ceux de Marc Lavoine, c'est avec Ici, Pays d'Auvergne.

0: de Marc Lavoine avec Ici Pays d'Auvergne.
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0: On va retrouver nos petits bougnats au plein cœur du musée comme tous les jours. Et croyez-moi, ils se sont amusés au milieu du musée des jouets de charme. Et après ça, vous allez retrouver leurs questions pour tenter de gagner vos entrées pour le musée justement. Et on prend soin de vous. Nous, dans C'est pas vrai, dans une petite minute.
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0: Avec Valentin Bertrand, on retrouve toutes les préventions pour ne pas tomber dans les arnaques dans C'est pas vrai. Aujourd'hui, avant de prendre la route pour les vacances, vous nous alertez sur l'arnaque au péage.
4: Vous avez certainement déjà reçu ce SMS. Rappel SANEF, solde impayé de 6,80€ à régler avant 3 jours pour éviter toute pénalité, avec justement un lien pour passer au paiement. Si vous venez d'emprunter l'une des autoroutes sans péage, il y a de fortes chances que vous vous sentiez concernés, car ces dernières années, ces péages appelés à flux libre se multiplient. C'est le cas en Normandie sur l'A13 et l'A14, sur l'A79 dans l'Allier ou encore en Moselle sur l'A4. Plus besoin de s'arrêter, de se contorsionner pour attraper sa carte bleue. Par contre, il ne faut pas oublier de payer après coup parce que l'autoroute n'est pas devenue gratuite pour autant. Une chose de plus à laquelle il faut penser sur la route des vacances avec en plus un délai assez court, 72 heures, sans quoi vous risquez de voir le prix majoré d'abord de 10€, puis de 90 et enfin de 375€.
0: C'est dans cette précipitation pour éviter la majoration que des automobilistes se font piéger.
4: Si le SMS tombe à pic, ils sont justement envoyés en masse au moment des grands départs en vacances, il est souvent très tentant de cliquer pour éviter cette fameuse pénalité. Sauf que le lien indiqué dans le SMS renvoie en fait vers un site pirate. En cliquant, non seulement vous n'avez toujours pas réglé votre péage, mais en plus vos codes de carte bleue sont maintenant dans la nature. Le problème est maintenant bien connu des sociétés d'autoroutes, obligées de faire de la prévention. Sur son site, la SANEF précise bien qu'elle n'envoie jamais de SMS. Alors pour éviter de tomber dans le panneau, il vaut mieux toujours vérifier par vous-même sur le site officiel dans votre espace client. C'est là que se trouve l'historique de vos passages et les factures à régler. Autre option, certains bureaux de tabac sont agréés pour encaisser ces paiements, une solution qui peut paraître plus rassurante. Et si le doute persiste, n'hésitez pas à passer un coup de fil au service client.
0: Merci Valentin. Si vous êtes victime d'une arnaque, si vous avez repéré une fausse information, on compte sur vous pour nous alerter. L'adresse mail, c'est ici.arnaque avec un S, @radiofrance.com. Allez, on passe les arnaques, on reprend un petit peu de bonne humeur, de bougeotte avec les Pointer Sisters. I'm so excited, c'est pour vous, pour bien démarrer la journée sur votre radio ici Pays d'Auvergne.

0: So Excited des Pointer Sisters sur votre radio ici, Pays d'Auvergne. Le rendez-vous que vous attendez tous avec impatience, les petits bougnats au musée grâce aux élèves de CM1, CM2 de Charmeil, Christophe Barbeau et Mathieu Mobbs. Nous découvrons des musées étonnants et insolites et aujourd'hui, direction l'Allier pour jouer.
1: C'est la douce nuit de l'été avec des joujoux par milliers.
2: On s'emballe pour le musée du jouet à Charmes dans l'Allier.
3: Y a-t-il des joujoux, des jouets, des jeux qui n'existent plus aujourd'hui?
4: Les chevaux à bascule. Bah, c'est le cheval qui a comme des trucs de ski, mais en arrondi. Quand les enfants se mettent dessus, ils peuvent se balancer. Et c'est pour ça qu'on l'appelle le cheval à bascule. Moi, il me semble qu'il y avait des billes, mais c'était des cailloux.
5: En cours de récré, ils jouent aux osselets.
6: Du diabolo?
7: Mon papa et ma maman, ils m'ont dit en général, c'était surtout des jouets en bois.
8: Nous, maintenant, les jambes peuvent se bouger, alors que eux, non.
3: Pourquoi a-t-on inventé les jouets?
9: Pour s'amuser, pour que les bébés avec les traits fassent tchou-tchou.
10: C'est pour peut-être travailler les mains des bébés.
11: C'est pour faire passer le temps.
12: Tu t'ennuies si t'as pas de jeux.
13: Bah, comme ça, les parents, ils sont tranquilles.
14: Les jouets avant, plutôt en bois ou plutôt en plastique?
15: Alors, les jouets que nous avons, nous, dans les plus anciens, il y a effectivement beaucoup de bois, parce que c'était une matière que les fabricants avaient sous la main. Les petits camions, les cordes à sauter, même les poupées. Les jambes et les bras étaient en bois, et le corps était en carton moulé. Ensuite, le plastique est arrivé au début des années 60 parce qu'on a fait du plastique soufflé, du plastique moulé. Et donc, on a pu fabriquer, comme pour les poupées par exemple, les visages, les bras, les corps, les jambes, tout en plastique.
16: Thérèse et Thierry, grâce à vous, remontent nos souvenirs d'enfants. Vous nous accueillez au musée du jouet à Charmes dans l'Allier. Racontez-nous comment il est né ce musée, Thierry.
17: Ah, d'un objet très particulier. Je voulais un meuble pour mettre le téléphone et le bottin. Je cherchais dans ce qu'on appelle des dépôts-ventes. J'en avais fait 3-4 sur Vichy QC et au dernier, j'avais rien trouvé, puis derrière un grillage, c'était à donner gratuitement, tout ça, et puis on verra. Je rentre, puis je vois un vieux landau des années 50. Je me dis, tiens, je pourrais mettre le téléphone dedans, le bottin à côté, et en rentrant à la maison, Thérèse me dit, eh ben, c'est bien gentil ton truc, mais ça fait un peu vide. Faudrait peut-être qu'on lui mette une poupée. Et puis pourquoi pas des boîtes de lait anciens, des jouets. Et puis ça a commencé comme ça, puis un landau, deux landaux, trois landaux. Ça fait donc 35 ans qu'on collecte des petits objets qu'on considère courants. Chacun peut retrouver un, deux, trois objets qu'il peut avoir eu dans sa vie.
16: Donc en résumé, cet été, en passant par chez vous, il faut venir absolument en famille, c'est ça l'idée?
17: Oui, avec le grand-père, la grand-mère, qui feront remonter leurs souvenirs, qui passionneront les petits. La visite du musée, c'est un rendez-vous, c'est une demi-heure, trois quarts d'heure de visite, et une demi-heure, trois quarts d'heure de palabre. C'est juste un plaisir de rencontrer les gens.
16: Bon, les petits bougnats, on joue à quoi?
18: À la poupée!
19: Aux petites voitures!
20: Au cheval à bascule!
21: Au cochon qui rit!
22: Oh non, moi je voulais jouer aux osselets, c'est mieux quand même!
0: Le musée du jouet à Charmes, un musée pour les petits et les grands à visiter sur rendez-vous. Les photos avec toutes les infos sont sur notre site internet ici.fr et l'application ici. 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
23: Quel objet est le point de départ du musée du jouet à Charmes?
24: Une voiture à pédales, un landau ou un cheval à bascule?
0: Et si vous avez la réponse, vous nous la donnez au 04 73 34 2000 pour profiter de ces entrées au musée du jouet, à profiter en famille, tranquillement.
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0: Allez, pendant que vous nous appelez pour essayer de gagner ces belles places, ces belles entrées pour le musée du jouet à Charmes, nous, on chante avec Francis Cabrel, Petite Marie. C'est sur votre radio, ici Pays d'Auvergne.

0: Petite Marie de Francis Cabrel sur votre radio, ici Pays d'Auvergne. L'actu locale et les 90 secondes d'infos en France et dans le monde, c'est à 8h30.
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0: On accueille Patrick avec nous pour jouer pour ses deux entrées pour le musée de Jouets à Charmes. Bonjour Patrick.
8: Oui, bonjour à vous.
0: Ça va, vous allez bien ?
8: Très très bien.
0: Alors, est-ce que vous êtes prêt pour répondre à la question des petits bougnats ?
8: Allez-y.
0: Allez.
9: Quel objet est le point de départ du musée de Jouets à Charmes ? Une voiture à pédales ? Un landau ? Ou un cheval à bascule ?
0: Alors, d'après vous, Patrick ?
8: Alors, je dirais le landau.
0: Mais exactement, vous avez parfaitement écouté ce petit reportage sur le musée du jouet. Bravo Patrick, vous allez pouvoir y aller, passez une bonne journée.
8: Merci à vous, à toute l'équipe.
0: Merci, bonne journée, au revoir et passez une belle journée avec Ici Pays d'Auvergne.
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0: Les 90 secondes d'infos, c'est dans le monde, c'est dans quelques secondes, mais l'info d'ici, c'est une collection complète d'objets Michelin vendus aux enchères, Célestin.
10: 4800 objets à l'effigie du Bibendum, c'est la collection d'un seul homme. Il vit dans le Pas-de-Calais, mais vend tous ses objets demain au Casino de Roya. On voit ça dans moins de 2 minutes.
0: Merci Célestin. Les 90 secondes d'infos en France et dans le monde avec Cyril Ardo.
11: 53 000 foyers privés d'électricité ce matin, la très grande majorité en Auvergne-Rhône-Alpes et en Nouvelle-Aquitaine. Ça fait suite aux violents orages hier soir. Une tornade a touché l'agglomération de Saint-Étienne avec des dégâts sur des maisons. Plus aucun département en vigilance orange aux orages ce matin. 10 départements sont en orange canicule. Des analyses vont être menées ce matin sur les ossements retrouvés hier dans le Tarn pour s'assurer qu'il s'agit bien de ceux de Delphine Jubilard. Son mari Cédric est passé aux aveux 5 ans et demi après la disparition de l'infirmière. Les fouilles se poursuivent ce matin sur la commune de Mayoc. La décision hier du tribunal pour enfants de Chaumont, un adolescent de 15 ans condamné à 18 ans de prison pour le meurtre d'une surveillante de son collège l'an dernier en Haute-Marne. Une affaire qui avait provoqué une vive émotion dans tout le pays. La facture d'électricité va augmenter en moyenne de 26 euros cette année pour 20 millions de foyers. Le gouvernement donne son feu vert à une hausse de 2,5% des tarifs réglementés de l'électricité dès le 1er août. Circulation très difficile sur la route. Bison Futé voit rouge dans l'est de la France dans le sens des départs. C'est orange partout ailleurs. Ce sera entièrement rouge demain dans le sens des départs. Et puis le Tour de France, 13e étape aujourd'hui. C'est la plus longue de cette édition avec 205 km entre Dole dans le Jura et Belfort. L'itinéraire devrait sourire aux baroudeurs. Le peloton s'élancera en début d'après-midi à partir de 13h.
10: Et l'info d'ici en Auvergne, c'est bien sûr la marque Michelin, une marque qui fait rêver au-delà de notre région. Un collectionneur du Pas-de-Calais vend 4800 objets Michelin. Ce sera demain au Casino de Roya. Des guides, des petites voitures, des boîtes et bien sûr des bibendums de toute taille. Anne-Natacha Bouillon, vous avez rencontré ce collectionneur.
12: Jean-Marc Lecubin est tombé dans la marmite Michelin à l'âge de 20 ans.
13: J'avais deux copains de table et trois fois par an, on se faisait un week-end gastronomique et on découvrait de belles adresses. Et j'ai très vite remarqué que sur les étagères de ces beaux restaurants, il y avait des alignements de guides rouges. Et à force d'en parler au chef, j'ai réussi à en avoir un d'offert, puis deux, puis trois. Sans me rendre compte, l'aventure Michelin arrivait chez moi tout doucement.
12: Après les guides, il s'intéresse aux voiturettes et divers objets à l'effigie du bibendum.
13: À cette période, la télévision, il y avait la société Altaïa qui proposait des véhicules miniatures Michelin. Et aujourd'hui, j'en ai à peu près 900. J'ai complété, j'ai décoré pour arriver aujourd'hui à 4800 objets qui vont d'un pins jusqu'à des objets comme ici, par exemple, un bibendum, une réplique presque grandeur nature, des trophées, des objets de bureau, des objets de tous les jours, des outils, enfin beaucoup de choses. J'ai constitué 120 familles de produits typique Michelin pour organiser ma collection.
12: Une collection exposée dans toutes les pièces de sa maison, de Méricourt, dans le Pas-de-Calais. Manque de place, il décide de s'en séparer il y a 3 ans.
13: Je fais partie de ces collectionneurs qui ne savent pas vivre autrement qu'au milieu de leurs objets. Je veux les voir tous les jours, je veux pouvoir les regarder, les toucher.
12: Et rien que de les mettre dans un carton est un crève-cœur.
13: De les mettre dans un cercueil, dans ma façon de voir les choses, c'est une horreur. Je ne peux pas concevoir de vendre 4800 fois un petit objet parce que ça fait 4800 fois un deuil, c'est pas possible. Je veux aussi que ça sorte avec panache. Je ne peux pas concevoir que ces objets restent dans des cartons, finissent leur vie sous la poussière. Ce que je souhaite, c'est aussi que l'objet puisse retrouver une place dans d'autres collections qui continuent à vivre. Et je suis de ceux qui pensent qu'effectivement, pour s'élever, il faut s'alléger. On va déjà commencer par le matériel.
12: Jean-Marc Lecubin garde cependant ses autres collections, des BD et des vieilles boîtes. Bouillon Cube.
10: Une collection qui plaît forcément à Anne-Natacha Bouillon, notre reporter. La collection Michelin, quant à elle, est estimée à 100 000 euros. Elle est exposée aujourd'hui et demain matin au Casino de Royat. La vente, c'est demain après-midi. Dans le reste de l'actualité, on va revenir sur les orages qui ont traversé l'Auvergne hier et qui ont mis à mal le festival d'Ambert, première journée annulée par mesure de sécurité. Et puis, un climatiseur est arrivé à l'hôpital de Thiers, fourni par la région Auvergne-Rhône-Alpes. On voit ça dans le journal de 9h. La météo, Anaïs, c'est la fin des orages pour aujourd'hui.
0: Oui, normalement ça devrait aller. En tout cas ce matin, grand soleil, ça fait du bien. Et des températures un peu plus fraîches, ce qui nous permet de pouvoir remettre peut-être un petit gilet pour sortir de chez soi, pour aller au boulot, avec 23 à Clermont-Ferrand, 22 à Moulins et 21 à Aurillac. D'après Météo France, il risquerait quand même d'y avoir quelques petits orages sur l'ensemble de l'Auvergne dans l'après-midi et la soirée. Vigilance jaune, attention, soyez prudents. Non, évidemment, si vous sortez de chez vous, les températures, elles, redescendent enfin avec cette pluie, avec 28 à Montluçon, 27 à Issoire et le Puy-en-Velay au maximum. Sur la route, tout se passe encore plutôt bien, 8h35. On voit que c'est les grandes vacances, même dans les grandes villes, ça bouchonne un tout petit peu, évidemment, sur les axes pour rentrer, mais tout va bien. Par contre, c'est un grand week-end de chassés-croisés qui commence pour vous qui partez en vacances. Donc, soyez très prudent, ça risque vite de s'amonceler, donc vers 9h, soyez très prudent. Évidemment, si vous voyez quelque chose dans la journée, on n'hésite pas à nous appeler au 04 73 34 2000.
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0: On vous accompagne sur la route pour le dernier trajet de la semaine avec Stevie Wonder, Part-Time Lover. C'est avec Ici, Pays d'Auvergne.

0: Stevie Wonder pour une belle matinée ensemble.
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0: À suivre dans quelques minutes, on retrouve Hervé de Laval pour nous parler de la 7e rando du Goupil Le Renard. Demain soir, on aura le droit aussi au conseil du docteur Kirzek après un plongeon dans l'eau.
3: Alors, on n'attend pas Patricia ?
0: Mais on retrouve Patricia Farah maintenant entre les tentes du camping, le panoramique de Mur-à-le-Caire, avec un jeune homme rouge et blanc, un apprenti boulanger.
4: Ouh là là, il aurait pas pris un gros coup de soleil ?
5: Un petit peu.
4: Oh la vache ! Comment vous vous appelez ?
5: Clément.
4: Vous êtes tout seul là ?
5: Oui, une semaine tout seul.
4: Racontez-moi votre vie, Clément.
5: Eh bien écoutez, moi je viens de la Sarthe, du Mans. Mmh. Je suis en CAP boulanger. En codex, et puis je me suis pris 2 semaines de vacances et je suis parti une semaine à la montagne. Et c'est que du bonheur.
4: Vous faites du vélo quelque chose ou rien ?
5: Non, de la randonnée et je me déplace avec ma voiture.
4: Pour visiter un peu le coin ?
5: C'est ça.
4: Le soir venu, que fait Clément ?
5: Et un bon petit repas, un bon film et puis au dodo. Ouais.
4: Alors nous sommes dans l'entrée, nous allons dire, de la tente.
5: J'ai ma table juste là avec donc mon réchaud et puis la place où je cuisine et je fais cuire. J'ai ma glacière là qui me sert de frigo. Et puis après là, y a ma chambre avec mon lit et puis mes vêtements.
4: Il fait pas trop chaud, il fait un peu chaud dedans là.
5: Oh mais ça se rafraîchit vite la nuit donc c'est agréable.
4: Puis alors un boulanger finalement, j'ai l'impression que la chaleur.
5: On s'y habitue.
4: Un peu l'habitude.
5: Oui.
4: Un peu moins la bronzette, alors la crème solaire elle est passée où ?
5: J'en mets mais...
4: Oh. Alors, que mange Clément ? Du ketchup, des boîtes de saucisses de Toulouse. Mais il y a quand même une poêle pour faire à manger, c'est pas si mal. Hein. Et alors le métier de boulanger ?
5: C'est par passion, j'ai commencé par le CAP pâtissier. Je m'y suis plus, mais pas assez. Puis j'ai basculé sur le CAP boulanger et puis je m'y plais très bien.
4: Qu'est-ce qui fait finalement la différence entre boulangerie et pâtisserie ?
5: C'est que boulangerie, c'est assez répétitif, mais on va travailler en fait avec la météo et les températures. Que pâtisserie, c'est vraiment suivre la recette, donc c'est physique, mais pas très difficile en soi.
4: Ça veut dire quoi, on va travailler avec la météo, les températures pour un boulanger ?
5: C'est que en suivant s'il pleut, s'il fait chaud, froid, sec, le pain va pas réagir pareil et du coup, tout va changer. On s'adapte en fonction du temps.
4: Bon, Clément, je vous souhaite un très beau séjour. Éclatez-vous bien.
5: Je compte bien en profiter. Au revoir.
0: Merci Patricia pour cette rencontre très sympathique avec Clément, notre futur boulanger.
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0: C'est le moment de chanter avec une grande gagnante de la Starac, Marine et son tube Escroc, sur votre radio Ici Pays d'Auvergne.

0: Pays d'Auvergne, passez une belle matinée avec nous.
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0: La 7e rando du Goupil le Renard à Levernay Chaméane, c'est demain, samedi 18 juillet, en tout début de soirée à 19h. Et on va en apprendre un petit peu plus avec Hervé Delaval, président et organisateur de cette rando qui est avec nous. Bonjour Hervé.
3: Bonjour Anaïs.
0: Alors déjà, parlez-nous de quel type de randonnée on va avoir demain, parce qu'il n'y a pas que du pédestre.
3: Alors on propose trois types de randonnée. Une randonnée pédestre pour ceux qui voudraient marcher. Mmh. Une petite course d'orientation pour ceux qui voudraient faire la même chose mais en orientation. Et le même circuit à pied, mais il peut se faire en VTT pour ceux qui ont envie de faire une balade en VTT, en semi-nocturne, caractère familial.
0: Très bien. Et combien de kilomètres ça fait tout ça? Il faut s'attendre à un petit peu marcher quand même.
3: La rando à pied et la rando pédestre, c'est une quinzaine de kilomètres.
0: D'accord.
3: Et la course d'orientation, on fait 10 balises à trouver, donc ça fera une dizaine de kilomètres quand même.
0: Si on ne se perd pas.
3: Bien sûr, c'est le propre de la course d'orientation,
0: bien sûr.
3: Les gens dans les bois et sortir d'un point A, point B.
0: Oui, un petit peu plus de challenge, c'est quand même pas
3: voilà.
0: Mal. Vous en avez parlé, hein, mais c'est une randonnée en semi-nocturne, donc il faut venir équiper, de préférence, si on ne veut pas se perdre justement pendant la course d'orientation.
3: Alors on part à 19h et on rentre tous vers 22h, 22h15, mm-hmm. à la fraîche, à la pré-nuit et puis avec le sourire.
0: Oui, bien sûr. Et du coup, vous conseillez de ramener quoi? Peut-être au cas où, une petite lampe torche, un petit truc?
3: Alors, globalement, si on parle de jour, mais à la nuit tombante, des fois, les chats sont gris et les renards traversent. C'est pour ça qu'on appelle aussi la renard la course du Goupil, parce que ça peut permettre de voir des animaux dans le bois.
0: Très bien. Et ben justement, alors en plus de nous faire du sport, cette rando, hein, ce rendez-vous, c'est un rendez-vous solidaire au profit de la femme, l'association formation humanitaire d'Auvergne matériel médical. Est-ce que vous pouvez nous en parler un petit peu plus?
3: Oui, c'est une association qui se trouve sur Clermont-Ferrand qui avait besoin de récupérer des radiographies usagées et périmées.
0: Très bien.
3: Et on s'était proposé de faire une collecte annuelle le jour de cette rando, donc ça marche. L'année dernière, on a fait une quarantaine de kilos qu'on remet à la formation humanitaire d'Auvergne et qui va aussi pour récupérer le sel d'argent.
0: Très bien. Et justement, à quoi ça sert à la fin, ces radiographies? Comment elles sont recyclées? Est-ce que vous le savez?
3: Ça, c'est la grande interrogation. Je sais qu'il y a une entreprise à Lyon.
0: D'accord.
3: Donc, pour faire un kilo de sel d'argent, il faut 100 kilos de radio.
0: Très bien, d'accord. Oui, donc, effectivement, c'est un bon rendez-vous. Donc, il ne faut pas oublier les radiographies. Si vous venez pour faire, justement, cette 7e rando du Goupil le Renard, est-ce que vous avez des petites infos à nous donner en plus par rapport à l'association, par rapport à la randonnée, Hervé?
3: Alors, nous, on est basé au Vernet-Chamouane depuis 1989.
0: Très bien.
3: Et on loue parallèlement des VTT, des vélos assistance électrique et des trottinettes électriques tout terrain.
0: Très bien.
3: Et de la course d'orientation pour ceux qui voudraient en faire.
0: D'accord. Et donc ça, c'est en dehors de la rando, de la 7e rando.
3: C'est toute l'année et notamment tout l'été.
0: Et est-ce
3: et on
0: que...
3: attaque Pardon
0: et c'est quand le prochain rendez-vous justement de ces randos en trottinette électrique
3: À partir de dimanche, à partir de 6h du matin.
0: 6h du matin. Donc là, c'est plus semi-nocturne, c'est semi-aube.
3: C'est surtout à la fraîche, quand il fait très très chaud,
0: oui.
3: On s'est aperçu qu'on pouvait partir à 6h et rentrer à 9h30, 10h. Ça permet à tout le monde de faire du vélo ou de la trottinette électrique à la fraîche sans suer.
0: Oui, sans avoir vraiment ce cagnard qui nous tombe dessus. Vous avez bien raison, Hervé. Vous avez des bonnes petites astuces. On devrait vous suivre plus souvent.
3: Venez quand vous voulez, Anaïs.
0: Ah bah, ça serait avec plaisir, justement. Hein. Merci. Le rendez-vous est pris. C'est demain, du coup, 19h. Je le rappelle, à Levernay Chaméane. Et c'est à l'est du soir, à 20 km, si je dis pas de bêtises.
3: Voilà. Est-ce que vous donnez le numéro de téléphone pour appeler?
0: Mais bien sûr, allez-y.
3: Le 04, le 73, le 71, le 35 et le 32.
0: Eh ben magnifique. Et moi, je vous donne un nouveau numéro. Merci, Hervé. Vous pouvez gagner 2 places pour y participer à cette rando en nous appelant au 04 73 34 2000. Et pour faire du sport, et bien sûr, une bonne action. Merci, Hervé. Allez, appelez-nous et gagnez ces places précieuses pour demain, sans trébucher, j'espère. Pas comme Pascal Obispo, qui, lui, est tombé pour elle.

0: Tombée pour elle de Pascal Obispo sur votre radio, ici Pays d'Auvergne. Et le docteur Kirzek, celui qui prend soin de nous même l'été, et gare à vos oreilles si vous mettez la tête dans l'eau pendant ces vacances particulièrement chaudes à cause de l'eau qui peut s'y infiltrer, justement. Mais comment on fait si ça nous arrive, docteur ?
1: Bonjour à toutes et à tous. Phénomène estival aussi agaçant qu'un grain de sable dans le maillot, l'eau coincée dans l'oreille. Vous sortez de la piscine, de la douche ou de la mer, vous penchez la tête sur le côté, vous essayez de sauter sur un pied, rien n'y fait. La sensation de plouf, ces bruits étranges, cette impression de parler dans un bocal, bah, ça veut dire que vous avez peut-être de l'eau dans l'oreille. Et si on n'y prend pas garde, ça peut quand même devenir une petite infection. Alors l'eau reste bloquée, car notre conduit auditif externe, c'est un tunnel d'environ 2,5 cm qui se termine par le tympan. Il est naturellement légèrement courbé et parfois la tension superficielle de l'eau associée à la présence de cérumen ou à un conduit anatomiquement un peu étroit fait que les gouttes vont s'accrocher, l'eau reste. Résultat, vous avez l'impression d'avoir une oreille sous-marine. Symptôme typique, c'est une sensation de plénitude ou d'obstruction de l'oreille. L'audition est étouffée. Parfois, il y a un léger sifflement, un acouphène. Et ça peut être une simple gêne, mais ça peut aussi être une douleur qui va augmenter. Mais là, c'est plutôt un signe d'infection. Alors, en général, l'eau finit par s'évaporer ou s'écoller toute seule. Mais si elle persiste, bah, c'est là où ça peut macérer la peau du conduit, voire créer une infection par une bactérie ou des champignons.
0: Mais quels sont les bons gestes pour faire sortir l'eau sans se blesser et ce qu'il faut absolument éviter ? J'imagine que les cotons-tiges, c'est pas de bon augure.
1: N'utilisez jamais de coton-tige. Non seulement ça risque de tasser l'eau et le cérumen contre le tympan, mais en plus, vous pouvez percer le tympan ou créer une petite plaie qui va s'infecter. Dans le coton-tige, c'est vraiment l'ennemi juré de manière générale des oreilles. On en avait parlé. Les vrais conseils efficaces sans danger, c'est la gravité, tout simplement. C'est votre meilleur ami. Vous penchez la tête sur le côté, l'oreille un peu bloquée. Vous tirez doucement sur le lobe vers le bas et l'arrière. L'idée, c'est de redresser le conduit. Vous sautez un peu sur un pied, vous secouez la tête, faites ce que vous voulez. Ça peut sembler bête, mais ça marche. L'eau va couler. Deuxième conseil, l'aspiration par la paume. Pareil, on penche la tête sur le côté, on place la paume de la main bien à plat sur l'oreille, puis on la retire brusquement, ça fait une ventouse. Conseil numéro 3, la technique du sèche-cheveux. Pas très chaud, hein, température basse, puissance faible, on tient un peu à distance et l'air tiède en fait va faire que l'eau s'évapore. Mais surtout, c'est la prévention. Si vous êtes sujet aux oreilles bloquées avant la baignade, mettez des bouchons d'oreilles tout simplement. Ça fonctionne. Et après la baignade, vous séchez l'extérieur du pavillon avec une serviette. Et surtout, vous ne grattez ni avec vos doigts, ni avec rien du tout d'autre. Allez, bon été, bonne santé, à l'écoute d'ici bien sûr.
0: Merci docteur pour ces précieux conseils. On sera prudent et à l'affût de nos précieuses oreilles, surtout pour entendre la belle et douce voix de Christophe Barbeau qui est avec nous pour Bienvenue chez vous. Bonjour Christophe.
2: Comment ?
0: Bonjour Christophe.
2: Attendez, j'enlève mon coton-tige. Bonjour. Ah bah, bonjour
0: Anaïs. Et puis je rentre dedans, moi. Je fonce.
2: Vous rentrez dans mon oreille. Quel talent.
0: Et j'y reste apparemment.
2: Quel talent. Bonjour Anaïs.
0: Comment vous allez ?
2: Bien, en pleine forme. Je me suis réveillé avec vous. J'ai roulé avec vous, mais mis de bonne humeur. Oh, la journée commence super bien.
0: Oh, bah, ça me fait plaisir. Arrêtez. Je vais rougir. Mais bien sûr, je vais rougir. Alors de quoi on parle aujourd'hui dans Bienvenue
2: chez
0: vous ?
2: On va vous emmener du côté du musée Mondet où il y a une superbe exposition lumière sculptée. Puis on ira dans un endroit emblématique de notre région. Je ne sais pas si vous le connaissez, mais si vous êtes plusieurs jours avec nous, allez faire un détour du côté de Vulcania.
0: Tout le monde connaît.
2: On parlera des nocturnes de Vulcania.
0: Oh oui.
2: Ça vaut le détour et on prolonge le plaisir d'une journée. En plus, les attractions seront ouvertes en nocturne. C'est chouette, ça.
0: Et puis en plus, ça va arriver très rapidement. C'est vrai qu'on n'a pas l'habitude de le voir en nocturne. C'est que l'été, si je ne dis pas de bêtises.
2: Effectivement.
0: Et ça fait vraiment plaisir parce que ça change totalement le décor.
2: Exactement. Au total, il y a 12 plus 4 plus 2 nocturnes. Ça fait donc 18. C'était mon petit test.
0: Ah oui, non, là, je ne l'avais pas. Vous savez,
2: moi.
0: Je suis réveillée depuis 4h du matin. Moi, j'ai le calcul mental, c'est plus là pour moi.
2: C'était 6h, j'ai fait une grasse matinée par rapport à vous.
0: Oh là là, excusez-moi, je suis jalouse, voilà.
2: Bonne journée.
0: Merci beaucoup Christophe, bonne journée, bonne émission.
2: Merci beaucoup.
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2: Une très belle matinée avec nous. Merci de nous avoir choisis. Il est 9h sur votre radio. L'actu, l'info avec vous, Célestin Navarro. Bonjour Célestin.
5: Bonjour Christophe, bonjour à tous.
2: Et on commence votre journal avec cette tempête qui a eu raison du festival d'Ambert.
5: Le premier jour a été annulé, on n'aura pas vu la star jamaïcaine Sean Paul au World Festival d'Ambert. Il devait jouer hier, toute la journée du festival a été annulée. Une demande de la préfecture à cause des orages par mesure de précaution. Le département a été placé en vigilance orange de 16h à minuit. Aujourd'hui et demain, ça devrait pouvoir jouer normalement. Kevin Baudreau a joint la coordinatrice des bénévoles, Alexandra Pascal.
6: Alors au moment où on vous parle, la perspective, elle est bonne. Il n'y a pas d'alerte orange, en tout cas pour la journée en cours et celle de demain. Donc nous, on reste motivés sur l'organisation de notre événement aujourd'hui et pour samedi.
7: Comment ça va se passer niveau remboursement? Les modalités seront communiquées ultérieurement, mais les billets seront intégralement remboursés, je suppose?
6: Alors on est en train de travailler effectivement sur les modalités de communication des remboursements des billets. Les passes un jour sont intégralement remboursées. Il y a un prorata qui est fait sur les passes 2 jours et 3 jours.
7: Ça fait des grosses pertes pour le festival, ça. On arrive déjà à le chiffrer ou pas?
6: Forcément, ça a des conséquences, mais à l'instant T, c'est impossible pour nous de se poser de manière éclairée sur un quelconque chiffrage.
5: Ailleurs, dans le département, hier soir, un orage de grêle est tombé sur Clermont-Ferrand avec de fortes rafales de vent. Les pompiers ont fait une dizaine d'interventions partout sur le département, surtout pour bâcher des toits ou pour des câbles électriques tombés sur les routes. 13 pompiers du Puy-de-Dôme aussi sont partis en renfort dans la Loire, où une tornade a touché le nord de Saint-Étienne. Dans l'Allier, les pompiers ont fait une vingtaine d'interventions partout sur le territoire. Un arbre est tombé sur la Nationale 7, par exemple, au niveau de Saint-Gérand-le-Puy. Quelques départs de feu à cause d'impacts de foudre aussi, des feux vite maîtrisés. Aujourd'hui, les vigilances orange, plus de vigilance orange, les 4 départements auvergnats sont simplement en vigilance jaune à cause des orages. Un feu a pris cette nuit dans un entrepôt à Orléans vers Le Zou, un site industriel de 1200 m² qui fabrique des vases d'expansion. Le feu a mobilisé jusqu'à 54 pompiers depuis minuit. Il est parti de la zone de production. Selon les pompiers, il n'y avait pas de produits dangereux ou toxiques parmi les fumées.
2: Tout doucement, les hôpitaux de la région s'adaptent aux fortes températures.
5: Déjà 3 vagues de chaleur pour cette année. La région Auvergne-Rhône-Alpes a fait livrer des climatiseurs hier soir dans les hôpitaux de la région. Un climatiseur à Thiers, dans l'est du Puy-de-Dôme. De quoi rafraîchir les patients et le personnel des urgences. Mais ce ne sera pas forcément suffisant, selon Sébastien Rotor, directeur des hôpitaux de Thiers et d'Ambert.
8: On a mis en place des ventilateurs et des climatiseurs mobiles qui ont pu être installés dans les salles de soins et dans certaines chambres de patients, tout en ayant conscience qu'on est encore à un niveau d'équipement qui est insuffisant par rapport au phénomène que l'on vient de vivre. On a une capacité électrique qui ne nous permet pas d'équiper l'intégralité de l'établissement et on essaye de faire au cas par cas en privilégiant d'abord le confort des patients les plus fragiles et quand on le peut, les salles de repos, les salles de soins des professionnels.
5: Le directeur des hôpitaux d'Ambert et de Thiers, contacté par Anne-Natacha Bouillon. Par choc, contre par choc, la journée sera longue sur les routes. 3e week-end de départ en vacances, circulation délicate en Auvergne-Rhône-Alpes et en direction du sud. Classé rouge dans le sens des départs, demain ce sera un peu partout en France, avec notamment la 75 entre Clermont et Béziers qui sera chargée entre 10h et 18h.
2: 4800 objets à l'effigie de la marque Michelin vont être vendus aux enchères.
5: Une collection complète de voiturettes, plaques publicitaires, de bibendums, des objets issus de la collection d'un particulier. Il a décidé de s'en séparer, tout sera vendu demain après-midi au casino de Roya. Ce collectionneur, c'est Jean-Marc Lecubin, il habite à Méricourt dans le Pas-de-Calais. Ça fait 30 ans qu'il entasse des objets Michelin.
9: L'Auvergne, j'y suis arrivé en découvrant un jour dans des restaurants un guide rouge et ça a été mon entrée que je ne soupçonnais pas dans ce monde incroyable. Je n'y ai vécu que des belles histoires, je n'y ai vu que des belles choses. Mon cerveau a été un enquêteur permanent. Revenir bredouille de brocante pour un collectionneur, c'est une souffrance et c'est plusieurs fois par semaine. Donc l'idée, c'était effectivement de développer un petit peu. Donc je suis rapidement arrivé sur les objets parce que là, il y a une multitude d'objets. C'est quand même une entreprise qui a presque 130 ans, mondial, donc autant dire qu'avec leur génie de la communication, il y a de tout. Ben, je ne peux pas concevoir que ces objets restent dans des cartons. Moi, ça m'a mis de la vie, c'était certainement pas pour les enterrer. Et c'est pour ça que j'ai fait le choix de la vente aux enchères. L'important pour moi, c'est que tout ça continue à vivre, et si possible, dans d'autres collections.
5: La collection est exposée aujourd'hui et demain matin. La vente, c'est demain après-midi. Un mot de vélo, 13e étape de Tour de France. Aujourd'hui, la plus longue, 205 km entre Dole et Belfort. Un profil accidenté avec l'ascension du ballon d'Alsace. Hier, c'est le Belge Tim Merlier qui s'est imposé au sprint à Chalon-sur-Saône. Le coureur de Montluçon, Julien Alaphilippe, a bien tenté une échappée en début de course, vite abandonné. Le maillot jaune est toujours sur les épaules du Slovène Tadej Pogačar.
2: Vous n'avez pas honte, Célestin, vous petit déjeuner au ballon d'Alsace, vous êtes comme ça. Bravo.
5: C'est la montagne, je précise.
2: Vous me rassurez, alors ça sera juste un petit café. La météo, soleil pour l'instant, le ciel va se couvrir avec quelques gouttes ce matin.
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2: Les nuages font leur retour, quelques pluies très très localement et très éparses ce matin. Les éclaircies reviennent, mais entrecoupées de nouveau de précipitations. L'après-midi, le temps tourne de nouveau à l'orage. Au meilleur de la journée, on sera en dessous des 30 degrés. Ça nous change la vie carrément. Beaucoup plus de fraîcheur et des températures beaucoup plus supportables. 23 à 25 degrés en altitude, d'ailleurs de 26 à 29 degrés. Demain samedi, du soleil du matin au soir. Des températures sans grand changement. Et puis dimanche, le temps soleil dominera et des nuages se développeront dans l'après-midi et pourraient donner quelques petites averses, mais rien de bien méchant. Info trafic et mobilité en temps réel, voilà un trafic qui plaît aux automobilistes. Pour l'instant, aucune perturbation, aucun ralentissement, aucun accident. Et s'il se passait quoi que ce soit, bien sûr, sur vos itinéraires, vous partagez l'info. Vous êtes nos yeux, 04 73 34 2000.
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2: Allez, ravi de commencer cette matinée avec vous. Nous sommes vendredi et le vendredi, c'est pas mal non plus parce que c'est la veille du week-end. Et puis pour celles et ceux qui sont en vacances depuis une semaine, j'espère que tout va bien. Mais oui, tout va bien puisque vous êtes en vacances et surtout vous êtes à l'écoute de votre radio favorite. Ici.

0: Besoin d'amour, France Gall sur votre radio à 9h10. Une info route et merci à Noël d'avoir composé le 04 73 34 2000. Prudence à vous qui circulez sur la départementale 2009 entre le Maillet d'École et Brouvernay. Un accident de la circulation impliquant un camion et une voiture vient d'avoir lieu. Les pompiers sont sur place, donc forcément ça va engendrer des ralentissements, voire des bouchons. Donc vous anticipez la difficulté. Départementale 2009 entre le Maillet d'École et Brouvernay, c'est dans la Allier, prudence dans le secteur et bonne route à notre écoute.
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0: On file du côté de Ruyon. Je vous avais promis de vous retrouver du côté du musée Mondé. C'est chose faite et c'est là où nous attend Maëlig Chauvin. Bonjour Maëlig.
3: Oui, bonjour.
0: Le musée Mondé, créé en 1866. On fait un petit tour rapide des installations. Qu'est-ce que l'on retrouve là-bas, dites-moi Maëlig?
3: Eh bien, plein de choses. Hein. Je vous conseille vraiment de venir visiter puisqu'on a des œuvres de l'Antiquité à nos jours avec une spécialité art décoratif et design. Ouais. Et on peut voir parmi les grands noms deux œuvres de Rodin, des écoles de Watteau, Greuze, des œuvres design pour tous les goûts. Donc voilà, n'hésitez pas à venir en famille.
0: Le musée Mondé installé dans deux anciens hôtels particuliers des 17e et 18e siècles, les deux bâtiments qui renferment, si mes sources sont exactes, près de 10 000 pièces, c'est ça, peintures, sculptures et objets d'art.
3: C'est ça, on en a même un peu plus, mais bon, forcément, elles sont pas toutes présentées, donc il faut pas hésiter à repasser régulièrement et puis voir les œuvres qu'on a changées dans les salles.
0: Une exposition lumière sculptée, on va découvrir le talent et l'œuvre d'Émilie Le Mardelet, c'est l'expo temporaire du moment.
3: C'est ça, Émilie Le Mardelet, c'est une designer qui s'inspire énormément de la mythologie, de la nature, de l'art.

0: vraiment un univers poétique à découvrir entre ombre et lumière avec une scénographie extrêmement immersive.
1: Alors cette expo, elle est d'actualité pendant tout l'été. Elle se regarde à n'importe quelle heure de la journée, parce que qui dit jeu de lumière, je me dis que selon l'heure de la journée où on va visiter votre musée, on n'aura pas forcément le même ressenti.
0: Alors forcément, il y a énormément d'œuvres en bronze et en verre, donc le ressenti peut être un peu différent selon le moment de la journée, mais notre grande salle d'exposition est complètement plongée dans l'obscurité, donc à n'importe quelle heure de la journée, vous aurez peut-être l'impression d'être en pleine nuit.
1: C'est plongé dans l'obscurité de manière volontaire pour mettre plus en avant l'originalité de cette exposition ?
0: Tout à fait, vous verrez vraiment, c'est une scénographie assez étonnante qu'il faut découvrir et puis qui est en musique aussi. Donc il y a vraiment ce côté extrêmement immersif pour tous les publics.
1: C'est vrai qu'on n'imaginait pas forcément que des pièces en verre soufflé se marieraient à la perfection avec le bronze, donc c'est à ne pas manquer. C'est là où notre Émilie, je vais y arriver, le Mardelais, puise sa source d'inspiration. Quel est le premier retour que vous avez de celles et ceux qui découvrent cette exposition ? Sont-ils ravis, enchantés ? Qu'est-ce qu'ils vous en disent ?
0: Eh bien, écoutez, ils disent que c'est vraiment très poétique, que c'est très immersif, qu'ils découvrent justement des œuvres assez originales, et puis que la scénographie est très réussie. Donc, j'incite tout le monde à venir la voir et puis à nous dire ce qu'ils en pensent.
1: Le parcours se déploie comme une traversée intérieure, un voyage depuis la lumière première jusqu'aux zones les plus profondes où les ombres, les reflets et les transparences se répondent. On se laisse porter par cette belle exposition qui est moins une démonstration qu'une expérience. Quelque chose se déplace doucement dans le regard et dans l'espace. On rêve carrément, on se laisse porter et on savoure l'instant présent.
0: Exactement, c'est bien ça. Et puis il y a tout un programme d'animation, de visites guidées qui sont notamment proposées samedi, des ateliers pour les enfants au mois d'août, donc il ne faut pas hésiter à se renseigner en ligne sur notre site internet ou à demander le programme à l'accueil du musée.
1: Est-ce que l'Escape Games du côté du musée Mondet est toujours d'actualité, Maëlig ?
0: Et tout à fait, on a l'Escape Game sur réservation prisonnier du passé qui permet de se plonger dans le monde médiéval et puis d'essayer de sortir de la boucle temporelle où les participants seront enfermés. Mmh. Et puis on organise aussi des goûters d'anniversaire et on peut tout à fait choisir la formule Escape Game suivie du goûter d'anniversaire pour les enfants, là aussi sur réservation.
1: Ne me tentez pas, je suis un lion, je suis natif de Juillet, je suis capable de venir fêter mon anniversaire là-bas. Ah non, ce n'est que pour les enfants, m'avez-vous dit, dommage.
0: Oui, la date de péremption est passée.
1: Musée Mondet, 14 août, l'hôtel de ville, c'est à Rion. Merci beaucoup Maëlig Chauvin, bel été, et c'est ouvert tout l'été. À très vite,
0: oui,
1: ciao.
0: Tout à fait, à bientôt, au revoir.
1: Un petit coup de Bruno Mars, c'est sympa, les tubes que vous aimez fredonner, ce qui vous fait danser, ce qui vous met en joie sur votre radio, ici, Pays d'Auvergne. Dans un instant, on file à Vulcania, c'est là où Sophie Rognon nous parlera des belles nocturnes en vue.

0: Bruno Mars sur votre radio, 9h18.
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0: Les Nocturnes de Vulcania sont de retour. Vivez des moments spectaculaires et riches en émotions à Vulcania. Ces Nocturnes donc de retour cet été pour prolonger la journée et profiter pleinement du parc avec des animations et des attractions ouvertes en soirée. Bonjour Sophie Rognon.
3: Bonjour.
0: Allez, petit exercice de calcul mental. 12 plus 4 plus 2 égale
3: 18. Égale 18, voilà, 18 le nombre des soirées de l'été à Vulcania, en effet.
0: Oui, un petit peu de calcul mental, ça fait du bien, de bon matin. Alors cette année, on va se laisser émerveiller par le tout nouveau spectacle nocturne Primordia.
3: Oui, Primordia, la naissance du monde. Donc c'est un spectacle de mapping qui permet de mettre vraiment en valeur les bâtiments emblématiques du parc Vulcania, notamment ce célèbre cône et cette très belle serre, ainsi que tous les espaces végétalisés qui sont autour. Tout ça accompagné d'une magnifique musique sur laquelle des effets spéciaux interviennent et aussi de la pyrotechnie, donc du feu d'artifice. Donc c'est un très bon moment intense pour clôturer une très belle journée. Les soirées commencent à 19h et se terminent à 23h30.
0: Primordia, voyage dans le temps à couper le souffle, c'est raconté par la lumière, le son et les flammes directement dans le paysage volcanique, donc rien que ça, ça vaut le détour. Et si on devait résumer ce rendez-vous pour le vivre pleinement, on lève les yeux, on ouvre bien grand ses oreilles et on se laisse emporter, petits et grands, on aura des étoiles plein les yeux une fois la nocturne passée, on est d'accord?
3: Exactement, et puis c'est aussi cette musique en sorcellence, ouais. Donc c'est voilà, ça permet en fin de journée de finir sur de très belles images et de partir enchanté.
0: On a l'option de passer sa journée et de jouer les prolongations. Est-ce qu'on peut venir juste pour la nocturne également?
3: Oui, complètement. À partir de 19h, il y a une billetterie spécifique sur vulcania.com qui permet d'accéder uniquement au temps de la nocturne où toutes les attractions sont en ouverture prolongée, naturellement, mais aussi toutes les animations du parc, les films dans le plus grand planétarium de France ou sur l'écran géant. Donc, tout le parc fonctionne jusqu'à, effectivement, 23h30 à l'occasion de ces soirées. Des spectacles particuliers sont programmés, notamment le spectacle des rapaces, mais aussi il n'y a pas de risquer la flamme et ouais. Naturellement Primordial, la mission du monde.
0: Bon, dites-moi, j'ai une passion, c'est explorer la voûte céleste. Est-ce que les astromiales, c'est le rendez-vous que je ne dois pas manquer cet été chez vous?
3: Oui, pour la troisième année consécutive, Vulcania reprogramme les astronomiales et il y a quatre dates cet été. Donc là, on est sur un programme de 19h à minuit, exclusivement consacré à l'astronomie, en partenariat avec les associations d'astronomie de notre territoire. Donc ça aussi, c'est très intéressant. Et le déploiement de multiples télescopes qui permettent d'aller voir la voûte céleste à partir du noir profond que l'on a la chance d'avoir sur le parc à 1100 mètres d'altitude.
0: Ouais, ça c'est génial quand le parc passe en mode astronomie dès 19h et propose une quinzaine d'animations qui permettront aux petits comme aux grands d'explorer les mystères de l'univers. Et puis on va terminer notre interview avec ce concept inédit, parc et musique s'entendent et bossent main dans la main cet été, 22-23 juillet.
3: Exactement, EuropaVox et Vulcania se sont mis en partenariat à l'occasion des 20 ans du festival EuropaVox. Et donc on a deux très belles programmations les 22 et 23 juillet, des artistes internationaux, Kezia Jones chez Lachou, des artistes nationaux, Marguerite Opinard, et puis des artistes locaux, Spélim et Koum, qui se produisent donc. Et le concept innovant, comme vous l'avez souligné, c'est effectivement que les attractions restent ouvertes en même temps que les scènes, et donc ça permet aux visiteurs de tester un nouveau concept, et on sera ravis de faire cette nouvelle expérience avec EuropaVox et les spectateurs visiteurs ou visiteurs spectateurs qui vont venir à Vulcania les 22 et 23 juillet.
0: Voilà, on comprend mieux maintenant pourquoi Vulcania est l'endroit préféré des Auvergnates, celles et ceux qui viennent prendre du beau temps en Auvergne. Tout le programme sur le site internet dédié. Un magnifique été et merci à vous Sophie Rognon d'être passée par l'antenne d'ici Pays d'Auvergne pour nous présenter ces 18 nocturnes incontournables. Vous retrouverez les dates et les horaires sur votre site internet. Bel été, belle journée. Salut Sophie.
3: Avec plaisir.
0: La semaine prochaine, de nouvelles sorties, de nouveaux bons plans, vous le savez. Et en attendant, si vous aimez jouer au jeu va quand j'oublie tout, rapprochez-vous de votre téléphone. Un petit cadeau. Pourquoi un petit cadeau? Un beau cadeau dans un instant.
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15: Et une saucisse, une. Et hop là.
16: Chérie.
15: Oui, mon amour.
16: Mais chérie, c'est complètement cramé.
15: 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C'est l'heure du jeu.
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15: C'est l'heure du jeu.
0: Un peu tôt pour le barbecue, sous la corde. Par contre, c'est vraiment l'heure du jeu. Et qui dit jeu dit cadeau. Deux billets pour découvrir le réveil du volcan au volcan de l'Antégie cet été. Un spectacle nocturne en son et lumière. Tous les étés, à la nuit tombée, une expérience aussi mystérieuse qu'extraordinaire sur les pas de Lapili, le renard flamboyant du volcan de l'Antégie. C'est cadeau pour vous. On va jouer avec les tubes de l'été, une année en particulier. On va vous faire écouter un mix de trois tubes de cet été-là. Mais gare à vous, il y a un titre qui est sorti un autre été, et ce sera donc à vous de retrouver le titre qui n'est pas sorti la même année que les deux autres. On joue avec l'année 1975, l'année de l'égalisation de l'IVG en France et de la dissolution de l'ORTF qui sera démantelée en plusieurs sociétés, dont TF1, Antenne 2 et FR3. En 1975, dans les transistors, on écoutait également ça.

0: Vous aurez reconnu Nino Ferrer, le Sud, Osfondo Ballet, True, bien encore Barry Manilow avec Copacabana. Lequel de ces trois tubes n'est pas un tube de l'été 1975? Si vous avez une petite idée, faites vite, car à mon avis, vous êtes déjà nombreux à avoir la bonne réponse. Je vous retrouve sur notre antenne dans un instant.
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0: J'oublierai ton nom, Johnny Hallyday. Moi, je n'oublierai pas votre nom ni votre prénom. C'est promis pour vous accueillir sur notre antenne et vous offrir vos deux invitations pour une nocturne du côté du volcan de l'Ontégie. Très, très belle matinée avec nous.

0: J'oublierai ton nom, c'était Johnny Hallyday sur votre radio à un tout petit peu plus de 9h30.
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0: Elle est incollable sur les tubes de l'été, elle, c'est Christiane. Bonjour Christiane.
2: Bonjour.
0: Depuis Pionça, comment allez-vous Christiane ce matin?
2: Très bien.
0: Bon, levé depuis quelle heure?
2: Levé depuis quelle heure? 6h30.
0: Ouais, vous êtes comme moi, vous êtes quelqu'un qui aimait se lever tôt. Vous avez été trop réveillé par un bel orage cette nuit, non? Du côté de Pionça, c'était plutôt calme ou orageux?
2: Il y a eu un bel orage, mais à 21h, donc voilà. C'était bien.
0: Voilà, c'était l'heure où vous étiez encore devant la télé.
2: C'était voilà, parfait. Et ce matin, une belle fraîcheur pour faire une petite rando, c'était parfait.
0: Ouais, bah parfait, vous avez déjà randonné?
2: Ah bah oui, c'est le but de se lever de bonheur.
0: Effectivement, bah moi j'aime me lever de bonheur juste pour prendre un petit déjeuner dehors et savourer du spectacle et de la beauté de notre territoire. J'ai pas le temps de randonner. J'avais une émission de radio à préparer. Vous êtes avec moi, Christiane, pour jouer. Il y avait trois chansons, on les réécoute ensemble.
2: Oui.
0: Nino Ferrer, Le Sud, un grand classique des années 70. Spondo Ballet, Un certain été, on a dansé dessus. Cette chanson reprise par Lynn Renaud en français quelques années plus tard, version originale Barry Manilow. Nino Ferrer ou Spandau Ballet, lequel n'est pas de l'été 75, Christiane?
2: Spandau Ballet.
0: Ouais, quel talent. Est-ce que vous connaissez l'année de sortie de ce superbe slow?
2: Non.
0: Eh ben, vous n'aurez qu'une seule place pour aller au volcan de l'Antégie.
2: Ah
0: je plaisante, bien évidemment, méchant. C'est pas dans le règlement. C'était l'été méchant. 1983. Oui, méchant, je vais copier 10 lignes. Je serai sympa désormais avec nos fidèles auditeurs, auditrices. Bon, et bien félicitations.
2: Merci beaucoup.
0: Est-ce que vous avez déjà vu ces nocturnes au réveil du volcan de l'Antégie?
2: Pas du tout. Et le but était d'y aller cette année avec les petites filles. Alors c'est parfait.
0: Ah ben, elles vont être ravies. Et vous aussi, des effets sonores et lumineux qui emportent petits et grands dans la quête de cristaux magiques, une fois réunis, devaient mener au réveil du volcan. Bel été avec nous. Merci d'avoir joué, Christiane. Et à très vite sur l'antenne d'ici Pays d'Auvergne.
2: Merci beaucoup. Au revoir.
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0: Est-ce que vous avez reconnu l'intro? Oui, bien évidemment. Remember the time. Tous les tubes que vous aimez, que vous avez aimés, que vous aimez toujours sont sur votre radio. The King of the Pop, c'est son surnom, Michael Jackson. C'était noté sur sa carte d'identité. Dans quel sens c'est bon ça?

0: Colin Dessalines, Michael Jackson sur votre radio ici, Pays d'Auvergne.
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0: Les virées du Sancy, la virée des pierres qui parlent, visiter la charmante cité médiévale et renaissance de Besse en compagnie d'un guide acteur qui fera parler les pierres, ruelles pavées, échoppes, beffroi, maison dite de la reine Margot, jardin médiéval, le cœur historique de Besse saura vous émerveiller. Vous serez accompagné par Étiennette, Suzette, la Marissou, bien encore Galade, des guides des acteurs en costume, à l'humour décapant. Votre prochaine virée, c'est le 20 juillet, info et Reza, à l'office du tourisme de Besse. Et puis aujourd'hui, en l'église de Saint-Saturnin, musique baroque avec chœurs et orgues, l'ensemble chorale Philomèle, la chorale de Paris d'environ 40 amateurs enthousiastes, et l'ensemble vocal Philomèle, groupe plus restreint de 25 chanteurs, organise une série de concerts de musique baroque avec orgue et violoncelle. C'est donc aujourd'hui en l'église de Saint-Saturnin, participation libre. Bel été!
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0: Le tout premier tube de Mylène Farmer, c'est celui-ci. Elle sortira un nouvel album en octobre prochain. Et dans un instant, on prend la direction du château de Murolles avec un guide qui lui également sera costumé et qui nous guidera sur la cour, dans la cour du Seigneur Guillaume. On en saura un peu plus après Mylène Farmer.

0: Elle s'est comptée au moins jusqu'à 700. On l'aura bien compris, c'était Mylène Farmer, son premier tube sorti dans les années 80.
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0: 1426, on voyage dans le temps, on découvre la vie du skinner Guillaume. Vous êtes vous aussi intéressé? Eh bien, télétransportation, on part sur les hauteurs de Mirol. C'est là où nous attend Richard Rosière-Tahigny. Bonjour Richard.
3: Bonjour.
0: Un château animé, le château de Mirol, il est ouvert à la visite tout au long de l'année. Et ce qui est vraiment sympa, là-haut, c'est qu'en compagnie des personnages de la mesnée de Guillaume, qu'on prend dans de la maison de Guillaume, des visites guidées valent le détour. Vous nous proposez d'arpenter le château et de découvrir tous les secrets de ce château auvergnat. En quoi êtes-vous costumé? Quel rôle, quel personnage incarnez-vous?
3: Eh bien, je suis costumé en intendant. C'est la personne qui s'occupait à la fois de la gestion des finances, mais pas seulement, aussi des réserves de nourriture, tout ça, et aussi et surtout des impôts.
0: Ouh, donc vous allez nous prélever quelques impôts ou ce jour-là, on est exempté d'impôts?
3: Alors, plus ou moins, il y a toujours l'impôt d'entrée, mais sinon, à l'intérieur, une fois à l'intérieur, il y a plus rien à débourser. Et en fait, j'explique surtout des choses sur le château même, et puis un petit peu sur Guillaume aussi, Guillaume de Mirol, parce que bien, grâce aux écrits qu'il a laissés, qui sont arrivés jusqu'à aujourd'hui, eh bien, on sait vraiment tout plein de choses avec précision sur sa vie, et donc surtout aussi sur ses dépenses et ses revenus.
0: Alors, est-ce que selon le personnage que l'on choisit pour sa visite, la visite est différente, ou est-ce que vous avez tous et toutes quasiment le même scénario à nous proposer, et puis après ça y va des petites anecdotes des uns et des autres, c'est ça la différence en fait?
3: Oui, c'est plus la différence, oui, c'est qu'on doit quand même expliquer, la base c'est d'expliquer l'architecture défensive du château et donc de parler un petit peu de Guillaume, et puis après, bien suivant les guides, on se concentre un tout petit peu plus à certains moments, on a une petite liberté quoi, de pouvoir expliquer des petites choses sur, par exemple moi j'explique des petites choses sur ses revenus, voilà, sur la population, enfin d'autres petites choses comme ça, oui.
0: Le seigneur Guillaume était-il quelqu'un de riche et de dépensier?
3: Alors en Auvergne, on n'est jamais riche.
0: on
3: est toujours pauvre. Oui, on est toujours pauvre en Auvergne.
0: Bien sûr.
3: Voilà, c'est une règle. Et non, et en fait, il était très peu dépensier. Et, il se plaignait toujours que oui, il arriverait pas à clôturer ses fins de mois. Mais par contre, ça n'a pas empêché une famille puissante, la famille Destin, d'épouser sa petite fille. Donc, qu'un petit seigneur du fin fond d'Auvergne, qu'une famille d'un petit seigneur du fin fond d'Auvergne intéresse une famille puissante comme la famille Destin. C'est que quand même de vivre un petit quelque chose.
0: Oui, effectivement. Enfin, je vois tout à fait là où vous avez envie de nous emmener. On passe dans toutes les pièces. On est vraiment sur un véritable voyage dans le temps. Le cellier, le cabinet d'études, la salle du banquet, la cuisine, la boulangerie, la chambre, les chapelles. Les visites durent à peu près quoi? Une petite demi-heure, une heure?
3: Alors la visite guidée elle-même, à peu près une demi-heure.
0: Une demi-heure.
3: Après,
0: okay.
3: La visite complète du château, ça peut aller de un quart d'heure, c'est en cours très vite.
0: Ouais.
3: Et mais en fait très sportif parce que ça monte et ça descend,
0: oui,
3: beaucoup.
0: Je voulais dire, ouais.
3: Sinon ça peut aller jusqu'à 1h30 voire 2h si on suit un petit peu l'ensemble des activités possibles, voire même on peut y passer une bonne partie de la journée en mangeant sur place. Bon, on n'a pas d'air de pique-nique ni de lieu de restauration, mais bon, les gens peuvent amener leur casse-croûte et manger sur place.
0: Voilà, visite libre du château en compagnie d'un, oui, guide de visite papier, ça c'est l'option A, mais moi je privilégierais l'option B en compagnie d'un des personnages de la mesnée de Guillaume. Et désormais, depuis que vous êtes passé sur l'antenne d'ici Pays d'Auvergne, vous allez voir Richard, vous allez être le personnage le plus publicité, j'en suis sûr. Une belle journée.
3: Merci.
0: À très bientôt Richard, salut, bel été.
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0: Le groupe Niagara, 4 tubes qui vont être réédités en maxi 45 tours vinyle collector. J'ai lu ça dans la presse il y a quelques jours. Vous ferez peut-être partie de celles et ceux qui voudront absolument se le procurer quand la ville dort. Et tout de suite après, on se réveille du côté de Vulcania.

0: Oh, c'était vraiment sympa, ce sont des années 80. Le groupe Niagara sur votre radio quand la ville dort.
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0: Et avec Jordan Monet, on va terminer notre balade du côté de Vulcania. Il a rencontré Frédéric Goulet qui nous permettra de mieux comprendre comment le parc se réinvente sans cesse pour rester une référence.
3: Nous sommes toujours à Vulcania et la journée loin d'être finie. Entre les nouvelles nocturnes et l'accueil depuis les années 2000 de 8 millions de visiteurs, on finit notre tour de piste avec Frédéric Goulet. Bonjour Frédéric.
4: Et bonjour.
3: Comment on fait Frédéric pour se réinventer chaque année?
4: Ah, c'est une vaste question et on a cette chance-là à Vulcania d'être en plein milieu du plan Olympus 25 qui est un plan qui vise à la fois à moderniser les attractions qui existent déjà et à ouvrir de nouvelles attractions et aussi de nouvelles facilités avec notamment de l'hébergement dès 2028 avec des lodges qui seront inaugurées à ce moment-là. Donc effectivement, c'est la recherche de nouveautés, de belles sensations, d'histoires à raconter aussi, et ça se fait conjointement entre les équipes techniques et les équipes scientifiques qui veulent vraiment se dire qu'est-ce qu'on veut mettre en avant, qu'est-ce qu'on va raconter à notre public et puis trouver le meilleur moyen pour le faire.
3: Le parc a bien changé en 20 ans, comment faites-vous pour être toujours accessible?
4: Alors, au niveau du changement, effectivement, les personnes qui viennent maintenant ne reconnaissent pas le parc qu'ils avaient connu au tout début, notamment au niveau de l'ouverture. Là, effectivement, maintenant, l'idée, c'est de garder justement cette vocation d'apprendre en s'amusant et d'être plus accessible à un maximum de personnes. C'est-à-dire qu'on est un parc qui est intergénérationnel, qui s'intéresse aussi bien aux enfants, même aux petits-enfants, avec la Cité des Enfants, par exemple, qu'à leurs parents et qu'à leurs grands-parents. Et ça, c'est une des forces de Vulcania, c'est de se dire qu'on est un parc qui, lorsque la journée se termine, chacun des membres de la famille a eu l'impression que le parc était fait pour eux et pas plus pour l'un ou plus pour l'autre. C'est vraiment fait pour l'ensemble de la famille à tous les niveaux. Et on a une attention toute particulière aux personnes en situation de handicap pour faire en sorte que ces personnes-là aussi et leur entourage passent une superbe journée et se créent ces mêmes souvenirs ensemble. Donc tout est fait. Par exemple, on a cette particularité d'être un parc qui est creusé dans la coulée de lave. Alors il y a une partie extérieure, mais une partie aussi en profondeur. Le parc est entièrement accessible avec des ascenseurs.
3: Est-ce que vous avez une dernière info pratique à nous partager, Frédéric?
4: La question pratique, c'est le fait de dire que nous sommes ouverts donc jusqu'au 1er novembre avec des belles choses à découvrir. On a une programmation qui est toute nouvelle au niveau du planétarium. Cet été, vous avez pu voir, on a ce nouveau spectacle, Primordia. On a aussi des nocturnes. Pour le septembre, un film extraordinaire à découvrir sur le plus grand planétarium de France qui s'appelle Destination Lune et qui va parler justement de la conquête spatiale et de la première femme qui posera le pied sur la Lune. Donc c'est vraiment quelque chose qui est événementiel. Et puis surtout, on est juste à côté, on est très centré. Et on est surtout juste à côté de Clermont-Ferrand. Et bien sûr, le parking est gratuit. Ça, je le permets aussi de le dire.
3: Eh bien, merci beaucoup en tout cas, Frédéric, pour ce voyage. On termine cette série en beauté avec vous. Vulcania nous attend tout l'été pour des souvenirs mémorables en famille. Merci beaucoup, Frédéric.
4: À bientôt.
0: Merci à tous les deux. Et c'était la toute dernière escale de notre plongée dans les coulisses de ce parc. Merci à Jordan Monet pour cette immersion au cœur de l'hôtel. De l'hôtel, n'importe quoi, au cœur de la Terre. Bel été à tous.
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0: Tout de suite après les informations de 10h, nous partirons faire un petit détour dans l'atelier Sidolut avec Yoann Boucher. C'est l'invité cette semaine de nos reportages Auvergne dans mon histoire. Et puis il paraît qu'on s'est toujours planté dans la façon de planter nos plantes. Oui, on en parlera avec la rubrique Mama. Et c'est l'occasion de savoir pourquoi nous ne sommes pas bons lorsque l'on décide de s'improviser jardinier et qu'on se plonge dans notre potager. Pierre Nuss nous dira tout ça tout à l'heure, bien évidemment. Et puis le flash de 10h avec Célestin Navarro. Eh bien, c'est exactement dans 4 minutes. Lewis Capaldi sur votre radio. C'est tout doux et c'est tout

0: Wish You The Best, c'était le titre de Lewis Capaldi sur votre radio. Bienvenue chez vous, bienvenue chez nous. Bref, on est bien ensemble et on est ensemble jusqu'à 11h bien évidemment. 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
0: Regardez votre montre, chez vous comme chez nous. Il est tout pile, tout juste 10h. Le retour des infos avec vous, Célestin Navarro, et ces orages avec du vent et de la grêle qui sont passés dans notre région.
2: Les pompiers de l'Allier ont fait une vingtaine d'interventions hier soir pour des inondations, des toitures endommagées ou pour dédiager des routes, comme un arbre tombé sur la Nationale 7 à Saint-Gérand-le-Puy. Des impacts de foudre aussi ont provoqué des départs de feu vite maîtrisés. Dans le Cantal, 7 départs de feu à cause de la foudre. Dans le Puy-de-Dôme, une dizaine d'interventions pour les pompiers, surtout pour bâcher des toits ou encore des câbles électrique tombé sur la chaussée. 13 pompiers du département également sont allés en renfort dans la Loire, où le vent a soufflé très fort, une tornade a touché le nord de Saint-Étienne. Les orages qui ont également fait 2 morts en France, en Haute-Vienne et dans l'Isère. Les orages qui ont mis à mal le festival World, le World Festival d'Ambert. Par mesure de sécurité, la première journée a été annulée. Pas de Sean Paul, la star jamaïcaine était la tête d'affiche de la soirée d'hier. Les festivaliers pourront se faire rembourser. A priori, aujourd'hui et demain, le festival va pouvoir se tenir normalement.
0: Et ce feu qui a pris dans un entrepôt de 1200 mètres carrés la nuit dernière.
2: Un site industriel sur la commune d'Orléans, à côté de Lezoux. C'est une entreprise qui fabrique des vases d'expansion. Le feu est parti vers minuit de la zone de production, jusqu'à 54 pompiers mobilisés. Selon eux, aucun produit dangereux ou toxique ne faisait partie des fumées. Pas de Technival dans le Cantal. La préfecture a pris un arrêté temporaire pour interdire les rave parties, les rassemblements festifs de musique techno. L'arrêté vise aussi les véhicules qui transportent du matériel de sonorisation. Il entre en vigueur ce soir à 18h et jusqu'à dimanche inclus. La valise dans le coffre et on attend dans les bouchons. Journée chargée sur les routes, un troisième week-end de départ en vacances. La région Auvergne-Rhône-Alpes est placée dès aujourd'hui en direction du sud en rouge. Cet après-midi, il faut éviter les grands axes, la 6, la 7. Demain, ce sera rouge toute la journée, avec notamment des difficultés sur la 75 entre Clermont et Béziers.
0: Demain, c'est la finale de la Coupe du Monde de rugby des moins de 20 ans.
2: Et 3 joueurs de l'ASM vont débuter le match dans l'équipe de France. Le pilier Mathéo Frisac, le deuxième ligne Baptiste Vechambre et l'arrière Axel Guillot. En face, les tenants du titre, les Sud-Africains. Le match, c'est donc demain à 18h30 à Tbilissi, en Géorgie. Et la météo pour aujourd'hui, Christophe, ça donne quoi?
0: Ça va se résumer en quelques mots. Soleil pour l'instant, un ciel qui va se couvrir, des gouttes et le retour des orages.
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0: Profitez de ce soleil pour l'instant, puisque Météo France nous dit que le ciel va se couvrir. Quelques gouttes éventuellement ce matin, mais très localement. Les éclaircies seront de retour en début d'après-midi, mais de nouvelles précipitations dans la journée. Et l'après-midi, en fin d'après-midi, pour être plus précis, le temps pourrait tourner à l'orage. Côté Mercure, on est en dessous des 30 degrés, 23 à 25 degrés en altitude, ailleurs de 26 à 29 degrés. Retour d'une belle journée estivale demain samedi, où le soleil va régner en maître du matin au soir. 23 à 26 sur les reliefs, 27 à 29 degrés en plaine. Et puis dimanche, toujours du soleil, toutefois quelques nuages pourraient se développer dans l'après-midi et donner quelques petites averses. Les températures seront sans grand changement. Info trafic et mobilité en temps réel, aucune perturbation, les clignotants sont au vert, j'ai rien de particulier, rien de bien méchant à vous signaler. Tant mieux pourvu que ça dure, bonne route à notre écoute et comme d'hab, s'il se passait quoi que ce soit sur votre itinéraire, une info route à partager, 04 73 34 2000.
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0: Au travail, au bureau, bon courage parce que vous travaillez. La bonne nouvelle, c'est qu'aujourd'hui nous sommes vendredi. Donc par conséquent, le week-end approche et si vous êtes en vacances, profitez-en. Bonnes vacances à tous. Florent Pagny, si tu veux m'essayer. Et dans un instant, on continue l'heure ensemble jusqu'à 11h.

0: Provenance du jardinier, la mamama de Pierre Nus a bien sûr une solution pour gagner beaucoup de temps. Ce sera dans quelques minutes et puis dans un instant, on va aller faire un détour du côté de l'atelier Sinolute, celui de Johan Boucher. Il nous accueille au cœur de son atelier. Après cette nouveauté, Jérémy Frérot. Le titre, Frérot, tout simplement.
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0: Merci Frérot, c'était effectivement Jérémy Frérot. Il s'est pas foulé mine de rien pour le titre en même temps. Vous prenez le nom, votre nom de famille, si vous faites un tube, bah vous lui donnez le même nom que vous. Après tout, pourquoi pas. L'Auvergne dans mon histoire tout au long de cette semaine. On est avec Yoann Boucher. Il restaure pas mal de choses. On passe cette semaine dans son atelier Sidolute. Notre Auvergnat d'adoption manipule les rabots, cols et vernis dans des gestes de grande précision.
1: Nous sommes dans l'univers de Yoann qui répond à toutes les demandes de réparation, de restauration. Quel est le top 3 des demandes les plus exigeantes, celles qui vous ont demandé de plus de fil à retordre?
2: La chose la plus compliquée, ça va être de trouver les sons parasites sur un instrument. Quand quelqu'un vient vous voir et qui vous dit eh ben, sur telle note, j'ai un son parasite qui arrive, et en général, donc, il nous l'a fait écouter, et à ce moment-là, il faut trouver quelle pièce provoque ce bruit parasite et régler le problème. On a 70 pièces dans l'instrument, donc on a 70 bonnes raisons d'avoir un son parasite, grosso modo. Il faut trouver la pièce qui pose problème, enfin l'endroit qui pose problème pour pouvoir le régler, ce problème.
1: En général, vous passez combien de temps sur un instrument?
2: C'est très variable. Ça peut aller de quelques minutes à quelques années, j'ai envie de dire. Le plus rapide, c'est quelqu'un qui vient vous voir parce que son chevalet a bougé, par exemple. Vous allez remettre le chevalet en place. Le musicien va réessayer l'instrument. Il sera content. Il va repartir avec. Ça a pris 10 minutes, on va dire. Quelqu'un qui vient vous voir avec un instrument qu'il a retrouvé dans un grenier, dans un état lamentable, mais auquel il tient énormément et qui va vous demander une restauration complète de l'instrument. Ça peut être très, très long.
1: Pour vous, quelle a été la restauration la plus longue que vous ayez eu à faire ?
2: J'ai passé 2 ans sur un violon, sur le violon d'un client. En l'occurrence, c'était un Pierret de 1715.

0: sur lequel il a fallu faire une doublure complète des bords de la table. Il a fallu réparer une dizaine de fractures.
1: Ça veut dire quoi, une bordure complète des bords de la table?
0: Une doublure complète des bords. Ça veut dire que l'instrument avait été tellement détablé, retablé. Donc on avait enlevé la table et on l'avait remise plusieurs fois. Et ça avait été fait tellement de fois en trois siècles que les bords étaient devenus très fins. Et que du coup, ils cassaient vraiment trop facilement. C'est ça, ils étaient très fragiles. Du coup, il a fallu remettre de l'épaisseur sur la totalité des bords de la table.
1: C'est exceptionnel d'avoir entre les mains un instrument de trois siècles.
0: Oui, c'est impressionnant de se dire que cet instrument a connu la Révolution française, il a connu la Révolution industrielle, il a traversé les âges et il a toujours été joué.
1: Certains instruments ont des valeurs importantes, hein, jusqu'à 500 000 euros pour un violoncelle. Qu'est-ce qui justifie ça?
0: L'époque de fabrication, le lieu de fabrication et la personne qui l'a fabriqué. Deux instruments fabriqués par une même personne ne vont pas avoir forcément exactement la même valeur. Les instruments que les luthiers fabriquent en début de carrière n'ont pas forcément la même qualité que ceux qui vont faire en fin de carrière. On peut même se dire que ceux qui font tout en fin de carrière sont parfois un peu moins bien que ceux qu'ils ont fait en milieu de carrière au moment où ils étaient à leur apogée.
2: L'atelier est toujours en recherche de violons, alto, violoncelle et d'archets que Johan Boucher restaure afin de les proposer à la vente ou à la location. Toutes les infos sur luthier-63.com. Phil Collins, il n'est pas loin quand on parle du groupe Genesis. On est très très très années 80, c'est quasiment le top 50 hein, qui défile sur votre radio ce matin. Là, c'est du bon rock, c'est de la bonne zik, c'est Invisible Touch. Ouais.

0: Invisible Touch, c'était Genesis. Et dans un instant, on reste très, très années 80. Peut-être un ouragan qui pourrait déferler dans votre radio. Mais avant, on ira plier le géant de papier après la pub, après les promos.
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0: Jean-Jacques Lafont, le géant de papier.
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0: L'histoire ne dit pas s'il était passionné d'origami, une chose est sûre, Pierre Nus, lui aujourd'hui est passionné de jardinage. Cet été, vous le savez, on découvre les astuces de ma maman avec Pierre Nus. Un retour ce matin aux solutions simples et efficaces, puisées dans nos placards et la mémoire de nos grands-mères. Aujourd'hui, un cri d'alarme jardinier.
3: Arrêtez tout! On s'y prend mal depuis toujours pour planter nos plants dans nos bacs et jardinières. Vous voyez votre plant qui sort de chez le fleuriste avec son pot en plastique ? Souvent, on galère à le retirer, on galère à creuser trop ou pas assez profond, trop large ou trop serré. Ça dure des plombes. Eh bien, saviez-vous qu'il faut en fait planter la plante avec le pot et tout le toutim ? Pas définitivement, bien sûr, sinon le racinaire ne pourra pas se développer. Voilà ce que m'a montré ma mamama. Vous creusez là où vous voulez planter votre géranium, votre fraisier ou que sais-je encore, à la bonne profondeur. Ou alors, mieux, déversez votre terreau autour des plants en pot dans un bac vide. Ça fonctionne encore mieux. Après égalisation de la terre, le terreau va se coller contre les parois du plastique. C'est logique. Vous créez une sorte de moule inversé aux dimensions exactes de la future motte. Pour que ça se tienne mieux, vous arrosez un peu la terre, histoire qu'elle soit plus compacte. Vous retirez délicatement le pot, avec la plante à l'intérieur bien sûr, d'un geste vertical. Grâce au tassement préalable de la terre avec l'humidité, les parois du trou ne vont pas s'effondrer. Vous obtenez alors une empreinte vide et stable pour y placer votre motte, prête à accueillir son hôte sans aucune poche d'air parasite. Sortez enfin la plante de son pot en faisant attention de ne pas arracher les racines. Vous glissez la motte directement dans son empreinte. Elle s'y loge comme une pièce de puzzle. Encore un petit arrosage pour conclure. C'est propre, c'est rapide et votre plante ne s'apercevra même pas qu'elle a déménagé. Merci ma mama.
0: Ben, merci à vous maintenant et désormais on saura quoi faire forcément et on aura de bons jardins. L'ouragan déferle. Habituellement on n'aime pas forcément tout ce qui est synonyme de tempête, d'ouragan, d'orage, mais une fois n'est pas coutume, il y a des ouragans qui nous mettent en joie et celui-ci dans les années 80 nous a fait danser, chanter. C'était l'ouragan de Stéphanie, début de sa carrière de chanteuse.

0: Stéphanie de Monaco sur votre radio avec ce tube des années 80, c'était Touragan.
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0: Pour sa 7e édition, le Festival du Guérinet déploie une semaine entière de propositions culturelles de haut niveau sur le territoire plein Limagne. Concerts, spectacles, rencontres et découvertes artistiques investiront sites patrimoniaux, espaces naturels et lieux atypiques pour une édition ouverte à toutes et à tous. Ce soir, 20h30, un concert à Vinça avec Sirba Orctet. Demain, conte musical, l'ours et la louve et la soirée jazz Brasero à partir de 19h dans le parc du Guérinet. Et dimanche, dans le domaine royal de Rondon, la prière aux étoiles de Marcel Pagnol. À Châtel-Guyon, place d'été, le dimanche 19 juillet, les Désaccordés, mis en place par le collectif A sauter les plombs. C'est du théâtre acrobatique et musical, des comédiens, des musiciens, des circassiens qui oscillent entre accords et désaccords. Ils vous offriront un spectacle empreint d'une spontanéité et avec tout plein d'imprévus. Rendez-vous 18h et cerise sur le gâteau, mesdames et messieurs, le spectacle est gratuit.
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0: La vie de château, on vous le promet tout au long de l'été. On est sur la route des châteaux historiques d'Auvergne. 46 châteaux que nous visitons à chaque fois. On nous ouvre les portes et on découvre l'intérieur. À suivre après.

0: Never Can Say Goodbye. Il y a eu pas mal de titres hein, qui ont œuvré, pas mal d'interprètes qui ont œuvré plus exactement autour de ce titre. Nous, on avait choisi la version de Gloria Gaynor. Pourquoi? Tout simplement parce qu'on la trouve sympa.
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0: On prend la direction d'Anglard-Salers, c'est la ville château hein, tout au long de cet été. On découvre les plus beaux châteaux de notre région. Vous irez peut-être découvrir ce château très prochainement. Il est situé dans le bas du bourg d'Anglard-Salers, un château qui date de la fin du 15e siècle. Et c'est Philippe Delestre qui nous attend là-bas. Bonjour Philippe.
3: Oui, bonjour. Bonjour à tous.
0: Bonjour. Un magnifique château. Comment est-il composé? Comment est-il architecturé, si j'ose utiliser ce verbe?
3: Eh bien, comme vous le disiez, c'est un château du 15e siècle, mais qui a été totalement remanié au cours des siècles. Et donc, il se présente aujourd'hui plutôt comme un manoir ou une gentilhommière du début du 18e siècle. On trouve à l'intérieur des boiseries, des peintures, des sols qui en font un lieu d'agrément dans un style plutôt fin de règne Louis XIV.
0: Un corps de logis cadran oculaire à deux étages et l'occasion pour nous d'entrer à l'intérieur de ce château. Et il paraît qu'il abriterait une collection unique de 10 tapisseries d'Aubusson du XVIe siècle, du style verdure aux feuilles de chou. Et si j'ai bien compris, il y a un bestiaire fantastique absolument à découvrir.
3: Tout à fait. Donc le château est organisé donc en vue de mettre en valeur ces tapisseries. Il y a 10 tapisseries, effectivement, donc 70 mètres carrés de tapisseries, et donc des verdures dans lesquelles donc on trouve un bestiaire fantastique. On y retrouve une trentaine de variétés d'animaux de toutes sortes, donc des animaux domestiques, des animaux sauvages, des animaux exotiques, des animaux fantastiques. Donc on y trouve des licornes, des dragons, des griffons.
0: Ah ouais.
3: qui permettent en fait de réfléchir un petit peu donc à toute la symbolique que représente l'ensemble de ces animaux, donc une symbolique apportée soit par la mythologie, soit par la religion ou la culture populaire.
0: Le château, donc, oui, pardon.
3: Allez-y.
0: Le château de la Trémolière avec donc ces tapisseries d'Aubusson. D'après l'anecdote, si j'ai bien lu, elles auraient été tissées à l'occasion d'un mariage en 1586, c'est ça?
3: Tout à fait. Donc c'est pour ça qu'on peut les dater facilement. Donc sur trois de ces tapisseries, il y a un blason qui représente effectivement le mariage de deux familles, une famille donc du Cantal ici d'Anglard-Salers et une famille de d'Issoire du Puy-de-Dôme.
0: On peut sans...
3: le mariage a eu lieu effectivement donc à cette occasion-là et donc on imagine que ces 10 tapisseries, peut-être 12 à l'origine d'ailleurs, ont été tissés à l'occasion de ce rapprochement des deux familles.
0: Et puis en sortant de votre château, impossible de passer à côté de ce superbe verger, le verger de Déduit. Allez, vous êtes nos yeux, parlez-moi de ce verger, qu'est-ce que je vais y voir d'un temps?
3: Alors, le verger de Déduit. Alors, Déduit, ça vient en fait d'un roman très connu du 12e, 13e siècle, qui s'appelle Le roman de la rose.
0: D'accord.
3: Dans lequel donc, il est décrit un jardin qui appartient donc, à un monsieur qui s'appelle Déduit. Mmh. Déduit, en vieux français, déduit, ça veut dire plaisir, d'ailleurs. Et donc, dans ce jardin, dans le livre, donc, on voit le héros du roman qui passe d'univers en univers. Et donc, en fait, les architectes paysagistes qui ont conçu ce jardin-là autour du château ont créé des espaces un peu différents les uns à côté des autres, séparés par des claustrats. Et donc, on se promène. Et à l'issue de cette promenade-là, on se retrouve face à une fontaine, et dans le roman, le héros se penche sur la fontaine, il voit le reflet d'une rose, et il tombe amoureux de ce bouton de rose.
0: Voilà.
3: Et donc le roman fait 21 000 vers, et il faut 21 000 vers pour que enfin le héros puisse arriver à ses fins et cueillir le bouton de la rose.
0: Voilà, bah c'est ce château de la Trémolière, pour être dans les pas du héros du roman de la rose.
3: Et
0: c'est un jardin labellisé, jardin remarquable. Philippe Delestre, le château est ouvert tout l'été, sur rendez-vous, on vient un petit peu comme ça?
3: Non, vous venez comme ça, c'est ouvert tous les jours. Matin et après-midi jusqu'à 19h. Il n'y a que le lundi matin où nous sommes fermés. Mais sinon, vous serez accueillis toute la journée jusqu'à fin septembre.
0: Et on est dans le Cantal, on est tout à fait d'accord.
3: On est dans le Cantal, on est à 10 km de Salers.
0: Voilà, Anglard-Salers, à ne pas manquer le château de la Trémolière. Merci beaucoup Philippe Delestre de nous avoir ouvert les portes de votre château et à très vite de visu à l'intérieur du château.
3: C'est moi qui vous remercie. Bel été.
0: Bel été. Il y a des châteaux vraiment très très sympas, je ne sais pas ce que vous en pensez, on oublie parfois de pousser la porte des châteaux et on découvre des petits trésors, et celui-ci en fait partie. Dites-moi, je peux vous le dire d'ores et déjà, elle était accoudée au jukebox. Qui ? Elle.

0: Pour bien se désaltérer, musique rafraîchissante sur votre radio ici, Pays d'Auvergne. À suivre, les petits bougnats qui nous emmènent dans un musée de notre région. Mais juste avant, il y aura Coldplay.
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0: dans votre voiture, chez vous, peut-être encore au bureau, peut-être nous écoutez-vous, vous avez raison, hein, faut se rendre la vie un petit peu plus simple, agréable et facile. Pratiquement 11 ans moins le quart, c'était Coldplay sur votre radio.
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0: Le rendez-vous que vous attendez tous avec impatience, les petits bouillas sont de retour et cet été nous emmène au musée grâce aux élèves de CM1, CM2 de Charmeil. Mathieu Moebs et moi-même, nous vous proposons de découvrir des musées étonnants et insolites. Et aujourd'hui, un musée que nous ne connaissions pas jusqu'à maintenant, désormais il n'aura plus aucun secret, direction l'Allier.
3: C'est la douce nuit de l'été, avec des joujoux par milliers.
4: On s'emballe pour le musée du jouet à Charmes dans l'Allier.
0: Y a-t-il des joujoux, des jouets, des jeux qui n'existent plus aujourd'hui?
5: Les chevaux à bascule. Bah, c'est le cheval qui a comme des trucs de ski, mais en arrondi. Quand les enfants se mettent dessus, ils peuvent se balancer. Et c'est pour ça qu'on l'appelle le cheval à bascule. Moi, il me semble qu'il y avait des billes, mais c'était des cailloux.
6: En cours de récré, ils jouent aux osselets.
7: Du diabolo?
8: Mon papa et ma maman, ils m'ont dit en général, c'était surtout des jouets en bois.
9: Nous, maintenant, les jambes peuvent se bouger, alors que eux, non.
0: Pourquoi a-t-on inventé les jouets?
9: Pour s'amuser, pour que les bébés avec les traits, ils fassent tchou-tchou.
10: Aussi, c'est pour peut-être travailler les mains des bébés.
11: C'est pour faire passer le temps.
12: Tu t'ennuies si t'as pas de jeux.
13: Bah, comme ça, les parents, ils sont tranquilles.
14: Les jouets avant, plutôt en bois ou plutôt en plastique?
15: Alors, les jouets que nous avons, nous, dans les plus anciens, il y a effectivement beaucoup de bois, parce que c'était une matière que les fabricants avaient sous la main. Les petits camions, les cordes à sauter, même les poupées. Les jambes et les bras étaient en bois, et le corps était en carton moulé. Ensuite, le plastique est arrivé au début des années 60 parce qu'on a fait du plastique soufflé, du plastique moulé. Et donc, on a pu fabriquer, comme pour les poupées par exemple, les visages, les bras, les corps, les jambes, tout en plastique.
16: Thérèse et Thierry, grâce à vous, remontent nos souvenirs d'enfants. Vous nous accueillez au musée du jouet à Charmes dans l'Allier. Racontez-nous comment il est né ce musée, Thierry.
17: Ah, d'un objet très particulier. Je voulais un meuble pour mettre le téléphone et le bottin. Je cherchais dans ce qu'on appelle les dépôts-ventes. J'en avais fait 3-4 sur Vichy QC et au dernier, j'avais rien trouvé, puis derrière un grillage c'était à donner gratuitement, tout ça, et puis on verra. Je rentre, puis je vois un vieux landau des années 50. Je me dis, tiens, je pourrais mettre le téléphone dedans, le bottin à côté. Et en rentrant à la maison, Thérèse me dit, eh ben, c'est bien gentil ton truc, mais ça fait un peu vide. Faudrait peut-être qu'on lui mette une poupée. Et puis pourquoi pas des boîtes de lait anciens, des jouets. Et puis ça a commencé comme ça. Puis un landau, deux landaux, trois landaux. Ça fait donc 35 ans qu'on collecte des petits objets qu'on considère courants. Chacun peut retrouver un, deux, trois objets qu'il peut avoir eu dans sa vie.
16: Donc en résumé, cet été, en passant par chez vous, il faut venir absolument en famille, c'est ça l'idée?
17: Oui, avec le grand-père, la grand-mère, qui feront remonter leurs souvenirs, qui passionneront les petits. La visite du musée, c'est un rendez-vous, c'est une demi-heure, trois quarts d'heure de visite, et une demi-heure, trois quarts d'heure de palabre. C'est juste un plaisir de rencontrer les gens.
16: Bon, les petits bougnats, on joue à quoi?
18: À la poupée!
19: Aux petites voitures!
20: Au cheval à bascule!
21: Au cochon qui rit!
0: Oh non, moi je voulais jouer aux osselets, c'est mieux quand même! Ouais, mais je peux également faire de la radio, c'est pas mal non plus, et c'est l'une de mes missions de cet été. Le musée du jouet à Charmes, un musée pour les petits et les grands, à visiter sur rendez-vous. Les photos avec toutes les infos sont sur notre site internet ici.fr et l'application ici. Allez, je te donne un jouet pour passer un bel été. Jean-Jacques Goldman, on reste très très années 80 et le retour de C'est Tendance et Muriel Jordan juste après.

0: Également, je donnerai l'occasion, la possibilité de jouer avec nous et de gagner de fabuleux cadeaux tout à l'heure dans Ponks et Crampons. Ce sera votre jeu juste après 11h.
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0: Grâce à Muriel Jordan, notre radar des tendances, on apprend à mieux comprendre ce monde qui va trop vite. Ces tendances, c'est votre rendez-vous, là, maintenant, tout de suite. Et aujourd'hui, on se penche sur des sites de livraison, mais qui ne livrent rien du tout.
3: Oui, imaginez, sur votre téléphone, vous ouvrez une appli pour commander une pizza ou un burger. Alors, il y a les photos des plats, les tarifs, vous entrez votre adresse, vous remplissez votre panier, un plateau de sushi, tiens. La commande est passée, vous validez tout ça, sauf qu'aucun livreur ne se pointera jamais, parce que vous venez de commander sur un faux site qui imite parfaitement les applis traditionnelles. Ce sont des sites de dopamine et ils cartonnent en Corée du Sud. Un des sites les plus connus là-bas s'appelle Food Never Comes, littéralement la nourriture qui n'arrive jamais. Car le principe, c'est seulement de vous offrir le frisson du shopping. Ce côté, vous savez, un peu compulsif, mais sans dépenser un euro, puisque rien n'existe. Ça fait beaucoup parler sur les réseaux sociaux.
4: Par exemple, ils mettent en place des systèmes d'achat, de paniers de fringues, de ce que tu veux. Et les gens, ils font juste des paniers, mais t'achètes rien. C'est juste pour faire comme si t'allais faire. Et ton cerveau, il est content. Faut comme s'ils allaient acheter des trucs de zinzin. Ils sont là, waouh, ah, je suis trop content. Là, j'en ai pour 4000 balles dans le panier. Mais t'achètes rien, en fait. Panier fictif.
3: Et ces sites sont en train de conquérir le monde. Vous allez de plus en plus en entendre parler.
0: Aïe, aïe, aïe. Donc, Muriel, ces sites prennent la forme de plateformes, de ventes en ligne. Mais tout est faux, c'est bien ça.
3: Voilà, vous avez tout compris. Aucun paiement n'est demandé, aucun repas n'arrive chez vous. Mais en Corée du Sud, le concept connaît un succès fou depuis 2023. Et il existe pour le shopping en ligne, la livraison de repas, plein de trucs. Certains sites copient aussi les plateformes les plus connues, comme Amazon, Uber Eats, pour vous donner l'impression d'y être. Et ce qui est fou, c'est que vous recevez même un mail qui vous dit que la commande a été envoyée, puis un autre mail pour vous dire qu'elle a été reçue. Et là, évidemment, toute la dopamine accumulée se mue en déception. Lorsque vous constatez que c'était bel et bien faux, vous n'allez jamais rien recevoir. La dopamine, c'est ce qu'on surnomme la molécule du plaisir sécrétée dans le cerveau lorsqu'il sent arriver une récompense. Alors le concept semble amusant, dit comme ça, mais il en dit long sur notre époque. Les publicités, les applis, les réseaux sociaux nous poussent tout le temps à l'achat. Mais la précarité est telle qu'on finit par commander sur des sites qui nous procurent seulement le plaisir d'acheter, même si derrière on n'a rien. Alors les créateurs de ce genre de sites vous diront sans doute qu'il s'agit là d'une alternative face à l'inflation. Mais au fond, ça raconte surtout que nous sommes devenus dépendants au shopping en un seul clic, au point d'en arriver, peut-être un jour, à commander des trucs fictifs. Bref, les sites de dopamine, c'est une tendance dont on se passerait bien, car cette recherche de dopamine pourrait bien nous miner le moral, à force de constater que ce qui nous fait fantasmer aujourd'hui, c'est de pouvoir commander une pizza.
0: Et c'est ça, ça me fait peur, Muriel Jordan, ce que vous venez de me dire. Bon, en même temps, moi j'ai un bon plan pour vous procurer un bon max de dopamine. Beaucoup de plaisir en vous connectant sur votre radio ici, Pays d'Auvergne. Et là, ça va tout de suite mieux. Surtout que le jeu, il arrive après le flash de 11h. Babouche, quinquette bâche tout de suite.

0: Et les initiales de Kate Bush, les initiales de Kevin Baudreau aussi. Ah bah oui, il est là, c'est le retour de l'info.
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0: Allez, très très belle journée, merci de nous avoir choisi. Ici, Pays d'Auvergne, vous l'annonce, il est 11h. Ouais, notre Kate Bush à nous, c'est Kevin Baudreau. Bonjour Kevin Baudreau.
2: Bonjour à tous.
0: Votre flash qui commence avec ces foyers privés d'électricité en Auvergne.
2: Oui, suite au passage des orages cette nuit, 2500 foyers privés de courant selon le comptage d'Enedis à 7h ce matin. L'Allier est particulièrement touché. Les pompiers du département ont d'ailleurs dû intervenir une vingtaine de fois hier soir pour des inondations, des toitures endommagées ou pour dégager des routes. Des impacts de foudre ont provoqué des départs de feu également. On en a compté 7 dans le Cantal, ils ont été rapidement maîtrisés. Moins de travail pour les pompiers du Puy-de-Dôme, une dizaine d'interventions, mais ils ont dû prêter main forte à leurs collègues de la Loire où le vent a soufflé très très fort. Une tornade a touché le nord de Saint-Étienne. On a appris ce matin que les orages avaient fait 2 morts en France, en Haute-Vienne et dans l'Isère.
0: À Ombert, on espère en avoir fini avec les orages.
2: Oui, car la vigilance orange a contraint les organisateurs à annuler la première journée du festival sur demande de la préfecture. Pas de Sean Paul, la star jamaïcaine qui était la tête d'affiche de cette soirée d'hier. Les festivaliers pourront évidemment se faire rembourser. Une usine entièrement détruite par un incendie cette nuit à Orléans dans le Puy-de-Dôme. L'entrepôt de 1200 m² de l'entreprise Gitral s'est embrasé et a mobilisé jusqu'à 54 pompiers au plus fort du sinistre. Le feu est parti de la zone de production de pièces pour chaudière.
0: Un accident mortel hier dans le Puy-de-Dôme.
2: Et un choc frontal entre deux voitures, c'était en début d'après-midi sur la commune de Saint-Genès-Champanel. Une femme de 57 ans est décédée. Les pompiers n'ont pas réussi à la réanimer. Dans la voiture d'en face, un homme de 45 ans, lui, légèrement blessé. C'est une journée chargée sur les routes. Troisième week-end de départ en vacances et la région Auvergne-Rhône-Alpes est placée dès aujourd'hui en rouge par Bison Futé en direction du sud. Cet après-midi, il faudra éviter les grands Axe, la 6 et la 7. Demain, ce sera rouge toute la journée avec notamment des difficultés sur la 75 entre Clermont et Béziers. Et puis, 3 joueurs de l'ASM vont disputer la finale de la Coupe du Monde des moins de 20 ans. Demain, le pilier Matteo Frisac, le deuxième ligne Baptiste Vechambre et l'arrière Axel Guillot en face. Ce sont les tenants du titre, les Sud-Africains. La rencontre, c'est à 18h30 à Tbilissi, en Géorgie. La météo, Christophe, attention, encore des orages potentiellement localisés en Auvergne.
0: Ouais, c'est ce que nous dit Météo France. A priori, moins violent que ceux d'hier, mais avec les orages, le plus difficile est de prévoir leur localisation et surtout leur intensité.
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0: Soleil pour l'instant, le ciel se couvre, quelques gouttes très localement ce matin. Les éclaircies reviennent en début d'après-midi, mais seront entrecoupées de nouveau de précipitations. Et en fin de journée, le temps pourrait tourner à l'orage. Voilà le résumé de Météo France pour la météo de ce vendredi. Entre 23 et 25 degrés en altitude, ailleurs de 26 à 29 degrés. Du soleil, rien que du soleil demain, samedi, des températures qui seront toujours en dessous des 33 degrés. 23-26 sur les reliefs, 27 à 29 en plaine. Et puis dimanche, du soleil, peut-être quelques nuages et peut-être quelques petites averses, mais rien de sûr pour l'instant, nous dit Météo France. Pour dimanche, des températures sans grand changement. Info mobilité et trafic en temps réel. Depuis ce matin, tout va bien, tout roule. Pas d'infos particulières à partager avec vous. Si sur votre itinéraire, par contre, il se passait quoi que ce soit, quoi faire, me direz-vous? Mais si vous avez la réponse, 04 73 34 2000, la route, on la fait avec vous.
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0: Et si on jouait, pourquoi pas, à Tanguy Crampon, c'est dans un instant, mais pour l'instant, si on chantait, ça c'est une certitude, et quand c'est Julien Clerc, on adore.

0: Julien Clerc, c'était le titre de cette chanson des années 70.
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0: Et avec vous, vous serez quatre à venir vous confronter au jeu que nous vous avons préparé, que nous vous proposons tout au long de cet été. Quatre candidats et à chaque fois quatre épreuves. Vous aurez besoin d'une paire de tongs et d'une paire de chaussures à crampons. C'est simple et facile de trouver des tongs, un petit peu plus compliqué de sortir les crampons de sa penderie. Épreuve tong, cool, amusant, à savourer sans modération au bord de la piscine, forcément. Une question musique, une intro, à vous de me dire qui chante la chanson dont l'intro aura été diffusée. L'épreuve plutôt cool également, la voix mystérieuse qui parle dans notre poste, dans votre radio. Vous n'aurez aucun mal, j'en suis sûr, à la retrouver. 3 points à gagner, plus 3, 6 points à l'issue de l'épreuve tongue, l'épreuve crampon. La question de culture générale peut vous rapporter 5 points si vous me donnez cash la bonne réponse. Et puis une épreuve, une question, un listing, il va falloir me lister le plus grand nombre d'eux et vous verrez de quoi il s'agit tout à l'heure. Vous pourrez gagner si

0: Ça, c'était le titre, c'était Lynn Marlin à 11h12 sur Ici Pays d'Auvergne.
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0: On est en mode vacances et voilà quelqu'un qui est en mode vacances et qui a choisi l'Auvergne pour prendre du bon temps. C'est Élise. Bonjour Élise.
3: Bonjour.
0: Élise, vous êtes normande, vous venez de Saucé, c'est bien ça?
3: Tout à fait, oui.
0: C'est un chouette village, j'ai jeté un petit coup d'œil, hein. Magnifique village, il y a des belles choses à voir chez vous.
3: Oui, tout à fait, notamment les villages illuminés au moment de Noël.
0: Ouais, ouais. Mais on ira faire un petit tour du côté de Saucé. Qu'est-ce qui vous a conduit en Auvergne? Pourquoi avoir choisi notre région pour passer de belles vacances?
3: C'est que je vais venir vous voir au mois d'août et que j'ai vu qu'il y avait plein de beaux sites à visiter et que le pass vacances m'intéresse fortement.
0: Très très bien, donc vous allez sortir le meilleur de vous-même pour établir le meilleur score. C'est vous qui allez établir le tout premier score dans un instant. Est-ce que vous avez prévu votre paire de tongs?
3: Oui.
0: Est-ce que vous avez des crampons?
3: J'en ai pas encore.
0: Bon, quelle est votre taille? Je vous prépare une petite paire de crampons.
3: 37.
0: Bon, parfait. Depuis hier, toutes les joueuses font du 37. On va user les crampons 37 avant la fin de cet été. La règle du jeu est simple. Est-ce que je vous la rappelle ou est-ce que vous l'avez en tête?
3: Je l'ai à peu près en tête.
0: Non, très bien, on va commencer.

tranquillement avec les épreuves Tong, avec cette épreuve qui chante. On vous diffuse l'intro d'un tube. À vous de me donner l'interprète pendant la chanson, sinon après vous aurez 10 secondes. Tendez l'oreille.

0: Élise, vous avez une petite idée?
1: C'est assez difficile, oui. Je dirais au hasard Jeanne Masse.
0: Ah, il y a du Jeanne Masse, effectivement, dans l'air, malheureusement, d'un côté. On est dans une mélodie des années 80, vous avez raison, hein, on pouvait tomber dans le panneau, tomber dans le piège avec cette chanson. C'était Dorothée, Tremblement de terre, en même temps c'est pas son tube favori. Allez, on oublie bien vite Dorothée, une question avec une voix mystérieuse, peut-être vos trois premiers points à gagner. Tendez l'oreille, Élise, qui cause?
2: Quand ton corps sur ton corps lourd comme un cheval mort, moi, je peux pas chanter un truc pareil. Parce que ça pue un cheval qui est mort, vous savez. Ça sent très mauvais. C'est dégueulasse comme image, je trouve. Mais lui, bon, il le vend. Lui, hop, ça passe. Moi, ça serait pas passé.
0: Alors, Élise?
1: Là, j'en ai aucune idée.
0: C'est vrai?
1: Non.
0: Ah, je trouvais qu'il y avait un timbre de voix plutôt particulier et reconnaissable. Si je vous dis Schmoll.
1: Oh, non, je ne vais pas savoir.
0: Bah, c'était Eddie Mitchell.
1: Ah, oh, ouais.
0: Bon. Quittez les tongs, on les oublie bien vite. Tenez, je vous offre cette paire de crampons. Taille 37, on est bien d'accord. La partie crampons maintenant.
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0: On va commencer par la question de culture générale. Vous m'en répondrez cash. 5 points à gagner. Vous disposerez de 10 secondes. Puisque vous allez venir en Auvergne, peut-être connaissez-vous ce rendez-vous. Dans quelle ville d'Auvergne sont organisées chaque année, le troisième week-end de septembre, les fêtes Renaissance du roi de l'oiseau?
1: J'irai au château de
0: Murol. Château de Murol. Eh non, malheureusement, ça aurait pu les accueillir. C'est au Puy-en-Velay.
1: Ah.
0: Bon. 0 plus 0 plus 0.
1: Ça se complique, hein.
0: Ça dépend, parce que peut-être que la question listing va vous inspirer. J'ai choisi un thème. Est-ce que vous aimez la plage?
1: Oui.
0: Eh ben, ça tombe bien, on part à la plage cette saison. Donnez-moi, Élise, le plus grand nombre de choses et d'objets possibles que l'on peut emmener à la plage.
1: Tongs, parasol, maillot de bain, chapeau, crème solaire, serviettes de plage, des gourdes d'eau, des glaces, des fichis, des crêpes, des goûters.
0: 1, 2, 3, 4, 5, 6, 7, 8, 9, 10, 11. Est-ce qu'on peut emmener des crêpes, Valérie?
1: Pour le goûter.
0: Des crêpes pour le goûter. Mais des vraies crêpes que vous avez fait à la poêle, c'est ça?
1: Qu'on met dans un papier d'alu, puis on retrouve ça au goûter.
0: Bon, allez, validez, vous m'avez convaincu. Et ça fait quand même 11 points, c'est pas mal du tout. Heureusement qu'il y avait cette question pour terminer ce jeu. Et 11 points, c'est pas mal du tout. Hier, c'est parti avec 16. Là, vous mettez la pression à tout le monde. Faut faire mieux que 11 pour repartir avec le pass objectif Auvergne. Et j'espère vous le faire gagner pour que vous puissiez passer de belles et bonnes vacances à nos frais quand vous viendrez.
1: Bon, j'espère.
0: Peut-être à tout à l'heure, Élise.
1: Pendant une heure.
0: Allez, à tout à l'heure.
1: À tout à l'heure.
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0: Bon, si vous pensez faire mieux qu'Élise et faire plus de 11 points, vous connaissez le principe, 04 73 34 2000. On vous retrouve après Gaëtan Roussel.
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vous en va Gaëtan Roussel, promo, pub, et Mathias sera le second à chausser les tongs et les crampons après ça.

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7: Il a sélectionné, préparé ses tongs, ses chaussures à crampons. Lui, c'est Mathias. Bonjour Mathias.
8: Et bonjour.
7: Bon Mathias, vous avez des tongs là, on est d'accord?
8: Ah là, j'ai des chaussures de sécurité à l'heure actuelle.
7: Ok, je ne vous demande pas votre pointure ou c'est pas du 37, ça je peux les ranger tout de suite, les crampons?
8: Ouais, rangez-les. On n'est pas loin quand même, mais c'est pas du 37.
7: Bon, vous nous appelez de Budelière, c'est en Creuse.
8: C'est ça.
7: Et si, vous avez si vous avez des chaussures de sécurité, c'est parce que vous êtes au travail?
8: Eh bien, tout à fait.
7: Vous faites quoi comme métier sans indiscrétion?
8: Moi, je suis artisan carreleur.
7: Bon.
8: Un petit peu de promo, mouchoir à carrelage.
7: Et allez, ça fait 100 euros, on vous envoie la facture. Bon, Mathias, c'est la pause finalement, c'est la pause fraîcheur. Vous avez pris les crampons, les chaussures de sécurité, vous avez tout pour jouer avec nous. Vous avez compris la règle du jeu? On fait une petite piqûre de rappel? Allez, épreuve tongs dans un instant. Je vais vous demander qui chante. Vous avez une intro musicale à écouter. Pendant l'intro ou au bout de l'intro, 5 secondes pour me dire le nom du chanteur. Et tout de suite derrière, vous aurez une voix mystérieuse qu'il faudra reconnaître à votre tour. Et si vous faites bonne réponse dans les deux cas, vous gagnerez 3 et 3, 6 points. On passera à l'épreuve crampon. Vous aurez une question de culture générale, une question auvergnate. Et on terminera par une épreuve de listing. Je proposerai un thème, il faudra me citer le plus grand nombre de quelque chose. Mais ça, on verra ça à la fin du jeu. On est d'accord?
8: Allez, c'est parti.
7: Le score à battre est de 11. À vous de jouer. Bonne chance. Votre première question, question tongs, qui chante?

0: Alors Mathias, le nom du chanteur?
1: L'avez-vous? Madonna.
0: Pardon?
1: Madonna.
0: Madonna. Alors ça, c'était Madonna quand elle était encore homme. C'était Jacques Higelin. Alors, non, mais c'est vrai que parfois il y a des intros musicales qui nous font penser à un style, à un autre rythme, et on est orienté sur la mauvaise voie. Non, ce n'était pas Madonna, mais Jacques Higelin. Votre compteur reste à zéro. Une voix mystérieuse, quelqu'un qui va parler dans votre radio. À vous de me dire de qui il s'agit.
2: Oui, c'est toute la difficulté dans notre, surtout dans la comédie, d'essayer. En tout cas, moi, c'est toujours appliquer mes camarades et moi, et puis après par la suite moi solo manette, de rire, de faire rire, mais pas que. Je trouve que c'est important que le rire ait du fond, même s'il est léger. Hein.
0: Alors, Mathias Etchebest, c'est ça?
1: Ben ouais, mais j'ai un doute sur la fin.
0: Eh ben donnez-moi votre réponse. Vous pensez à qui?
1: Etchebest.
0: Eh ben non, c'est pas un cuistot, c'est un acteur. C'était Gérard Jugnot.
1: Voilà.
0: J'ai l'impression que matin, ni Élise ni vous étiez plutôt tongue. Hein. Vous êtes plutôt, à mon avis, crampon. Est-ce que vous connaissez votre région Auvergne sur le bout des doigts, même si vous êtes de Creuse et que ce n'est pas forcément votre région? Cette question, elle concerne un club. Quel est le nom de félin donné aux joueuses de volleyball du club de Chamalières comme surnom? Quel est le surnom donné aux joueuses de volleyball du club de Chamalières?
1: Tigresse.
0: Vous m'avez dit quoi?
1: Les tigresses
0: du volleyball du club de Chamalières rentrent sur le terrain. Non, c'était les panthères. Les tigresses, j'aime beaucoup. Non. Et même scénario de précédemment, ça veut dire que tout s'est joué sur la toute dernière question. Élise, sur la question de listing, est arrivée à me sortir 11 bonnes réponses. Donc vous, pour être égalité, il va me falloir m'en donner 11, et pour prendre l'avantage, m'en donner 12. Est-ce que la géographie, c'est votre dada?
1: Alors, pas du tout.
0: Eh ben, ça tombe bien. Je vous propose de faire le tour de l'Europe en 10 secondes. Mathias, donnez-moi le plus grand nombre de capitales européennes.
1: Paris, Berlin, Madrid, Lille, Tokyo, Budapest, Bruxelles.
0: Alors Bruxelles, ça sera pas pris en compte parce que c'est passé après les 10 secondes. Donc pour vous, Tokyo est en Europe, on est d'accord?
1: Non, pas du tout.
0: J'ai trouvé ça hyper sympa. Donc celle-ci, je ne l'ai pas comptée, ça vous fait 5 capitales européennes. Il y avait Amsterdam, il y avait Luxembourg, Rome, Monaco, Sofia, Vienne, Varsovie, Zagreb et beaucoup d'autres encore. Bon, et 5, c'est mieux que rien. Ok.
1: Ouais, c'est la pression, c'est le stress.
0: C'est le stress, je suis d'accord. Non, puis il y avait de l'ambiance autour de vous. C'est vos camarades de chantier qui vous ont mis la pression, qui vous ont...
1: Ah bah là, je vais me faire engueuler toute la journée maintenant.
0: Non, vous allez vous faire charrier surtout, plus qu'engueuler. Bon, écoutez, c'est pas grave, c'est vous qui payez l'apéro à midi, et puis on oublie ça.
1: Voilà.
0: Merci Mathias, revenez quand vous voulez ici, avec votre bonne humeur. À très vite, belle journée, ciao, bon courage.
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0: Bon, j'ai bien compris que Mathieu s'était un petit peu déçu. Par contre, il y a Élise qui se frotte les mains et qui est en train de se dire « Yes, je suis toujours en tête !» Attention Élise, il reste encore 2 places. Qui vient jouer avec moi? 04 73 34 2000. On joue dans un instant, mais pour l'instant, Stamp, c'est un bon standard disco.

0: Les frères Johnson, The Brothers Johnson, en anglais dans le texte, avec ce tube disco grand standard des années 70, c'était Stomp.
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0: L'appli Pépite qui entraîne les joueurs à la découverte des trésors du Bourbonnais s'enrichit cet été de quatre nouveaux parcours, dont Pierre sur Bèbre, thématique paysage, autour d'un thème dévoilé, son jardin secret. Débredinez-vous, c'est le débris du noir du côté de Saint-Menoux, patrimoine religieux autour de cette découverte bourbonnaise. Osez la méthode Castor, thématique eau du côté de... À Saint-Germain-des-Fossés, ce parcours sera disponible à partir du 23 juillet et dès le mois d'août, un tout nouveau parcours Saint-Clément, fait le plein d'énergie. On parlera de géocaching, bien évidemment, les fans savent de quoi nous parlons. À partir d'aujourd'hui jusqu'à dimanche, un week-end festif à Saint-Bonnet près d'Orcival sur le thème de la feria, animation musicale, concerts, banda et animations diverses. Et puis la 29e édition de la fête de l'Agenciane, c'est à Rion-Es-Montagne. Deux jours de festivités autour de l'Agenciane jaune, plante emblématique du massif cantalien, marché artisanal, randonnée, dégustation, musique trad, Agenciane Express et concerts, bal gratuits. C'est à ne pas manquer, c'est ce samedi, ce dimanche, les 18 et 19 juillet prochains.
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0: Louis Bertignac, cette année-là, s'est associé aux visiteurs pour nous chanter cette très très belle chanson, ces idées-là. Si vous ne manquez pas d'idées, que vous pensez être incollable et faire mieux que 11 points records détenus par Élise, appelez-nous vite, tombez crampons après. Bébé.

0: qu'elle les visiteurs ces idées-là à 11h38.
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0: Et Julien qui nous rejoint. Bonjour Julien.
3: Oui, bonjour.
0: Du côté de Chape-Beaufort. Sous le soleil ou les nuages, Julien, tout de suite.
3: Bah là, je suis à Clermont-Ferrand, mais il fait beau.
0: Ah, vous êtes du côté de Clermont-Ferrand sous le soleil, vous avez raison, je confirme. Je viens de jeter un petit coup d'œil sur le boulevard François Mitterrand sous le soleil. En vacances ou au boulot ?
3: Je suis au boulot.
0: Bon, pas de vacances cet été ? Si, ça va venir.
3: Si, fin août, ouais.
0: À fin août, vous passez tout l'été au travail. En même temps, c'est un bon plan. Vous évitez la foule haussienne et les embouteillages du mois de juillet. Bon plan, voilà. Julien, quand on peut faire comme ça, c'est pas mal du tout. 11, c'est le score à battre. Des épreuves Tong qui, pour l'instant, qui sont censées être simples et qui posent beaucoup de problèmes à nos candidats. Vous êtes plutôt Tong ou claquette, vous, Julien ?
3: Je sais pas, on verra. De toute façon, c'est aléatoire.
0: Bon, mais vous avez raison. Ah. Je vous mets une paire de Tong ou une paire de claquettes ? Allez, épreuve Tong, qui chante, tendez l'oreille, voici l'interprète qu'il va falloir reconnaître à travers cette intro musicale.

0: Est-ce que cette intro vous inspire, Julien?
1: Oui, ça me dit quelque chose, mais je ne sais pas qui c'est.
0: Mais vous savez, je suis d'accord avec vous.
1: Ça ne me revient pas.
0: C'est une chanson qu'on connaît tous, on a dansé dessus, c'est un rythme assez entraînant, on le diffuse sur l'antenne dissipée d'Auvergne. C'était la réponse. Et là, c'est plus facile pour vous.
1: Oui, Bob Marley.
0: Eh ben oui, voilà, Bob Marley. En même temps, c'était pas forcément le tube qu'on connaît le plus de Bob Marley. Allez, les trois premiers points passent aux oubliettes. Ouais, la déception pour vous, pour moi, pour nous tous. Qui cause dans votre radio, qui parle? Trois nouveaux points peut-être à gagner pour vous si vous me reconnaissez cette voix mystérieuse.
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0: Alors, Julien, qui avez-vous pensé?
3: Moins 40.
1: Calabru, dans
0: Bienvenue chez les Ch'tis. Ouais, exactement, c'était cadeau. C'est ce que j'étais en train de me dire tout en écoutant cet extrait. C'est le nom. Michel Galabru vous rapporte vos trois premiers points. Je sais que vous êtes en plein centre-ville de Clermont-Ferrand, c'est pas grave. Enlevez-moi vos tongs, chaussez les crampons, ça y est, c'est fait.
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0: Une épreuve de culture générale pour commencer une question. Vous me répondrez cash si vous voulez gagner 5 points supplémentaires qui pourraient vous créditer de ces 5 points et mettre votre score à 8. Quel héros géant a été installé dans un rond-point à l'entrée de Thiers?
1: Goldorak.
0: Vous êtes déjà passé par ce rond-point?
1: Ah oui.
0: Ouais, bah effectivement, et bah vous avez reconnu Goldorak, 5 et 3, 8. Ce qui fait que le record à battre est de 11. Ça veut dire que si vous faites minimum 3 dans la dernière épreuve, c'est vous qui prenez l'avantage de ce jeu. L'été, saison parfaite pour se remettre en forme. Un peu de sport nous fera le plus grand bien. Mon cher Julien, je veux le plus grand nombre de sports qui n'est pas un sport individuel. Comprendre le plus grand nombre de sports qui se jouent au moins à deux et plus, bien sûr, à vous de jouer.
1: Bah, le rugby, le foot, le hand, le basket.
0: Il vous fallait 3 points. Vous en avez marqué 4. Ça vous fait donc 5 et 3, 8 et 4, 12. C'est vous qui prenez l'avantage. On pouvait également, on y pense moins, hein, le tennis, le paddle, le ping-pong, le water polo, la pétanque, le bowling, la lutte, le badminton et beaucoup d'autres encore. Même les jeux d'échecs auraient été acceptés. Bon, bah, ça suffit finalement. Vous avez trouvé les 4 principaux sports collectifs et ça vous permet de prendre la tête. Je vous dis peut-être à tout à l'heure, Julien. Restez près de votre téléphone. Merci pour votre participation.
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0: Bon, Élise a perdu le sourire, c'est Julien qui a pris l'avantage. Vous revenez demain, Élise, plutôt lundi, on ne joue pas le week-end, mais vous revenez lundi pour tenter de gagner votre passe objectif Auvergne. Il est pour l'instant entre les mains de Julien, mais ça peut encore changer. À vous de nous le dire, à vous de le faire et à vous de jouer après Lola Young. Mais si, appelez-nous, il reste une place.

0: Lola Young avec ce tube que j'aime beaucoup, c'était Messi à quasiment midi moins 10.
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0: Le temps pour Sandrine de sortir du gourde Tazna, de s'essuyer, d'arriver voilà, sur la tête d'ici. C'est ça, c'est un bon résumé, on est d'accord?
2: Tout à fait.
0: Elle a combien l'eau actuellement, on le sait, vous le savez?
2: Ah non, je sais pas.
0: Allez me refaire un petit relevé de température, je veux savoir, pour savoir si je vais piquer une tête ou pas cet après-midi.
2: Ouais, mais je suis...
3: 14,7.
2: Non, il dit n'importe quoi, je suis pas à côté là, je suis partie, je suis dans la Loire.
0: Ah, qui c'est qui raconte des bêtises derrière, hein?
2: C'est mon mari.
0: Ah bah bravo, je ne vous félicite pas, monsieur. 14,7 degrés. On mettra un maillot de bain en laine. Non, c'est pas pratique, ça gratte. Non. Bon, Sandrine, c'est clair, il faut faire plus de 12.
2: Si vous faites... écoutez.
0: Si vous faites 12, c'est la question subsidiaire qui vous départagera avec Julien. Si vous faites minimum 13, c'est pour vous le pass objectif Auvergne.
2: J'aimerais voilà. Bien.
0: Donc maintenant, à vous de jouer. Une question Tong plus une question Tong, ça fait deux questions Tong. Il y a déjà 6 premiers points à empocher. Une première intro musicale pour vous, c'est celle-ci. Vous êtes prête à jouer?
2: Allez.
0: Allez, tendez l'oreille.

0: Alors Sandrine.
1: Ah, j'ai pas le chanteur.
0: Et monsieur il là?
1: Non, il cherche.
0: Il cherche
1: des doigts et tout et ça marche pas.
0: C'était Bravery, le titre de la chanson, écoutez. Ah, vous aviez la chanson, mais pas le nom du groupe.
1: Non, j'avais pas le nom du groupe.
0: More Than Talking. On les connaissait plutôt sur You Are My Heart, You Are My Soul. Et ça, ça a été leur deuxième tube dans les années 80. Allez, on oublie bien vite. Encore trois questions pour marquer 12 points. C'est jouable. Une voix mystérieuse, ouvrez bien grand vos oreilles.
2: Qu'est-ce qu'il fait noir là-dedans? 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En voilà une manière de faire naître son enfant. 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Maman, où es-tu, maman? Je suis née, ça y est, je suis sortie de là. Alors ça, c'est injuste. C'est vraiment trop injuste.
0: Allons, Sandrine.
1: Ah, c'est Calimero.
0: Ah, vous l'avez reconnu, bravo. Oh là là, mais quel talent. Nous, on l'a trouvé plutôt compliqué comme question. Bah, vous, ça a été.
1: C'est parce que c'était trop injuste, en fait. C'est pour ça que j'ai reconnu.
0: Bah, voilà, c'est trop
1: injuste.
0: Dans le
1: injuste, je l'aurais pas eu. Ouais.
0: Bon, allez, bah, Calimero vous rapporte vos trois premiers points. C'est cette question également qui, pour Julien, précédemment, lui avait rapporté ses trois premiers points. Est-ce que vous êtes prête pour la question crampon?
1: Allons-y.
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0: Eh bien, c'est la question. Crampon, vous êtes de Charbonnières-les-Vieilles, donc vous êtes de la région Auvergne. Une question 100% auvergnate. Dans quelle ville de l'Allier le pont Règes-Morte enjambe-t-il l'Allier?
1: On va dire Vichy, mais je ne suis pas sûr du tout. Hein.
0: Alors, à Vichy, vous avez trois ponts.
1: Ben ouais.
0: Vous avez le pont Moutiron, vous avez le pont de l'Europe et vous avez le pont Jacques Chirac. C'est la préfecture de l'Allier qui a le pont Règes-Morte.
1: Moulin.
0: Ouais,
1: d'accord.
0: C'était Moulin. Bon, bah, ça ne rapporte pas 5 points. Donc là, d'un coup d'un seul, il faut marquer minimum 9 points. Est-ce que vous êtes inspiré et correct en orthographe?
1: Alors, normalement, ça va à l'orthographe.
0: Eh bien, on est en vacances, je vous l'accorde. Un peu d'orthographe. On va ouvrir notre cahier de vacances avec vous. J'aimerais que vous me donniez, Sandrine, le plus grand nombre de mots de la langue française qui se termine par O, écrit E-A-U.
1: Bateau, gâteau, paquebot. Animaux, non, c'est A8. Oiseaux, ça c'est dur en fait.
0: Ah, j'étais pourtant persuadée que c'était jouable. Le paquebot avec EAU, j'aime beaucoup. Je prends mon stylo rouge, je le souligne.
1: C'est sympa. Hein.
0: Ouais, mais le paquebot il va sur l'eau. Animaux, effectivement, c'était AUX. Alors maintenant que je vais vous les dire, il y avait de l'eau, le bateau, le chapeau, le cadeau, le couteau, le marteau, le poteau, le rideau, le tableau. Non, mais c'est facile. Maintenant, il y avait plein d'animaux également, comme le corbeau, le tourteau, le lionceau, le baleineau. Bon, bah, ça fait 3, 3 et 3, 6, ça ne suffit pas.
1: Tant pis, hein.
0: On se dit à bientôt, Sandrine.
1: Ouais.
0: On se quitte, bons amis.
1: Bien sûr.
0: Bon, bah, je suis ravi. Merci pour votre bonne humeur et votre participation.
1: Allez, à la prochaine.
0: Eh ben, on se retrouve autour du gourde tasse.
1: Du gourde.
0: Allez,
1: on habite à côté, vous pouvez venir boire l'apéro.
0: Ah, me tentez. L'apéro EAU? Non, c'est un O. Eh ben, alors, à très vite pour l'apéro, Sandrine. Je le note. À très vite. Salut.
1: Allez.
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0: Bon, et puis c'est apéro et c'est applaudissements et félicitations pour vous, Julien. Est pas belle la vie?
5: Eh ben merci.
0: Est-ce que vous connaissez tous les sites que vous allez visiter?
5: J'en connais quelques-uns, mais pas tous, non.
0: Eh ben, vous les connaîtrez tous. Ah, c'est un très très beau cadeau, exactement. Vous irez au château de Murol, l'aventure Michelin, le volcan de l'Amptégy, la grotte de la Pierre de Volvic, le panoramique des dômes, Royatonique et le parc animalier d'Auvergne. C'est tout pour vous et en plus avec la personne de votre choix.
5: Eh ben, merci beaucoup.
0: Un bel été en perspective, Julien.
5: Eh ben, merci à Ici Pays d'Auvergne, alors.
0: Comme quoi, on peut travailler et se faire plaisir et ne pas rentrer bredouille du travail et gagner un petit cadeau supplémentaire. Je vous souhaite un bel été. De belles vacances en vue. Merci Julien.
5: Vous pouvez me repasser le...
0: Salut.
5: Oui.
0: Il tape sur des bambous.

0: Le jour où Véronique est à fond, est-ce qu'on pourra l'appeler Véronique Sanson? Vous avez 2 heures.
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0: C'est l'heure de la pause méridienne. Bon app et surtout, belle journée. Il est tout juste midi. Le journal de la mi-journée avec vous, Kevin Baudreau. Bonjour.
2: Bonjour.
0: Kevin, j'ai une question pour vous. Avez-vous fait vérifier la pression de vos pneus?
2: Et la jauge d'huile et la climatisation. Oula. Tous ces petits contrôles nécessaires avant les départs en vacances. Et vous êtes nombreux à partir pour ce troisième week-end de juillet au garage Marchand à Clermont-Ferrand. C'est le grand rush, Lauria Navarre.
3: C'est Guillaume au téléphone.
4: D'accord, je t'amène les affaires.
5: Les dossiers et les clés de voiture se succèdent dans les mains de Jean-Baptiste, le chef d'atelier.
6: Allez, à deux, monsieur Gardier. Regardez, donc c'est bon.
7: Vidange, filtre à vide, filtre à air, filtre à pollen et les 3 bougies d'allumage.
8: La totale.
7: La totale.
5: Zéro risque pour Jean-Pierre qui prend la route aujourd'hui.
9: Je vais faire 600 km pour aller dans le sud, donc prendre les précautions entre la chaleur et les orages.
5: Et ça s'enchaîne comme ça toute la journée.
7: On est à peu près à une vingtaine, 20-25 entrées jour. On arrive à jongler, à satisfaire tout le monde. Mais il faut se lever de bonne heure et finir tard.
5: Avec des petits défis à relever, comme changer la clim de Lila.
10: Elle souffle de l'air chaud, donc il fait plus chaud dans la voiture que dehors. Donc c'est aussi à un moment donné de la sécurité, parce que quand il fait 40 à l'intérieur, qu'on est dans les bouchons, c'est affreux, quoi. Ça crée de la somnolence et faut pas s'endormir quand il fait 40 degrés.
7: Est-ce que tu aurais un compresseur de clim, s'il te plaît? Donne-moi le tarif hors taxe client, s'il te plaît.
11: Je suis en train de regarder s'il est quand même dispo. Ouais, c'est bon. Alors, prix client 320.
7: Yes.
10: Alors. J'ai de la chance.
7: Ouais, c'est vraiment, je peux avoir pour cet
5: après-midi. Ah là là, c'est bon, Lila va pouvoir rouler au frais et la facture, c'est cadeau.
10: Là, je peux le faire parce que ma grand-mère m'aide à payer la facture.
12: Donc merci mamie et bonnes vacances alors.
10: Exactement. Merci mamie.
11: À demain.
10: Merci beaucoup.
11: Merci,
10: à demain.
11: Bon après-midi.
10: Bon après-midi.
2: Et on rassure surtout sa mamie une fois qu'on est bien arrivé, parce qu'il y a du monde sur la route. Circulation délicate dès aujourd'hui en Auvergne-Rhône-Alpes, surtout évidemment en direction du sud. Demain, la journée est classée rouge dans le sens des départs sur l'ensemble de l'Hexagone par Bison Futé. La mine triste ce matin pour les salariés. Le patron de l'usine Gitral à Orléa, c'est près de Lezoux dans le Puy-de-Dôme. L'entrepôt de 1200 m² a été entièrement détruit par un incendie qui s'est déclenché aux alentours autour de minuit. Ça a mobilisé jusqu'à 54 pompiers. Le feu est parti de la zone de production de pièces pour chaudière.
0: 2500 foyers privés d'électricité ce matin encore en Auvergne.
2: Oui, selon Enedis, c'est dans l'Allier où les coupures de courant sont le plus marquées. C'est là également que les pompiers ont eu le plus de travail. Une vingtaine d'interventions à cause des orages hier soir, des inondations, des toitures endommagées, des routes obstruées par des chutes d'arbres. Les pompiers du Puy-de-Dôme ont dû prêter main forte à leurs collègues de la Loire où le vent a soufflé très fort, une tornade a même touché le nord de Saint-Étienne. Et puis on a appris ce matin que les orages avaient fait 2 morts en France, en Isère et en Haute-Vienne. Les feux d'artifice interdits temporairement dans le Cantal en raison du risque d'incendie dû à la sécheresse. Le tir des feux d'artifice et des spectacles pyrotechniques est prohibé sur l'ensemble du département à partir de 20h ce soir et jusque dans la nuit de mardi à mercredi.
0: 4800 objets à l'effigie de Michelin en vente aux enchères ce samedi au Casino de Royan.
2: Ouais, des guides rouges, des plaques, des voiturettes, des boîtes flanquées de la marque aux pneus et évidemment des bibendums de toutes les tailles. Tous sont issus d'une collection d'un particulier qui a décidé de se séparer de ses petites merveilles faute de place chez lui. Mais c'est un véritable crève-cœur pour Jean-Marc Le Cubain, originaire de Méricourt dans le Pas-de-Calais. Il a commencé à entasser les objets Michelin il y a plus de 30 ans.
13: L'Auvergne, j'y suis arrivé en découvrant un jour dans des restaurants un guide rouge et ça a été mon entrée que je ne soupçonnais pas dans ce monde incroyable. Je n'y ai vécu que des belles histoires, je n'y ai vu que des belles choses. Mon cerveau a été un enquêteur permanent. Revenir bredouille de brocante pour un collectionneur, c'est une souffrance et c'est plusieurs fois par semaine. Donc l'idée, c'était effectivement de développer un petit peu. Donc je suis rapidement arrivé sur les objets. Parce que là, il y a une multitude d'objets. C'est quand même une entreprise qui a presque 130 ans, mondial, donc autant dire qu'avec leur génie de la communication il y a de tout, ben, je ne peux pas concevoir que ces objets restent dans des cartons, moi ça m'a mis de la vie, c'était certainement pas pour les enterrer et c'est pour ça que j'ai fait le choix de la vente aux enchères. L'important pour moi c'est que tout ça continue à vivre et si possible dans d'autres collections.
2: La collection qui est exposée au public au Casino de Royal est estimée à environ 100 000 euros. La météo, Christophe.
0: Soleil, nuages, pluie, orage.
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0: Les nuages arrivent, le ciel va se couvrir, les éclaircies vont revenir, des pluies par intermittence ici et là, et surtout le temps pourrait tourner à l'orage en toute fin de journée. Les températures seront en dessous de 30 degrés, 26 à 29 degrés en pleine, en altitude de 23 à 25 degrés. Retour d'un beau temps sec dès demain. Bon appétit si vous êtes à table, c'est la toute dernière du rendez-vous jeu au taquet.
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14: Ah, Valou et Chonchon, c'est nous. Bonjour la France, c'est mon dernier. Bonjour la France.
15: Bonjour.
14: Ah là là, comment ça va, Eric Bastien?
15: Oh, écoute, c'est un peu tristouné, mais je sais qu'on va se marrer pendant une heure, une dernière fois. Et ça fait plaisir. Écoutez,
14: comment ça va, Maître Kikandon?
16: Oui, parce bonjour que, à tous.
14: Oui, Maître Kikandon est là. Bah écoutez, elle a eu envie.
16: Pour la dernière, voilà, je me suis dit que j'allais venir avec vous à vos côtés. Oh là là. Voilà, parce que vous allez me manquer. Alors, je prends un peu de dose de Valérie et de Eric.
15: Et n'oubliez pas, Maître qui? Maître Kikandon.
14: Et non, voilà, mais c'est surtout, attendez, elle déconne pas, Maître Kikandon. Tout l'été, vous allez entendre sa douce voix. Puisque c'est elle qui va animer le best-of d'Au Taquet tout l'été jusqu'au 31 août.
16: À partir de lundi, voilà, exactement. On écoutera les meilleurs moments de la saison avec tous les deux.
15: Il y en a eu, il y en a eu.
16: Eh oui, je ne sais pas comment. Mais on a fait des choix.
14: Je ne sais pas comment Céline et toi, vous avez choisi les meilleurs moments puisque vous avez été formidables.
15: Alors, 31 août quand même.
14: Ben oui.
15: Génial.
14: Alors, ma petite Catherine, tu n'es pas sans savoir que pour la dernière, la personne à côté de moi a eu trois candidats.
15: Eh oui, encore une fois.
14: Voilà.
15: Bien sûr.
16: Pardon. Mais il suffit d'en avoir une seule, Valérie. Hein. Ça se trouve.
15: Et c'est ce qui m'est arrivé la semaine dernière.
14: Voilà. Oui,
16: on
14: n'a
16: pas besoin d'en avoir plusieurs.
15: Et oui, j'en avais qu'un et je l'ai mené à la finale. Elle peut y arriver, Valérie.
14: Elle peut, bien sûr, pauvrette.
16: Elle va y arriver, Valérie.
14: Ah, merci, ma chérie. Allez, on accueille tout de suite les quatre finalistes de la semaine.
15: Et vous n'avez pas dit ce qu'elle avait gagné.
14: Mais j'allais le dire. En fait, vous êtes tellement pressé que non seulement vous me coupez la parole, mais en plus, vous ne me laissez même pas le dire dans l'ordre.
15: Jusqu'au bout, vous avez m'engueulé.
14: Jusqu'au bout.
15: Ah, vous aimez ça.
14: Donc, je vous rappelle que Alban, Samuel, Laurent et Sylvie vont s'affronter pour gagner premier prix.
15: Ben oui.
14: Évidemment, un voyage à La Ciotat pour le Ici Live Festival. Trois nuits d'hôtel, deux concerts par jour, accès aux coulisses, le voyage évidemment en train et puis même une croisière en bateau. Donc ça, c'est quand même assez bien. On n'a pas le droit de dire qui sont les artistes. Moi, je peux juste vous dire qu'il y aura les Beatles, les Rolling Stones et probablement David Bowie.
15: Et François Feldman. Hein,
14: et voilà.
15: Ah bah oui.
14: Et si on ne gagne pas ça, on gagne
15: quoi? Attendez, c'est l'émotion quand même.
14: Allez.
15: C'est quand même la dernière fois que

0: Vous êtes Cyber Envers, la dernière machine à café que t'as gagné aujourd'hui.
1: Alors celle-là, j'espère qu'il y aura un tampon spécial.
0: Ah oui, on va la dédicacer.
1: Des verres en verre avec un filament d'or au nom de toute l'équipe, ça aurait été super.
0: Et n'oublions pas, Cho, la légende.
1: Si tu nous écoutes, on t'aime. Allez, on accueille Alban, Samuel, Laurent et Sylvie.
2: Excusez-moi. Comme c'est la dernière.
0: Ah, j'étais sûre.
2: On a quelqu'un qui nous a laissé un petit message.
1: Oh mon Dieu!
2: Quelqu'un que vous aimez beaucoup.
1: Ah.
2: Quelqu'un dont vous parlez régulièrement et qui va vous donner le sourire.
1: Oh miel!
0: C'est Joe Malango?
2: C'est peut-être que c'est Joe.
1: Oh, c'est Joe? Je ne sais pas.
2: On voit ça.
3: Bonjour Valérie et Eric, c'est Nadine Mousselet.
1: Oh Nadine!
3: Je sais que comme toujours, vous êtes au taquet avec votre bonne humeur et votre joie de vivre.
0: C'est la vraie?
3: Alors merci à vous de nous emmener dans des mondes un peu plus joyeux que ce qu'on vit actuellement. J'ai beaucoup d'amis qui m'ont parlé de votre émission. Malheureusement, moi, j'ai pas toujours l'occasion d'écouter.
0: C'est énorme.
3: Mais je sais que, voilà, vous nous entraînez dans des grands moments de délire et c'est très agréable.
1: Oh.
3: Donc, je vous souhaite un bel été pour cette dernière émission et j'espère de tout cœur qu'on pourra vous retrouver plus tard pour d'autres moments de joie et de bonheur.
0: Ah, c'est génial.
1: Mais c'est génial. J'ai envie de chialer, merci Nadine.
0: Nadine Mousselet.
2: C'était obligé.
0: Merci Nadine.
1: Oh là là, merci l'équipe d'avoir contacté Nadine. Merci Nadine.
0: C'est une vraie surprise, on est au courant de rien.
1: Oh là là là.
0: C'est vrai qu'on a un peu chambré toute l'année sur les livres de Nadine Mousselet.
1: Mais c'est magnifique, on adore Nadine.

0: candidate cette semaine, tout le monde me l'a dit, j'ai eu Alban, merci Alban d'avoir gagné, hein. Ça va Alban ?
1: Oui, bah, très bien, très bon. Bien, au taquet.
0: Ouais, bah, j'espère que tu vas l'emporter
2: c'est
0: pour ma dernière. Et donc, nous avons dû évidemment faire des équipes, donc Alban, tu vas commencer avec moi et Samuel, et va jouer avec Eric, ça c'est la première demi-finale, et ensuite nous aurons Laurent. Laurent, ça va ?
3: Ça va les amis, comment allez-vous?
2: Ouais, bien sûr.
0: Écoute mon chat, tu vas jouer avec moi après. Voilà, contre Sylvie qui jouera avec Eric. Eh ben voilà.
2: Sois pas déçu, t'inquiète.
0: Il est pas déçu, je crois qu'il est ravi.
2: Non.
0: Allez, on attaque tout de suite avec Alban. Alors Alban qui joue avec Isidro Mardèche, qui a marqué quand même énormément de points lundi. 21 points, hein. Je pense que on peut parler d'un triomphe.
2: Mais détendez-vous là, c'est ça va.
0: Voilà, alors elle habite à Lévance, en Ardèche. Elle a une fille, elle est mariée à Victor, elle a un chat, un petit chat qui s'appelle Céleste. Voilà, alors est-ce que tu as passé une bonne semaine? Est-ce que tu te sens prête à partir à La Ciotat?
1: Eh ben oui, motivée, j'ai fait le sac, le maillot de bain, tout ça, je suis prête.
2: Ah ouais, elle y croit, non?
0: Eh ben c'est bien. Alors ma petite chérie,
4: raison d'y croire.
2: Bah oui, bien sûr, oui.
0: Il faut y croire, comme Lara Fabian. Allez, j'y crois encore. Donc, dans le tension, on va partir avec Terminator. Tu l'as vu le film Terminator ?
1: Pas du tout.
0: Ah magnifique. Bon, ça m'arrange pas. Alors écoute bien, dans le premier volet, le premier épisode de la saga Terminator, Schwarzenegger n'a prononcé que 17 répliques. Est-ce que c'est vrai que dans le premier Terminator, il a prononcé que 17 répliques? Vrai ou faux, top chrono, 5 secondes.
1: Oui, on va dire, c'est vrai.
0: Eh ben, t'as bien raison, c'est vrai. Oui, évidemment, 58 mots. Hein, c'est James Cameron qui a choisi pour renforcer le côté un peu mécanique du Terminator. Premier point.
2: Bon, Samuel, qui évidemment était victorieux avec moi le 14 juillet, qui lui aussi a fait 21 points. Je vous le dis tout de suite, hein, il est à égalité pour l'instant, il est à niveau. Ça va, mon Samuel?
3: Ça va nickel.
2: Ah super.
3: Bon,
2: ouais, ici Héro, 41 ans, à Saint-Genier des Fonts, te dit, mais t'étais en vacances, t'étais ailleurs, il me semble.
0: Mais il est toujours?
3: Je suis toujours.
2: Mais t'es où là?
3: À Malemort.
2: À Malemort, là. C'est toi qui faisais des barbecues, c'est ça, Samuel?
3: C'est ça.
2: Hein ouais, voilà.
3: C'est ça.
2: Je me souviens très bien. Bon, mon petit Samuel, tu sais que bah, voilà, j'ai trois candidats, tu fais partie de ce trio, ne me déçois pas. Ah non.
0: Ah non.
2: C'est la finale, on est vendredi, c'est la toute dernière d'Otaquet, tu sais que j'ai quand même envie de gagner. Alors Samuel, allons-y tout de suite, on perd pas de temps aujourd'hui, on y va.
0: On
2: joue
0: y va.
2: Avec France Gall, un écran.
5: Il jouait du piano debout, c'est peut-être un détail pour vous, mais pour moi ça veut dire beaucoup.
2: Avec Catherine qui comment elle joue aussi du piano debout. J'ai déjà vu
4: non,
2: faire.
4: Vaut mieux pas.
2: Les codes barres, tu sais les codes barres dans les supermarchés ou ailleurs, bon voilà. Les codes barres ont été inspirés des touches d'un piano. C'est pour ça qu'on a écouté cet extrait. Vrai ou faux, top chrono, on y va, 5 secondes. Samuel.
3: Oui.
2: Ouais, attention, hein, 5 secondes. En plus, un kick-on qu'elle a, ça rigole pas. Non, c'est faux. Les codes barres n'ont pas été inspirés des touches d'un piano. Ça a été inventé en 48 par Joseph Woodland et Bernard Silver. Alors, ils étaient à l'origine circulaires, en forme de cible, et les barres verticales plus faciles à imprimer et à scanner. Ils sont arrivés après. Ah non, Samuel.
0: Alors, ça nous fait nos affaires, Alban. Bien, eh ben, ça fait Alban un point, Samuel pas de point. Et là, tout de suite, c'est les vacances bientôt. Allez. Voyage, la coupe de cheveux, les gars. Et puis ça, c'est Émilie Mazoyer nous l'a déjà raconté. On vous le racontera tout à l'heure. On a des anecdotes sur Désirless.
2: Ah bon?
0: Vous écoutez ici, on vous aime, à tout de suite.
2: Oh, il y a du dossier.

0: Guinness Book des records, hein, ça a été homologué. Hein, 6m50 la coiffure, hein, j'ai le chiffre. Hein.
1: Mais arrêtez, 6m50 de coiffure.
0: Il fallait prendre une échelle pour aller dans ses cheveux.
1: Bon, allez, ça suffit.
0: Et alors, c'est quoi les anecdotes, Émilie Mazonier?
1: Eh bien, parce que chaque année, elle accueille des gens, elle les appelle les pouilles qui font du camping chez elle.
0: Dans... Chez des Irlandais?
1: Oui, dans la Dromardèche, évidemment. D'ailleurs, je ne sais pas si elle habite pas juste à côté de chez Alban. Voilà.
0: Eh ben, on a qu'à offrir, on va offrir ça à la rentrée.
1: On va offrir
0: ça, si je chez Desirlès.
1: Allez, bisous à tous. 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
1: Allez, Alban, t'as marqué un premier point, c'est magnifique. On est super contents. J'espère que tu vas en marquer deux. T'es prête à marquer deux points avec le quiz musical ou bien?
3: J'espère. C'est deux points, c'est ça?
1: C'est un point par chanson que tu vas me trouver.
3: Ah, ok, ça marche.
1: Non, franchement, t'as 48 ans. Franchement, on a pris des tubes, là, tu devrais trouver.
3: Ok, voilà. J'espère.
1: Mais oui, bien sûr que tu vas trouver. Alors, écoute, croise tes doigts, prends tes porte-bonheur, tout ça.
3: Mm-hmm.
1: Bah, je te rappelle que tu as la dent de ta fille, normalement, en porte-bonheur.
0: Oui, c'est vrai, oh là là.
3: Voilà. C'est bon, je l'ai.
1: Tu l'as? C'est bon?
3: Oui.
1: Allez, écoute la première chanson.

0: c'est qui chante?
1: Oh là là, c'est une vieille chanteuse.
2: Non.
0: Ça,
2: tu pars
3: dis-toi
2: mal.
3: Dis-toi au hasard, Alban.
0: Allez.
1: Céline Dion, mais je suis.
2: Oh non. Bonjour, merci, au revoir, Céline Dion.
0: C'est Abba.
1: C'est Abba, mais bien sûr.
2: C'est un œil à la maroufle, les Suédois, l'IKEA.
0: Là. Bon, alors. Normalement. La deuxième chanson, tu t'es obligé de trouver, là. Franchement. Allez, mon dernier espoir. On écoute.

0: pap. Qui c'est qui chante?
1: Oh là là, David Bowie.
0: Ouais, je vais.
2: Qu'est-ce qu'elle a dit, là?
0: Il y a un deuxième qui chante, mais bon, il l'avait chanté tout seul. C'était évidemment David Bowie, mais pas que, c'était avec Queen.
1: Ah oui.
0: Mais je te le donne parce que bon. Ah,
2: parce que c'est la dernière, hein, ça va. Hein.
0: Ouais, ouais.
1: Oh là là.
3: Puis surtout, elle m'a payé avant Alban.
0: Ah, ouais, ça bah, c'est bien. Vous voyez, on aurait dû faire ça. Un petit chèque à Maître Kikandon et hop.
2: Samuel, je serai aussi faible que elle. Je t'accorderai
0: que
2: tout
0: elle.
2: Ce que tu veux.
0: Je serai
2: que elle, là, les deux, là, vous ben accordez qu'elle. Des points, là, voilà. Bon, Samuel.
0: Pas comme si t'avais pas triché toute l'année. Hein.
2: Je n'ai jamais triché de ma vie. En même temps, je n'ai jamais gagné non plus. Donc, si, enfin, bon, bref. Samuel, tu as déjà. Ah, t'es à zéro? Il a zéro, Samuel?
0: Oui, Alban a deux.
2: Ah mince! Bah, dis donc. Ah oui, oui, mais bon, dis, t'as envie d'aller à Ciotat ou pas, mon Samuel? Parce que là, faut, bah oui, il va falloir réagir. Alors, écoute, Samuel, on va partir sur le quiz musical. Toi, t'es de la génération un peu comme, bah, finalement, comme Alban et moi, hein, voilà, on est dans la petite quarantaine, donc...
0: La petite quarantaine?
2: Oui, la petite quarantaine. Ah, lui, il a 41 ans. Ah, vous parlez de moi, oui. Bon, bah, ça va, 46. Ouais. Hein.
0: Bah, c'est presque 50.
2: Je voulais juste préciser que tous les quiz, tous les extraits, aujourd'hui, ont été choisis par l'ensemble de l'équipe, donc c'est un peu nos chansons préférées. Voilà, alors, on ne dira pas qui aimait bien Abba, mais bon. Voici un extrait. C'est parti.
4: Ils m'ont mis la fièvre pendant les heures.
2: Voilà.
0: Voilà.
2: Voilà.
0: Oui, bah ça c'est sûr. Hein. Pendant des heures.
2: Qui c'est qui avait choisi ça, MTM?
0: Bah,
2: c'est
0: moi.
2: Toi qui voulais écouter.
0: Qui voulait écouter MTM, MTM à part moi.
2: La fièvre, et ben voilà, oui, on n'en voit même pas le chrono. Hein.
0: Bah non.
2: Ça marque un point.
0: Pendant
2: un point,
0: des heures.
2: C'est bien.
0: Eh oui.
2: Voici un deuxième extrait, on fait très simple, hein, c'est Lucky qui chante. Alors ça fait le bonheur de mon adolescent, je m'en souviens. Très jolie femme.

0: C'est qui?
1: All I Wanna Do, 10 secondes. Comment vous m'avez dit?
2: Lenny Crow.
1: Lenny Crow?
0: Lenny Crow?
2: Non, non.
1: Cyril Crow. C'est parti de la série des inventions de noms. Alors écoutez, comme vous avez accordé.
0: Oui, ça va, on va lui donner.
1: Cheryl Crow. Alors,
0: non,
1: pas
0: c'est
1: vraiment.
0: Cheryl.
1: C'est Cheryl Crow. Cheryl Crow.
2: J'ai appris mauvais anglais.
0: T'es sérieusement en train de donner des leçons d'anglais à Samuel?
1: Cheryl Crow.
0: Cheryl Crow. Bah, ça fait 2 pour Alban, 2 pour Samuel. Bah, ça, c'est plutôt bien, j'ai envie de dire. Et là, tout de suite, vous vous rappelez, j'ai révolutionné le parquet de Danse avec les Stars. 2016, je deviens la première danseuse étoile de France.
1: Il y a une plaque, d'ailleurs, sur le plateau.
0: Il y a une plaque sur le plateau, bien sûr. Et le générique de Danse avec les Stars, et on avait même fait le clip à la Tour Eiffel avec lui, c'était ça, Kungs, The Girl.
1: Ah, c'est bon,
0: et
1: ça.
0: Eh bah, ben, ouais. Vous écoutez ici et voilà, on danse dans Danse avec les Stars.
1: Bah on y va.
0: Et ben bien sûr.

0: avec Biz Girl, qui pourrait d'ailleurs l'hymne de votre Dami d'Hollande. Hein.
1: Oui, non, mais si, c'est pas vrai. Ça que j'ai choisi.
0: En tous les cas, voilà. Je salue tous ceux et celles qui ont rejoint le Dami d'Hollande
1: bien
0: ces
1: sûr.
0: Dernières semaines. Et si vous souhaitez rendre hommage, je le rappelle, à Valérie Damido, tout au long de l'été, on en a beaucoup parlé cette
1: oui.
0: saison. Il y a cette statue. Rappelons où se trouve cette belle statue.
1: Montélimar.
0: Vous allez à Montélimar, sur la place publique à Trinité-Condon.
1: D'accord.
0: Il y a une statue de 15 mètres de haut, quand même, ouais. avec Valérie Damido en salopette.
1: Bien
0: les
1: sûr.
0: Gens se prosternent.
1: Bien
0: les
1: sûr.
0: Gens dorment la
1: évidemment.
0: Nuit. Posent des bougies. Allez à Montélimar et bientôt à Angoulême, il y en aura une autre.
1: Ouais, voilà. Évidemment. Bien allez sûr. Sur une Roomba jingle.
2: Ici la voix,
0: oula.
2: D'ici, et c'est moi qui choisis quand on met un jingle. Ici à Paris, on est au taquet.
0: Pas de faire à moufler, là. Merci Alain Gazal, qui est la voix
1: merci d'ici. La voix. Alors, ça veut dire qu'Alban, tu as deux. Samuel, tu as deux. Vous avez fait le même nombre de points.
3: Mm-hmm.
1: Ça veut dire que...
0: Bah, ils vont partir ensemble.
1: Bah écoutez, je ne sais pas si ils vont partir ensemble.
0: Il n'y a plus que ça.
1: Enfin, en même temps, vous n'êtes pas très loin. Hein. L'Hérault et la Drôme Ardèche, on n'est pas... Voilà, c'est
3: oui.
1: pas...
3: Oui.
1: Bon. Alors, écoute. Soit tu marques, et il ne marque pas. Soit vous marquez tous les deux, et on vous départagera.
0: Encore allez. Une grande phrase, ça.
1: Soit oui, tu marques, bon, écoutez. Tiens, je te mets une petite ambiance musicale.
4: Je vous ai apporté des bonbons.
1: Voilà, c'est mauvais pour les dents.
4: Parce que les fleurs,
1: c'est périssable. Alors, on va parler de bonbons, ma chérie.
4: Les bonbons, c'est tellement bon.
1: Ah là là, quelle...
4: Soyez.
1: Alors, quelle confiserie est associée à la ville d'Uzès, dans le Gard, la ville de Didier Gustin, qu'on embrasse très fort.
0: Bisous, Didier.
1: Quelle confiserie est associée à la ville d'Uzès, dans le Gard? Top chrono, 10 secondes. Au hasard, Alban. Vite.
3: Macaron.
1: Non. Et pas du tout. C'est le réglisse. Enfin, la réglisse, pardon. C'est à Uzès qu'est née la marque Zan, qui est aujourd'hui avec Haribo. Voilà. Il y a le musée du bonbon Haribo à Uzès. C'est l'un des sites touristiques les plus visités du Gard.
0: Mmh.
1: Et je crois que le gardien du musée, c'est Didier Gustin, et il bouffe des bonbons toute la journée.
0: On le salue, Didier. Il a fait partie de l'aventure au taquet. Hein.
1: Évidemment.
0: Alors, c'est pas encore perdu pour Alban, hein, puisqu'ils sont encore
1: non.
0: à égalité.
1: Voilà.
0: Là, donc, on va voir comment ça se passe. C'est Samuel. T'as compris que si là, tu gagnes pas, faudra qu'on vous départage d'une façon ou d'une autre.
1: À main nue, dans l'octogone.
0: Voilà, donc t'as plutôt intérêt à marquer les points, comme ça, ça serait plus clair. Samuel, okay. on y va, on est chaud, on a deux points et on va tenter de prendre 5 points de plus pour être en finale avant 13h. Avec un petit extrait, s'il vous plaît. Ah, on a beaucoup voyagé hein, cette saison, là on est au Venezuela.
1: Oui, oui, bah là, on a beaucoup voyagé.
0: Voici donc cette question géographie, question capitale. On est nul souvent en géographie en nom de capitale, c'est vrai.
1: Bah toi, vous parlez pour vous.
0: Oh, oui, voilà, merci. Attends, bah on va voir si vous savez. Quelle est la capitale du Venezuela? Top chrono, 10 secondes. La capitale du Venezuela, Samuel, pour la gloire.
5: Caracas.
0: Oui, oui, c'est Caracas.
1: Et voilà.
0: Bravo,
1: et
0: génial.
1: Voilà.
0: Génial.
1: Donc, alors, autant vous dire que j'ai le seum.
0: Ah bah là, t'as plus personne avec toi.
1: C'est-à-dire que pour la dernière émission...
0: Tu finis bien, toi.
1: Voilà, de ces deux saisons au taquet. Voilà, j'ai tout donné. Hein. Vous allez laisser cette personne triompher.
0: Ah bah de toute façon, oui. Hein, c'est...
1: Quoi?
0: Enfin, ce sera forcément un de mes candidats qui va gagner. Et vous allez peut-être en coacher hein, sur la phase finale.
1: Ouais, je te remercie. Ouais. Mmh. Bon, bah, Alban, merci hein, d'avoir
0: joué. J'ai compris
1: joué.
0: Les règles du jeu. Enfin.
1: Ah ouais, c'est bien, au bout de deux ans, c'est cool. Alban, bravo, tu as quand même tout donné. Je suis désolée. J'ai envie de chialer. J'avais dit que je pleurerais pas, mais là, je suis à ça de chialer.
0: Ouais.
1: J'étais à
3: je vous souhaite un bon été.
1: Oh, bah, toi aussi, ma chérie.
0: Merci.
1: Amuse-toi bien, belles vacances et puis bonne continuation. Samuel, te voilà donc finaliste. Enfin, qualifié pour la finale.
0: Mais oui.
1: Voilà. On verra qui de Laurent ou Sylvie te rejoindra. En attendant.
0: Ah, je suis bien là.
1: Tais-toi.
0: Ah, je suis bien.
1: En attendant, bien sûr, c'est la réclame, mais pas que, hein, parce que.
0: Oh, c'est la dernière fois que vous allez le dire.
1: C'est la dernière fois que
0: c'est
1: je vais... Non, j'ai encore une réclame tout à l'heure.
0: Pop, pop.
1: Non, non, mais celle-là, c'est la dernière fois que je vais le dire. C'est la réclame, mais pas que. C'est l'actualité dans toutes vos régions, grâce aux 44 locales de votre radio ici. Je vous embrasse toutes les filles. À tout de suite.
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1: Soyez les bienvenus si vous nous rejoignez. Vous écoutez Au Taquet avec Valérie Damido et Éric Bastien. Alors, à ce moment-là, normalement, Valérie rappelle les cadeaux.
13: Exactement.
1: On est d'accord. Pour cette dernière émission, on a fait appel à un fidèle de l'émission qui va le faire, mais alors beaucoup mieux que vous. Bonjour.
14: Alors bonjour, le problème c'est que je ne connais pas mon texte. Alors. Je ne connais pas mon texte. Peut-être que Stéphane Bern, vous connaissez, vous?
13: Oui.
14: Écoutez, je regardais, je n'arrive pas à retrouver mon texte. Je crois qu'il y a une machine à café à gagner. C'est ça, l'Espalès.
15: Oui, c'est une machine à café, je crois. Mais je crois qu'il y a autre chose. Coluche, c'est quoi? Je sais pas, je crois qu'il y a des trucs à gagner, des voyages, des machins, des spas, des machins, des trucs, tout ça. Hein, voilà, des massages avec Patrick Bruel, des trucs.
16: Oh non, oh non.
1: Et est-ce que Johnny pourrait nous en dire un mot aussi? Oh mon Dieu.
14: Eh ben moi j'écoute tous les jours au Taquet parce que j'adore d'abord, j'adore le café parce que j'adore le café. Parce que ma Longo c'est mon café.
1: Oh là là.
17: Oh là là.
1: Oh Didier Gustin. Évidemment. Non, mon petit chaton. Comment ça va?
14: Didier copain.
1: Oh là là. Bonjour mon Didier, comment ça va?
17: Ah qu'est-ce qu'on l'aime.
14: Bonjour Valérie, bonjour Eric. Salut, Eric qui m'a envoyé un message. Je pouvais pas te répondre parce qu'on avait déjà.
17: Mais oui, mais j'ai bien compris qu'il y a des gens qui. Mais oui, j'ai compris.
1: Mais oui, en plus je venais de parler de toi. Je venais de parler de toi.
14: Oui, j'ai entendu.
1: Oh là là.
14: J'ai entendu Usès et tout.
1: Mon petit chat des bois.
17: Parce que moi j'ai voulu faire des petites surprises et en fait c'est l'équipe, on va dire, c'est Catherine qui connaît et Céline compris les deux.
14: Ouais, Catherine, elle est top.
1: Et voilà. Eh oui, les filles sont les meilleures, mon petit chaton.
17: Ah Didier, t'as marqué l'émission. Merci.
1: Merci.
14: Bah, y a toujours, j'ai toujours mon rond de serviette. Hein.
1: Ah bah oui, évidemment. Un jour, on se retrouvera ici ou ailleurs. Ne t'inquiète même pas.
14: Avec plaisir. Bon, bah, je vous laisse parce que vous avez un jeu à faire, non?
1: Allez.
17: Bah oui. Et tu joues quand même. Fais ta promo. Tu joues. Tu fais quelque chose cet été ou pas là?
14: Oui, je suis en tournée. Bah, justement, parce que j'ai joué dans Camping Paradis. Je suis en train de faire la tournée des 20 ans de Camping Paradis.
1: Ok.
14: Et voilà, j'ai une trentaine de dates jusqu'au 21 août. Voilà.
1: Eh ben génial.
17: Merci mon Didier, t'es un
1: merci
17: amour.
1: Merci Didier.
14: Je vous embrasse fort.
1: Bisous. Oh là là, quel amour.
17: C'est fou ça.
1: On l'adore celui-là. Alors, Laurent, t'es content de jouer avec moi?
17: C'est une belle réaction.
1: Alors, je vais la refaire. Laurent, t'es content de jouer avec moi?
18: Mais je suis super content, Valérie. Pourquoi cette question? Tout le monde est content de jouer avec toi?
1: Ah, ben oui, je sais pas, mon chat, comme il n'y avait pas de réponse.
17: Il a bien appris son texte, voilà, celui que j'ai donné.
1: Alors, Alors, Laurent, qui joue avec Ici Provence, t'habites à Lorgues, ville que j'adore. J'y ai passé beaucoup de fois des vacances. Et j'adore Lorgues. Tu es marié à Nathalie, tu as des jumelles, tu as deux grands garçons, tu as des chiens, un chat. Tu es pâtissier, boulanger, glacier. Bref, une profession qui n'aurait pas été pour moi, j'aurais évidemment fait faillite. Alors, Est-ce que tu es prêt à gagner? Est-ce que tu as envie d'aller à la Ciotat?
18: Bah, par contre, j'ai envie d'aller à la Ciotat. J'ai envie de gagner. De toute manière, c'est dans mon ADN. C'est obligé.
1: Ah bah, écoute, mon
0: T'as vu comme je l'ai bien coaché, celui-là?
1: Ouais, ouais.
0: Attends. C'est la classe de champion, ça.
1: T'es quoi comme signe astrologique?
18: Ça, c'est mon champion.
1: T'es quoi comme signe astrologique?
18: Gémeaux.
1: Ah oui, c'est bien les Gémeaux. Alors, écoute bien cette première question avec une petite ambiance musicale. Ce tube. Bah oui, évidemment. Alors, j'ai une question drapeau à te poser.
0: Dragosta Dintei, je me souviens. C'est comme ça, je crois qu'on prononçait le nom.
1: Ah, mais là, tu me demandes un truc, je sais pas. Moi, je connais. Ou Kourouku, stage. Alors, le drapeau, écoute bien cette question, Laurent. Le drapeau de la Roumanie et le drapeau du Tchad sont pratiquement identiques. Est-ce que c'est vrai ou faux que la Roumanie et le Tchad ont presque le même drapeau? Top chrono, 5 secondes.
18: Roumanie, le Tchad, oui, je crois que c'est... Il y a du jaune, il y a du rouge, donc oui, moi je dirais oui. Et puis l'autre,
1: bravo. Eh ben bravo, c'est bleu, jaune et rouge. Voilà, c'est juste le bleu qui change. Il est un peu plus foncé sur le drapeau du Tchad. Bravo, premier point pour Laurent.
0: Bon, Sylvie, déjà, salut Laurent, hein, je suis content de te retrouver. Merci d'être là, Laurent, bravo.
1: Laurent est dans la team d'Amido maintenant.
0: Oui, bien sûr, mais Laurent, il peut me parler quand même, non? Non, c'est fini?
18: Oui, ouais. il est gentil. De toute façon, vous êtes gentils tous les deux.
0: Voilà, c'est bien ça. Sylvie, voilà. Avec ici, Zer, qui était avec nous mercredi, c'était le 15 juillet, qui a marqué 19 points, donc un beau parcours.
1: Oui,
0: Sylvie, à Saint-Apollinaire, comment ça va?
13: Bonjour, eh bien, ça va bien. L'orage est passé, donc c'est très bien.
0: Ah bon, alors tout roule. Hôtesse de caisse actuellement.
1: Hôtel de l'air, ouais.
0: Oui, n'a rien à voir. Mm. Technicienne de laboratoire, elle était aide-soignante. Vous vous souvenez, c'était Laure Ingalls, enfin Caroline Ingalls.
1: Oui,
0: Ingalls.
1: Je sais.
0: Elle voulait 12 enfants. Elle voulait, voilà.
1: Oui, elle fait des tartes aux pommes toute la journée en coupant du bois avec son mari.
0: Exactement, elle a visité l'Italie, elle est un peu sauvage. C'est elle qui souhaiterait que sa vie soit tournée, écrite par Gérard Jouyot. Vous en souvenez?
1: Évidemment.
0: Bien sûr.
1: Sylvie, ou alors un livre écrit par avec Nadine.
0: Oh, quand je pense Nadine Mousselet, c'est fou.
1: Nadine, ma réalisatrice m'a dit que t'étais sur Instagram, je t'ai suivi. Sur Instagram, je m'appelle Valou la Gitane, n'aie pas peur, c'est moi.
0: Ah non, mais c'est génial ça. Sylvie, le week-end se présente bien, on est heureuse?
13: Oui, ça va très bien. Je pense manger des moules frites ce soir, donc voilà.
0: Très bonne idée. Ah, joli programme. Voici la question, elle arrive tout de suite, c'est une question à un point avec un petit extrait. Ma série préférée, Grey's Anatomy, le corps,
1: tout
0: ça.
1: Oui, tout ce que je déteste.
0: Et oui, les problèmes. Alors, Sylvie, votre avant-bras fait la taille de votre pied. Vrai ou faux? Top chrono, 5 secondes. Ton avant-bras fait la taille de ton pied.
1: Elle a dit faux.
0: Je sais rien, je suis pas assez souple pour faire.
13: J'ai dit faux.
1: Elle a dit faux.
0: Eh ben c'est vrai, non, chez la plupart des adultes, la longueur de l'avant-bras est très proche de celle du... Non mais c'est bon, puis je suis en train de vérifier.
1: Mais oui, c'est vrai, évidemment voilà. C'est vrai.
0: Non, c'est vrai. Catherine a vérifié aussi.
1: Moi, je suis en train de regarder. Mais oui, mes amis, vous ne savez pas ça, c'était un truc de gosse, on faisait ça tout le temps. Laurent, un point, Sylvie, pas de point. Ah, il a tout de suite, c'est une chance.
16: Non. Ah, excusez-moi.
1: Ah, j'ai même pas le droit de dire. Allez, vas-y.
16: Attention. Non, désolé. Ah. Petit changement de programme.
1: Ah, d'accord.
16: Alors, toute l'année, vous nous avez parlé de cette personne. Toute l'année, vous avez... chantonner cette personne.
0: Ah oui? C'est la vie. Ne me dis pas qu'on a un vibrateur. C'est des rimes. C'est magnifique.
1: La la la la la.
0: C'est la vie. Oh non.
16: Encore. Bonjour Rémi Brica.
0: Oh non.
19: Bonjour, bonjour.
1: Oh, Rémi Brica, c'est pas possible, je peux chialer.
0: Notre idole, notre légende.
1: Mais Rémi, comment ça va?
19: Ça va bien, voilà, je vous appelle de l'Allemagne, d'Europa Park, où je me produis en ce moment.
1: Oh là là là.
0: Les colombes, le chapeau.
1: Oh là là là.
0: Le feu d'artifice.
1: Mais on a chanté votre chanson
19: tout
1: le temps, mon...
19: Tout. Oui, c'est ce qu'on m'a dit. Alors, je suis vraiment heureux parce que pour moi, c'est tous les jours la vie en couleur. Alors, et en plus, cette année, la vie en couleur va avoir 50 ans. Donc, c'est bien.
0: Oh là là.
19: Je suis le premier à vous l'annoncer.
1: Oh
0: mais quelle surprise extraordinaire. Tiens, regarde. Hey, Rémi, regarde comment on faisait. Allez.
1: C'est la vie en couleur.
19: En couleur. Ballon.
1: Oui.
0: Allez. Ah, c'est mon premier duo, j'adore.
1: C'est magnifique. Je peux chialer. Nadine Mousselet, Rémi Brica, les filles, vous êtes formidables.
0: On peut mourir tranquillement.
1: On peut mourir tranquillement.
0: Exactement.
16: Vous allez peut-être finir l'émission avant.
1: Oui, on va finir l'émission. Merci.
0: Comment vous avez fait pour avoir un
1: Guitare, c'est magnifique. Hein.
0: C'est
16: on lui a demandé. Et, non, c'est une idée de Céline, la réalisatrice.
1: Ah oh là là, c'est magnifique.
0: Est-ce qu'on peut remettre un extrait quand même?
1: Ah oui, remettez-nous un petit extrait. Allons-y. Allez. Oh là là, on adore.
0: Il est où,
1: c'est la vie en couleur. La la la la la la la la la la la
0: la la
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19: la la la la la la la la la la la la la la la la la
1: la la la la la la la la la la la la la la la la la la la la la la la la la la
0: la
1: la la Oh là là.
19: C'est un vrai plaisir. En tout cas, je vous souhaite un très bel été.
1: Ah, oh, toi aussi.
19: Avec plein de couleurs et puis la vie en couleurs surtout. Voilà.
1: Eh ben merci beaucoup.
0: C'est magique. La Mousse, les Rémi Bricard, Didier Gustin. Est-ce qu'on peut continuer l'émission jusqu'à 15h?
1: Eh ben j'aimerais bien, mais non, parce qu'on va enchaîner tout de suite. Laurent, ton quiz musical, t'es prêt, mon chat? Laurent.
19: Oui.
1: Laurence, je vais pas te faire écouter Rémi Bricard, hein, mais il va falloir quand même que tu me trouves, les petites chansons que je vais te mettre, mon chaton. T'es prêt?
19: Je suis prêt.
1: Alors ça, c'est un tube que j'adore. Gwen Coupez aussi, elle l'adore. C'est elle qui l'a choisi d'ailleurs. On adore ce titre. Écoute bien, qui chante?

0: Bonjour Gilbert Montagné. Ça marche pas là.
1: Non, ça marche pas. On veut pas tous les coups. Hein. On n'a pas non plus, tu vois. Bon. Eh, bravo, premier point pour toi, mon chat. Alors, tu vas m'en marquer tout de suite un deuxième avec cet énorme tube.
2: Georgia. Hein? Georgia. The whole
1: just an old sweet song. Alors, tu me dis que c'est qui, Ray Charles?
3: Bah, ouais, c'est...
1: Évidemment, oui.
0: Bonjour, Ray Charles.
3: Merci, non. Georgia.
1: Georgia on my mind, Ray Charles, qui veut dire que tu as...
0: Trois... C'est ton choix, ça, hein. T'aimes bien, toi, Charles,
1: bon, moi,
0: ça.
1: j'aime tout. Non, moi, mon choix, c'est celui, un des tiens.
0: Ah, d'accord.
1: Ouais, c'est le deuxième des tiens. Bravo, Laurent, tu as 3 points.
0: Sylvie, attention, là, il a un petit peu décollé. Donc, on a deux chansons à retrouver. Franchement, on est sur du tube, ça va le faire. T'es prête, ma Sylvie?
4: Oui, j'espère.
0: Tu connais Rémi Bricard, hein? T'étais contente d'écouter Rémi, là? C'est génial. Merci, Sylvie. Merci,
4: Sylvie. C'est
0: pas grave,
1: Sylvie. Sylvie, elle est stressée, elle est concentrée.
0: Oui,
1: elle est concentrée.
0: Oui,
1: concentrée,
0: voit,
1: elle veut gagner des points. Voilà.
0: Et c'est la chanson qui arrive, on y va.
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0: Allez, Sylvie, c'est facile ça, top chrono. Qui chante?
4: J'ai déjà entendu.
1: Dis-toi au hasard.
0: Tube dans les années 80. Une femme.
4: Oui, une femme, oui.
0: Ah oui, oui, bah oui. Aïe, aïe, aïe. C'est Caroline Loeb.
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0: Je voudrais dédicacer cette chanson à Céline Lebras qui réalise cette émission et qui nous a foutu du de toutes les matières, c'est les maths qu'elle préfère, une espèce de parodie toute l'année. Et d'ailleurs, j'en profite pour dire qu'on n'en peut plus de tes chansons bretonnes. Et comme ton mari François Touchard est en régie, il va falloir qu'on se parle, François. Hein.
1: Allez, peut-être que tu vas trouver la deuxième chanson, c'est mon choix à moi.
0: Top chrono. Ah non, top chanson.

0: Ah là là là là.
1: Allez, bon, on le chrono, là. Ah, non, Sylvie, écoute, là, c'est pas possible. Là,
2: essayez, essayez, Sylvie.
1: Mais non.
2: Non.
1: Sylvie.
0: What a wonderful world.
1: Bah, c'est Louis Armstrong. Ah, c'est dommage, je pensais vraiment que c'était des chansons très connues. Hein, donc,
2: Et c'est une sublime chanson, surtout, hein, sur l'amour, sur tellement de choses.
1: Oui, c'est bien de finir là-dessus. Bah, bon, Sylvie.
2: Ça serait pas mal. Ouais.
1: C'est moche, là. Hein.
2: C'est moche.
1: Ah, pour Sylvie, c'est moche. Ouais.
2: Bah, c'est moche, elle est à zéro. Hein.
1: Bah, c'est, oui, ça ne fait pas dire.
2: Lolo, t'es à ça du bol de sangria. Hein. C'est pas mal. Hein.
1: Oui,
2: t'es
1: ça manque un peu, d'ailleurs, là. Hein. On a soif un peu, là.
2: Alors là, je lance quoi? Je lance Soirée mondaine?
3: Oui, oui, oui.
2: Ah, bah voilà. Bah, écoutez, bah, maintenant, je demande. Hein. Eh bah, vous êtes sur ici.
1: Avec Auréa. Hein. Bonjour, Auréa.
2: Allez, vous écoutez ici. On vous aime. Soirée mondaine, Auréa.

0: attendait Noria. Non mais on peut pas se quitter avant 13h sans que vous m'ayez refait une dernière fois Flipper le dauphin.
1: Bien sûr, on va en parler, regardez. Tu gueules.
2: Ah bon. Ici à midi, on est au taquet.
1: Alors, ça, c'est la soupe aux choux.
0: C'est vrai, bah, en même temps, je suis auvergnat. Hein,
1: je rappelle que Laurent, qui joue avec moi, est ici Provence. Il voudrait, s'il était un animal, être un dauphin.
0: Ah.
1: Est-ce que tu sais imiter le dauphin, Laurent?
3: Ouais, mais le dauphin qui dort un petit peu, il fait.
0: C'est ridicule. Catherine, on fait le dauphin?
4: Non, moi j'imite rien du tout, moi.
0: Ah bah si, on fait le dauphin là. On a
4: moi j'imite le chat.
0: Vas-y.
1: Ah vas-y.
0: Miaou. Oh, c'était facile ça. Fais le dauphin. Le dauphin.
1: Ah, voilà. Ouais. Alors, Laurent, tu vas faire quoi là ce week-end? Tu vas bosser, tu vas jardiner, tu vas faire quoi exactement?
3: Rien de spécial. Je pense que ça va être un petit peu de piscine, peut-être un peu de rivière aussi. On a été à la rivière ce matin là.
1: Et alors, il fait beau à la rivière?
3: Ah ouais, bah c'est beau. En fait, c'est juste à côté, c'est à Vidauban.
1: Mais oui. Ouais. Puis t'as un restaurant qui est pas loin, là, aux Fontaines de je sais plus quoi, là, comment ça s'appelle?
3: Les Fontaines, ça me dit rien. Mais on a deux restaurants hyper réputés à. Je sais pas si je peux dire les noms. À Lorgues, il y a un restaurant, il s'appelle chez Bruno.
1: Ouais.
3: Ah, celui-là, il est réputé. Les derniers qui sont venus manger, je crois que c'est David Beckham et sa femme il y a si longtemps.
0: Bonjour David Beckham, qui est avec nous. Hein.
1: Non, il n'y a pas
3: de David. Il passe cet après-midi parce qu'il reste un peu de gambasse d'hier soir.
1: Ah, voilà, bah, ouais, embrasse-le bien, hein, le petit David, ouais. On l'adore. Alors, demain, il y a la finale, enfin la troisième place. Là.
0: Oui, bah oui, mais.
3: Oui.
1: Ouais, oui.
0: Non, on ne remue pas le couteau encore une fois.
1: France-Angleterre. Bah quoi, on ne remue pas le couteau dans la plaie, on est pour l'Espagne de toute façon.
3: Oui.
1: Bon, alors, mon petit Lolo, là, c'est à 3 points. Je peux te dire que si tu marques, c'est plié, tu vas en finale.
3: Ouais.
1: Alors, c'est une question cash. Écoute bien la question. C'est simplissime. Pour un homme de ta trempe, tu devrais trouver immédiatement. Écoute bien. Comment on appelle la partie du livre où il y a marqué les chapitres et les numéros de pages? Comment ça s'appelle cette partie du livre où sont indiqués les chapitres et les numéros de pages? On appelle ça, il y a un nom spécial. Top chrono. 10 secondes.
3: Chapitre et numéro de page.
1: Oui, ça répertorie tout, quoi.
4: Non, mais il demande à ses fils qui sont là pour l'aider.
0: Ben évidemment.
1: Mais il a le droit. Mais il a le droit. Alors
3: c'est moche. C'est dur, ça. C'est dur, cette question.
0: Non.
1: Quand je vais te dire la réponse, tu vas me dire ah, bah non, c'était pas dur, c'est la table des matières.
3: D'accord. Ah, bah j'aurais pas cru qu'il y avait une table de matière
1: Oui.
0: Ah, quand même, la table des matières.
1: Alors, c'est pas grave.
0: Pour l'instant, elle a encore zéro. Hein,
1: absolument.
0: Sylvie, c'est clair que là, voilà, si tu ne marques pas, il l'emporte. Si tu marques, tu encaisses 5 points. Et donc, tu es dans la phase finale avec nous dans les prochaines minutes. Un petit peu de pression, Sylvie. On y croit. Voici ta question. On va y aller tout de suite. Pour 5 points, sur un dé à 6 faces, les dés à 6 faces, quel chiffre est inscrit sur la face opposée aux 2? Top chrono, 10 secondes. Quel chiffre est inscrit sur la face opposée aux 2? T'as dit 4?
5: Oui.
0: Je crois que tu ne regarderas plus jamais les dés comme avant. C'était le 5. Oh, Sylvie, je suis désolé.
1: Ah, bah ça fait bien nos affaires, ça, Lolo, parce que tu vas jouer la finale avec maman.
0: Bravo, Laurent. Super
1: cata. Alors.
0: Football, hein. Bravo, Sylvie, quand même. Hein. Merci.
1: Bravo, Sylvie.
3: Ouais. Bravo.
5: J'ai quand même réussi à faire beaucoup de zéros aujourd'hui.
1: Écoute, on peut pas toujours gagner, Sylvie, tu vois.
0: On peut pas tromper.
1: Mille fois, mille personnes. Bon, alors, Laurent.
3: L'apéro, c'est l'apéro.
1: Bon, Laurent, c'est pas mal. Lance l'apéro, commence à faire chauffer le barbecue. Là, t'es presque, t'es aux portes de gagner la finale.
0: Hein. 100% masculin, finale, hein, dis donc. Samuel Laurent, 2 mecs.
1: Et alors?
3: Oui,
0: bon,
3: rien, 2 mecs.
0: On constate, quoi, voilà.
1: C'est quoi? C'est moi qui joue avec Laurent.
0: C'est mon côté patriarcal. Voilà. Oula, les gros yeux qu'elle me fait.
1: Non mais
0: oula.
1: Catherine dit quelque chose, quoi.
0: Mais je remarque juste que c'est une finale de mec, hein.
1: Ça fait 2 ans que j'arbitre entre vous, débrouillez-vous, hein. Bon, alors, c'est pas grave. Là, c'est vraiment la dernière fois que je vais le dire. Hein, je l'ai dit pendant 2 ans.
0: C'est vrai, attendez, un moment, enlevez la musique.
1: C'est limite.
0: Non, il faut que ce soit solennel.
1: C'est limite solennel.
0: Enlevez tout. Non, s'il vous plaît.
1: C'est vraiment mon dernier. Et tout de suite, vous allez écouter. On va le dire ensemble. 1, 2, 3.
0: La réclame.
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1: Et c'est la dernière fois que Rocky va nous accompagner dans Au Taquet. Toutes ces finales, 2 ans de finale, mon Dieu, toutes ces chances que j'ai eues de gagner, j'ai triomphé plus d'une fois. Et là, aujourd'hui à ma gauche, il y a Laurent. Laurent, il joue avec ICI Provence. Il habite à l'Orgue. Il est marié à Nathalie. Il est pâtissier. Autant vous dire qu'il ne va pas rester longtemps dans la sauce. Il va triompher et partir à la Ciotat. À ma droite, il y a qui ?
0: Eh bien, il y a Samuel pour cette dernière finale avec ICI Héros. Il est en mode Saint-Génie de Fontenay, mais il fait du barbecue. Voilà. Il a un chat qui s'appelle Tigre. Comme Survivor Eye the Tiger, il a l'œil. L'œil de la victoire !
1: Ouais, ouais, c'est parti ! Oh my god, Rocky, c'est toi ?
0: Oh, c'est la dernière finale, quoi.
1: Alors, Laurent, t'es prêt à gagner ?
3: Je suis prêt à gagner.
1: Ça, c'est une bonne nouvelle, tu vois, parce que...
3: Je suis au taquet, là.
1: Tu sais que c'est pas un bingo, hein, pour la finale.
3: Ouais, ouais.
1: Ah oui, on l'avait dit, hein. C'est-à-dire que on se dut bon. Pendant 2 ans, on leur a raconté plein de conneries, ils ont rigolé avec nous. On a monté un pays, le Dami d'Hollande, il y a déjà 1700 habitants.
0: C'est vrai.
1: Alors, on va vous poser des questions l'un sur l'autre. Vous allez marquer, c'est des vrais ou faux. Je vais te donner des vrais ou faux sur Eric. À chaque fois que tu vas bien répondre, tu auras 2 points.
3: Ouais.
1: Hein, t'es d'accord ?
3: Je connais tout d'Eric.
1: Oh, oh mon Dieu.
0: Bah, écoute, c'est inquiétant.
1: Tu sais quoi ? C'est magnifique. Je vais quand même t'encourager avec une chanson que tu adores.
7: Je suis tombée pour elle.
0: Tu ne sais pas que j'étais en couple avec Pascal pendant 6 ans. Rien.
1: Ah bah là, écoute, on va appeler Pascal, on va lui demander
0: Pascal,
1: confirmation.
0: Bonjour Pascal Obispo. Non mais je sais qu'il est, il a des fois écouté l'émission. Pascal.
1: Il a totalement écouté l'émission. Alors, c'est parti. Il n'y aura pas que 10 secondes d'un commun accord avec la réalisation.
0: Ouais, vous avez triché quoi.
1: On a pris chacun 20 secondes parce qu'il faut poser les questions.
0: D'accord, ok.
1: Alors à chaque fois que tu me dis la bonne réponse, t'as 2 points. Écoute bien. Alors, Eric parle couramment anglais, vrai ou faux ?
3: Ouais.
1: Le surnom d'Eric, c'est Grongron.
3: Grongron ?
1: Ouais.
3: Vrai.
1: Eric a gagné 5 fois en 2 ans la finale.
3: Oh.
1: Ça, c'est...
0: Ouais.
1: Ok, et Eric adore l'argent, d'ailleurs, il en parle tout le temps.
3: Bah, vrai.
1: Voilà, sauf que...
0: Bon, en fait, la dernière,
1: Eric est hypochondriaque.
3: Vrai.
1: Voilà, mais Eric parle couramment anglais, c'est faux. Hein.
0: C'est même
1: une buse.
0: Ah, une buse.
1: Le surnom d'Eric, c'est pas Grongron, c'est Chonchon.
0: Chonchon.
1: Voilà. Tu as
0: gagné 5 fois là.
1: il a dit faux, donc il a 2 points. Eric adore l'argent, il a dit 2 points. Eric est hypochondriaque, 2 points. Il a 6 points.
0: Ouh là là là là là là là là.
1: Voilà.
0: Samuel, donc il a 6 points.
1: Ouais.
0: C'est pas compliqué.
1: Ah bah
0: faut
1: oui,
0: faire,
1: c'est
0: faut
1: bien.
0: Il faut faire 8 puisque c'est 2 points par bonne réponse. Ok, Samuel, 8 points, ça veut dire 4 bonnes réponses sur 5.
1: Woohoo !
0: J'ai des questions à te poser sur Valérie, c'est du vrai ou faux. On t'encourage avec la musique que tu aimes.
8: C'est Marcel Bébé.
1: Ouais, c'est Marcel Bébé.
0: Allez Samuel, on y va. Tu me réponds assez rapidement, vrai ou faux, top chrono. Valérie préfère Michel Sardou à Johnny.
3: Oui.
0: Valérie a 3 chiens.
3: Oui.
0: Valérie adore la chasse.
3: Faux.
0: Valérie est timide.
3: Faux.
0: Valérie part en vacances en Espagne.
3: Valérie est timide, vrai. Et Valérie part en Espagne, vrai.
0: Et très bien, nous sommes arrivés au bout du chrono. Nous allons donc vérifier. Valérie part en vacances en Espagne, tu confirmes ?
1: 2 points.
0: 2 points, Valérie est timide.
1: C'est vrai.
0: Il a dit vrai, hein ?
1: Oui.
0: T'es timide ?
3: Oui, vrai.
1: Et oui, je suis timide, je rougis. Mais c'est la vérité, personne ne le croit jamais.
0: Valérie adore la chasse.
1: Il a dit faux, c'est totalement faux. Je déteste
0: Valérie,
1: à 2 points.
0: Ouais. Valérie a 3 chiens, t'as dit quoi ?
3: J'ai dit vrai.
1: Et non, j'en ai que 2.
0: Alors attention, 2-4-6, pour l'instant t'es à égalité, tout se joue sur cette réponse. Valérie préfère Michel Sardou à Johnny, tu nous as dit ?
3: Vrai.
1: Il a... Non, il a dit faux. Non, il a dit vrai.
4: Il a dit vrai, pardon.
1: Et c'est vrai. Faux, je préfère Johnny.
0: Et donc ça ne suffira pas, Samuel.
8: Mais si, ça suffit, Samuel.
1: Ils sont à égalité.
8: Donc c'est les points qui les départagent.
0: Ah, oh bah dis donc.
8: Et donc Laurent a eu 17 points et Samuel il a eu 21. Bah c'est Samuel.
0: Samuel, c'est toi qui gagne.
8: Voilà.
0: Bravo Samuel.
8: Alors Samuel, c'est toi qui iras au festival live ici La Ciotat. C'est magnifique. Tu pars 3 nuits d'hôtel. Tu iras au concert tous les soirs. Tu iras même dans les coulisses. Tu feras du bateau. Tu sauras très vite qui sont les invités. Là, pour l'instant, on n'a pas le droit de le dire, mais très rapidement, on le saura.
0: Il y a Rémi Bricard.
8: Oui, Rémi, ça c'est Bricard, sûr.
0: Il y sera.
8: Et voilà. Bravo. Et
0: bravo à vous tous.
8: Et puis, eh ben, Lolo, tu gagnes la machine à café de Joe Malongo.
0: La dernière machine espresso, 32 dosettes, 6 verres en verre. Merci à Joe Malongo et à l'entreprise Malongo de nous avoir accompagnés pendant ces 2 ans.
8: Ah ouais, alors franchement, on a plein de merci à dire. Évidemment, on est très triste de vous quitter. Hein. On ne va plus jamais dire bonjour la France, enfin surtout moi. Je ne vais plus jamais supporter les vannes de Chonchon.
0: Je t'appellerai.
8: Tu m'appelleras, bien sûr. Alors, je remercie évidemment tous les auditeurs. Merci parce qu'on part en plus sur un super score. Et donc, merci. Merci aux habitants du Damien d'Hollande, on continuera cette vanne. Merci à Maître Kikandon qui a arbitré avec brio cette dernière et puis pendant un an. Merci à Gwen Coupès qui est déjà en vacances, cette bourrique. Merci à Céline qui a réalisé avec brio.
0: Bravo Céline.
8: Voilà, merci. Merci. Aujourd'hui c'est Emma, mais on a quand même bien plein. Basile, Florent, Elorie,
0: Lucas.
8: Alors Lulu, bravo parce que Lulu est un génie.
0: Ouais, c'est un génie.
8: Donc voilà, merci à Didier Gustin, François Touchard, Sandrine Saroche, Labajon. Tous ces gens qui nous ont accompagné la première
0: saison.
8: Sébastien Marx. Merci à Alexandra, Marian. On a eu tellement Sadika, on a
1: Laura.
8: Au standard.
0: Maëva, Manon, Elodie pour l'équipe web et toutes les vidéos que vous avez retrouvées. Puis les deux auteurs.
8: Et les deux auteurs, Raphaël et Luigi, qui nous ont fait des questions. On peut dire.
0: Voilà.
8: On peut dire ça, non?
0: Très sympa.
1: Bah, on a appris plein de choses.
8: On a appris plein de trucs. J'espère que vous vous êtes bien marrés. Nous, on a adoré partager ces 2 ans avec vous. J'ai adoré. Racontez vos histoires, vos vies. Vous avez des vies exceptionnelles. Vous êtes formidables. Moi, j'aime la France. J'aime les Français qu'on a eu pendant 2 ans. Vous êtes exceptionnels. Vous vous occupez d'associations. Vous êtes amoureux de tout, de la nature. Vive Johnny à Balachasse.
0: Bon, merci à toi, Valérie.
8: Merci, Eric.
0: Merci,
8: et
0: Valérie.
8: Merci vraiment à Yann Chouquet, Céline Pigalle,
0: d'être
8: venu me chercher. Et puis, on se retrouvera un jour ici ou ailleurs. Merci la France. Bonjour. Au revoir. Pardon. À demain. Allez,
0: oh, c'est
8: salut.
0: Mignon. Jusqu'au bout. Benjamin Mathieu, bonjour.
8: Salut Benjamin Mathieu.
9: Au taquet jusqu'au bout, Valérie.
0: Jusqu'au bout. Eh
8: oui.
0: Bien sûr.
9: Ça fait plaisir de vous entendre.
0: Pour la dernière. Bon, alors, dernière. Ma France, là, dans un instant.
9: Eh ben oui, ma France, on est ensemble pendant une demi-heure. C'est la dernière de la saison également, avec un invité. On va notamment parler de la solidarité auprès des personnes qui subissent la sécheresse et les incendies dans le sud de la France, avec notre invité du Secours Populaire. Et puis, on va évidemment revenir aussi sur les orages qui ont été très violents.
0: Merci Benjamin, à tout de suite.
8: Oh là là.
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0: Et on embrasse Wendy Bouchard aussi.
8: On embrasse très fort Wendy Bouchard, c'est mon dernier top à la déconne.
0: Vas-y, je te laisse faire, je dis pas rien.
8: Eh ben, merci ici, je t'aime, merci la France, je t'aime. 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
9: Bonjour et bienvenue dans Ma France au menu de votre journal. Des grelons géants qui tombent du ciel et une mini-tornade après la canicule. Place aux orages très violents, ils ont fait 2 morts hier soir en Haute-Vienne et en Isère. La détresse des agriculteurs creusois qui font face à la sécheresse, épuisés et inquiets par le manque d'eau, alors que la loi urgence agricole pourrait être votée lundi sur fond de polémique environnementale. La suite des fouilles dans le Tarn après les indications précises de Cédric Jubilard. Les ossements retrouvés vont être analysé rapidement pour déterminer s'il s'agit bien de la dépouille de sa femme dont il a avoué le meurtre. Notre invité depuis Marseille, Gaël Salado du Secours Populaire, le Secours Populaire qui lance un appel aux dons en faveur des sinistrés des incendies. À J-1 de la petite finale, on fait le point sur le moral dans les crampons un petit peu de l'équipe de France. Elle joue contre l'Angleterre demain soir, c'est le dernier journal du mondial tout à l'heure. On vous présente également la brigade anti-relou pour protéger les femmes qui veulent pouvoir aller tranquillement aller à la plage à Marseille. Et puis suite et fin de notre série exceptionnelle dans les coulisses de la justice au tribunal d'Amiens en Picardie. Vous avez le menu, nous sommes ensemble pendant une demi-heure. C'est l'été de toutes les souffrances. Après 3 canicules, la chaleur étouffante et les incendies, voilà, avec le retour des températures plus respirables, les orages, parfois très violents, comme hier soir en Isère et en Haute-Vienne, avec des grelons géants tombés du ciel, des orages qui ont fait 2 victimes, une femme lors de la chute d'un arbre en Haute-Vienne et un homme en Isère. Il se trouvait dans son entreprise hier soir. Il a voulu éteindre un début d'incendie provoqué par la foudre. Cet habitant de Dolomieu, âgé de 38 ans, était très apprécié. La mère Delphine Hartmann, très touchée ce matin.
10: Évidemment que suite à cette nuit dramatique, on est tous très touchés. La commune, c'est une petite commune de 3200 habitants. Donc oui, évidemment, on est touchés. On a une pensée vraiment très, très émue pour la famille et les amis en tout premier lieu. Quoi. L'incendie s'est déclaré très vite. Comme vous le savez peut-être, il y a eu des gros orages et des coups de foudre très importants. On a eu 2 coups de foudre successifs sur le quartier et du coup ben voilà, le feu a pris suite à un coup de foudre et ça a été très rapide.
11: Et donc le monsieur était dans son entreprise, c'est ça?
10: J'ai pas tous les éléments, quoi qu'il en soit il est décédé dans les lieux quoi. On est tous fortement, j'allais dire, impactés suite à des événements de cette nature.
9: À noter que la vigilance orange aux orages est levée aujourd'hui. Et puis les conséquences en Ardèche des orages d'il y a 48 heures. 50% des vignobles du sud Ardèche ont été touchés, selon le syndicat des vignerons indépendants de France. Une perte considérable pour les agriculteurs. À Villars, à côté de Saint-Étienne, c'est même une mini-tornade qui a ravagé une partie de la commune. Des voitures ont été soulevées, des toits arrachés. Les habitants sont encore sous le choc. Margot Longeroche, les dégâts sont spectaculaires.
12: Quentin est seul avec son petit garçon de 2 ans quand la tornade traverse le hameau. Il le raconte encore sous le choc.
13: On a essayé de se mettre à l'abri dans un coin retranché quoi, pour limiter les dégâts. Parce qu'en fait, le placo était en train de... Ça vibrait en fait. Du coup, j'avais peur que dans la pièce à vivre, il y a tout qui s'effondre sur nous. J'ai fait ce que j'ai pu, on va dire.
12: Et dans la chambre de l'enfant, il ne reste que le placo qui tient comme par miracle. La charpente, la toiture, tout s'est envolé.
13: J'ai surtout peur pour mon fils quand j'étais en bas. Et puis après, quand tout s'est arrêté, quand on est sorti, on l'a mis en sécurité ailleurs chez mes parents. Et puis nous, on est venu constater les dégâts.
12: Quentin et sa femme vivaient depuis 5 ans dans cet appartement où ils n'ont plus le droit d'habiter désormais. C'est trop dangereux. Chez sa voisine Marie-Charlotte, ce n'est pas mieux. Tout le salon et les chambres sont à ciel ouvert. Des morceaux de laine de verre et de placo recouvrent le sol. Heureusement, ni elle ni sa fille n'étaient là quand la tempête est passée.
14: Quand on m'a annoncé qu'il n'y avait plus de toit sur le bâtiment, j'ai regardé ma caméra et en fait, je vois toute la tornade qui arrache tout. Je me suis mise à trembler, j'ai pleuré. Et heureusement, le papa de ma fille m'a canalisé en me disant écoute, t'étais pas là, la petite n'était pas là. C'est que du matériel, on va s'en sortir.
12: Sans toi, les bâtiments les plus abîmés vont prendre la pluie dans les heures, les jours à venir. Et les habitants sinistrés risquent de perdre le peu d'affaires encore intactes.
9: Le reportage ici Saint-Étienne-Noir. Conséquence de ces 3 canicules d'affilée, une intense sécheresse qui touche durement les agriculteurs et des paysages qui prennent un petit air de désert avec de l'herbe jaune, voire brûlée, qui n'est pas belle à voir. Dans la Creuse, la FDSEA a déjà demandé au préfet d'engager une procédure de reconnaissance de calamité agricole. Exemple à Anzem, où cet exploitant cherche l'eau désespérément. Thibaut Pointeau pour Ici Creuse.
15: Les traits tirés, le visage de Jean-François Lemoine est marqué, l'agriculteur est épuisé.
16: Donc tous crevés, depuis le printemps on n'arrête pas, on a tout s'embrayé, hein, les ensilages, les enrubanages, le foin, la fenaison. Et le gros souci aujourd'hui qu'on a, c'est la flotte.
15: En plus de 30 ans d'activité, il n'a jamais connu une telle sécheresse.
16: On n'a plus d'eau, le ruisseau du bas, c'est un ruisseau que même les anciens n'ont jamais vu tarir. Mais là on va le faire, il va dans 8-15 jours, il est tarir.
15: Conséquence, il doit aller chercher de l'eau plus bas dans la rivière Creuse.
16: J'ai changé la tonne, j'ai acheté plus gros. Il faut aller de plus en plus loin. On est passé de 4000 à 8000 litres, hein, tout simplement, on a doublé le volume.
15: Alors face à cette sécheresse, la FDSEA milite pour des retenues d'eau.
17: On en a besoin, ces retenues, elles sont multi-usages.
15: Séverine Brie, secrétaire générale du syndicat.
17: Elles ne sont pas là que pour arroser nos maïs ou autre chose, elles sont là aussi, vous avez vu, à l'heure actuelle, ce qui se passe au niveau des feux.
15: Selon le préfet de la Creuse, Jean-Philippe Legueux, 6 projets de retenues d'eau sont dans les cartons, dans le département, mais n'ont pas encore été déposés par les agriculteurs.
18: On fera tout pour faire aboutir les projets qui répondent aux enjeux de notre agriculture dans le respect de l'environnement. Et donc dans le respect de l'environnement, on peut avoir ce type de projet.
15: Des projets qui sont jugés trop coûteux par la Confédération Paysanne. Le syndicat s'oppose aux retenues d'eau pour irriguer les cultures comme le maïs et se dit favorable à ces projets pour abreuver les bovins ou pour arroser des parcelles maraîchères.
9: Et puis face à cette situation catastrophique dans les Vosges, la coordination rurale de la Marne organise une opération de solidarité d'ampleur. 20 tracteurs qui partaient ce matin chargés de fourrage soins. Un convoi de 2 km de long pour sauver la mise à leurs confrères lorrains. Une loi d'urgence agricole qui porte donc bien son nom dans ce contexte. Un texte promis aux agriculteurs par le gouvernement suite aux manifestations du début d'année. Il pourrait être adopté en début de semaine prochaine au Parlement, mais il fait polémique. Parmi les points de crispation, la gestion de l'eau et la réintroduction de 2 pesticides interdits en France, dont le très controversé acétamipride. Jean-Claude Tissot, sénateur PS de la Loire, évoque un recul environnemental.
19: Certes, ils ont autorisé l'acétamipride que sur la filière noisette, mais sur la filière betterave, c'est avec un autre produit néonicotinoïde, certes pas foliaire, mais avec des semences enrobées. Qui dit semences enrobées, ça veut dire qu'on enfouit la graine, et bien évidemment, la matière active va rester dans le sol. Donc c'est encore presque pire que ce qui avait été prévu. Donc voilà, donc rien avancé, aucune écoute des alertes qui ont pu nous être faites, les sociétés savantes, l'ordre des médecins, aucune prise en compte. Quoi.
9: À droite, on défend ce texte, et on assure que ce sont les scientifiques de l'Agence nationale de sécurité sanitaire qui vont encadrer l'utilisation de ces 2 pesticides. Le député LR, Julien Dive.
20: Là aujourd'hui, ce qui est fait, c'est qu'on donne la décision à l'ANSES. Il y a 10 ans, le politique s'est mêlé de ce qu'il ne regardait pas en interdisant, en prenant une décision d'interdiction. On aurait pu faire comme l'an dernier, se mêler de ce qu'il ne regarde pas et prendre une décision. Et j'ai entendu l'an dernier des parlementaires demander à ce que ce soit la science qui se charge de la question. Et bien, c'est ce qu'on vient de faire. Ça n'a pas été simple pour les sénateurs de l'accepter, ça. Ils ont fini par l'accepter, de donner la possibilité de déroger à l'ANSES. Donc c'est l'ANSES qui décidera sur l'acétamipride ou la flupie. Mais en plus, on a cadré le sujet. C'est-à-dire que ça ne sera pas pour toutes les cultures, avec des règles strictes. Et encore une fois, ce sera un avis qui sera purement scientifique. Parce que l'ANSES, je le rappelle, est indépendante. Et heureusement.
9: Le texte qui est donc discuté lundi prochain à l'Assemblée nationale. Un accident rare et choquant. Un train a percuté ce matin un troupeau de vaches au niveau de la commune de Crévenay. C'est en Haute-Saône. 18 vaches sont mortes. Il n'y a pas de blessés à bord du train. Une équipe d'équarisseurs a été présente sur place pour dégager la voie. Le trafic des trains est interrompu entre Vesoul et Lure. Des conditions de circulation très difficiles pour vous ce week-end si vous partez en vacances dans l'est de la France. La journée est classée rouge dans le sens des départs et demain cela concerne tout le territoire près des bisons futés. Il est conseillé d'éviter les heures de pointe. Les fouilles ont repris tôt ce matin à Mayoc dans le Tarn. Les ossements retrouvés dans un terrain qu'a indiqué Cédric Jubilard aux enquêteurs sont désormais en cours d'analyse à Pontoise en région parisienne. Il faut déterminer s'il s'agit bien du cadavre de sa femme disparue il y a 5 ans et demi et dont il a fini par avouer le meurtre. Alors pourquoi ce revirement après un si long mensonge? Jean-Philippe Degnaud, faut-il y voir une tactique judiciaire pour bénéficier d'une peine plus clémente en appel?
21: Tout au long de l'audience, Cédric Jubilard avait tenu bon la thèse de l'erreur judiciaire, confortée parfois par les lacunes de l'enquête qui n'a jamais apporté la preuve formelle de sa culpabilité, malmenée souvent par les témoignages et les expertises, révélant immanquablement que personne d'autre que lui n'aurait pu faire disparaître Delphine ce soir-là. Et à chaque fois, l'accusé Jubilard, acculé par les évidences, évacuait le problème en lâchant cette déroutante réplique: qu'est-ce que vous voulez que je vous dise? Tandis que ses avocats, sans jamais prononcer le mot innocence, tentaient de gagner un acquittement au bénéfice du doute. Peine perdue, donc doublement perdue, puisque dans ses motifs,

0: L'été peut parfois rimer avec de la drague un peu lourdingue. Près d'une femme sur deux déclare avoir déjà été victime de harcèlement sexuel à la plage, selon une enquête IFOP publiée il y a 3 ans. La ville de Marseille a donc reconduit cette année un dispositif baptisé Safer Plage, avec des médiateurs, une sorte de brigade anti-relou que Mathilde Vinceneux est allé tester.
1: C'est sur la plage bondée des Catalans, la plus proche du centre-ville de Marseille, que les signalements sont les plus fréquents. La plupart du temps, ils viennent de jeunes femmes, explique Robson, l'un des médiateurs.
2: Soit un homme qui s'approche trop de leur serviette, des dragues lourdes. Sinon, il y a aussi le cas classique où un homme est en train de prendre des photos.
1: Alors régulièrement, les médiateurs font des annonces.
3: Vous pouvez nous interpeller directement ou via l'application Safe en Plage.
1: Ils partent aussi en maraude sur le sable. Luna, une touriste belge de 20 ans, confirme avoir déjà subi des remarques gênantes.
4: Oui, certaines personnes font des commentaires. Et ce n'est pas toujours agréable. C'est bien qu'il y ait quelque chose pour le signaler quand ça arrive. Ça nous aide à nous sentir en sécurité.
1: Sandrine, 24 ans, acquiesce. Ce n'est pas toujours facile d'intervenir seule, dit-elle.
5: Avec des copines, on avait vu un gars qui prenait en photo des filles. Donc on était allé le voir. Et en fait, il est devenu agressif.
1: Nous, les médiateurs, nous sommes formés pour agir, explique Marie. Parfois, il faut appeler la police, mais souvent, une discussion suffit. Même s'il faut de la patience.
6: Qu'est-ce qu'on nous dit souvent? Que si les filles ne veulent pas se faire mater, elles n'ont qu'à pas se mettre en maillot de bain. Nous, on essaye de réagir avec pédagogie.
1: Petit à petit, sur le sable, la parole des femmes se libère. Entre l'été 2024 et l'été 2025, les signalements ont plus que doublé sur les plages marseillaises.
0: Du monde sur les plages, mais c'est aussi la très grande affluence en ce moment aux fêtes de Bayonne, dans les Pyrénées-Atlantiques, qui se terminent dimanche. Des milliers de personnes vêtues de la traditionnelle tenue en blanc et rouge qui déferlent dans les rues. Alors, c'est la plupart du temps bon enfant, parfois un tout petit peu moins, parce qu'avec près d'1,5 million de participants sur l'ensemble des journées, certains fêtards ne se prennent pas la tête et font leurs besoins dans la rue. C'est évidemment interdit. La mairie a donc mis en place une brigade pipi pour verbaliser les délinquants de la miction. Ici, Pays Basque a suivi cette brigade un peu particulière.
7: Les fêtards patrouille pédestre sur le secteur du Petit Bayonne.
8: Reçu, ouais, clair.
9: On fait des opérations spéciales miction. On part en équipe de 4 pour faire le tour de la ville, pour faire que ça aussi. Ça, c'est des restes du nettoyage de ce matin, ne vous inquiétez pas, hein, les petites flaques comme ça.
10: C'est vraiment de la mauvaise foi quand ça se produit, parce que vous voyez le nombre d'urinoirs qu'on a mis à disposition, que ce soit masculin ou féminin. Donc vraiment, si on se décide à faire pipi sur la voie publique, sur une porte ou que sais-je, ça impliquera une verbalisation systématique, parce que vraiment, on a tout mis à disposition pour que ça se passe bien.
9: Si lors de notre passage on constate, on verbalise automatiquement, mais on n'en a pas constaté cette année. Pas encore.
0: Eux font comme ils peuvent pour uriner sur les routes du Tour, les coureurs du Tour de France, tant les étapes se déroulent cette année à toute allure. Aujourd'hui, c'est la 13e étape entre Dole et Belfort, la plus longue aussi, avec 205 km. Et ce n'est pas plein, hein. Les coureurs vont grimper le Ballon d'Alsace. Le Tour qui n'est pas toujours une fête, voici une histoire qui n'est pas très sympa. Le maire de Ussel en Corrèze, où sont arrivés les coureurs, tout heureux dimanche dernier, de recevoir un maillot jaune dédicacé par Tadej Pogacar, offert au maire par le directeur du Tour. Et puis, quelques minutes après, le maillot est volé. Jean-Pierre Guittard, le maire de la commune, est un peu dépité.
11: J'avais mis ça dans une étagère et quand je suis revenu le soir pour récupérer tout ça, il y avait la médaille était encore là, le profil de l'étape était encore là, mais le maillot avait disparu et il y a quelqu'un qui s'est approprié, bien sûr sans me demander mon avis, qui depuis ne s'est pas manifesté non plus. Je vois mal la personne qui a pu le prendre venir me le ramener en disant tiens, je t'ai fait une blague et je l'avais pris, mais je te le ramène. C'est un maillot que j'aurais fait encadrer et que j'aurais mis dans le bureau du maire. On le retrouvera pas. Alors après, bien sûr, je suis déçu par rapport au fait de ne pas l'avoir et surtout déçu de pouvoir penser qu'il y a une personne qui soit capable de faire ça. C'est surtout ça qui me dérange le plus. Alors, il y en a beaucoup qui m'ont dit, si tu avais fait ci, si tu l'avais mis ailleurs, si tu avais fait ci, ben oui, si. Avec des si, eh ben, j'en aurais peut-être jamais eu, et avec des si, il n'aurait pas disparu.
0: Mais l'histoire va peut-être bien se terminer, car le directeur de la Grande Boucle, Christian Prudhomme, a assuré au maire qu'il allait regarder ce qu'il pouvait faire, potentiellement lui renvoyer un maillot dédicacé. Puis restez avec nous, dans un quart d'heure, on fait le premier point sur la course, c'est évidemment à 13h30.
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0: Suite et fin de notre série exceptionnelle toute cette semaine dans les coulisses du tribunal judiciaire d'Amiens. Les équipes de ICI Picardie qui nous font vivre cette plongée au cœur de la justice du quotidien. Et on se penche, pour terminer, loin des affaires médiatiques du pénal, et bien dans la vie de tous les jours, les déchirements d'un divorce, la crainte d'une expulsion en cas de loyer impayé ou le stress d'un licenciement abusif. Nicolas Fillon nous fait vivre une audience des affaires familiales.
13: Les dossiers s'enchaînent dans cette pièce climatisée de 15 mètres carrés. Ce matin, sont traitées en urgence des demandes d'exercice de l'autorité parentale dans des couples déjà séparés. Il y est question de garde d'enfants ou de pension alimentaire. D'un côté,

0: côté d'une grande table rectangulaire, une juge aux affaires familiales qu'on appellera Estelle.
1: La particularité, c'est le fait qu'on arrive à l'audience avec peu d'éléments, puisqu'on a uniquement l'assignation d'une des parties sans avoir la connaissance de la position de l'autre partie.
0: Elle souhaite garder l'anonymat.
1: C'est l'accès à l'intimité même des familles. Ce sont des personnes qui n'ont pas réussi à se réconcilier sur certains points et qui demandent l'avis du magistrat.
0: En face de la juge et de sa greffière qui note tout, deux avocats représentant chacun un parent présent et assis d'un bout à l'autre de la table. 10 minutes pour plaider son dossier, ensuite remis à la juge qui questionne deux versions opposées.
1: Je pense qu'il faut faire preuve de suffisamment d'humanité pour que les parties elles se sentent entendues. Mais effectivement, c'est très difficile pour une mère ou pour un père d'apporter des preuves. Il n'y a pas d'enquête policière, donc ils vont le faire aussi avec les éléments qu'ils ont.
0: Dans ce débat contradictoire, pas d'envolée lyrique ni d'effet de manche comme au tribunal pénal. Mais on sent bien la tension, le déchirement entre deux personnes qui se sont aimées. Les larmes coulent, les mâchoires sont serrées.
1: Donc il y a cette vigilance pour ne pas être embarqué dans les histoires et justement se détacher un peu des affects qu'on pourrait nous-mêmes avoir et de nos biais. De mon point de vue, je pense aussi que la masse du travail permet aussi de ne pas se laisser trop embarquer, puisqu'en fait, après avoir traité un dossier, il faut systématiquement qu'on passe à un autre. Ça me permet, je pense aussi, de pouvoir passer à autre chose.
0: À l'audience, les enfants sont absents physiquement. Pourtant, on ne parle que d'eux. Il y a Théo, bébé d'un an, que la mère veut garder seul depuis qu'elle soupçonne le père de vouloir l'emmener en Turquie. Lui conteste après avoir déposé plainte pour violence contre son ex-compagne. Il y a Léa, 12 ans, qui ne veut plus parler ni rester avec sa maman, inquiète d'une possible instrumentalisation du papa depuis la séparation. Estelle, la juge aux affaires familiales, devra bien trancher.
1: Évidemment qu'il y a des nuits qui sont plus difficiles que d'autres, qu'il y a des dossiers qui vont aussi nous suivre pendant les congés, que ce soit physiquement d'ailleurs ou seulement mentalement. Il faut accepter, à mon avis, le fait que quand on est magistrat, on rentre dans une fonction qui va prendre tout notre temps.
0: Avec une seule motivation, rendre la bonne décision.
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2: 13h17 sur Ici, notre invitée Gaëlle Salado, directrice adjointe du Secours Populaire dans les Bouches-du-Rhône et membre du Comité National du Secours Populaire. Bonjour madame.
4: Bonjour.
2: Et bienvenue sur notre antenne. Vous nous appelez de Marseille, je crois.
4: Oui, tout à fait. Alors, Marseille 14e.
2: Est-ce qu'on respire un petit peu mieux aujourd'hui?
4: Je dirais pas ça, non. Il fait, c'est toujours étouffant quand même. Hein. Après, bon, là, je suis à l'intérieur. Donc, je ne peux pas vous dire de l'extérieur ce que ça donne, mais c'est quand même très, très, très chaud.
2: Alors, on vous reçoit aujourd'hui pour parler du dispositif Copain du Monde que vous organisez dans le cadre de vos campagnes de vacances d'été au bénéfice de ceux qui n'ont pas les moyens de partir. C'est assez courant chez vous. Ouais. Mais avant d'aborder ces actions, parlons de cet appel à la solidarité après une série d'incendies ravageurs. Le dernier en date, celui de Fontainebleau, qui a brûlé 2000 hectares. Mais c'est au total 35 000 hectares de végétation qui ont déjà brûlé sur l'ensemble du territoire depuis le début de l'année. Une situation qui n'avait pas été vue depuis la Seconde Guerre mondiale. Vous appelez à l'aide, oui. Vous appelez à, voilà, les gens à donner. Est-ce que c'est la première fois que vous faites un appel au don de ce type?
4: Non, c'est pas la première fois. C'est-à-dire que bon, sur les urgences incendies, ça fait quand même quelques années que ça arrive. Alors pas de façon aussi importante que cette année en effet, mais ça fait quand même plusieurs années qu'on fait des appels à l'urgence de la solidarité, parce que c'est des personnes qui vont se retrouver sans rien du jour au lendemain. C'est pas forcément des personnes que le Secours Populaire accompagne au quotidien, mais c'est des personnes qui du coup vont se retrouver dans une situation de précarité, de pauvreté, et qui vont du coup avoir besoin sur l'après pour reconstruire leur quotidien de notre soutien matériel, que ce soit pour les démarches aussi ou pour aider pour justement que les enfants puissent partir en vacances aussi sur les temps d'après. D'après de reconstruction.
2: Puisque là, on parle de toutes ces personnes qui soit ont perdu leur maison, soit ont dû être évacuées en urgence, se retrouvent à dormir à l'hôtel ou chez des proches et qui se retrouvent un peu dans une précarité qui était évidemment pas prévue.
4: Non, c'est ça. Mais c'est vrai que c'est ce que nous on reçoit de plus en plus finalement, parce que au Secours Populaire, on a quand même l'habitude de recevoir et d'accueillir et d'accompagner de nombreuses personnes qui sont en précarité ou en situation déjà de pauvreté. Mais quand il y a des situations qui viennent empirer, bon, ça peut être des personnes qui étaient déjà en précarité et qui tombent vraiment dans la pauvreté, ou ça peut être des personnes qui ne l'étaient pas ou qui étaient un peu à la limite et qui vont du coup se retrouver à venir toquer à la porte du Secours Populaire ou d'une autre association. Et nous, on va être là justement pour accompagner et puis pour rassurer en disant que on est là.
2: Quelle aide du coup vous allez leur apporter à ces personnes ?
4: Donc là, on est sur de l'aide, on va dire d'après, c'est-à-dire que sur l'instant, sur les moments d'évacuation, sur les moments de relogement des personnes, là, nous, on va pas forcément intervenir parce que c'est le rôle des institutions, évidemment. Nous, on arrive sur l'après, au moment de la reconstruction, au moment de savoir comment ils vont pouvoir, s'ils regagnent leur lieu d'habitation, est-ce qu'il y a des choses qui ont été détruites, est-ce qu'ils ont des besoins sur de l'achat, parce que si les assurances ne fonctionnent pas, etc.
2: Des aides de course, par exemple, ou de l'aide au relogement. Oui. Vous disiez aussi peut-être permettre aux enfants de partir finalement. Les parents ne peuvent plus aider leurs enfants à partir en vacances et vous prenez un peu le relais, quoi.
4: C'est ce qu'on avait fait, oui, avec les familles l'an dernier, quand il y a eu des incendies à l'Estac, du coup, à Marseille. La contribution du Secours Populaire, ça a été ça. Ça a été de pouvoir permettre à ces familles de respirer, de partir en vacances après. Parce qu'effectivement, elles n'avaient plus la possibilité de le faire par elles-mêmes.
2: L'été qui rime avec farniente pour la plupart de ceux qui peuvent partir en vacances. Mais on sait bien que pour les plus précaires, les plus fragiles, c'est très compliqué de partir en vacances. Je crois qu'il n'y a que la moitié des personnes qui ont un revenu modeste qui quittent leur logement l'été. Est-ce que vous remarquez que ce chiffre peut-être même va encore baisser avec la baisse du pouvoir d'achat due à la crise actuelle au Moyen-Orient?
4: Oui, c'est ça paraît assez évident parce que c'est vrai que quand il faut grignoter sur un budget, on va grignoter sur ce qui n'est pas, on va dire, je dis pas que les vacances ne sont pas essentielles, au contraire, mais sur ce qui nous paraît pas au premier abord comme essentiel, c'est-à-dire que d'abord on va remplir le frigo, on va mettre l'essence dans la voiture, mais par contre pour pouvoir après partir de la maison, ne serait-ce que dans un camping ou pour louer quelque chose et s'évader, ça va coûter trop cher, effectivement.
2: Et alors, du coup, vous organisez, comme chaque été, des événements à destination des enfants, mais pas que, et notamment ces villages vacances. Est-ce que vous pouvez nous expliquer un peu le principe ?
4: Oui, alors c'est les villages copains du monde, puisqu'au Secours Populaire, on a un mouvement d'enfants copains du monde qui permet aux plus jeunes de pratiquer la solidarité, d'être eux aussi des auteurs et des acteurs de la solidarité en étant bénévoles. Donc évidemment, c'est un encadrement spécifique puisqu'ils sont mineurs. Et chaque été, on organise ces temps de vacances qu'on appelle des villages copains du monde, qui sont des lieux de rassemblement, des espaces où en fait les enfants vont se rencontrer entre enfants et adolescents de plusieurs pays, puisqu'il y a une dimension internationale à ces villages copains du monde. On va inviter des enfants de nos partenaires internationaux qui travaillent eux déjà avec des enfants ou des adolescents. Et des délégations vont venir de 3, 4, 5 enfants de ces associations-là pour participer sur une semaine, 2 semaines, 10 jours, ça va dépendre des villages copains du monde, à ce temps d'échange, de construction de la solidarité. Ils vont organiser ensemble une ou plusieurs collectes financières pour des projets qu'ils décident en commun. Et puis, ça va être un échange interculturel où chacun va apprendre de l'autre. Et sur ce temps-là, les frontières n'existent plus.
2: Et se permettre également de se faire quelques souvenirs, évidemment, et raconter, d'avoir des choses à raconter à la rentrée. Merci beaucoup, Gaëlle Saladon. On rappelle le site internet tout de même pour faire un don dont on parlait tout à l'heure. Le site internet de médecins
4: www.secourspopulaire.fr. Et puis après, il y en a un par département, mais je n'ai pas précisé. Faire un don en ligne. Ouais,
2: merci beaucoup.
4: Directement sur le site.
2: Merci beaucoup et merci très bon week-end à vous dans les Bouches-du-Rhône et à Marseille.
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2: C'est le dernier, the last, puisqu'on est aux États-Unis. Oui. Le dernier journal de la Coupe du Monde de l'été, Bruno Salomon, bonjour.
5: Bonjour Benjamin.
2: Alors on aurait aimé que l'aventure des Bleus ne s'achève que dimanche soir à New York, ça sera finalement samedi à Miami. Il n'y aura pas de flics, il n'y aura pas de chemise hawaïenne, mais on l'espère, le retour du beau jeu face à une terne équipe d'Angleterre.
5: Je sais que c'est votre grande déception, les chemises hawaïennes, mais on espère en tout cas surtout que ces Bleus qui ont le blues vont juste retrouver un peu le sourire et nous redonner aussi un peu de sourire dans ce match pour la, la troisième place. Hier, la bande ADD, Didier Deschamps, a dit au revoir à Boston. Petite photo sympa avec le personnel de l'hôtel où ils ont quand même séjourné une bonne partie de l'aventure mondiale. Ensuite, ils ont sauté dans l'avion direction le soleil de Miami. Les réseaux sociaux de l'équipe de France nous ont proposé une petite vidéo de la part de Ryan Cherki entre blues et tentative de sourire. Bref, il résume plutôt pas mal la chose.
6: On est dans l'avion, direction Miami, pour le match de la troisième place. C'est dur, hein. Mais bon, comme j'ai toujours dit, on n'abandonnera jamais. On se battra tout le temps pour la patrie, pour les amis, pour la famille. Encore quelques heures à rester entre nous. Et après, je pense qu'on aura mérité un bon temps de repos. N'oubliez jamais, on reviendra et on reviendra plus fort. Et on reviendra surtout pour réunir tout le monde derrière le coq. Parce que pendant la Coupe du Monde, on a senti que toute la France était solidaire. Et ça, c'est incroyable. Et c'est ça qu'on devrait être tout le temps. Bisous, c'était Ryan.
5: Bisous aussi à toi, Ryan Cherki, qui devrait être titulaire demain face aux Anglais.
2: D'ailleurs, Bruno, on a une petite idée de la compo.
5: Ouais, les échos qui nous reviennent des États-Unis annoncent beaucoup de changements, mis à part Kylian Mbappé et Maignan qui devraient être titulaires. Pour le reste, on va sûrement voir des Konaté, Cherki, Zaïre Emery ou encore Malo Gusto. Et pourquoi pas même Thuram devant aussi comme titulaire. Bref, les remplaçants vont tenter de décrocher la troisième place face aux Anglais qui eux aussi vont faire tourner pour ce match prévu demain à 23h à Miami, à suivre sur notre antenne.
2: Et puis on remue 30 secondes le couteau dans la plaie, on parle de la finale, donc demain, dimanche 21h, New York, et c'est pas nous, Argentine-Espagne, match qui n'est pas pour toutes les bourses.
5: Mais car si l'envie vous venez comme ça, Benjamin, de vous dire tiens, au dernier moment, si je partais à New York, me voir la finale, et si je prenais un petit billet en last minute. Prix moyen du billet en last minute, 10 000 $, soit environ 9 700 €. Le billet le moins cher est de 4 000 $, mais là tu dois être bien tout en haut, ça fait à peu près 3 500 €. Et puis il y a des dingos aussi qui ont mis le prix des places à 1 000 000 $. On ne sait jamais, si on tombe sur un gogo, ça peut toujours marcher. Bref, franchement, regardez ça à la télé.
2: Restez chez vous.
5: C'est plus simple et restez chez vous. Et puis, puisqu'on parle de la finale, je voudrais juste vous faire écouter une toute petite séquence. Hier, la FIFA a désigné l'arbitre de la finale. Petite séquence vidéo avec des petits applaudissements. Je vous explique la suite.
7: It's absolutely great. As well as is great that the referee will be Zlatko.
5: Voilà, le référé sera Zlatko. Alors c'est Monsieur Colina, vous savez l'arbitre qui faisait toujours peur là, qui était chaud, etc. Maintenant il est référent FIFA, il a annoncé qui serait l'arbitre. C'est donc Zlatko Vincic, 47 ans, slovène, applaudi par ses pairs en larmes, car il n'y a pas que les footballeurs qui ont envie de vivre une finale. Finalement, évidemment, les arbitres, ça les touche aussi. Vincic est un excellent sifflet européen, bon, avec quelques polémiques et quelques casseroles, dont une de Meurs qui le poursuit depuis bien longtemps, mais aucune charge n'a été retenue contre lui, je tiens à le préciser.
2: Avant de clôturer ce journal et se dire à 4 ans pour une nouvelle Coupe du Monde à 48 et pourquoi pas, soyons fous, à 64 pays, c'est le dernier vocal de Nicolas Perronnet.
5: Ouais, notre reporter tout terrain qui nous a fait vivre avec ses vocaux son mondial, Nicolas, qui nous a laissé un message cette nuit d'Atlanta en Géorgie.
8: Salut les amis, un dernier petit coucou avant de mettre le cap sur la finale et sur New York pour vous parler d'Atlanta où j'ai passé la journée hier. Alors on va vous vendre ici le plus grand, le meilleur aquarium paraît-il des États-Unis. On va vous vendre le musée Coca-Cola qui est gigantesque, tout ça. Et ben vous oubliez, vous n'y allez pas, même downtown vous oubliez. Ici il faut aller se perdre dans les rues, loin du centre, dans la chaleur, dans la moiteur du sud avec les rocking chairs dans les vérandas ouvertes des maisons en bois. C'est dans ce genre de quartier qu'on tombe sur le mémorial Martin Luther King, qui est évidemment un endroit hyper émouvant, avec le mausolée où il repose, qui est installé sur de l'eau, l'église où il prêchait, la maison où il est né. Il y a toute l'histoire américaine qui vous frappe ici, toute la lutte pour les droits civiques qui résonne particulièrement en ce moment partout dans le pays où ces droits sont de plus en plus fragiles. Et c'est un très bel endroit, je trouve, pour vous dire au revoir, parce que c'est la dernière petite carte postale que je vous envoie. Et oui, on n'a pas gagné la Coupe du Monde, mais moi je me suis régalé et j'espère que j'ai pu vous emmener un petit peu avec moi. Merci à vous.
5: Et en tout cas, nous aussi, on s'est régalé grâce à Nicolas Perronnet.
2: Et on a bien voyagé. Merci beaucoup, Bruno. On vous retrouve avec Pia Clément et notre consultante Charlotte Lorgeret demain soir.
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11: Et bonjour et bienvenue sur le Tour de France, la 13e étape sur les 21 mène le peloton de Dole. Le départ vient d'être donné, Dole dans le Jura, pour atterrir à Belfort, dans le territoire de Belfort, tout à l'heure. La plus longue étape de ce Tour de France, quasiment 206 kilomètres, avec déjà quelques tentatives d'échappée, parce que ça va légèrement monter dans un premier temps aujourd'hui, avant deux difficultés, et notamment le ballon d'Alsace, pas très très loin de l'arrivée jusqu'à Belfort. Thomas Coignac, bonjour, vous êtes sur la moto ici, piloté par Julien Girard. Nous avons deux interrogations au moment du départ de cette étape. Thomas, après la chute d'hier déjà, y a-t-il des non-partants et certains coureurs qui pourraient reprendre la route ce matin ?
12: Oui, exactement. Deux coureurs qui ont chuté hier dans le sprint ont abandonné. Fernando Gaviria qui était tombé en premier, le Colombien clavicule cassé, tout comme le Belge Geno Berckmos. Il y a eu un protocole commotion passé par le Français Dorian Godon qui finalement est au départ ce matin. Et puis il y a un troisième non partant, Fritz Bisterbos, le Néerlandais. Mais là c'est une décision de son équipe, ça n'a rien à voir avec la chute d'hier. Mais on a vu quelques coureurs bien amochés encore au départ ce matin, notamment le Norvégien Søren Warren Kjold, déjà vainqueur sur ce Tour de France.
11: Oui, la bonne nouvelle effectivement, c'est le Français Dorian Godon qui avait mal hier et qui se plaignait notamment du dos. Il est au départ ce matin. Quelques échappés qui prennent une dizaine de secondes d'avance sur le peloton au départ de Dole, la ville natale de Louis Pasteur. Sous le soleil, c'est agréable, cette étape du Tour de France, la 13e. Vous la vivez tout au long de votre après-midi sur votre radio ici. À tout à l'heure.
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13: Un piano qui flotte sur l'eau pour un moment poétique. Le spectacle Marinero débarque en Auvergne. Retrouvez ce concert magique chaque soir à 20h dès ce mardi 21 juillet à Yzeure, le 22 à Vichy, le 23 à Thiers, le 24 à Chambon-sur-Lac et pour finir en beauté le samedi 25 à Issoire. Et en plus, l'entrée est libre, alors pensez à un bon plaid, à un pique-nique pour passer une excellente soirée en famille. Maintenant, c'est un rendez-vous à la galerie des Sources de Vichy que je vous propose ce dimanche 19 juillet de 10h à 18h. Une quarantaine de créateurs locaux vous attendent pour un grand marché dédié aux faits main remplis de bijoux, de déco, de peinture, de ferronnerie, entre autres. Bref, de quoi se régaler et de passer un bon été en famille ou entre amis.
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0: C'était les Négresses Vertes avec Voilà l'été sur votre radio ici. Bonjour, bienvenue, c'est Fabien Hémot. C'est un bonheur de vous accompagner toute l'après-midi. On est ensemble. On a encore un joli programme qui nous attend. Nous allons suivre toute la journée la 13e étape du Tour de France. L'étape du jour, Dole-Belfort, 205 km. Comptez sur nous pour vous faire vivre tout ça en direct, car ici, c'est la radio officielle du Tour. Nous aurons également des infos pratiques de votre région à partager avec vous et de la musique. On démarre tout de suite avec Charlotte Cardin. Charlotte Cardin qui sera d'ailleurs ce soir en concert à Lyon pour le festival Les Nuits de Fourvière. Mais on l'écoute d'abord ici. Bel après-midi.
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1: Mon petit bonheur à moi, c'était il y a quelques temps de ça, un souvenir qui m'a fait pleurer.
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1: Fin de compte, il y a 6 mois à peu près, 6-8 mois de ça, j'étais avec ma fille qui travaille sur Lyon. Nous étions dans Lyon 2, dans une très grande brasserie qui s'appelle Chez Georges, une institution lyonnaise. Et ils ont des plats typiquement de la cuisine française, tradition française. Et dans leur premier menu, il y avait un pâté de viande, un pâté de campagne. Et je viens à le commander, voilà, comme ça. Et je me dis, tiens, pourquoi pas. Et arrive ce plat. Je commence à mettre une bouchée un morceau en bouche. Et là, je me mets à pleurer.
3: Alors, pour trouver la première définition, il faut remonter au XVIIe siècle dans le dictionnaire universel pour trouver la définition du mot pâté. Il s'agit d'une pâte cuite au four avec à l'intérieur de la viande lardée ou hachée et plusieurs assaisonnements.
1: Et en fin de compte, mon mari et mes enfants qui étaient en face de moi me disent « Mais pourquoi tu te mets à pleurer ?» Et là, je tends une bouchée à mon mari. Et lui aussi me dit « Je comprends très bien. » En fin de compte, c'était un souvenir d'enfance qui me revient il y a 30, 40 ans de ça. Ma grand-mère était bourguignonne. Et quand on allait la voir dans la région parisienne, elle nous faisait ce fameux pâté de campagne. Et je n'arrivais pas à retrouver le goût. C'était vraiment un goût très particulier, un goût d'enfance. Et le fait de manger ce pâté de campagne, bah, ça a été un retour en arrière. Et je me suis retrouvée avec ce goût-là ça faisait tellement longtemps que je n'avais pas vu. Et c'est, en fin de compte, c'est un souvenir. Voilà, c'était le souvenir de mon enfance qui revenait et qui faisait que, ben, j'en avais plein la bouche et c'était remonté, ça me faisait pleurer. C'était des pleurs d'émotion parce que je me disais, ça y est, je l'ai retrouvé.
4: Ça n'a pas le goût que je croyais que ça aurait.
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0: C'était Julien Leeb sur votre radio. Ici, Julien Leeb, que vous pouvez applaudir un peu partout en France. Il est en tournée et il sera en concert le 29 septembre prochain à la Grande Motte. Dans un instant, les infos de 14h. Mais avant, encore et toujours de la musique pour vous accompagner en ce vendredi 17 juillet avec Laura Pausini. Bel après-midi.
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1: Merci d'avoir choisi votre radio ici. Il est 14h. C'est l'heure de retrouver toute l'info en France et dans le monde en 90 secondes. Avec vous, Valérie Massip.
2: Une petite fille de 8 ans est morte dans un accident de la route dans Lyon à Sergine tôt ce matin. La voiture dans laquelle elle se trouvait a percuté un arbre près d'une route départementale. Ses parents et deux autres enfants, eux aussi à bord, sont à l'hôpital dans un état critique. Et la circulation est très chargée ce week-end. Journée rouge dans le sens des départs dans l'Est et en Auvergne-Rhône-Alpes. Rouge partout demain, toujours pour les départs. Dans la forêt de Fontainebleau, les opérations de noyage se poursuivent. La 6 dans le secteur a rouvert en partie à vitesse réduite. Et dernière mise en examen, celle de deux ouvriers soupçonnés d'avoir mis le feu involontairement aux abords de l'autoroute avec une disqueuse. Un homme de 46 ans, lui, est ressorti libre de sa garde à vue, faute d'éléments probants, indique la procureure ce vendredi. Il n'y a plus de département en vigilance orange aux orages aujourd'hui, mais le bilan est lourd après ceux qui ont éclaté hier. Deux personnes sont mortes. Un homme en Isère dans l'incendie de son entreprise frappé par la foudre. Une femme en Haute-Vienne après la chute d'un arbre. Les ossements retrouvés dans le Tarn à l'occasion des fouilles menées pour retrouver le corps de Delphine Jubilard sont maintenant entre les mains de l'Institut de recherche criminelle de la Gendarmerie nationale en région parisienne. Et les fouilles, elles, se poursuivent. Et puis la fonderie de Bretagne évite la liquidation pour le moment. Renault, fondateur historique de l'usine de Caudan dans le Morbihan, débloque 4,5 millions d'euros. L'entreprise a jusqu'au 11 septembre pour trouver un repreneur.
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3: Une trentaine de kilomètres parcourus déjà dans cette 13e étape du Tour de France entre Dole dans le Jura et la ville de Belfort dans le territoire de Belfort sur les 206 kilomètres environ de cette étape la plus longue du Tour de France. Un peloton groupé après tout à l'heure une tentative d'échappée qui avait pris une dizaine de secondes et le peloton qui est passé il y a quelques instants, Thomas Coignac, qu'on vous retrouve sur la moto ici, et bien dans le village du champion de France, Romain Grégoire.
4: Ouais, la commune de Saint-Vite, on venait d'entrer dans le Doubs et il y avait beaucoup de pancartes avec la tête de Romain Grégoire, des têtes géantes à l'effigie du champion de France. C'est là qu'il est allé à l'école et au collège et sa maman habite toujours Saint-Vite. Je viens de voir aussi une pancarte avec écrit « Allez Romain Grégoire ».
3: Voilà, et c'est probablement là qu'il a aussi appris le vélo, le champion de France, pour le moment 60e du classement général, à 1h40 du maillot jaune Tadej Pogacar. Cette 13e étape, vous la vivez tout l'après-midi sur votre radio ici.
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6: L'après-midi est surplombé par une vigilance jaune pour les orages qui reviennent en Auvergne après une matinée calme et ensoleillée, avec des températures presque douces après cette canicule que l'on a subie pendant une semaine. À Vichy et Clermont-Ferrand, il fera 28 degrés et 27 à Aurillac au maximum. Cette nuit, après les orages qui seront passés, la nuit sera claire et lumineuse avec la lune bien haute dans le ciel. À Clermont-Ferrand et le Puy-en-Velay, il fera 17 et à Anvers, on attend 13 au plus bas cette nuit.
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0: bienvenue, c'est Fabien Hémot. On passe ce vendredi 17 juillet ensemble. Dans un instant, trois chansons françaises à la suite. Mais avant, c'est l'heure de mon top 3 spécial été. J'ai avec moi le top 3 des objets les plus insolites oubliés dans les hôtels pendant les grandes vacances. Numéro 3, pour un violon de grande valeur. Un client est reparti sans son instrument, estimé à plusieurs dizaines de milliers d'euros. Heureusement, il a été retrouvé avant de quitter l'hôtel. Numéro 2, pour une robe de mariée, voilà, qui a également été retrouvée dans une chambre d'hôtel. Et numéro 1, pour un python. Un python vivant, oui, c'est l'un des objets, ou plutôt l'un des pensionnaires les plus insolites retrouvés dans un hôtel. Les employés ont dû appeler des spécialistes avant de pouvoir le récupérer. Alors pas de panique, pas de python à l'horizon chez nous, car on va écouter trois chansons françaises à la suite. Voilà, soyez rassurés. On écoute dans un instant François Feldman, Vita, et tout de suite Les Innocents. Bel après-midi.
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0: C'était François Feldman sur votre radio ici. Dans un instant, on écoute Elton John. Nous allons également partir dans votre région pour des infos pratiques près de chez vous. Mais tout de suite, 14h30, un point Tour de France en direct. L'étape du jour, Dole Belfort.
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3: 206 kilomètres quasiment au menu cet après-midi sur la route du Tour, la 13e étape entre le Jura et le territoire de Belfort, entre la commune de Dole et celle de Belfort, ici à l'arrivée sous le soleil. C'est peut-être en train de se dessiner après un début d'étape très rapide, hein, très honnêtement, 55 km/h à peu près en moyenne, alors que la route est plutôt légèrement montante. C'est comme ces derniers jours, ça part très très vite. Thomas Coignac, on vous retrouve sur la moto ici au cœur du peloton, une échappée avec 37 coureurs, peut-être la bonne. Il y a 9 Français dans cette échappée. Il y a quelques costauds qui peuvent peut-être jouer leur carte aujourd'hui.
4: Ouais, notamment Tom Pidcock, hein, le Britannique, qui est 10e au classement général, qui est un excellent descendeur, on le sait, et ça, ce sera utile, puisque eh bien après le passage au sommet du Ballon d'Alsace, eh bien il faudra plonger vers l'arrivée finale à Belfort, ce sera en descente. Et puis, vous parliez des Français, on peut citer Jordan Jegat, de l'équipe Total Energy, qui est devant, tout comme Kevin Vauclin. Ce sont tout simplement les deux meilleurs Français au classement général du Tour de France de l'année dernière. Ils avaient fini 7e pour Vauclin et 10e pour Jegat. Et puis vous parliez de cette moyenne à plus de 55 km/h, c'est assez fou, d'autant qu'on est passé par beaucoup de villages, des routes très sinueuses où il fallait freiner, relancer. C'est pas comme si on était sur des grandes lignes droites où vous avez juste à appuyer sur les pédales. La 55 km/h dans ces conditions, c'est vraiment très très impressionnant.
3: Ce qui leur a permis de prendre 1 minute et 20 secondes d'avance sur le peloton à ses échappés, on le répète, 37 coureurs. Il y a quelques poursuivants intercalés au nombre de 4 à une cinquantaine de secondes. Et parmi ces Français, on peut citer Romain Grégoire, notamment le champion de France, qui est sur ses terres également aujourd'hui. Cette 13e étape du Tour de France, vous la vivez tout l'après-midi sur votre radio ici. À tout à l'heure.
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5: Une vente aux enchères exceptionnelle vous attend ce week-end au Casino de Roya, avec plus de 500 lots d'objets et de guides Michelin à remporter. L'exposition de cette collection unique débute aujourd'hui à partir de 15h avant la grande vente publique que l'on attend demain, samedi à 11h, et à 14h30 on vous attend au rendez-vous. Si vous êtes plus d'humeur à danser qu'à enchérir, je vous propose de prendre part à un concert à ne pas manquer ce dimanche 19. Le groupe Carpath s'invite au jardin du Colibri à la Chaise Dieu pour célébrer les 10 ans du lieu. Au programme de cette soirée bien rythmée, de la chanson française métissée avec du jazz et des rythmes sud-américains. Ouverture des portes dès 18h avec de quoi bien manger sur place évidemment, et une soirée pleine de vie pour bien occuper vos vacances en famille.
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2: Merci d'avoir choisi votre radio ici, c'est Fabien Hémeau. Dans quelques minutes, les infos de 15h, mais avant de la musique, pour accompagner votre vendredi après-midi, on va écouter Julie Pietri, le duo Marc Lavoine, Patrick Fiori, ça c'est sublime. Mais tout de suite, le groupe ABBA avec Monnaie, Monnaie, Monnaie. Oui, il faut le dire 3 fois, sinon on comprend pas.
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1: Merci d'écouter votre radio ici. Il est 15h. C'est l'heure de retrouver toute l'info en France et dans le monde en 90 secondes avec Valérie Massip.
2: Après les violents orages dans plusieurs régions, l'heure est au constat. Dans plusieurs vignobles français, ils ont fait des dégâts importants. On a perdu 80% de notre récolte, réagit une viticultrice du Bas-Rhin sur ici.fr. Deux personnes sont mortes lors de ces orages en Isère et en Haute-Vienne et plusieurs milliers de foyers sont toujours privés d'électricité. Une fusillade à Carcassonne a fait un mort et quatre blessés la nuit dernière. Il s'agit probablement d'un règlement de compte entre trafiquants de drogue. Des armes de guerre ont été utilisées. De très nombreuses douilles de gros calibre retrouvées dans un quartier qui abrite un point de deal. À Alès, dans le Gard, le maire lui a reçu deux balles d'armes automatiques dans une enveloppe et une lettre de la DZ Mafia hier soir. Des menaces qui concernent les opérations de police menées contre le trafic de drogue dans la ville. Christophe Rivinck réagit. Rien ne m'arrêtera. Je ne céderai pas aux menaces. Les résultats devraient tomber dans des délais relativement courts, assure la gendarmerie après la découverte d'ossements dans le Tarn sur des indications de Cédric Jubilard. Il s'agit donc de savoir d'abord s'il s'agit bien du corps de son épouse Delphine. Ces ossements sont maintenant analysés en région parisienne. Le tarif agent qui permet aux salariés d'EDF de payer l'électricité et le gaz moins cher représente un coût démesuré, juge la Cour des comptes. Plus de 700 millions d'euros en 2024. À l'échelle du groupe. Les sages estiment que ça ne peut pas durer tel quel. Et puis les Bleus sont à Miami pour leur dernier entraînement avant la petite finale de la Coupe du Monde de football. Ce sera demain, donc ce samedi, contre l'Angleterre. À suivre sur ICI.
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3: On est sur les 206 kilomètres de l'étape d'aujourd'hui entre Dole dans le Jura et le territoire de Belfort avec l'arrivée tout à l'heure probablement sous le soleil. En tous les cas, il est présent ici à Belfort sur la ligne d'arrivée. Pour le moment, eh bien 37 hommes en tête qui possèdent 4 minutes et 20 secondes d'avance sur le peloton maillot jaune. Parmi ces coureurs, il y a 9 Français. On peut citer Jégat et Vauclin et le champion de France Romain Grégoire. Vous êtes sur la moto ici au cœur de la course, Thomas Coignac. Ça a l'air de bien s'entendre devant. En tous les cas, l'écart se creuse.
4: Oui, oui, ça roule très fort et il y a aussi un groupe de poursuivants, 20 coureurs qui sont derrière et qui plafonnent à 45 secondes. C'est donc le signe que ça roule fort derrière puisque ces poursuivants n'arrivent pas à rentrer. 37 plus 20, ça fait 57, ça fait un tiers du peloton qui est à l'avant aujourd'hui, Bruno. 4 minutes d'avant sur le peloton, ils se disent que l'échappée va aller au bout.
3: Et la suite de cette étape, vous la vivez tout l'après-midi sur votre radio ici.
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6: L'après-midi est surplombé par une vigilance jaune pour les orages qui reviennent en Auvergne après une matinée calme et ensoleillée avec des températures presque douces après cette canicule que l'on a subie pendant une semaine. À Vichy et Clermont-Ferrand, il fera 28 degrés et 27 à Aurillac au maximum. Cette nuit, après les orages qui seront passés, la nuit sera claire et lumineuse avec la lune bien haute dans le ciel. À Clermont-Ferrand et le Puy-en-Velay, il fera 17 et à Anvers, on attend 13 au plus bas cette nuit.
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0: Bienvenue sur votre radio, ici c'est Fabien Hémo. On passe ce vendredi après-midi, voilà, tous ensemble dans la bonne humeur, soyez tous les bienvenus. Dans un instant, on vous offre trois chansons françaises à la suite, mais avant c'est l'heure de mon top 3 de l'été. Et comme nous sommes en plein Tour de France, j'ai avec moi le top 3 des chiffres les plus fous concernant le Tour de France. Numéro 3, les coureurs avalent entre 6000 et 8000 calories par jour. Pendant le Tour, c'est l'équivalent d'une trentaine de croissants. Numéro 2, la caravane publicitaire distribue près de 15 millions de cadeaux tout au long du parcours, casquettes, porte-clés, saucissons, bonbons, et forcément tout le monde s'arrache le Bob Cochonou. Et numéro 1, chaque été, le Tour attire entre 10 et 12 millions de spectateurs au bord des routes. C'est tout simplement le plus grand événement sportif gratuit au monde. Ce qui est gratuit aussi, c'est la musique qu'on vous propose chaque jour sur votre radio ici. C'est l'heure des trois chansons françaises à la suite. Joe Dassin, Christophe Maé, et dans quelques secondes, Étienne Daho.
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0: Joe Dassin, Les Yeux d'Émilie sur votre radio ici. Et tiens, le saviez-vous, dans Les Yeux d'Émilie n'a pas été un énorme tube à sa sortie en 1977. Le 45 tours s'est vendu à environ 250 000 exemplaires. Mais c'est près de 50 ans plus tard qu'il est devenu un véritable hymne populaire, notamment dans les stades de rugby. Voilà, petite info à ressortir. À l'apéro ce soir, pas de rugby à l'horizon, mais un point complet tout de suite sur le Tour de France. 13e étape aujourd'hui, on retrouve nos journalistes sur place.
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3: Avec 206 km au menu aujourd'hui, en ce vendredi, et avec l'étape la plus longue de ce Tour de France. Et pour le moment, c'est en train de se dessiner avec une longue échappée hein, qui est partie il y a un petit moment désormais. Une trentaine de coureurs, parmi lesquels une petite dizaine de Français. On peut citer Jordan Gégat, Kevin Vauclin ou le champion de France Romain Grégoire. Le peloton est à plus de 6 minutes désormais. Hein. C'est le plus gros écart, le peloton maillot jaune. Par contre, Thomas Coignac, on vous rejoint sur la moto ici, pilotée aujourd'hui par Julien Girard. Il y a au milieu intercalé un groupe assez conséquent avec notamment le maillot vert qui est en train de revenir sur les échappées.
4: Ouais, ça y est, après des dizaines de kilomètres d'une sacrée poursuite où ce groupe a longtemps plafonné à 45, 40, 35 secondes d'écart, et bien ça y est, sous nos yeux, là, avec Julien Girard, la jonction est en train de se faire. On a non seulement 15 secondes de retard pour le groupe Pedersen, le maillot vert qui a pas ménagé ses efforts hein, en personne. Il a pris beaucoup de relais pour essayer de revenir sur ce groupe de tête, et ça va être le cas. Donc 33 coureurs à l'avant, 24 dans ce groupe maillot vert. On va se retrouver avec 57 coureurs dans cette échappée. Pedersen, ça l'intéressait probablement eh bien, de rentrer avant le sprint intermédiaire de Mélisée. Il a évidemment encore quelques points, 25 en l'occurrence, à essayer d'aller marquer.
3: Exactement. Et sur le prochain point, vous nous donnerez un petit mot, un petit bon mot et bon mot sur chacun des 50 coureurs hein, à l'avant, effectivement, Thomas. Merci beaucoup pour votre intervention. La suite de cette étape qui va nous amener ici à Belfort avec notamment deux ascensions après le sprint dont on parlait et notamment l'ascension du ballon d'Alsace, 9 km, eh bien ce sera à vivre tout à l'heure et tout l'après-midi sur votre radio ici.
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5: Un piano qui flotte sur l'eau pour un moment poétique. Le spectacle Marinero débarque en Auvergne. Retrouvez ce concert magique chaque soir à 20h dès ce mardi 21 juillet à Yzeure. Le 22 à Vichy, le 23 à Thiers, le 24 à Chambon-sur-Lac. Et pour finir en beauté, le samedi 25 à Issoire. Et en plus, l'entrée est libre. Alors pensez à un bon plaid, à un pique-nique pour passer une excellente soirée en famille. Maintenant, c'est un rendez-vous à la Galerie des Source de Vichy que je vous propose ce dimanche 19 juillet de 10h à 18h. Une quarantaine de créateurs locaux vous attendent pour un grand marché dédié aux faits main remplis de bijoux, de déco, de peintures, de ferronnerie, entre autres. Bref, de quoi se régaler et de passer un bon été en famille ou entre amis.
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0: Merci d'avoir choisi votre radio ici. C'est Fabien Emo. Je suis avec vous toute l'après-midi. Voilà, je ne vous lâche pas. 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Dans un instant, les infos de 16h. Mais avant, on écoute France Gall, Bruno Mars et Ellie Medeiros. Bel après-midi.
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1: Merci d'être ici sur votre radio. Il est 16h. C'est l'heure de retrouver toute l'info en France et dans le monde en 90 secondes avec Valérie Massip.
2: Avec près de 20 400 éclairs, la journée d'hier a été la plus foudroyée de 2026 en France, selon Météorages. Des orages qui ont fait 2 morts, un homme en Isère dans l'incendie de son entreprise frappé par la foudre, une femme en Haute-Vienne après la chute d'un arbre. Plusieurs milliers de foyers sont toujours privés d'électricité. Une très forte surmortalité a été observée en Île-de-France fin juin lors de la canicule. Près de 3000 morts, c'est plus du double de ce qui est habituellement observé sur la période. Les réductions accordées aux agents d'EDF pour leur électricité et le gaz coûtent trop cher pour la Cour des comptes. Ces tarifs ne peuvent pas perdurer en l'état. Le gouvernement réfléchit d'ailleurs justement à revoir ce tarif qui concerne les salariés mais aussi les retraités. Les syndicats menacent d'une grève si ce gouvernement n'y renonce pas. Il s'agit du plus grand marché de production au monde. L'accès à Polymarket, site de Paris sur l'actualité, n'est plus possible depuis la France. Depuis novembre 2024, il était déjà interdit d'y effectuer des transactions financières depuis la France, mais il était toujours possible de consulter ce site. La fonderie de Bretagne évite la liquidation pour le moment. Renault, fondateur historique de l'usine de Caudan dans le Morbihan, débloque 4,5 millions d'euros. L'entreprise a jusqu'au 11 septembre pour trouver un repreneur. Et puis, nouvelle journée de départ en vacances. Journée rouge dans le sens des départs dans l'Est et en Auvergne-Rhône-Alpes, orange ailleurs. Demain, ce sera rouge partout, toujours dans le sens des départs.
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3: Sur la route du Tour, 206 km au menu aujourd'hui entre Dole et Belfort, et à 68 km de l'arrivée, eh bien, il y a 57 coureurs en tête qui possèdent un peu plus de 7 minutes d'avance sur le peloton maillot jaune. On arrive parmi ces coureurs vers le sprint intermédiaire, le sprint à Mélisée, la commune de Thibaut Pinot qui a pris sa retraite. Écoutez-le, l'ancien coureur français de 36 ans, il était au départ ce matin.
4: C'est sympa, c'est vrai que je suis très content de revoir beaucoup de coureurs, mon équipe, le staff, tous les anciens coureurs aussi que j'ai pu côtoyer durant toute ma carrière, on s'était perdu de vue forcément, donc ça c'est plutôt cool. Ouais. Après c'est sûr qu'il y a un peu plus de monde, là il y a un peu plus de monde. Ouais.
3: Et voilà Thibaut Pinot qui a gagné 3 fois sur le Tour de France, hein, effectivement 3e en 2014 du classement général, désormais agriculteur Thibaut Pinot. L'arrivée, vous la vivrez tout à l'heure en direct et cette étape, vous la suivez tout l'après-midi sur votre radio ici, à tout à l'heure.
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6: L'après-midi est surplombé par une vigilance jaune pour les orages qui reviennent en Auvergne après une matinée calme et ensoleillée, avec des températures presque douces après cette canicule que l'on a subie pendant une semaine. À Vichy et Clermont-Ferrand, il fera 28 degrés et 27 à Aurillac au maximum. Cette nuit, après les orages qui seront passés, la nuit sera claire et lumineuse avec la lune bien haute dans le ciel. À Clermont-Ferrand et le Puy-en-Velay, il fera 17 et à Anvers, on attend 13 au plus bas cette nuit.
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1: Bien le bonjour messieurs.
2: Bonjour.
1: Eh bien je vois qu'il y a bonne ambiance ici.
2: Regardez, le café qui est servi.
1: C'est quoi ce plaisir là de voler que vous ressentez dans votre avion?
3: Il faut venir avec nous le partager, vous comprendrez mieux.
1: Philippe, qu'est-ce que vous faites ici là?
4: Eh bien je fais l'instructeur, j'apprends aux gens à voler. Enfin j'apprends à essayer de les faire voler. Bon, c'est facile, hein, quand une fois on met les gaz à fond, on tire sur le manche et puis on sait.
1: Et voler, allez, quoi.
4: Après, on réduit les gaz.
1: Juste l'atterrissage, peut-être?
4: Ah non, il n'y a aucun problème. De toute façon, il n'y a aucun problème. On est sûr de revenir au sol, quoi qu'il arrive. On n'a jamais gardé personne là-haut.
1: Alain Daza, vous êtes monsieur le président.
5: Ah, monsieur le président, faut aller. C'est bien loin chercher tout ça.
1: ULM. Dans ces trois lettres, ça englobe beaucoup de choses quand même.
5: Alors, ultra léger motorisé, ça correspond à une catégorie d'aviation, c'est-à-dire qu'on passe ULM léger dans la mesure où on ne dépasse pas un certain poids. Les machines sont traitées pour être surchargées, si vous voulez. On est largement en dessous des minima requis. Il y a une rigueur. C'est-à-dire quand vous montez dans une machine, vous savez que du monde derrière à travailler. Ce sont des ingénieurs qui ont fait les machines. Donc, c'est plus l'ULM qu'on a connu des années 80, où le gars bricolait dans son garage avec le moteur de la tondeuse. Ça n'existe plus, c'est terminé.
1: Bonjour Hugo.
6: Bonjour Patricia.
1: Alors, ancien élève et nouvellement breveté.
6: Oui, en effet, donc je suis jeune breveté depuis quelques jours maintenant et j'ai été élève pilote pendant un an afin de suivre la formation. C'est quelque chose qui se fait finalement très bien.
1: C'est-à-dire?
6: Eh bien, on a souvent des idées reçues comme quelque chose d'élitiste ou très compliqué. Et moi-même, je suis ni ingénieur, ni millionnaire. Et en fait, finalement, c'est entre 15 et 25 heures de pratique.
1: C'est tout?
6: Non, c'est pas tant que ça. Après, il y a un petit brevet théorique qui va avec. Et en termes de prix, c'est pas non plus des choses qui sont excessivement chères. On est sur des budgets entre 1500 et 2000 euros pour avoir un brevet.
1: Bon, eh bien, on parle, mais on va aller faire un petit tour de coucou. Hein. C'est ça. Dans celui-ci qu'on monte, là?
7: Dans celui-ci, vous allez monter, oui. Okay. Donc, on va faire avant, si vous voulez, ce qu'on appelle la pré-vol. C'est-à-dire qu'on fait une visite avant le vol.
1: D'accord.
7: Pour s'assurer que la machine est en bon état.
1: On va faire roter le moteur.
5: Roter le moteur, vous allez voir, ça fait une espèce de bruit.
7: Écoutez,
5: très poétique, mais écoutez.
7: On va écouter. Voilà. On fait monter le niveau d'huile.
1: C'est quoi cette matière-là?
5: Ça s'appelle du Dacron. C'est un tissu comme avec, très très résistant qui résiste à plus d'une tonne 5 au mètre carré. Et après, vous obtenez carrément des pots de tambour qui sont.
1: C'est ça, on dirait une peau de tambour.
5: C'est une peau de tambour, attention.
1: Ouais. Et les ailes aussi?
5: Les ailes. Alors, vous avez une partie métallique sur les ailes ou une partie d'entoilage aussi. C'est le même système d'entoilage. Ah,
1: okay. Il faut que je m'installe à la place du pilote, c'est
7: ouais,
1: ça?
7: Oui, tu veux?
1: Non.
7: Mais si, si.
1: Mais non, je ne veux pas, non.
7: Mais pourquoi tu veux?
8: Vous pourriez m'apprendre à piloter.
1: Eh bien, on n'est pas arrivé.
4: On fait la visite pré-vol. Alors, répète après moi, Patricia. Notre père. Qui est au Sénat. Et on démarre.
9: On est en train de mettre les gaz sur l'axe de montée du ciel 18. Et on va partir sur Brio de Fox avec Mike. Ok, bien reçu pour le trafic.
8: Ça.
4: Vos impressions, madame.
1: Oh, c'était merveilleux.
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0: Soyez tous les bienvenus sur votre radio. Ici, c'est Fabien Emo. J'espère que tout va bien pour vous. Dans un instant, on écoute trois chansons françaises à la suite. Mais avant, mon top 3 de l'été. J'ai avec moi le top 3 des chiffres concernant la route des vacances. Numéro 3, un Français qui part en vacances en voiture parcourt en moyenne 700 km pour atteindre sa destination. Numéro 2, une pause sur une aire d'autoroute dure en moyenne entre 15 et 20 minutes. Et numéro 1, info concernant votre GPS. Le GPS fonctionne grâce à une trentaine de satellites en orbite autour de la Terre. Pour vous localiser, votre téléphone ou votre voiture doit recevoir le signal d'au moins 4 satellites, sinon ça fonctionne pas, il faut ressortir la bonne vieille carte routière. Voilà, 3 infos à ressortir à l'apéro ce soir. Et tout de suite, comme promis, voici 3 chansons françaises à la suite. Alain Chamfort, Pierre Demar, et on démarre avec Alain Souchon. Bel après-midi à l'écoute de votre radio ici.
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0: Alain Chamfort avec Bambou sur votre radio ici. Il est 16h30, c'est l'heure du point complet Tour de France. Que se passe-t-il sur cette 13e étape entre Dole et Belfort? Réponse maintenant en direct avec nos journalistes sur place.
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3: Alors que les échappés, ils sont nombreux, hein, une cinquantaine à l'instant, passent au sommet de la première vraie difficulté de la journée, le col des Croix, une ascension d'un petit peu plus de 5 km à quasiment 5%. On est à 50 km de l'arrivée, le département des Vosges, avec bientôt le ballon d'Alsace à gravir pour ce groupe dans lequel figure peut-être un favori pour la victoire d'étape, c'est Tom Pidcock, le grimpeur, le très bon descendeur, l'homme à tout faire également de l'équipe Pinarello, le britannique Thomas Coignac. Vous êtes sur la moto ici, piloté par Julien Girard aujourd'hui. Le peloton maillot jaune est à 7 minutes 50. On a changé de braquet, hein, après un début d'étape quasiment sur le plat, plus de 52 km/h de moyenne. Là, c'est autre chose.
4: Oui, exactement. On vient à notre tour de franchir le sommet et on a vu ce groupe d'échappés s'alléger de plusieurs coureurs, décrocher les moins bons grimpeurs. Parmi eux, malheureusement, Julien Alaphilippe. Il a été l'un des premiers à être décroché, Julien Alaphilippe, dans ses meilleurs jours. Ça aurait été vraiment une étape pour lui, mais là aujourd'hui, il n'est plus au niveau pour suivre ce groupe d'échappés. Il a été distancé très très rapidement de ce groupe de tête, tout comme le Breton Thibaut Guernalec ou encore l'Italien Stefano Oldani, qui tente de revenir avec l'aide de son directeur sportif, qu'il a un petit peu tiré là à l'aide de la voiture Cara Oural.
3: Il y a une petite dizaine de Français, hein, parmi lesquels Jegat ou Vauclin, dans ce groupe de tête qui, on l'espère pour eux, vont peut-être pouvoir jouer la victoire ici à Belfort tout à l'heure, après 206 km quasiment, lors de cette étape qui est tout simplement la plus longue de ce Tour de France et que vous vivez tout l'après-midi sur votre radio ici.
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5: Une vente aux enchères exceptionnelle vous attend ce week-end au Casino de Roya, avec plus de 500 lots d'objets et de guides Michelin à remporter. L'exposition de cette collection unique débute aujourd'hui à partir de 15h avant la grande vente publique que l'on attend demain, samedi à 11h, et à 14h30 on vous attend au rendez-vous. Si vous êtes plus d'humeur à danser qu'à enchérir, je vous propose de prendre part à un concert à ne pas manquer ce dimanche 19. Le groupe Carpa s'invite au jardin du Colibri à la Chaise Dieu pour célébrer les 10 ans du lieu. Au programme de cette soirée bien rythmée, de la chanson française métissée avec du jazz et des rythmes sud-américains. Ouverture des portes dès 18h avec de quoi bien manger sur place évidemment, et une soirée pleine de vie pour bien occuper vos vacances en famille.
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1: C'était Zao de Sagazan sur votre radio ici. Maintenant, c'est l'heure de rire avec les humoristes de Fred Ballard, l'humour en tube. Aujourd'hui, on va découvrir les merveilles cachées du terroir français. Nos guides humoristes sont Daniel Prévost et Pierre Thévenoud.
2: C'est un grand jour. En effet, aujourd'hui, pour la première fois, je suis heureux de vous montrer mon cul à la télévision.
3: C'est un jour qui a marqué à jamais la mémoire des Français, ce jour merveilleux où Daniel Prévost a mis son nez dans le bourg de Montcuq, petit village vallonné du département du Lot au charme indéniable.
4: On arrive dans une petite ruelle, j'ai l'impression que Montcuq est très étroit.
5: Monsieur le maire, vous avez l'air d'aimer profondément Montcuq.
6: Oh oui mon cher monsieur, j'aime Montcuq. Et si vous saviez comme je serais heureux de le voir prospérer. Et comme je serais heureux de le voir s'agrandir. Et si vous voulez mon tapin, vive Montcuq et vive la République.
3: Voilà, bah si ce message de paix et d'espoir pouvait infuser, le monde se porterait sûrement beaucoup mieux. Alors depuis, Montcuq a été renommé Montcuq en Quercy blanc, hein. C'est moins drôle pour nous, mais c'est plus fleuri pour les habitants. Et si vous voulez descendre encore plus bas dans le sud-ouest, Pierre Thévenoud vous conseille une étape festive.
7: T'es un touriste, t'arrives à Bayonne, pendant les fêtes de Bayonne, tu comprends pas. Je te dis, bon apparemment, leur Beyoncé à eux, c'est Patrick Sébastien et les yeux d'Emily. Moi j'ai fait il y a pas longtemps les versions 2 jours. Tu peux y aller avec des enfants. Mais par contre, 22h, faut dégager. Là c'est les loups-garous qui sortent. C'est les groupes de rugbyman.
3: Ah oui, et eux, ils font pas tourner que les serviettes. Hein, donc faut être initié quand même avant d'aller se frotter aux demi-mêlées de l'avant-bayonnais. Ils sont très rigolos, mais ils boivent pas que de l'eau. Donc vive la France festive, et vive la rigolade.
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0: C'était Earth, Wind & Fire, September, sur votre radio, ici. Dans quelques minutes, les infos de 17h. Mais avant, on écoute Marine, la gagnante de la Starac. Et le saviez-vous, Marine, avant de devenir chanteuse, elle faisait des études de chirurgie dentaire. Elle est passée du fauteuil du dentiste à la scène. Mais qu'elle se rassure, ici, on n'a pas une dent contre elle. Ben non, la preuve, on l'écoute maintenant avec Escroc. Bel après-midi sur votre radio, ici.
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1: Vous êtes à l'écoute de votre radio ici, il est 17h. Les infos présentées par Valérie Massip.

0: 20 000 éclairs. Plus aucun département en vigilance aux orages donc aujourd'hui, mais encore 10 à la canicule dans le sud de la France. Ils seront 7 demain, de l'Hérault aux Alpes-Maritimes et en Corse. Et on en sait un peu plus sur la surmortalité lors de la canicule fin juin en Île-de-France. Il y a eu près de 3 000 morts sur la période, soit le double de ce qui est habituellement observé. Le tarif agent qui permet aux salariés d'EDF de payer l'électricité et le gaz moins cher représente un coût démesuré, juge la Cour des comptes, plus de 700 millions d'euros. En 2024, à l'échelle du groupe, l'ESSAG estime que ça ne peut pas durer en l'état. Les syndicats menacent d'une grève, d'ailleurs, alors que le gouvernement veut revoir ce tarif. La 13e étape du Tour de France, la plus longue étape du Tour, même dans l'Est, aujourd'hui entre Dole et Belfort, et on retrouve Bruno Blanza. Les premiers coureurs viennent de passer le sommet du Ballon d'Alsace.
1: Oui, ils sont à moins de 200 mètres et c'est le Français Jorgan Jegat qui est en train de mener ce groupe de 8 hommes en tête, le Breton. 8 hommes dont le grand favori Pidcock qui vient d'attaquer et qui va peut-être tenter de repartir pour basculer en tête. Après, il y aura une longue descente de 30 km parmi ces 8 coureurs. 3 Français, je vous ai parlé de Jegat. Il y a également Vauquelin et Braz Afonso. Désormais, eh bien Pidcock est passé en tête au Ballon d'Alsace. 30 km de toboggan, de descente avant l'arrivée finale ici à Belfort, à vivre tout à l'heure, bien évidemment en direct sur votre radio ici.
0: Merci Bruno et on vous retrouve pour nous faire vivre donc cette arrivée de cette 13e étape entre Dole et Belfort sur ICI Radio, partenaire du Tour. Et eux, les Bleus, hein, c'est l'autre compétition du moment, la Coupe du Monde de football. Les Bleus sont à Miami avant la petite finale demain contre l'Angleterre. Ce sera à vivre dès 22h30 demain sur ICI et notre chaîne YouTube.
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3: Et côté météo, eh bien ça s'arrange, voici le détail.
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3: Tous les départements auvergnats restent en vigilance jaune ce soir pour les orages, mais passeront dès demain en vigilance verte, car le risque orageux s'éloigne de nous. Ce soir, le ciel est clair, il n'est pas menaçant. Demain samedi, la journée sera ensoleillée. Quelques passages nuageux sont annoncés, mais ils resteront très discrets. Le week-end se poursuivra sur cette lancée, avec un dimanche également ensoleillé. Seuls des nuages et quelques averses concerneront le secteur du Cézallier et l'est du Sancy. Demain samedi, au lever du jour, les températures minimales seront comprises entre 12 et 16 degrés. Pour les maximales, elles reprennent des valeurs de saison avec 28 à 30 degrés en plaine, 23 à 26 en montagne. On respire enfin.
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3: Très heureux de vous retrouver pour cette fin d'après-midi sur ICI Pays d'Auvergne. Nous sommes bien ensemble et nous allons passer un très agréable moment. Je vous détaille le programme dans quelques minutes. Après Jean-Pierre Madère qui nous fait revivre les fameux clubs Macumba qui partout en France ont fait danser des générations de jeunes. Ah ouais, c'était quelque chose les Macumba.

0: Jean-Pierre Madère avec Macumba.
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0: Et cette fin d'après-midi s'annonce riche en événements et puis en découvertes également, musicales entre autres, mais aussi avec les événements qui se déroulent dans notre région. Nous parlerons de Trongé en fait, une belle fête qui se déroule prochainement. On en parlera avec Patricia Reynaud dans quelques instants. Et puis bien sûr, vous vivrez l'arrivée de l'étape du jour du Tour de France, 13e étape entre Dole et Belfort. Et puis nous partirons dans les campings auvergnats avec Patricia Farah qui nous emmènera aujourd'hui du côté de Murat-le-Caire. Ensuite, nous jouerons avec notre célèbre jeu Vacances, j'oublie tout. Il faudra reconnaître un intrus parmi trois extraits musicaux. Cette année, on va jouer avec l'année 2005. Si vous voulez commencer à réviser les titres qui ont fait les succès de 2005, il y aura un beau cadeau à la clé. Et puis, dans un été en Auvergne, nous repartirons à Vulcania avec Jordan Monet. Et puis, il sera ensuite temps de retrouver les petits bougnats en fin d'émission avec Christophe Barbeau et Mathieu Mouebs, les petits bougnats qui nous emmènent aujourd'hui au musée du jouet à Charmes dans l'Allier. Voilà, vous savez tout pour notre émission de cette fin d'après-midi. Merci d'être à l'écoute de votre radio favorite, ici Pays d'Auvergne. Voici Amel Bent.

0: Et oui, bien sûr, l'amour, ça se donne. Amel Bent sur Ici Pays d'Auvergne.
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0: Et en mode vacances, nous allons nous diriger du côté de Trongé pour accueillir Patricia. Bonsoir Patricia.
3: Bonsoir.

0: C'est une fête que tout le monde attend. Voilà, il y a toujours de grands événements chez nous. Et c'est une très, très grosse manifestation du département.
1: Oui, parce qu'il y a quoi ? Il y a bien sûr des animations fêtes foraines, manèges, comme dans toutes les fêtes, alors, mais oui. Pas seulement. Il y a beaucoup d'autres choses.
0: Alors, il y a la fête foraine, bien sûr, qui sera là, mais pas seulement. C'est 4 jours de fête. Le samedi, il y a un grand concours de pétanque. Avec le soir, nous avons un DJ qui va commencer l'animation vers 21h. Après, nous avons le bal populaire organisé par ADSL. Et tout ça, le samedi soir, est gratuit.
1: D'accord.
0: Voilà. Et je vais vous laisser Jean-Marc, qui va vous parler du dimanche.
1: Ah d'accord, vous avez chacun votre journée, très bien.
0: Eh bien, on a chacun notre journée.
1: Et voilà,
0: je passe Jean-Marc, le maire de la commune.
1: Très bien, merci beaucoup Patricia.
2: Oui, bonsoir.
1: Bonsoir Jean-Marc. Alors, on va parler avec vous de la journée du 26 juillet, parce que je crois qu'il y a des grands rendez-vous qui nous attendent.
2: Oui, alors le dimanche, on ouvre les festivités avec un DJ qui s'appelle Vincent Diego, qui a l'habitude de fonctionner avec notre tête d'affiche, Romain Huguetto. Donc voilà, l'idée, c'est de lancer la soirée voilà, pendant que les gens arrivent, au bord de l'étang. Et puis après, on a Romain Huguetto, donc qui est la tête d'affiche de cette édition. Romain Huguetto, il est plus connu sur les réseaux sociaux que qu'en concert live, comme ça. Mais c'est quelqu'un qui tourne pas mal et qui fait beaucoup de reprises très, très rock. Et c'est vraiment un temps très, très, très, très sympa.
1: D'accord. Donc ça sera voilà. Le dimanche soir, hein.
2: C'est le dimanche soir, oui. Alors, on ouvre les portes à partir de 17h du site. Et puis, Vincent Diego, c'est à partir de 19h. Romain Huguetto qui enchaîne. Et puis, si les conditions météo le permettent, et je dis bien si les conditions météo le permettent, on a le super feu d'artifice qui fait la réputation de Trongée. Alors, c'est évident que, compte tenu du contexte, on ne prendra pas de risque.
1: Bien sûr.
2: Mais voilà, on le dit. Et que si jamais il ne devait pas y avoir le feu d'artifice, le comité des fêtes a l'habitude de concocter quelques petites surprises. Donc, il y aura de toute façon une super soirée. Et puis après, il y a un autre concert qui est après le feu s'il a lieu, ou sinon ce sera le dernier concert de la soirée avec un groupe qui s'appelle Franchement ta gueule. Alors c'est pas voilà, c'est pas à vous que je m'adresse.
1: J'ai bien compris.
2: Voilà. Et Franchement ta gueule, ils font ce qu'on appelle du mash-up. Le mash-up, c'est l'air d'une chanson et les paroles d'une autre.
1: Ah,
2: et
1: oui.
2: C'est un truc assez délirant. Ils ont un look qui est hyper sympa, c'est hyper festif. Voilà, donc c'est pour finir la soirée et l'ensemble de cette soirée, c'est au tarif habituel, 4€, uniquement pour les plus de 10 ans. Donc voilà, ça reste un tarif très très abordable.
1: Une belle fête en perspective. Et puis ça se terminera le lundi 27 juillet avec une course cycliste, je crois.
2: Alors le lundi, bah oui, alors c'est pas en roue libre, pas encore, mais il y a la course cycliste, j'espère le jeu de mots quand même. Oui, pour terminer, c'est la traditionnelle fête de village, donc on a l'habitude de terminer par une course cycliste et une petite surprise de fin de fête que nous concocte tous les ans notre troupe de théâtre, les Guélurons, et on finit sur un joyeux moment tous ensemble le lundi soir avant de ranger pour les bénévoles. Mais voilà, donc ça fait un gros week-end, 4 jours.
1: Bien sûr.
2: Comme on aime les organiser à Trongée.
1: Eh bien écoutez, en tout cas, la fête de Trongée édition 2026 s'annonce riche et vous allez accueillir certainement beaucoup de monde, encore une fois. Ça se passe du 24 au 27 juillet à Trongée dans l'Allier. Profitez-en pour aller passer un bon moment dans une fête patronale très conviviale. Merci beaucoup Jean-Marc, merci Patricia de nous avoir présenté votre fête. Et puis,
0: merci beaucoup Martial, au revoir.
1: On vous souhaite un très bel été, merci à vous.
2: Merci, au revoir.
1: Dans quelques minutes, le Tour de France, ce sera l'arrivée de la 13e étape entre Dole et Belfort que nous vous ferons vivre en direct sur l'antenne d'ici Pays d'Auvergne. Et pour l'instant, voici Roxette, Listen to Your Heart.

0: Roxette à l'instant avec Listen to Your Heart.
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9: Alors, on n'attend pas Patricia ?
0: Ah ben oui, parce que Patricia, elle nous attend. Elle fait le tour des campings d'Auvergne. Et aujourd'hui, nous avons rendez-vous avec elle au camping Le Panoramique à Murat-le-Caire, où elle a rencontré un jeune homme rouge et blanc. Vous allez comprendre. Rencontre avec un apprenti boulanger.
10: Ouh là là ! Il n'aurait pas pris un gros coup de soleil ?
11: Un petit peu.
10: Oh la vache ! Comment vous vous appelez ?
11: Clément.
10: Vous êtes tout seul là ?
11: Oui, une semaine tout seul.
10: Racontez-moi votre vie, Clément.
11: Eh bien écoutez, moi je viens de la Sarthe, du Mans. Mm-hmm. Je suis en CAP boulanger, en codex. Et puis je me suis pris 2 semaines de vacances et je suis parti une semaine à la montagne. Et c'est que du bonheur.
10: Vous faites du vélo quelque chose ou rien ?
11: Non, de la randonnée et je me déplace avec ma voiture.
10: Pour visiter un peu le coin.
11: C'est ça.
10: Le soir venu, que fait Clément ?
11: Eh bah, un bon petit repas, un bon film et puis au dodo. Ouais.
10: Alors nous sommes dans l'entrée, nous allons dire, de la tente.
11: Mmh. Et bah, j'ai ma table juste là avec donc mon réchaud et puis la place où je cuisine et je fais cuire. J'ai ma glacière là qui me sert de frigo. Et puis après là, bah, il y a ma chambre avec mon lit et puis mes vêtements.
10: Il fait pas trop chaud, il fait un peu chaud dedans là.
11: Oh mais ça se rafraîchit vite la nuit, donc c'est agréable.
10: Puis alors un boulanger, finalement, j'ai l'impression que la chaleur.
11: C'est
10: un peu l'habitude. Hein.
11: Oui.
10: Un peu moins la bronzette. Alors la crème solaire, elle est passée où ?
11: Bah j'en mets, mais.
10: Oh. Alors que mange Clément ? Du ketchup, des boîtes de. Saucisse de Toulouse. Mais il y a quand même une poêle pour faire à manger, c'est pas si mal. Hein. Et alors le métier de boulanger ?
11: Bah c'est par passion, j'ai commencé par le CAP pâtissier. Je m'y suis plus, mais pas assez. Puis j'ai basculé sur le CAP boulanger et puis bah, je m'y plais très bien.
10: Ah, qu'est-ce qui fait finalement la différence entre boulangerie et pâtisserie ?
11: Bah, c'est que boulangerie, c'est assez répétitif, mais on va travailler en fait avec la météo et les températures. Que pâtisserie, c'est vraiment suivre la recette, donc c'est physique, mais pas très difficile en soi.
10: Ça veut dire quoi, on va travailler avec la météo, les températures pour un boulanger ?
11: Bah, c'est que en suivant s'il pleut, s'il fait chaud, froid, sec, le pain va pas réagir pareil et du coup, tout va changer. On s'adapte en fonction du temps.
10: Bon, bah, Clément, je vous souhaite un très beau séjour. Éclatez-vous bien.
11: Bien. Je compte bien en profiter. Au revoir.
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0: Et ce soir, vous allez pouvoir chanter et faire la fête avec les chauves-souris. Oui, je sais, ça vous paraît curieux, mais c'est vrai pourtant. Il s'agit de la Symphonie des chauves-souris, une veillée scientifique et en même temps du théâtre de rue, avec la compagnie Mycélium qui vous attend ce soir dans le bourg de La Sellette à partir de 21h30. C'est gratuit et la compagnie Mycélium vous propose d'entrer en communication et d'échanger des signes avec les chauves-souris qui seront présentes dans le ciel du bourg. Une science joyeuse, des textes poétiques et une musique électronique, c'est donc ce soir à La Sellette à 21h30. Et puis sachez que le Festival du Guérinet vous propose samedi 18 juillet L'Ours et la Louve, un conte musical illustré. Ce sera au Château du Guérinet à 11h et à 16h30. Et puis dimanche 19 juillet, toujours dans le cadre du Festival du Guérinet, Pagnol avec un film restauré et inédit, La prière aux étoiles à 11h au Château du Guérinet. Une belle manifestation qui vous attend là aussi, le Château du Guérinet, c'est 2 routes de Vichy à Saint-Priest-Bramefan dans le Puy-de-Dôme.
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0: Et dans quelques minutes, nous allons retrouver en direct sur Ici Pays d'Auvergne l'arrivée du Tour de France, l'étape du jour, 13e étape entre Dole et Belfort. Ce sera juste après Camaro et Femme Like You.
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0: l'instant avec Femme Like You sur ICI Pays d'Auvergne. Il est temps de se rendre sur la piste pour assister à l'arrivée de la 13e étape du Tour de France.
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2: Et en direct de la ligne d'arrivée ici à Belfort, on est à 2 km de l'arrivée et deux hommes en tête, un Colombien, Harold Terrada de la formation Astana, à ses côtés un Suisse, Mauro Schmidt de la formation Jaico Alula. Les deux hommes qui ont faussé compagnie il y a à peu près 12-13 km et bien aux 8 hommes qui étaient avec eux lors de l'ascension du ballon d'Alsace sur les 30 km de descente. Il possède 17 secondes d'avance sur ce groupe de 8 coureurs parmi lequel figurent 3 Français, notamment Jegat et Vauclin, qui ont tenté de relancer il y a quelques instants, mais ce sont ces deux hommes-là qui vont se jouer la victoire d'étape dans les rues de Belfort, alors que c'est désormais tout plat et on est en train de s'observer. Il va falloir être vigilant pour les deux hommes que le groupe avec notamment Tom Pidcock et les Français dont je viens de vous parler, et également le Français Clément Braz Afonso ne reviennent pas, mais il leur reste 1 km et 200 mètres là avant probablement de lever les bras. Ils vont tout simplement régler cette victoire dans un sprint à deux. Les deux hommes, aucun n'a levé les bras sur le Tour de France. Thomas Coignac, vous avez suivi cette étape alors que c'est la flamme rouge. Ils ont toujours 18 secondes d'avance. Vous avez suivi cette étape sur la moto ici et ça a sacrément roulé, hein.
3: Ah ouais, ça c'est sûr, il y a eu déjà une grosse bataille devant avec 57 coureurs, rendez-vous compte, un tiers du peloton qui était à l'avant à un moment, et puis ensuite ça a été à la pédale, hein, comme on dit, dans un des premiers vrais cols de ce Tour de France. Il y avait eu le Tourmalet dans les Pyrénées, le ballon d'Alsace, c'est un petit peu du même tonneau, même si c'est classé en première catégorie et pas en hors catégorie, mais ça a complètement fait exploser cette échappée. Seuls les meilleurs évidemment étaient devant, et puis après les plus malins peut-être, ces deux hommes qui ont réussi à s'extirper du groupe de 10.
2: La malice effectivement, mais là ils se regardent, hein. On est à 500 mètres de la ligne, derrière ça revient, le dernier virage à droite devant lui, il y a Harold Terrada, le Colombien de la formation Astana, mais il a vraiment dans le rétroviseur Schmidt qui pourrait attaquer. Ils sont en train de s'observer comme sur la piste, les deux hommes là, après 4 heures et 6 minutes de course depuis le départ de Dole à la mi-journée, 206 km, et derrière ça revient fort, notamment, ça y est, le sprint est lancé et c'est pour le moment Terrada qui prend le meilleur. Ils sont l'un et l'autre à gauche ou à droite de la route, et Terrada d'Astana semble bien finalement, va-t-il être battu? Oui, il est battu par Mauro Schmidt, le Suisse qui lève les bras ici de la Jaico Alula. Ce sprint à deux, qu'est-ce qu'ils ont été malins franchement, avec un autre compagnon d'échappée qui lève les bras, parce que tout simplement c'est Luc Plate qui lève les bras, parce qu'ils ont été très bons, les coureurs de la formation australienne, pour dans un premier temps rester en place, pas prendre énormément de relais, basculer avec les meilleurs dans le ballon d'Alsace à 30 km de l'arrivée. Je vous le disais, à peu près 30 km de descente, 15-20 km de descente et une dizaine de kilomètres en faux plat descendant, et à 15 km de l'arrivée ils ont attaqué, les deux hommes Terrada et Schmidt, parce qu'ils se méfiaient de Vauclin qui avait les jambes, le Français, de Pidcock également, et finalement personne ne les a repris et ça se joue entre les deux. Et la victoire, une première sur le Tour pour Mauro Schmidt, le coureur suisse de 26 ans ici à Belfort. Thomas Coignac sur la ligne d'arrivée, peut-être des réactions déjà, en tous les cas peut-être de la déception du côté de nos Français.
3: Ouais, évidemment, je suis aux côtés là de Kevin Vauclin qui est en train de boire, de évidemment de se réalimenter. Il était probablement l'un des plus forts de ce groupe de tête, et il y aura probablement de la déception de son côté d'avoir laissé filer les deux hommes, le coureur français de l'équipe Ineos, pour une première réaction. Kevin Vauclin en direct sur ICI.
4: Toujours plus près. Kevin, qu'est-ce qu'il a manqué finalement pour ce sec là dans l'emballage final avec les deux?
5: On était là. Non, après c'est un fait de course. Voilà, il y avait un surnom avec Luc Plapp et Mauro Schmidt. Ils ont réussi à très bien jouer. Bon, c'est parti et on s'est un peu enterré. Je pense qu'en fait, d'avoir deux UAE nous a un peu mis le bordel, tout simplement. Et ça a été compliqué de manager dans le final. J'ai essayé tout ça, mais bon, voilà. Tout le monde regardait un peu Tom Pidcock, hein, parce que c'est pour le classement général. C'était pas facile à gérer comme finale.
4: Vraiment sur des sensations, un peu de la journée.
5: Donc je me sens vraiment bien, de mieux en mieux. Hein. Là, voilà, si j'ai attaqué au pied de la bosse, c'est pas pour rien. Et bon, alors en haut, j'ai un peu plus mal à la gueule. Mais les jambes reviennent. Voilà, il y a encore une échappée, on était dedans, avec Joshua et moi. On va essayer de se battre pour la victoire. Voilà, malheureusement, je ne mets pas au fond, mais bon, je pense qu'on peut retenir le positif et à l'attaque, vigilant. Après, voilà, hein, c'est une course, des fois, on loupe le coche pour ne serait-ce qu'une seconde.
4: Alors, tu te retrouves avec 4 Jenko à l'avant, c'est hyper déséquilibré comme lutte. Il y a 4 coureurs de même équipe.
5: Attends, alors je pense que vu le groupe qu'on était, il y avait pas mal de coureurs qui étaient beaucoup. Alors, oui, il y a eu 4 Jenko à un moment donné, mais après, une fois dans les bosses, ça s'est décanté au fur et à mesure. Matthews a pété. Voilà, ils ont très très bien joué, tout simplement. Ils avaient un surnombre, ils ont réussi à rouler à l'avant, mais pas trop pour le groupe derrière, attaquer au bon moment. Et Luc Pape a fait un très gros boulot. Voilà, je pense qu'on peut leur tirer un chapeau et c'est une victoire méritée.
2: Vraiment fair play, très fair play, Kevin Vauquelin, le Normand de la formation Net Company. Ineos qui n'aura pas et ne pourra pas pour le moment lever les bras une deuxième fois sur le Tour de France. On se souvient de sa victoire à Bologne. Lui qui était le meilleur Français l'année dernière. Thomas, d'ailleurs, que ce soit Vauquelin ou Jegat, hein, 7e et 10e du dernier Tour de France. Vauquelin 7e et Jordan Jegat, le coureur de la Total Energy, 10e l'an dernier. Ils vont se rapprocher au classement général. Le peloton maillot jaune avec Tadej Pogacar qui va probablement arriver avec un petit peu plus de 7 minutes de retard. Et c'est vrai que au niveau de ce général, ça va relancer certains coureurs également, dont nos deux Français.
3: Oui, effectivement. Alors après, on attaque un week-end dantesque, hein, aussi avec le Markstein demain et le plateau de Solaison dimanche. Et ils auront fait des efforts là aujourd'hui, beaucoup d'efforts pour être parmi les premiers au Ballon d'Alsace. Donc il faudra voir déjà comment ils récupèrent, parce que samedi et surtout dimanche, les écarts pourraient de nouveau se creuser. Et là, ce sera probablement uniquement les meilleurs du général. On imagine bien un Tadej Pogacar et son équipe très motivés par le menu du week-end.
2: Exactement. Il fait 6e de l'étape. Kevin Vauquelin, vous venez de la vivre en direct sur l'antenne d'ici cette arrivée de la 13e étape de ce Tour de France, la plus longue, hein, on vous le répète, quasiment 206 kilomètres au pied du Lion de Bartholdi, ici à Belfort de la Citadelle, également sous le soleil, alors qu'à un moment donné, eh bien, on a eu la pluie ici sur la cité belfortaine. 5 départements traversés en attendant l'arrivée, eh bien, du peloton maillot jaune. Journée tranquille pour Tadej Pogacar qui l'avait plus ou moins annoncé qu'il laisserait probablement cette victoire d'étape. On le voit relancer dans le peloton, en tête du peloton maillot jaune, le Slovène aux 4 victoires dans le Tour et qui se dirige vers la 5e, lui qui a coché demain effectivement avec de nouveau le Ballon d'Alsace à grimper, l'arrivée au Markstein et puis ensuite le plateau de Solaison dans 2 jours. Ils sont en train de sortir d'Offemont, c'est juste à côté de Belfort, là, les coureurs du peloton maillot jaune. Thomas Coignac, une autre réaction ou pas, justement.
3: Romain Grégoire, pour rien vous cacher.
2: Ouais, Romain Grégoire, le champion de France que l'on a vu sur ses terres aujourd'hui. On l'a vu à l'attaque, on l'a vu à Saint-Vite également, dans le village familial, honoré, fêté par ses amis, par son fan club également dans le Ballon d'Alsace. Lui qui, l'image d'ailleurs de Kevin Vauquelin, retrouve petit à petit des jambes et le moral dans ce Tour de France, alors que ça continue d'arriver sur la ligne là avec forcément pas mal de retard, hein. Il y avait eu ces 2 ascensions, le col des Croix, un peu plus de 5 km à 5%, et dans la foulée, hein, c'était tout cela dans les 50 derniers kilomètres, l'ascension du Ballon d'Alsace, 1173 mètres tout en haut du Ballon d'Alsace, et ces 9 km à quasiment 7%. C'est effectivement aussi compliqué avec la chaleur, on l'a vu par moment. Thomas Coignac, il nous reste une petite minute, la flamme rouge pour le peloton maillot jaune, une petite réaction ou pas?
3: Je suis en train de pister Romain Grégoire avec Clément Brazafonso, hein, d'ailleurs, qui était dans l'échappée également pour la Groupama FDJ. Je vous cache pas qu'en une minute, ils ont pris un petit peu d'avance sur moi. Ils ont l'avantage d'être en vélo aussi, quelle idée, sur le Tour de France.
2: Même s'ils ont fait beaucoup d'efforts depuis le début de la journée, mais on en restera là et ces réactions, vous pourrez les entendre bien évidemment sur votre radio ici et notamment tout à l'heure à 18h30 dans le journal du Tour, comme tous les soirs effectivement avec Gilda Minguy. On va peut-être avoir l'arrivée du maillot jaune Tadej Pogacar ici à Belfort d'ici quelques instants. Ce sera un petit peu trop tard, un peu plus de 7 minutes et bien du vainqueur, on vous le répète, le Suisse Mauro Schmidt de la formation australienne Jaikko Alula.
0: Et voilà, vous retrouverez tous les résultats et vous en saurez plus tout à l'heure pour cette 13e étape dans le journal du Tour à suivre sur ICI Pays d'Auvergne à 18h30. Voici Lionel Richie et ce beau souvenir All Night Long.

0: Je reprends. All night long, Lionel Richie.
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0: Eh oui, c'est l'heure du jeu, c'est tout de suite. Vacances, j'oublie tout, votre jeu chaque jour pour gagner un beau cadeau. Aujourd'hui, nous jouons pour un panier pique-nique pour deux personnes dans le cadre des formidables pique-niques au Col des Super sur la commune de Valcivière. Une belle édition le jeudi 23 juillet où vous allez pouvoir déguster des spécialités à base de fourme d'Ambert à la cime de la montagne. Un moment absolument fou et vraiment un site naturel génial. Donc pour gagner cette invitation pour aller participer au pique-nique des formidables, eh bien je vais vous proposer trois extraits musicaux. Je vous dis qu'ils sont tous de l'année 2005. Et pourtant, dans les trois, il y en a un qui n'est pas du tout de 2005. Saurez-vous le reconnaître ? À vous de nous dire. On écoute.

0: Alors, les Spice Girls avec Wannabe, Juanes avec la camisa negra, ou alors Madonna avec Hung Up. Quelle chanson parmi ces trois n'est pas du tout de l'année 2005? À vous de nous le dire pour gagner cette participation au formidable pique-nique sur les montagnes du Forez le 23 juillet.
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0: Et pendant que vous nous appelez, et comme nous sommes du côté d'Ambert avec les formidables pique-niques, et bien justement, nous allons écouter une artiste qui sera ce soir au Festival d'Ambert, qui va enfin ouvrir ses portes. Hier, la soirée avait été annulée en raison du risque d'orage, et orage il y a eu, bien sûr. Mais ce soir, ça joue à Ambert dans le cadre du festival, et il y aura Steel Toe, par exemple.

0: Faut que tu m'aimes, Stilto, qui sera donc ce soir au Festival d'Ambert aux côtés de Gaël Faye, Airborne, et c'est ce soir, bien sûr, 17 juillet. Et demain, au Festival, il y aura Gaëtan Roussel. Voilà. Et alors, qu'est-ce qui se passe?
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0: Parce qu'on j'oublie tout, et puis nous n'avons que de mauvaises réponses à l'accueil d'ici Pays d'Auvergne. Alors je vous donne encore une chance, on va réécouter l'extrait. Nous sommes sur des chansons de 2005, et je vous dis qu'il y en a une qui n'est pas forcément de 2005, mais laquelle? Écoutez bien.

Alors, quel est l'intrus ce soir parmi ces trois chansons? Il y en a une qui n'est pas de 2005. Est-ce que ce sont les Spice Girls avec Wannabe, Juanes avec la camisa negra, ou bien Madonna et Hung Up? À vous de nous le dire au 04 73 34 2000. A gagné un repas au formidable pique-nique au Col des Super sur les montagnes du Forez le 23 juillet prochain. C'est l'AOP Fourme d'Ambert qui vous donne rendez-vous dans ce site magnifique. Vraiment, les montagnes valent le détour. Et vous allez goûter cette fourme d'Ambert sous différentes formes, avec son pain, ses mignardises, en milkshake de petits pois à la fourme, également en samosa croustillant avec la patate douce et la fourme d'Ambert à découvrir. Également un mac and cheese d'Auvergne à la sauce cheese à la fourme d'Ambert. Et il y aura même une pâtisserie aux fruits de saison. Et bien, si vous voulez gagner ce repas pour le 23 juillet au formidable pique-nique au Col des Super, c'est au-dessus d'Ambert, et bien il faut nous appeler tout de suite pour nous donner la réponse. Laquelle de ces trois chansons n'est pas de 2005? Les Spice Girls, Juanes ou bien Madonna? À vous de nous le dire.

0: Womack and Womack, Teardrops.
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0: Ah oui, bien sûr, on les oublie pas, les tubes de l'été. Et Christophe ne les a sans doute pas oubliés non plus. Christophe de Clermont-Ferrand. Bonsoir, Christophe.
2: Bonjour. Bonsoir.
0: Alors, on va vous demander, d'après vous, quelle chanson n'est pas de 2005 ? Spice Girls, Juanes ou Madonna ?
2: Spice Girls.
0: Eh oui, les Spice Girls avec Wannabe qui date de 1996. Bien vu Christophe, vous gagnez donc cette invitation à participer au formidable pique-nique au Col des Supers le jeudi 23 juillet. Vous allez vous régaler. Vous connaissez un petit peu les montagnes du Col des Supers, les monts du Forez ?
2: Un petit peu.
0: Eh bien vous allez voir, c'est génial. Alors en plus, quand on est sur place et qu'on déguste les spécialités locales, alors là, vous allez m'en dire des nouvelles. Bravo Christophe, c'est pour vous.
2: Merci.
0: Et puis merci de votre fidélité à votre radio, ici Pays d'Auvergne, bien sûr.
2: Merci.
0: Bonne journée.
2: Bonne journée.
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0: Allez, un beau souvenir pour vous avant les infos de 18h. C'est Kiss, I was made for loving you. Woo!

0: Kiss avec I Was Made for Loving You.
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0: Et il est tout juste 18h. Les infos nous sont présentées par Kevin Baudreau. Bonsoir Kevin.
2: Bonsoir.
0: Localement, les orages ont frappé fort en Auvergne.
2: Oui, si le nombre d'interventions des secours est resté relativement faible, au global, il y a des endroits où les éléments se sont déchaînés hier soir. C'est le cas dans la petite commune de Verjat, dans les Combrailles, c'est à l'ouest du Puy-de-Dôme. Soirée cauchemardesque pour la soixantaine d'habitants et notamment pour Alain Verger, cet agriculteur qui avait déjà été touché durement par un orage il y a 3 ans.
3: Au départ, on a eu des gros grêlons de grêle sèche. Et puis, donc, j'ai appelé mon épouse, ils étaient partis à Évaux. Et j'aurais dit, attendez, on prend la grêle, attendez. Donc, eux autres, ils n'en avaient pas. Et puis après, ça s'est calmé, je les ai appelés, ils revenaient. Ah, mais c'était l'enfer, un déluge de grêle, de vent, des nuages qui. Des espèces de nuages, on aurait dit du coton, des boules de coton. Plus de toit, plus rien, plus de végétation, plus les animaux ont souffert, les impacts sur les vaches, des vaches qui ont pris peur, qu'on n'a pas retrouvées, affreux.
2: Avec des grêlons de la taille d'une balle de golf, ce sont près de 80% des toitures de la commune qui ont été impactées avec leur couverture en ardoise, mais aussi une quinzaine de voitures, des carreaux cassés, une végétation mâchée, ce qui a nécessité l'intervention d'une dizaine de pompiers et de 4 véhicules. Dans le Puy-de-Dôme, la préfecture durcit les restrictions d'eau. Le comité départemental de l'eau a placé plusieurs zones en niveau crise, notamment autour de la Dore et du Cheramont, où arrosage, remplissage de piscines ou encore lavage de véhicules sont interdits. D'autres secteurs passent en alerte renforcée ou en vigilance selon les bassins. Une dérogation permet toutefois aux agriculteurs d'irriguer un petit peu plus jusqu'au 28 juillet pour protéger les cultures. Les habitants peuvent consulter le site Vigio pour connaître les règles applicables dans leur commune. Face à cette sécheresse et un risque élevé d'incendie dans le Cantal, la préfecture interdit temporairement le tir de feux d'artifice et l'organisation de spectacle pyrotechnique. L'arrêté prend effet à 20h ce soir. Il va durer jusqu'au 21 juillet dans la nuit. Des dérogations qui restent possibles pour les artificiers agréés à condition de mettre en place un dispositif de sécurité avec des moyens de lutte contre l'incendie. Les autorités rappellent que 9 incendies sur 10 sont d'origine humaine et appellent chacun à la plus grande vigilance.
0: Dans le Tarn, les recherches concernant le corps de Delphine Jubilard se terminent.
2: Oui, les ossements retrouvés lors des fouilles menées à Mayoc ont été envoyés à l'Institut de recherche criminelle de la Gendarmerie nationale. Les analyses ont débuté cet après-midi avec des résultats attendus dans un délai relativement court, ont précisé les gendarmes. Pour la deuxième fois dans ce Tour de France, Julien Alaphilippe a pris la bonne échappée cet après-midi en direction de Belfort avant finalement de rendre les armes dès la première difficulté à 52 km de l'arrivée. C'est finalement le Suisse Moreau Schmidt, issu de l'échappée, qui a remporté au sprint cette 13e étape du Tour de France. Tadej Pogacar reste en jaune. Paul Sexas, désormais 6e, a perdu un petit peu de terrain au profit du Britannique Tom Pidcock. Demain, les coureurs partent à l'assaut des Vosges. Et puis, c'est un ancien joueur emblématique du Clermont Foot. Jason Berthomier devient entraîneur du Puy-en-Velay FC en Ligue 3. Il était jusqu'ici entraîneur-joueur à Montluçon. Le club bourbonnais l'a annoncé aujourd'hui.
0: Et dans l'info d'ici, ce soir, Kevin, c'est vous qui nous emmenez en balade.
2: Oui, à la découverte des burons du Cantal, des lieux emblématiques, vous le savez, de notre Auvergne, ces petites bâtisses en pierre perchées en altitude qui servaient de refuge aux paysans pendant les estives pour fabriquer les délicieux fromages comme le Cantal et le Salers. Depuis 2023, la communauté de communes des Hautes-Terres de Murat a entrepris la restauration de 4 de ces burons afin de les faire découvrir au plus grand nombre. Mettez vos chaussures de randonnée, suivez le guide.
4: Allez, on y va. Alors on attaque par une petite montée. Hein.
5: Bonjour, je m'appelle Quentin Chantoiseau, je suis accompagnateur en montagne. Je vis à Murat, dans le Cantal, et j'emmène les gens découvrir un peu tout ce qu'on peut voir, sentir dans notre milieu montagnard. Donc ça va du patrimoine à la faune, en passant par la flore, et puis pas mal de contes, de légendes sur les histoires du pays. Quoi.
4: On peut ouvrir la barrière.
6: On l'aurait dit si on avait.
4: Oui.
7: On entre de la petite maison.
4: Vas-y, appuie sur le...
5: Appuie là. Voilà. Voilà. Appuie et pousse. Voilà. Donc bienvenue dans l'un des burons les plus anciens.
4: Attention, la tête pour les plus grands.
5: De notre pays cantalien.
6: puisque c'est un buron qui date du XVIIe siècle. Alors évidemment, comme je disais au début, le buron a été rénové, hein. Mais le fait est que les pierres que vous contemplez, notamment celle-ci, elles datent bien d'une époque complètement révolue, bien avant Napoléon, encore sous la monarchie, rendez-vous compte de ce qu'elles ont vu traverser.
8: Il y avait près de 1200 burons entre les monts du Cantal et le Césalier. On avait un lieu de vie dans chaque buron même, mais on avait aussi des veillées qui s'opéraient de buron en buron, si bien qu'on avait une montagne très active, montagne peuplée pourrait-on dire.
2: Il y a un vrai enjeu de conservation aujourd'hui autour de cet habitat historique du territoire.
8: Oui, je pense qu'il y a... C'est une notion de bon sens, c'est-à-dire que c'est quelque chose qui a marqué le territoire pendant plusieurs siècles. Et aujourd'hui, de remettre ces burons debout, c'est essentiel pour nous qui y vivons, mais c'est aussi essentiel pour les gens qui viennent découvrir la montagne. On a dans le Cantal la chance d'avoir un tourisme de qualité et la curiosité ne cesse de croître autour de ça.
9: Bonjour, je m'appelle Anne-Claire, j'habite en Savoie et on est en vacances dans le Cantal pour une semaine. C'est très sympa de voir comme ils vivaient avec les saisons qui se suivaient, comment ils faisaient pour l'élevage des vaches, le lait, etc. Voilà, nous, on adore tout ce qui est l'ancien temps, comment ils se débrouillaient. Très enrichissant. Hein.
6: D'ailleurs, on a une petite histoire qui est assez rigolote dans ce buron de Salabert. On a vu un fromage qu'on n'avait jamais vu auparavant, jamais goûté auparavant. Ce fromage fut porté en triomphe jusqu'à Paris et fut porté sur les plus belles tables de France. Si bien que le vacher ici fut honoré. Et surtout, il dit à ses équipiers, boutiliers et pâtres, souvenez-vous d'une chose, qui refuse l'hospitalité voit son fromage gorgé de petit lait. Donc il faut toujours ouvrir sa porte quand on est en montagne.
2: Ben on va méditer sur cette belle leçon, Martial, du côté du ciel. Ça s'apaise en cette fin de journée.
0: Exactement, ça s'apaise et on va enfin retourner vers des températures de saison.
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0: Tous les départements auvergnats restent en vigilance jaune ce soir pour les orages, mais passeront dès demain en vigilance verte, car le risque orageux s'éloigne de nous. Ce soir, le ciel est clair et n'est pas menaçant. Demain, samedi, la journée sera ensoleillée. Quelques passages nuageux sont annoncés, mais ils resteront très discrets. Le week-end se poursuivra sur cette lancée avec un dimanche également ensoleillé. Seuls des nuages et quelques averses concerneront le secteur du Césalier et l'est du Sancy. Demain, samedi, au lever du jour, les températures minimales seront comprises entre 12 et 16 degrés. Pour les maximales, elles reprennent des valeurs de saison avec 28 à 30 degrés en plaine, 23 à 26 en montagne. On respire.
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0: Je vous propose de retrouver deux voix formidables, celles de Nicoletta et Bernard Lavillier avec ce grand titre « Idée noire ». Merci d'être fidèles à votre radio, ici Pays d'Auvergne, qui vous accompagne.

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0: C'est l'été en Auvergne et j'espère que vous êtes en vacances. Pas tout le monde, il y en a qui travaillent encore. Eh bien, sachez que nous sommes à vos côtés également. Bravo et courage, il faut continuer jusqu'à vos vacances. Et pour ceux qui ont la chance d'être déjà en vacances, eh bien, nous allons vous proposer tout un programme. Si vous découvrez l'Auvergne, vous allez peut-être découvrir Vulcania, par exemple. Eh bien, nous irons dans quelques instants avec Jordan Monet qui nous parlera de ce parc à thème qui est vraiment passionnant. Et puis, sachez qu'en fin d'émission, nous retrouverons nos petits bougnats qui vont au musée Auvergnat et nous les font tous découvrir les uns après les autres. Les petits bougnats qui aujourd'hui nous emmèneront au musée du jouet qui est situé à Charmes dans l'Allier. Vous verrez que c'est une rubrique très sympa avec tous ces petits bougnats qui nous font plaisir d'être là à nos côtés sur ici Pays d'Auvergne. On se retrouve dans quelques instants donc à Vulcania avec notre ami Jordan Monet. Ce sera juste après Charlotte Cardin, The Way We Touch.

0: Charlotte Cardin, The Way We Touch sur ICI Pays d'Auvergne.
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0: Le soleil se couche sur la chaîne des Puits, mais Vulcania ne baisse jamais la garde. Pour conclure un été en Auvergne, Jordan Monet termine sa série en rencontrant Frédéric Goulet pour comprendre comment le parc se réinvente sans cesse pour rester une référence.
3: Nous sommes toujours à Vulcania et la journée loin d'être finie. Entre les nouvelles nocturnes et l'accueil depuis les années 2000 de 8 millions de visiteurs, on finit notre tour de piste avec Frédéric Goulet. Bonjour Frédéric.
4: Et bonjour.
3: Comment on fait Frédéric pour se réinventer chaque année?
4: Ah, c'est une vaste question et on a cette chance-là à Vulcania d'être en plein milieu du plan Olympus 25 qui est un plan qui vise à la fois à moderniser les attractions qui existent déjà et à ouvrir de nouvelles attractions et aussi de nouvelles facilités avec notamment de l'hébergement dès 2028 avec des lodges qui seront inaugurées à ce moment-là. Donc effectivement, c'est la recherche de nouveautés, de belles sensations, d'histoires à raconter aussi et ça se fait conjointement entre les équipes techniques et les équipes scientifiques qui veulent vraiment se dire qu'est-ce qu'on veut mettre en avant, qu'est-ce qu'on va raconter à notre public et puis trouver le meilleur moyen pour le faire.
3: Le parc a bien changé en 20 ans. Comment faites-vous pour être toujours accessible?
4: Alors, au niveau du changement, effectivement, les personnes qui viennent maintenant ne reconnaissent pas le parc qu'ils avaient connu au tout début, notamment au niveau de l'ouverture. Là, effectivement, maintenant, l'idée, c'est de garder justement cette vocation d'apprendre en s'amusant et d'être le plus accessible à un maximum de personnes. C'est-à-dire qu'on est un parc qui est intergénérationnel, qui s'intéresse aussi bien aux enfants, même aux petits-enfants, avec la cité des enfants, par exemple, qu'à leurs parents et qu'à leurs grands-parents. Et ça, c'est l'une des forces de Vulcania, c'est de se dire qu'on est un parc qui, lorsque la journée se termine, chacun des membres de la famille a eu l'impression que le parc était fait pour eux et pas plus pour l'un ou plus pour l'autre. C'est vraiment fait pour l'ensemble de la famille à tous les niveaux. Et on a une attention toute particulière aux personnes en situation de handicap pour faire en sorte que ces personnes-là aussi et leur entourage passent une superbe journée et se créent ces mêmes souvenirs ensemble. Donc tout est fait. Par exemple, on a cette particularité d'être un parc qui est creusé dans la coulée de lave. Alors il y a une partie extérieure, mais une partie aussi en profondeur. Le parc est entièrement accessible avec des ascenseurs.
3: Est-ce que vous avez une dernière info pratique à nous partager, Frédéric?
4: La question pratique, c'est le fait de dire que nous sommes ouverts donc jusqu'au 1er novembre avec des belles choses à découvrir. On a une programmation qui est toute nouvelle au niveau du planétarium. Cet été, vous avez pu voir, on a ce nouveau spectacle, le Primordia, on a aussi des nocturnes, pour le septembre un film extraordinaire à découvrir sur le plus grand planétarium de France qui s'appelle Destination Lune et qui va parler justement de la conquête spatiale.

0: la première femme qui posera le pied sur la Lune. Donc c'est vraiment quelque chose qui est événementiel. Et puis surtout, on est juste à côté, on est très central, et on est surtout juste à côté de Clermont-Ferrand. Et bien sûr, le parking est gratuit, ça je le permets aussi de le dire.
1: Eh bien, merci beaucoup en tout cas Frédéric pour ce voyage. On termine cette série en beauté avec vous. Vulcania nous attend tout l'été pour des souvenirs mémorables en famille. Merci beaucoup Frédéric.
0: À bientôt.
2: Et c'était la dernière escale de notre plongée dans les coulisses du parc avec Jordan Monet. Merci à lui pour cette immersion au cœur de la Terre, à Vulcania, où on a appris plein de choses cette semaine. Et bien voilà, un lieu de visite que je vous conseille vraiment si vous êtes dans le secteur et que vous ne connaissez pas Vulcania. Même des fois, quand on est auvergnat, on ne l'a pas encore visité. Et bien allez-y, ça mérite vraiment le détour. Voici The Cars avec Drive.

Plus que tout au monde, c'est Pascal Obispo. Dans quelques minutes, nous avons rendez-vous avec le journal du Tour de France. Nous reviendrons sur l'arrivée de cette 13e étape entre Dole et Belfort. Ce sera après Oria et sa soirée mondaine.

0: Auria avec Soirée mondaine à l'instant sur Ici Pays d'Auvergne. Et nous retrouvons le journal du Tour.
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2: Est-elle un lion rugissant? Mauro Schmidt s'impose à Belfort au terme de la plus longue étape de ce Tour de France. Le Suisse s'est même payé le luxe de lever sa roue avant en passant la ligne, juste devant le Colombien Terrada. Première victoire sur le Tour de France pour Mauro Schmidt, 26 ans. Bonsoir Bruno Blanzin.
3: Bonsoir.
2: On vous retrouve en direct de Belfort. Quelle étape? C'est parti sur un rythme endiablé et ça n'a jamais débranché.
3: Oui, elle se termine à 50 km/h de moyenne, Gilda, cette étape, alors qu'il y avait quand même deux difficultés au menu, hein, le col des Croix, 5 km à 5%, et puis le ballon d'Alsace, ce n'est pas rien, c'est 9 km d'ascension à 7%, mais en fait, on a eu la plus longue étape du Tour de France, et quelque part la plus folle, on ne s'y attendait pas forcément, avec à un moment donné, un regroupement de 57 coureurs en tête, à 90 km de l'arrivée, et avant les difficultés que je viens de vous citer, et puis il y a eu l'ascension du ballon d'Alsace, 10 hommes qui ont basculé dans la descente, un toboggan de 30 km parmi lesquels 3 Français. Tout le monde regardait Pidcock, le grandissime favori, et c'est finalement Schmidt qui s'impose au sprint devant Terrada, parce que les deux sont partis, le Suisse et puis le Colombien, à 15 km de l'arrivée, et ça s'est réglé entre les deux, et donc cette victoire suisse la 60e pour un Suisse sur le Tour de France.
2: Et 50 km/h, c'est tout simplement l'étape de plus de 200 km la plus rapide de l'histoire du Tour. Imaginez, les organisateurs avaient prévu une vitesse moyenne entre 42 et 46 après le record absolu battu mercredi à Nevers. On est décidément sur un Tour très rapide. Premier Français de cette 13e étape, Kevin Vauclin, 6e. Le Normand se sent de mieux en mieux, mais dans le final, il n'est pas parvenu à prendre la roue de Terrada et de Schmidt.
4: Eh bien, sûrement moi avec Luc Plapp et Mauro Schmidt, ils ont réussi à très bien jouer. Bon, c'est parti et on s'est un peu enterré. Je pense qu'en fait, d'avoir deux UAE nous a un peu mis le bordel, tout simplement. Et ça a été compliqué de manager dans le final. J'ai essayé tout ça, mais bon, voilà. Tout le monde regardait un peu Tom Pidcock, hein, parce que c'est pour le classement général. C'était pas facile à gérer comme finale.
2: Avec son maillot bleu, blanc, rouge, Romain Grégoire, lui, a vécu une journée particulière, puisque le Tour passait chez lui, dans le Doubs, à Saint-Vite, et le coureur de Groupama est parvenu à se glisser dans l'échappée, Bruno.
3: Ben juste après avoir salué ses amis, son fan club à Saint-Vite, hein, où on l'a même vu en photo, on a vu son portrait sur un rond-point, effectivement. Il a réussi derrière à attaquer, à se retrouver dans l'échappée, mais il l'a confirmé à l'arrivée au micro de Thomas Coignac. Les jambes pour gagner, c'est encore compliqué. Il va mieux, il a eu un début de tour difficile, le champion de France, mais il a pu profiter quand même sur ses terres ici dans le Doubs. Il termine 26e à 3 minutes et 19 secondes du vainqueur, justement le Français Romain Grégoire.
2: Eh bien, on va l'écouter, Romain Grégoire, qui effectivement est un petit peu en difficulté sur ce tour.
5: Ouais, quand même, c'était sympa, surtout en début de course. Je voyais qu'il y avait beaucoup de monde, mais ouais, c'est rapidement, c'est le mal de jambes qui est passé au-dessus. Je crois que la première heure, j'inquiète, on est 55 de moyenne, donc ça n'a pas débranché. Et ouais, même si j'essayais de profiter un petit peu de ce qui se passait autour de la route, ça a fait mal aux jambes, quoi. Il faudrait un miracle, franchement, pour gagner une étape d'étape quand je vois mon niveau par rapport à celui des autres aujourd'hui, quoi.
2: Et au classement général, Tadej Pogacar porte toujours le maillot jaune, mais il y a le rapproché de Tom Pidcock, 3e de l'étape, élu combatif du jour. Le Britannique fait une belle opération au classement. Pidcock remonte à la 4e place, donc il passe devant le Français Paul Sexas, 6e. Rien de grave, Bruno, pour Paul Sexas?
3: Non. Le petit problème pour Sexas, c'est que je vous ai parlé tout à l'heure de la cinquantaine d'échappés. Il y avait deux équipes qui n'étaient pas représentées sur les 23 du Tour de France, et il y avait la sienne. Ce n'est pas très très grave de voir Pidcock passer devant. Il est toujours 6e à 4 minutes 35 secondes, Paul Sexas, avant de démarrer la montagne demain. Mais pas d'affolement de ce côté-là.
2: Bon, tant mieux. Aujourd'hui, le peloton des favoris a coupé la ligne avec 7 minutes 30 de retard. Donc un peu de répit pour les hommes forts, car le week-end s'annonce très corsé. Ça commence par une étape de montagne demain, 155 km entre Mulhouse et le Markstein, avec 4 cols au programme, dont une montée inédite. Les précisions du patron du Tour, Christian Prudhomme.
6: Une étape qui va s'élancer de Mulhouse, avec dans le final, sur l'autre versant du Grand Ballon, une montée inédite, la montée du Hague. Une montée très rude, très raide, avec des pourcentages très inégaux. En fait, c'est une route qui existait déjà, qui a été reconstruite pour permettre à tous les véhicules qui n'ont pas de moteur de monter, et donc aux coureurs professionnels. On l'utilisera pour la première fois. Elle est sur une grande partie boisée. Gros avantage évidemment pour les champions, gros avantage aussi pour le public du Tour de France. Et le sommet de cette montée, à 2 km plus haut, on arrive au Grand Ballon, et on va descendre sur 6 km pour aller jusqu'au Markstein, où le dernier vainqueur s'appelle Tadej Pogacar.
2: Évidemment, Pogacar qui sera encore favori. Demain, étape à vivre sur votre radio ici à partir de 13h30. Merci Bruno Blanzin en direct de Belfort. Merci également à Andreas Jaffré pour les liaisons techniques. À demain.
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0: 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Et donc, c'est dimanche 19 juillet. Le même jour, dimanche 19 juillet, à Vichy aura lieu un grand marché artisanal à la Galerie des Sources. Un rendez-vous avec les créations locales et le fait main. Vous retrouverez là des bijoux, de la décoration, poterie, céramique, ferronnerie, peinture et autres créations manuelles en tout genre. Un beau marché qui est une belle vitrine de la richesse et de la diversité de l'artisanat d'aujourd'hui. Ça se passe à Vichy sous la Galerie des Sources dimanche 19 juillet de 10h à 18h. Et puis si vous aimez les objets Michelin, si vous êtes collectionneur, sachez que l'hôtel des ventes de Clermont-Ferrand procédera demain samedi à une vente, la vente de la collection Michelin de Jean-Marc Lecubin. Une exceptionnelle vente aux enchères publiques d'objets publicitaires et de guides Michelin. Cette vente se déroulera au casino de Roya. Alors si vous souhaitez acquérir de belles pièces, ça se passe demain, samedi 18 juillet, au casino de Roya.
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0: Vous avez bien fait de choisir ici, Pays d'Auvergne, pour vous accompagner, la meilleure des radios pour vos vacances ou que vous soyez au boulot aussi, ça marche. Voici pour vous et pour votre plaisir, Jimmy Cliff, We All Are One.

0: Jimmy Cliff, oui, All in One.
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0: C'est l'été, mais il arrive aussi qu'on regarde la télé, même l'été, et même des fois des séries qui nous plaisent beaucoup. Et bien justement, Joanne Roch va nous emmener dans les coulisses d'une série culte que rediffuse chaque jour la chaîne RMC Life. Souvenez-vous.
3: Aujourd'hui, on plonge dans le quotidien sous tension d'une équipe de médecins et infirmières dans un hôpital de Chicago au service des urgences. Figurez-vous que cette série, c'est à Steven Spielberg qu'on la doit. Un soir qu'il amenait son chien blessé aux urgences, il eut l'idée d'écrire un film sur le personnel soignant pour le remercier d'avoir sauvé son animal. Pressenti un temps pour le réaliser, il préféra finalement se consacrer à un autre de ses projets, à un certain Jurassic Park. Voilà comment le bébé fut refilé à Michael Crichton, qui ressortit du tiroir un récit autobiographique d'une expérience passée aux urgences 15 ans auparavant.
4: Doug et Jenny ont eu un accident de voiture. Doug est OK, Jenny est blessée. L'ambulance les amène tout de suite.
5: Mort, par ici.
6: Constante, stable. Contusion au visage, au front et à l'abdomen.
5: Des dents pour tout le monde.
6: Léa 13-9. Elle est consciente, elle vient de revenir il y a quelques
5: Jenny, minutes. Jenny, vous savez quel jour on est?
6: Il lui faut un scan et un bilan traumato.
5: On s'en occupe, reculez.
6: C'est un cas pédiatrique, Gary. Vous êtes débordé.
5: Vous ne travaillez pas dans cet hôpital, pas ce soir. Alors asseyez-vous et laissez Carole examiner votre tête.
3: Lorsqu'on parle d'urgence, impossible de faire l'impasse sur le docteur Ross, le médecin incarné par George Clooney. Pédiatre brillant, séducteur, il enchaîne les conquêtes, contournant souvent le règlement de l'hôpital, jusqu'à ce que la mort d'une femme rencontrée dans un bar le pousse à changer de vie et à se rapprocher de l'infirmière Carole Hathaway. Tous les deux formeront le parfait amour. Mais bon, après 5 saisons de bons et loyaux services, Clooney, que la série a rendu célèbre, quittera les urgences pour Hollywood et le grand écran.
7: J'ai parlé à Hans Poe. Je lui ai dit que je partais.
8: Qu'est-ce qu'il a dit?
7: Il a été assez poli pour ne pas pousser la chansonnette. Il n'a pas tenté de me dissuader.
8: Pourquoi? Tu espérais qu'il ferait ça?
7: Non.
8: Tu pars vraiment?
7: Il n'y a rien pour moi ici.
8: Je suis ici.
7: Je parle de travail. Je ne peux pas rester. Viens avec moi.
8: Je veux que tu restes ici.
7: Je dois m'en aller, Carole. Je ne peux pas rester ici.
3: C'est qu'elle a renouvelé le genre des séries médicales, s'appropriant les codes du cinéma, plus de gros moyens techniques, et en faisant oublier la lenteur des vieux feuilletons à papa, une série qui ouvrira la voie à toute une nouvelle génération comme Dr House ou Grey's Anatomy. Urgence, c'est à redécouvrir tous les jours, 13h50 sur RMC Live.
0: Et bien voilà une série qui nous a tous marqués, qu'on a tous regardé, Urgence bien sûr, et on les retrouve donc avec plaisir sur RMC Live. Et ça, est-ce que vous vous souvenez? Ah, c'était pas une série, c'était un film. Mais quel film les amis! Il y avait des fantômes partout, il fallait les attraper, c'était les Ghostbusters, Ray Parker Jr.

0: Oh là là, oui, on s'en souvient tous de ce film. Eh oui, toute notre jeunesse avec ces chasseurs de fantômes formidables. Il y a eu plusieurs films en plus, il y a eu des suites et des suites. Et on apprécie toujours de les revoir.
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0: Et nous allons retrouver nos petits bougnats qui nous emmènent au musée avec Christophe Barbeau et Mathieu Moebs. Ils sont allés à la rencontre de ces petits bougnats qui ont plein de choses à nous apprendre et qui nous font découvrir les musées auvergnats. Aujourd'hui, ils nous emmènent au musée du jouet à Charmes dans l'Allier.
3: C'est la douce nuit de l'été avec des joujoux par milliers.
4: On s'emballe pour le musée du jouet à Charmes dans l'Allier.
5: Y a-t-il des joujoux, des jouets, des jeux qui n'existent plus aujourd'hui?
6: Les chevaux à bascule. Bah, c'est le cheval qui a comme des trucs de ski, mais en arrondi. Quand les enfants se mettent dessus, ils peuvent se balancer. Et c'est pour ça qu'on l'appelle le cheval à bascule. Moi, il me semble qu'il y avait des baies, ils mettaient des cailloux.
7: En cours de récré, ils jouent aux osselets.
8: Du diabolo?
9: Mon papa et ma maman, ils m'ont dit en général, c'était surtout des jouets en bois.
10: Nous, maintenant, les jambes elles peuvent se bouger, alors que eux, non.
5: Pourquoi a-t-on inventé les jouets?
10: Pour s'amuser, pour que les bébés avec les traits, ils fassent tchou-tchou.
11: Aussi, c'est pour peut-être travailler les mains des bébés.
12: C'est pour faire passer le temps.
13: Tu t'ennuies si t'as pas de jeux.
14: Bah, comme ça, les parents, ils sont tranquilles.
15: Les jouets avant, plutôt en bois ou plutôt en plastique?
16: Alors, les jouets que nous avons, nous, dans les plus anciens, il y a effectivement beaucoup de bois, parce que c'était une matière que les fabricants avaient sous la main. Les petits camions, les cordes à sauter, même les poupées. Les jambes et les bras étaient en bois, et le corps était en carton moulé. Ensuite, le plastique est arrivé au début des années 60 parce qu'on a fait du plastique soufflé, du plastique moulé. Et donc, on a pu fabriquer, comme pour les poupées par exemple, les visages, les bras, les corps, les jambes, tout en plastique.
17: Thérèse et Thierry, grâce à vous, remontent nos souvenirs d'enfants. Vous nous accueillez au musée du jouet à Charmes dans l'Allier. Racontez-nous comment il est né ce musée, Thierry.
18: Ah, d'un objet très particulier. Je voulais un meuble pour mettre le téléphone et le bottin. Je cherchais dans ce qu'on appelle les dépôts-ventes. J'en avais fait 3-4 sur Vichy QC et au dernier, j'avais rien trouvé, puis derrière un grillage, c'était adonné gratuitement, tout ça, et puis on verra. Je rentre, puis je vois un vieux landau des années 50. Je me dis, tiens, je pourrais mettre le téléphone dedans, le bottin à côté, et en rentrant à la maison, Thérèse me dit, c'est bien gentil ton truc, mais ça fait un peu vide, faudrait peut-être qu'on lui mette une poupée, et puis pourquoi pas des boîtes de lait anciens, des jouets, et puis ça a commencé comme ça, puis un landau, deux landaux, trois landaux. Ça fait donc 35 ans qu'on collecte des petits objets qu'on considère courants. Chacun peut retrouver un, deux, trois objets qu'il peut avoir eu dans sa vie.
17: Donc en résumé, cet été, en passant par chez vous, il faut venir absolument en famille, c'est ça l'idée?
18: Oui, avec le grand-père, la grand-mère, qui feront remonter leurs souvenirs, qui passionneront les petits. La visite du musée, c'est un rendez-vous, c'est une demi-heure, trois quarts d'heure de visite, et une demi-heure, trois quarts d'heure de palabre. C'est juste un plaisir de rencontrer les gens.
17: Bon, les petits bougnats, on joue à quoi?
19: À la poupée!
20: Aux petites voitures!
21: Au cheval à bascule!
22: Au cochon qui rit!
23: Oh non, moi je voulais jouer aux osselets, c'est mieux quand même!
0: Chacun son jeu, le musée du jouet qui fait rêver les petits, mais aussi tous les adultes qui retrouvent là leurs souvenirs d'enfance. Merci aux petits bougnats, accompagnés par Christophe Barbeau et Mathieu Moebs. Et puis, c'est Valérie Pocheveux qui s'est occupée de la mise en onde. Voici Mylène Farmer, elle aussi. Ah bah oui, elle a plein de jouets chez elle. Et d'ailleurs, c'est à qui le tour de jouer? Eh ben, on va voir.

0: C'est à qui le tour, Mylène Farmer. Dans quelques minutes, eh bien, nous allons rejoindre l'univers incroyablement riche et agréable des années 80, bien sûr, avec Laurent Petit-Guillaume, 100% années 80, ce sera après le journal de 19h. Et ce soir encore un beau programme pour vous, puisqu'il y aura entre autres Francis Cabrel, George Benson, Chalamar, ou bien encore Cookie Dingler, ou Claude Barzotti. Vous le voyez, un programme très riche à suivre entre 19 et 20h sur votre radio. Les années 80, c'est tous les soirs.
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2: Le théâtre Contre-Jour présente la pièce OVNI, mise en scène Olivia Vidal. Ce sera samedi prochain, 21 mars à 20h30.
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4: Précisons qu'Olivier Vidal est le rédacteur en chef de cette rédaction.
2: Et là, il n'a pas rencontré
4: les ovnis encore.
2: C'est pas bien qu'ils viennent de... Donc, Olivia Vidal, c'est à la Maison de la Culture de Clermont-Ferrand.
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0: Le cœur de verre de Blondie, Out of Glass. Merci de nous avoir suivis dans quelques instants. Nous partons dans les années 80 avec Laurent Petit-Guillaume. Un beau voyage.
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0: À l'écoute d'Ici, Pays d'Auvergne, il est tout juste 19h. Voici le journal.
2: La situation s'améliore, mais la canicule a laissé place à des orages très violents ces dernières heures. Deux personnes sont mortes, une femme écrasée par un arbre en Haute-Vienne, un homme en Isère dans l'incendie de son entreprise touché par la foudre. Et les dégâts sont nombreux, hein. Les images sont impressionnantes encore, des arbres couchés, des toitures arrachées. Comme à Saint-Jure-en-Berre dans la Loire, où le plafond d'un supermarché s'est effondré sur les caisses, Cédric Hermel.
3: Bernard n'a pas dormi de la nuit et s'est réveillé ce matin avec un sérieux mal de tête.
4: J'ai pris un grelon sur la tête, donc c'est pas grave, mais si vous voulez, le cuir chevelu, ça saigne abondamment. Hein.
3: Il a encore la trace du grelon sous les cheveux, gros comme une boule de pétanque. Sa voisine, elle, a échappé au pire.
4: Le plafond chez une voisine qui est tombé, c'est suite à des infiltrations d'eau sous les tuiles, des choses comme ça. Sous les tuiles, ça n'a pas parti, mais le plafond est tombé. Il est tombé juste à côté d'elle. Là. Si elle le prend sur la tête, ça peut être grave. Hein.
3: Sans parler des autres dégâts matériels.
4: Sur le parking de l'immeuble, il y avait 5 ou 6 voitures où il n'y a plus de pare-brise. Hein.
3: Certaines maisons ont carrément une partie de leur toit qui s'est envolée. D'autres habitants ont dû quitter leur logement, comme les résidents d'un EHPAD, raconte le maire Olivier Joly.
5: 39 pensionnaires ont été transférés en milieu de nuit à partir de 3h du matin jusqu'à ce matin à 8h et les étages de l'EHPAD concernés commençaient à prendre l'eau de toutes parts et on a préféré mettre à l'abri.
3: En attendant, le maire compte demander la reconnaissance de l'état de catastrophe naturelle pour sa commune.
2: Cédric Hermel dans la Loire pour Ici. Il n'y a aujourd'hui plus de départements en vigilance orange aux orages et pour ce qui est de la canicule, ça va mieux quand même dans une grande partie du pays, mais pour 10 départements du sud de la France, ce n'est pas la même histoire. Toujours en vigilance orange ce soir, comme le Vaucluse. Cela fait plus de 10 jours maintenant et les habitants fatiguent.
6: Moi, ça m'énerve trop. J'arrive plus à supporter ça. On se fait des douches chaque 30 secondes.
7: Bah, compliqué de sortir.
8: Ah, bah, c'est sûr que c'est un peu plus dur, quoi. Hein. Au niveau de la fatigue, du stress, on a moins d'énergie, quoi.
9: Il fait très chaud, le soleil tape beaucoup.
10: Ça passe très mal, madame. On n'arrive pas à dormir la nuit, ça fait très chaud, même avec le climat.
11: Ça joue forcément sur la fatigue, on dort moins bien, on est tendu toute la journée. Enfin, oui, c'est vrai que c'est pas facile.
12: On est deux fois plus fatigué par rapport au soleil, par rapport à la chaleur. Ça nous en sucre.
13: C'est beaucoup plus difficile pour respirer et puis on est beaucoup plus fatigué.
2: Il a fait 39 degrés aujourd'hui par exemple à Cadenet dans le Vaucluse. On va pouvoir un petit peu mieux respirer à partir de demain. Le département va passer un cran en dessous en vigilance jaune canicule. 7 départements en revanche de l'Hérault aux Alpes-Maritimes et en Corse seront toujours au niveau orange. Et dans le Var, il y a aussi un risque très important de feux de forêt demain. Il faudra plusieurs dizaines de jours encore pour éteindre complètement les feux dans la forêt de Rambouillet. Les opérations prennent beaucoup de temps en raison de la nature du terrain difficile, des zones inaccessibles. Dans beaucoup d'endroits, le feu est passé dans le sous-sol, expliquent les pompiers ce soir. Après 2 jours de fouilles dans le Tarn pour retrouver le corps de Delphine Jubilard, le dispositif de recherche est levé. Les ossements découverts sont analysés en région parisienne pour dire si oui ou non il s'agit de l'infirmière disparue depuis bientôt 6 ans. Les gendarmes pensent que les résultats seront connus dans un délai relativement court, cela veut dire dans les prochaines heures ou les prochains jours. Alors que le tarif de l'électricité va augmenter de 2,5% au 1er août pour près de 20 millions de foyers, voilà le tarif agent qui est remis en cause. Il s'agit d'une très forte réduction sur les factures d'énergie pour les salariés du secteur. Pour la Cour des comptes, le coût est démesuré, notamment pour EDF, Raphaël Ebenstein.
14: Une facture de 733 millions d'euros pour le groupe EDF en incluant ses filiales en 2024, dernière année étudiée par la Cour des comptes. C'est le coût estimé de ce fameux tarif agent, un prix préférentiel sur l'électricité et le gaz instauré en 1947. Cela conduit en fait l'employeur à payer environ 98% de l'énergie consommée par les 300 000 bénéficiaires au sein de la branche des industries électriques et gazières, y compris des retraités, démesuré selon la Cour, qui estime que cela favorise une surconsommation par rapport au reste des abonnés. Elle appelle donc à réduire cet avantage en nature par étapes, une possibilité à laquelle réfléchit le gouvernement, qui plaide pour un calendrier social adapté. Les syndicats exigent à l'inverse un maintien intégral du dispositif actuel.
2: L'intersyndicale qui appelle à une grève préventive le 15 septembre. À 26 ans, le Suisse Mauro Schmidt signe sa première victoire sur le Tour de France, arrivé le premier à Belfort en fin d'après-midi. Le premier français, le Normand Kevin Vauquelin, est sixième de l'étape la plus longue du Tour cette année. L'étape de demain emmènera les coureurs en Alsace, de Mulhouse au Markstein. Et puis l'équipe de France de football va me manquer, les mots de Didier Deschamps à la veille de la petite finale de la Coupe du Monde entre la France et l'Angleterre. Vous la vivrez, cette petite finale, avec nous sur ICI et notre chaîne YouTube.
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0: Tous les départements auvergnats restent en vigilance jaune ce soir pour les orages, mais passeront dès demain en vigilance verte car le risque orageux s'éloigne de nous. Demain samedi, la journée sera ensoleillée, quelques passages nuageux sont annoncés, mais ils resteront très discrets. Le week-end se poursuivra sur cette lancée, avec un dimanche également ensoleillé. Seuls des nuages et quelques averses concerneront le secteur du Cézallier et l'est du Sancy. Pour les températures maximales, elles reprennent des valeurs de saison avec 28 à 30 degrés en plaine dès demain, 23 à 26 en montagne. On respire. Pire enfin.
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7: Bonsoir à tous, les juilletistes en vadrouille, les aoussiens qui patientent. Vous êtes ce soir encore tous invités à notre séance quotidienne de ce POC, c'était mieux avant, mais quand même un petit peu. On parle de musique là. Et ce soir, ça commence comme ça.

0: Francis Cabrel, c'était Encore et Encore.
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0: Ah, on l'a chanté, rechanté, on la rechante encore, cette chanson magnifique, marquante de Francis Cabrel, bien sûr, qui évoque le chagrin, l'absence d'une personne que l'on attend toujours et qui ne viendra pas. Bah voilà, une des merveilles sur l'album Photos de voyage, sorti en 1985. Et monsieur Cabrel, on en voudrait encore et encore des chansons comme celle-là. Allez, en attendant, on accélère le rythme, on change de sujet et on demande à George Benson, bah quoi, la nuit, allez, Give Me the Night tout de suite dans 100% années 80.
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0: C'était le groupe Chalamar avec A Night to Remember. Du bon disco funk pour réchauffer le dance floor sous la boule à facettes, le bon son des années 80, qui, je vous le rappelle, est aussi à retrouver quand vous avez une petite envie brutale comme ça, à n'importe quel moment de la journée ou de la nuit, grâce à la web radio 100% années 80 sur ici.fr et l'application ici. Et si on s'offrait l'un des refrains les plus populaires de ces années-là? Allez, c'est ma tournée, Femme libérée, Cookie Dingler, dans un instant.
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0: 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Ça continue dans une minute, après quelques infos.
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3: Et nous partons dans le Cantal où de nombreux rendez-vous vous attendent. À Polminiac par exemple, c'est la fête au village ce week-end avec des animations, des structures gonflables, des tombolas, des buvettes et restaurations sur place. À Saint-Jacques-des-Blas également, on fait la fête pas trop mal avec l'association La Sauce et les aînés du Griou. Un week-end festif ouvert à tous à Saint-Jacques-des-Blas. Et puis du côté de Vic-sur-Serre, c'est le cirque Piccolino qui vous attend samedi 18 juillet à partir de 19h avec ses jongleurs, ses acrobates et ses clowns. Et enfin, à Vic-sur-Serre, il y a concert au casino demain soir à 20h30. Une soirée concert animée par Purple Paper pour un programme de blues, de boogie et de swing. C'est au casino de Vic-sur-Serre à partir de 20h30. Et en plus, c'est gratuit, donc on ne va pas s'en priver. Pour tout savoir des animations dans le Cantal, carbades.fr, tout simplement.
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0: Queen, c'était Another One Bites the Dust.
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0: Et si cette chanson est devenue un single, c'est grâce à Michael Jackson. Et oui, c'est après un concert du groupe que Michael, fan de ce titre, les persuade d'en faire un single alors qu'il ne devait que figurer dans le nouvel album The Game. Belle intuition, puisqu'au final, cette chanson est le single de Queen le plus vendu de leur carrière, 7 millions de copies, et le seul titre qui leur a valu une nomination au fameux Grammy Awards. Eh oui. Allez, on enchaîne avec les Rita Mitsouko maintenant, c'est Marcia Baila.
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0: Marc Lavoine avec C'est la vie. Joli succès de l'année 89, et oui, c'est la vie, c'est comme ça, 100% années 80, c'est presque tout pour aujourd'hui. Je vous rappelle qu'on se retrouve aussi le samedi et le dimanche entre 19h et 20h. Dans un instant, c'est Émilie Mazoyer qui prend le relais avec les essentiels de Décibel, donc encore de la musique. Mais en attendant, on reste dans les années 80, tiens, Alan Parsons Project Eye in the Sky, juste après ça. Belle soirée à tous.
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2: Oh, qu'est-ce que je suis contente de vous retrouver, Laurent. Ça fait trop longtemps que je ne vous ai pas vu.
3: C'est très gentil,
2: ah oui.
3: C'est réciproque.
2: Ah, merci beaucoup. J'ai essayé de vous courir après, mais alors de cathédrale, en concert, en festival, en studio, c'était impossible de vous attraper.
3: Mais je suis là.
2: Oui, vous êtes là. Alors, vous avez une triple actualité entre votre tournée 21 Souvenirs, donc qui sort vendredi, et puis Collection, que j'ai beaucoup aimé, vos inédits et vos raretés qui sont réunis sur un opus assez exceptionnel, je dois dire. Mais avant tout ça, il faut qu'on parle de l'album de rap le plus chaud de l'hiver sur lequel vous figurez. C'est l'album de DC's. Le titre le plus cool de l'album s'appelle Surfer et DC's a invité Laurent Voulzy.

0: autant à vous aimer, Laurent Voulzy, et vous réussissez encore à nous surprendre. Racontez-moi cette aventure avec This Is.
1: Écoutez, je chantais c'était au cours de la tournée des cathédrales.
0: Ouais.
1: Donc je chantais dans une grande église à Paris. Et il est venu me voir à la fin du concert. Et puis il m'a envoyé un petit mot très gentil. Et il m'a fait savoir que il aimerait bien qu'on se rencontre et peut-être pourquoi pas essayer de collaborer ensemble. Et j'ai trouvé que c'était super sympa, que son courrier était sympa, sa visite était sympa. Et donc je suis allé le retrouver en studio trois fois, une fois à Paris, une fois à Bruxelles et une fois dans le sud. Et puis on s'est mis à faire cette chanson ensemble. Et puis je la trouve très jolie. Voilà.
0: Elle est très belle, très très belle, très réussie.
1: Voilà,
0: surfeur.
1: Ouais. J'avais déjà entendu, hein, ils avaient déjà fait une belle ébauche au studio que j'avais adoré. Et donc j'ai mis ma patte dessus un petit peu, quoi. J'ai beaucoup aimé cette expérience, voilà.
0: 21 souvenirs sort vendredi. C'est la première fois que vous avez un best-of qui sort en double vinyle, puisque, alors évidemment, vos albums étaient sortis en vinyle à l'époque, et puis après, il n'y avait plus de vinyle, et puis finalement, c'est le retour du vinyle. Est-ce que ça vous réjouit, ça, vous qui êtes fan de musique et oreille très sûre?
1: Oui, oreille très sûre, je ne sais pas, enfin...
0: Ah bah quand même, le son de vos albums, c'est quelque chose.
1: Oui, je mets du temps pour faire mes albums, et je suis beaucoup moins difficile avec les albums des... Si je rentre dans un magasin puis que j'entends dans un haut-parleur une chanson qui me plaît, j'ai envie de l'écouter plus, et j'ai envie éventuellement d'acheter l'album ou je sais pas. Mais quand moi je fais mes disques, alors je suis casse-pied. Mais je crois que je suis comme quelqu'un qui serait heureux d'aller manger chez des gens, même si le plat n'est pas révolutionnaire. Par contre, la personne qui fait la cuisine elle-même, elle a peur, qu'elle a envie que son repas soit réussi, quelle que soit la sophistication. Alors, pour en revenir à...
0: Au retour
1: du vinyle, alors. J'étais content. Alors, j'avais dans l'idée, je me disais, je vais faire... Ce serait bien, il y a des gens autour de moi qui m'ont dit non, on a deux de tes albums, on n'a pas tout, mais pourquoi tu fais pas... Quelques personnes m'ont dit, Laurent, ce serait bien que tu ressortes. Ça fait 40 ans ou 30 ans que t'as pas fait un album complet avec que des chansons que les gens connaissent et tout ça.
0: Ouais.
1: Alors, il y a eu ça. En plus, j'en parle un peu à la maison de disques. La maison de disques dit, c'est marrant que tu parles de ça parce que on y avait pensé, ce serait bien de le faire. Et en plus, on pourrait le sortir en vinyle. Et là, j'ai dit, OK. Ah bah oui. Non, parce que bon, c'est l'époque des vinyles qui m'a donné envie de faire de la musique.
0: Oui.
1: Voilà, donc je sortais des 45 tours.
0: Ouais, on va en parler, parce que vous avez sorti d'ailleurs un 45 tours pour fêter ça. Alors pour ceux qui ont gardé une platine CD, ça sort aussi en CD, bien sûr, c'est 21 chansons, donc 21 souvenirs. On pourrait aussi l'appeler 21 tubes, ce serait moins joli que le mot souvenir, mais c'est vrai, et c'est dingue de se rendre compte, en regardant la liste des chansons, Les Nuits sans qui mouillent, Le Soleil donne, Le Cœur grenadine, Le Pouvoir des fleurs, Paradoxal système, toutes ces chansons de toutes ces époques différentes, on les connaît par cœur, on ne sait plus nos tables de multiplication, mais vos chansons, elles sont collées à nous. Est-ce que vous pensez que vous avez la recette de la potion magique?
1: Non.
0: Alors vous l'avez eu au moins 21 fois.
1: Non mais je crois pas qu'il y ait de recette en fait.
0: C'est vrai.
1: Ou il y en a une très mystérieuse que je ne connais pas, qu'on m'a glissée en douce, mais je la vois pas, je la trouve pas dans mes poches. Non, il y a pas de, franchement, je trouve pas qu'il y ait... Je trouve que j'ai de la chance. Des fois, il y a des gens qui me disent, t'as pas de chance, t'as travaillé pour... Mais non, mais j'ai aussi de la chance. J'ai de la chance d'avoir rencontré Alain Souchon. J'ai de la chance d'être comme je suis, c'est-à-dire de ne jamais être content tout de suite de ce que je fais. Alors, quand j'ai trouvé une musique, deux jours après, je l'écoute le matin, ou je sais pas quand, l'après-midi. Et avec le recul, comme si c'était une chanson d'un autre, et là je me fais pas de cadeau. Je me dis non, là on est à côté. Par contre, quand ça me fait une émotion, à ce moment-là, oui, ouais.
0: Il y a énormément d'émotions, c'est vrai, dans ces chansons, et à les réécouter, bien sûr. Il y en a une qui est étudiée dans les écoles, tellement elle est pleine d'émotions, tellement elle disait des choses quand elle est sortie au milieu des années 80, et elle continue à en dire aujourd'hui au milieu des années 2020. C'est Belle-Île en mer, Marie Galante. Est-ce qu'elle a une place à part dans votre cœur? Elle me semble très intime.
1: Oui. Elle a une place à part dans mon cœur, je crois. C'est peut-être, je dirais peut-être, une des premières chansons dont le texte raconte une double teinte. Mm-hmm. Il y a une surface, puis quand on gratte un peu, c'est un peu une chanson sur la différence qu'on peut avoir avec ça me rappelle des souvenirs d'enfance où ma couleur était différente, où je me sentais différent des autres, où certaines personnes, des enfants quelquefois, parce que les enfants sont toujours parfois cruels sans le savoir avec les gens qui sont différents, que ce soit à cause de la couleur, du poids, des taches de rousseur,
0: oui, on trouve toujours un truc,
1: d'une infirmité, et aussi certains adultes me faisaient remarquer ma différence, pas tous, hein. Dieu soit loué, j'ai eu un entourage très bien, mais de temps en temps on vous fait des remarques. Donc c'est des choses qui m'ont marqué, Alain le savait, et qui m'ont écorché un peu. Et donc, dans cette chanson, Belle Île en mer, Marie Galante, il y a ça. Et en plus, le résultat est que elle a un peu changé ma vie aussi, en profondeur, comme Recollection l'a fait. C'est des chansons qui ont tellement une marque forte. C'est le hasard qui a voulu ça, et donc ça a changé ma vie. C'était une reconnaissance, par exemple, pour mon pays d'origine, mon île d'origine, la Guadeloupe. Les gens ont dit, ils étaient fiers que je revendique ça. Ça raconte ma vie, ça me raconte que j'étais ça le dit pas vraiment, mais j'étais fabriqué en Guadeloupe. Et ma mère, pour des raisons familiales, non mariée, parce que du coup mon père ne s'est pas marié avec elle, alors on a dit dans notre famille, il faut mieux que tu accouches pas ici. Donc
0: vous êtes né dans le gris par accident.
1: Je suis né dans le gris par accident, ouais. Traversé la mer dans un bateau dans le ventre de ma mère, et je suis né à Paris. Et après, j'ai connu, par exemple, les premières vacances ont été en France, sur le continent européen, ont été en Bretagne. Donc, et notamment à Belle-Île, qui est une île où j'allais une fois par an, un jour par an. Donc, Marie-Galante est une île dans laquelle ma mère a habité quand elle était petite. À un moment, elle était en Guadeloupe, mais un petit peu, elle est allée un peu au sud à Marie-Galante à un moment. Donc quand on a fait, Alain a écrit Belle-Île en mer, quand j'ai fait écouter la musique, il a écrit Belle-Île en mer, et je ne sais pas pourquoi, peut-être parce que, sans doute parce qu'il avait écrit le nom d'une île, j'ai écrit Marie-Galante. Et lui, le génie d'Alain, il a pris Belle-Île en mer, Marie-Galante, et il a fait un peu un schéma de ma vie, quoi. Voilà, géographique, de chaque côté de l'Atlantique. Voilà, et ça raconte tout ça. Donc ça fait un petit peu air de vacances, ce qui est très bien. Et ça fait un petit peu un peu plus profond aussi, voilà.
0: Laurent Voulzy, vous avez sorti l'album Collection, je le disais tout à l'heure, des inédits, des raretés dessus. Il y a une chanson qui est sortie un an avant Recollection. C'est les radios qui chantent. Et je trouve que c'est bien d'en passer un extrait maintenant, parce que voilà, quand on a grandi en écoutant de la musique à la radio, en découvrant grâce à la radio, forcément ça nous parle et ça nous touche le cœur. Hein. Lorsque j'ai...

0: Alors, vous écoutiez la radio tous les soirs, Radio One, les radios anglaises?
1: Et bien sûr, j'étais en pension dans un lycée, j'étais interne à Vitry, et on n'avait pas le droit d'écouter, évidemment, une fois qu'on était couché. Après le réfectoire, on avait une récréation, ensuite on rentrait en études, donc à partir de 8h30, il fallait plus dire un mot jusqu'au lendemain matin. Donc, alors là, on était en études, ensuite on allait au ciroir pour cirer nos chaussures.
0: Incroyable.
1: Après on montait dans les dortoirs, bien en ordre. Ensuite, on allait à la toilette et ensuite, on se couchait. Il fallait absolument pas avoir de radio, de transistor et tout. Alors moi, j'avais amené un petit transistor. Je le mettais sous mon oreille et au-dessus de ma tête, je mettais mon polochon. Donc, je pouvais écouter Radio 1, Radio 2 et tout. Alors, j'écoutais les radios. J'écoutais beaucoup les radios anglaises. Ouais. Mais j'écoutais aussi un peu les radios françaises. Et ça m'a fait rêver. La radio m'a donné envie. Je commençais à gratter la guitare. Je me dis, mon rêve, c'est un jour de m'entendre à la radio, quoi.
0: Ah oui. Ouais. Et alors là, pour le coup, le rêve est réalisé. Est-ce que votre vie d'artiste est aussi belle que la vie rêvée dans la chambre du pensionnat?
1: Non. La vie d'artiste. Ah, vous m'avez dit la vie d'artiste.
0: Ouais. Votre vie d'artiste.
1: Alors ma vie d'artiste. Alors c'est ce que vous me dites. Et bien, ma vie d'artiste. Oui, je trouve que j'ai réalisé des choses qui sont un rêve de ce que je voulais. Après, dans la vie, vous savez, je m'étais dit dans la tête, le bonheur, c'est d'avoir un tube. Depuis l'âge de 17 ans, 18 ans, 19 ans, 20 ans, 21 ans, 22, tout ça, tout ce temps-là, je me disais, plus ça allait, plus je le pensais, et plus ça me grattait. Le bonheur, c'est d'avoir un tube. Et en fait, non.
0: C'est Recollection qui est votre premier tube en 77.
1: Ah oui, oui.
0: C'est pas le bonheur.
1: Si, ça c'est le bonheur. Mais en fait, le bonheur, c'est un truc global. En fait, en dehors de la musique, il y a la vie, l'autre vie. Et j'ai passé des moments, j'ai eu à ce moment-là, au moment de Recollection, j'avais des tourments dans ma vie sentimentale. Et
0: des problèmes de filles.
1: Des problèmes d'amour et tout ça. Et donc, on s'aperçoit en fait qu'il y a d'autres choses. En fait, réussir à avoir le tube, c'est génial. D'ailleurs, avant, j'avais un peu connu ça par procuration, puisque j'avais fait un peu avant une chanson avec Alain qui s'appelait J'ai 10 ans. Ouais. Et ensuite, l'année d'après, Je suis bidon et tout. J'avais fait avec lui.
0: Et tube de Souchon. Ouais.
1: C'est lui qui chantait. Et j'étais tellement fier et content. Donc, j'ai l'impression que c'était un peu moi quand même. Mais mon rêve, c'était d'entendre ma voix. Et quand il y a eu Recollection, il y avait ma voix. Et c'était génial. Et en même temps, le bonheur global, c'est pas tout à fait ça. Voilà, c'est ça que je voulais dire. Mais j'ai quand même eu cette chance d'avoir quand même des choses belles dans ma vie, quand même.
0: Bon, et pas que des problèmes avec les filles, puisque vous avez quand même 4 beaux garçons.
1: Oui, oui, oui.
0: qui sont avec vous.
1: Oui, oui, c'était pas forcément des problèmes. Il y a eu des très jolis moments dans ma vie sentimentale, mais j'ai 4 beaux garçons.

0: Je vais faire une émission sur la transmission. Est-ce que tu veux? Est-ce que ça te dit de participer à ça? Est-ce que tu as une idée de ce que tu pourrais faire? Sur le coup, j'étais pas très chaud. Enfin, en même temps, j'aime bien Michel et Toka et tout ça. Et puis finalement, j'ai dit allez, pourquoi pas? J'ai appelé mes quatre garçons. Je leur ai dit un par un. Je leur ai dit ça vous dirait qu'on chante une chanson ensemble? Parce qu'en fait, j'aurais pas transmis, mais ils se sont transmis tout seuls.
1: Ouais.
0: Mais en fait, par ma présence. Et par ce que je faisais, il y a une transmission. Je les ai jamais poussés à faire de la musique. Et ils m'ont dit d'accord. Alors j'ai choisi Le Soleil Donne. Et on s'est retrouvés chez moi. Et on s'est mis à chanter, à chercher des voix sur Le Soleil Donne. Et là, c'était émouvant parce que c'est la première fois de notre vie qu'on était réunis tous les cinq pour faire de la musique ensemble. Jamais c'était arrivé. Alors c'était un moment très émouvant. Voilà. Donc c'est très, très forte expérience. Très belle.
1: C'est sur collection inédite et rareté de Laurent Voulzy, une collection dans laquelle vous retrouvez aussi Corazón Granadino.

0: C'est quoi cette petite passion espagnole, Laurent Voulzy?
1: Ben, j'ai fait de l'espagnol à l'école avec Madame Herrera, qui était
0: Madame Herrera,
1: qui était ma professeure d'espagnol. Et en fait, quand on a il se trouve, coup de chance, Recollection est devenu numéro 1 en Amérique du Sud. Et donc, ils m'ont appelé tout de suite, ils ont appelé à la maison de disques en disant, il faut aussi une version espagnole et une version anglaise.
0: Anglaise, ouais.
1: Donc, on a fait un maxi 45 tours avec la version espagnole et sur l'autre face, la version anglaise. Ouais, ouais.
0: Bah, c'est chouette de partager ces raretés avec nous parce que ces versions-là, moi, je les connais.
1: Il n'y a pas beaucoup de gens qui la connaissent, sauf ceux qui l'ont entendu quand ils étaient en Amérique du Sud.
0: Laurent, vous sortez en plus des albums live depuis le milieu des années 90. Donc, ça, c'est chouette parce que ça permet de, voilà, de suivre votre évolution. Alors, petit florilège, le Woolsey Tour de 94.

0: dit souvent que les artistes sont soit complètement heureux en studio, soit complètement heureux sur scène, mais jamais les deux. Et vous alors ?
1: Les deux.
0: Ah, c'est vous la licorne.
1: C'est
0: vous
1: la licorne.
0: L'exception.
1: Non, j'aime beaucoup. C'est deux mondes différents dans lesquels j'aime bien me promener. Il y a quelque chose évidemment d'instantané sur scène, d'exaltant, de fulgurant, et il y a quelque chose de plus méditatif en studio, de recherche, plus alchimique.

0: et qui me passionne aussi.
1: Mais alors ça paraît presque antinomique parce qu'on vous sent très perfectionniste en studio. Or, la scène, c'est forcément l'endroit de l'accident, l'endroit de la petite fausse note. Et ça ne vous dérange pas ?
0: Ah ben non, parce que c'est un autre monde. C'est que c'est. Ouais.
1: On cherche autre chose quand on est sur scène.
0: Je suis quand même. En répétition, je suis un tout petit peu casse-pied. Donc j'essaie de soit le mieux possible. Ouais. Puis après, on est en scène et c'est jamais pareil. Aucune salle n'est la même, aucune acoustique n'est la même. Alors on joue avec les éléments. Et évidemment, quand je dis des accidents, oui, il y a des accidents heureux.
1: Ouais.
0: Il peut y avoir parfois un accident malheureux. C'est jamais pareil. Alors c'est un jeu. C'est une façon de faire, on essaie de faire le mieux possible en même temps avec des parties improvisées. Non, c'est une autre façon, mais j'essaie quand même que ce soit beau. Mais en même temps, il y a le côté, par moment, on improvise des choses, on dit des choses qu'on n'a pas dit la veille, on peut changer un ordre de chanson, on peut varier, il y a des variations. J'aime bien les deux. J'aime bien le... Et puis il y a aussi la composition. Là, c'est encore une autre activité.
1: Ça, c'est pas en studio, c'est où pour vous la composition ?
0: N'importe où. Si vous me laissez ici avec une guitare, je vais essayer de faire une chanson. Mais il faut que je sois en général plutôt tout seul, ou avec Alain, si on essaie de faire paroles et musique ensemble. Ça peut être n'importe où. Alors évidemment, on essaie de trouver des endroits où quand on sort, c'est agréable.
1: Oui, un peu au bord de la mer.
0: Ça peut. Mais ça peut être à la campagne ou au bord de la mer ou ailleurs. Hein. Mais en même temps, il faut trouver juste un endroit pour être isolé avec un instrument de musique, un clavier ou une guitare. Et puis c'est une autre activité qui est plus solitaire.
1: Ouais.
0: Le studio, c'est différent. Et la scène, c'est encore différent.
1: Alors là, il va vous falloir beaucoup de solitude parce que je sais que vous préparez de nouvelles chansons et aussi une pièce sur Jeanne d'Arc.
0: Ah oui. Voilà, et puis j'ai un projet aussi d'un site qui va s'appeler Rêveur Dream. J'ai une passion pour les rêves, que j'écris mes rêves depuis 1980. Donc j'ai décidé de faire un site où les gens peuvent écrire leurs rêves, une banque de rêves.
1: Il n'y a que vous pour penser à ça ?
0: Ben oui. Enfin, je sais pas.
1: Mais enfin, sur Internet, les gens, ils écrivent, des horreurs, des insultes, ça se lance des guerres. Et vous vous êtes dit, mais non, sur Internet, on va écrire nos rêves.
0: Oui.
1: Mais je vous aime tellement, vous êtes le meilleur.
0: Non, mais je trouve ça joli, quoi. On n'analyse pas.
1: Non.
0: Mais en même temps, par exemple, il y a un côté ludique, c'est-à-dire, si vous faites un rêve et que vous êtes à Paris, alors sur la carte, on voit un petit point, c'est que le rêve que vous venez de mettre. Mais si quelqu'un à Munich a fait le même rêve que vous, pof, on voit
1: qu'on a des âmes sœurs.
0: Exactement.
1: Ou cousines.
0: Ça, et puis ce qui m'intéresse aussi, c'est de savoir si à telle période de l'année, à telle lune, nouvelle lune, pleine lune, il y a des rêves communs, il y a une tendance commune dans les rêves. Savoir si éventuellement il n'y a pas des rêves prémonitoires. Est-ce qu'il n'y a pas 1000 ou 2000 ou 3000 personnes qui ont rêvé du tsunami quand il y en a eu un, avant que ça arrive, ou des gens qui ont rêvé que des tours s'écroulaient à New York ou quelque part. Et donc, il n'y a qu'en mettant en notant les rêves qu'on peut savoir s'il y a 200, 300, 4000, 10000 personnes qui ont rêvé de ça. Donc, voilà, ça me passionne. Voilà.
1: Ben maintenant, moi aussi, on va suivre ça de très près. Donc ça va être lancé dans les mois qui viennent.
0: On est en train de finioler l'étude. On travaille avec des gens qui sont des ingénieurs et des informaticiens.
1: Ouais.
0: Et c'est passionnant.
1: Formidable. Bon, ben avec tout ça, je pense qu'on va se revoir bientôt.
0: Merci beaucoup. Ça y est, c'est fini. Mais c'était sympa, vraiment. Merci beaucoup.
1: Merci.
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1: Un journaliste, animateur, acteur, cinéaste, gendre idéal, papa génial, incorrigible punk, aussi fan de rock que de pop culture, connu des deux côtés de la Manche pour débiter à toute berzingue des intros d'émissions impeccablement écrites et pleines de pirouettes stylistiques. Et je m'incline, c'est lui le plus fort, Antoine Decaune. Et en plus, il chante.
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1: Bonsoir Antoine.
10: Pas très essoufflé pour quelqu'un qui vient de courir.
1: J'ai essayé, hein.
10: Ouais, vous avez parlé très vite. Alors, il y avait une fausse information quand même dans l'intro.
1: Qu'est-ce que j'ai dit
10: Je ne chante pas. Je ne chante pas. Je suis incapable de chanter.
1: Vous slammez,
10: voilà, Lucky Luke. C'est une espèce de slamming, oui, mais vraiment pas m'entendre chanter, moi.
1: Bon, d'accord. Alors,
10: je
1: il
10: corrige,
1: ne chante pas.
10: Je corrige.
1: C'est bien, c'est bien. Mais il fait tout le reste. En tout cas, ce qui est génial, c'est que en suivant votre carrière, on se rend compte que vous n'aimez pas les choses trop sérieuses, qu'en tout cas, vous craignez fortement les situations qui ont l'air trop sérieuses, et que là, un documentaire, c'est très sérieux. En 4 épisodes, ça devient quand même super sérieux. Est-ce que vous avez longtemps hésité? Parce que j'imagine que ça fait longtemps qu'on vous sollicite, Antoine Decaune.
10: Oui, alors j'ai hésité parce que je trouve ça tellement vaniteux d'avoir un doc consacré à sa pomme.
1: Ouais.
10: Voilà, ça me dépasse encore. Mais en fait, ce qui s'est passé, c'est que j'ai travaillé avec les deux jeunes gens qui avaient fabriqué d'abord un documentaire sur Albert Uderzo, auquel j'avais participé. J'avais été le narrateur dans cette histoire. Et j'avais été assez bluffé par le résultat, ce qu'ils avaient réussi à faire, qui était un exercice de haute voltige, parce que Uderzo, c'est un dossier assez compliqué.
1: Oui.
10: Et voilà, on avait bien travaillé ensemble, bien collaboré. Et à la fin de cette collaboration, ils m'ont dit, mais en fait, c'est toi qui dois être le sujet, parce que tu as une histoire qui traverse 40 années de télé, de radio, tout ce qu'on veut. Et en fait, pris sous ce prisme-là, c'est-à-dire à travers ma petite personne, m'a raconté une époque et les changements d'une époque, ça devenait intéressant.
1: C'est ça, vous avez trouvé le moyen, en fait, dans un docu qui porte votre nom, Antoine Decaune, la vie rêvée d'un enfant du rock, vous avez trouvé le moyen de parler des autres.
10: D'autres choses.
1: Ouais. Il est très fort. On embrasse les deux réalisateurs, Bernard Dechoisy et Yannick Saillet.
10: Exactement.
1: Voilà. Alors, qui est Antoine Decaune ? À vous de voir.
11: Bonsoir, moi c'est Ouin Ouin. Mais dans ma meute, tout le monde m'appelle Pine d'huître. Rapport à mon totem. L'huître.
1: Mais selon l'humeur...
12: Salut les tapettes ! Mais c'est l'embrouille, Didier l'embrouille !
1: Ou encore...
13: Je me présente. Raoul Bite en bois. Taureau macho.
1: Ou enfin, un de mes préférés...
14: Je me présente à nouveau... Gérard Langue de Pute, chroniqueur à bien pensant hebdo.
1: Voilà, ça c'est un tout petit florilège des nombreux personnages que vous avez incarnés pendant vos 7 années à Nulle part ailleurs, avec des fous rires sur le plateau absolument incroyables. Et en regardant le documentaire, je me suis rendu compte qu'ils vous avaient aussi apporté des soucis, ces personnages-là. Il y a votre père déjà, Georges Decaune, qui trouvait que vous étiez la honte de la famille, surtout avec Raoul Bitenbois. Il assumait moyen. Et puis le monde du cinéma aussi, qui vous a pris moyennement au sérieux au début, quand vous avez débarqué, un peu à cause de ces personnages. Est-ce que vous les avez quand même aimés?
10: Ah, mais je les aimais passionnément et je continue à les aimer et, ouais. et à les assumer de A à Z. Et puis bon, là, vous en avez passé quatre, mais je suis un mélange de tout ça, en fait.
1: C'est j'ai un peu de vous à chaque fois.
10: J'ai un tout petit penchant marqué pour Didier, parce que Didier, c'est une espèce de double karmique.
1: Ouais.
10: C'est un garçon qui, comme moi, s'emporte assez facilement, qui est assez pur, dans le fond, mais qui n'a pas les moyens de sa violence.
1: Ouais.
10: On a tout ça en commun, tous les deux. Alors lui, il s'en prend plein la gueule à longueur de journée. Moi, j'arrive à esquiver parce que je suis plus souple.
1: Oui, c'est ça.
10: Moins frontal.
1: Moins d'heures à l'hôpital que ce pauvre Didier Lambrouille.
10: Absolument.
1: Alors, ça, c'est sûr. Alors, dans le documentaire, ce qui est absolument incroyable, c'est de voir la liste des personnes, des personnalités qui viennent parler de vous. En fait, c'est le meilleur de chaque monde, hein, pour la musique notamment, puisque c'est le sujet qui nous intéresse ici. Iggy Pop, c'est quand même lui qui...
10: Bah, mon petit Iggy.
1: Il ouvre le docu, il vous interviewe. Il y a Bruce Springsteen, les gars de Gorillaz, ceux du Clash, Stéphane Echer, et puis Aubert et Colinka de Téléphone, eux aussi. On les voit très tôt dans le doc parce qu'on apprend qu'en fait vous étiez proches très jeunes.
10: On est la même génération et on habitait le même quartier, Neuilly-sur-Seine.
1: Oui, mais c'était pas si bourge, dit Jean-Louis Aubert.
10: Non, c'était pas si bourge que ça. On était dans un Neuilly qui était pas le côté Saint-James. Aristo, moi j'habitais dans une rue par exemple, on était dans une petite maison qui jouxtait une usine de batteries automobiles.
1: Ah oui.
10: Vitric,
1: oui.
10: Qui ronronnait nuit et jour, et en face il y avait un terrain vague, et au coin de la rue il y avait un manège de chevaux. Donc il y avait du crottin de cheval sur les pavés dans la rue, enfin c'était super folklore, juste à côté du vieux cimetière. Donc c'était un quartier assez marrant, avec des gens rigolos, et on, comme le dit très bien Jean-Louis, ça jouxtait le Valois, et le Valois, il y avait toutes les petites racailles de le Valois qui venaient se mélanger à nous.
1: François Hollande.
10: Ben oui. et on jouait, oui, alors moi j'avais un groupe, Jean-Louis aussi. Alors Jean-Louis a persévéré dans la musique, contrairement à moi, et on se mélangeait, on faisait des bœufs, il y avait Olive de Lily Drop aussi, enfin,
1: ouais.
10: on a grandi ensemble.
1: Et alors, début peut-être de votre ressemblance avec le personnage de Didier Lambrouille, je ne vais pas révéler toutes les anecdotes du docu, évidemment vous irez le voir sur Canal, mais Jean-Louis Aubert révèle que pour faire peur aux gens, vous éteigniez votre clope dans le réservoir
10: mais
1: de votre mobilette.
10: Mais il fabule, enfin, j'étais cinglé, mais pas à ce point-là, enfin, on n'éteint pas une cigarette sur un réservoir de mob.
1: Normalement enfin, non. pas, mais bon.
10: Non.
1: Didier Lambrouille, je me dis, pourquoi
10: en
1: pas.
10: En revanche, j'avais une petite mob un peu customisée là, avec la tête de tigre. À la place des poignets, ouais, on avait ça chez Esso à l'époque. Et je frimais beaucoup parce que j'avais une mob avec un phare de crosse.
1: Ouais.
10: La petite grille devant là, donc ça avec le pot d'échappement
1: ça
10: un peu relevé.
1: Ça fait dangereux ça.
10: Voilà, ça fait dangereux et je suivais pour impressionner les filles, je faisais des virages très couchés à Bagatelle au terminal des bus. Ouais, non, ça s'est très mal fini évidemment. Plus d'une fois.
1: N'essayez pas ça à la maison, les amis, les virages couchés.
10: Non, je couchais la bombe, mais pas les filles.
1: Antoine de Caunes à la télé, des Enfants du Rock à Nulle Part Ailleurs, à l'émission d'Antoine, à la radio sur France Inter, avec Pop Pop Pop, avec l'excellente Charline Roux, la presse écrite, oui, c'est possible aussi, Vieux, le magazine qu'on finira tous par lire, la pub, oui, il n'y a pas écrit La Poste, là. Ça, c'était Antoine de Caunes. Une BD également sur les aventures incroyables de son père, Georges, parti s'isoler sur une île déserte alors qu'il n'avait que 8 ans. Antoine, hein, pas Georges, évidemment. Tout ça, c'est vous, et vous n'auriez pas été l'homme que vous êtes sans l'influence et l'amour de l'Angleterre. Ça, c'est ce qu'on apprend dans le docu.
10: Mm-hmm.
1: L'Angleterre, c'est primordial pour vous. Est-ce que vous pouvez nous expliquer ?
10: Oui, alors j'avais une mère qui était très anglophile, génération de l'après-guerre, donc on a été très contents avec les Anglais et les Américains
1: qui
10: sont venus nous filer un coup de main.
1: C'était le bon moment.
10: Pour botter le cul des nazis. Donc, élevée dans l'amour de ce pays et par une mère qui était très très sensible à l'humour anglais, à l'understatement anglais. Et en même temps, elle était extrêmement française, mais c'était pas incompatible. Et donc, j'ai grandi avec ça. Et comme elle produisait des émissions de musique, elle recevait les 45 tours. Et un jour est arrivé Love Me Do, le premier 45 tours des Beatles. Et on a écouté ça, elle et moi, ensemble, en prenant tous les deux le même plaisir.
1: Ah bah tenez, on va faire ça, nous aussi. On y est, là.
10: Alors ça, c'est dingue. Ça, c'est fou, vous l'aviez sous la main.
1: On l'avait, parce qu'on est très pointu en musique, et on avait cette petite chanson des Beatles.
10: Ben voilà, on est tombés tous les deux en adoration devant cette chanson-là, parce qu'elle était tellement joyeuse, c'était tellement... énergique, positif, puis ça changeait un peu de la variétoche de l'époque, hein, qui sévissait sur des ondes. Donc ça a commencé comme ça, et puis après, le hasard a voulu que je me retrouvasse au concert.
1: Oh là là, je suis fan.
10: Au concert des Beatles, enfin, quand ils partageaient l'affiche avec Sylvie Vartan, c'est Pierre Vassiliou, Trini Lopez, emmené là-bas par la fille du meilleur ami de mon père, qui, elle, aimait Sylvie Vartan.
1: Et vous pensiez vous taper le concert de Sylvie Vartan,
10: oui,
1: et vous avez vu les Beatles.
10: Et je suis ressorti, c'était Saint-Paul sur le chemin de Damas, là. Là, je suis sorti, j'ai vu les lumières, ouais. I saw the light in morning light. J'étais métamorphosé. Ouais. Et ça m'a vraiment ouvert les oreilles, dans tous les sens du terme.
1: Musique anglaise, l'humour anglais aussi.
10: L'humour anglais, évidemment, Peter Sellers, Monty Python, enfin, tout. Les satiristes anglais, Swift, on peut y passer des heures sur l'Angleterre. Mais j'ai grandi, et il se trouve que musicalement, c'était une ébullition totale, hein, les années 60, deuxième partie des années 60, début des années 70, donc c'était dingue ce qui se passait en Angleterre, et j'ai grandi avec ça.
1: Et puis, ensuite, dans votre carrière, quand vous avez eu ce rôle incroyable de passeur, ça c'est au début à la télé, quand vous aviez ce pouvoir, hein, vous parlez de ça dans le documentaire, de faire découvrir à la télévision des musiciens, notamment anglais, qui cartonnaient à Londres et dont on n'entendait absolument pas parler en France, et vous avez réalisé ce truc super grisant, c'est que vous pouviez vraiment avoir un effet sur leur carrière, c'est ce qu'il y a eu avec Dire Straits.
10: Bravo.
1: Il me dit bravo comme si j'allais mettre Bruel à la place.
10: Non, pitié.
1: Vous n'avez eu aucune incidence sur la carrière de Patrick Bruel, mais d'ailleurs, Stress, racontez-moi.
10: D'ailleurs, Stress, en fait, ce qui est marrant, ce qu'on raconte dans le doc, c'est que quand l'album est sorti en France, il est sorti en import.
1: Ouais.
10: En import. Et la maison de disques française, Phonogram, ne voulait pas le presser, disant ça ne marchera jamais, ça n'intéresse personne. Ouais. Et bon, il faut dire que c'était plutôt l'époque de Clash, des Pistols, l'après-Pistols, de Police, de Yann Dury.
1: Les trucs plus punk.
10: Costello qui démarrait, donc les trucs un peu. Ou les Ramones, voilà. Et donc c'est vrai que Dire Straits, au milieu de tout ça, c'était le cheveu sur la soupe. Mais j'adorais ce cheveu. Et je ne m'en lassais pas, j'écoutais ça en boucle. Et on a monté tout un échafaudage pour réussir à les faire venir à Paris, le groupe, parce que la maison de disques ne voulait pas payer pour eux.
1: Ah oui, il fallait payer le bateau et tout, quoi.
10: Ça coûtait 800 livres, hein, c'était pas très cher, mais. Dans leur petite cabinette, là, avec leurs trois pauvres amplis. Donc, ils sont venus, on a fait l'émission, et juste après la diffusion de l'émission, il y a eu une demande phénoménale. Ils ont été obligés de rouvrir les usines la nuit pour presser faire le disque en français.
1: Mais waouh!
10: Bah waouh!
1: Non, mais ça fait des émotions, ça!
10: Ben oui, parce qu'en fait, moi, mon métier, c'est ça, en fait, la base. Notre métier, Émilie. On est des passeurs, on est là pour aider, pour filer un coup de main, pour. Il n'y a rien de plus gratifiant que de sentir que ça sert à quelque chose, quoi.
1: Ouais.
10: Et comme cette émission, à l'époque, c'était une mission autant qu'une émission, c'était une poche de résistance, ça faisait plaisir quand il y avait un écho, quoi. Boop. Il fait avec le micro, là.
1: Et d'ailleurs, je vous recommande, ça c'est dans le premier épisode des 4 de La vie rêvée d'un enfant du rock, ce docu canal sur Antoine Decaune. On découvre les coulisses de ces émissions rock'n'roll qui trouvaient leur place dans la grille télé, quelque part dans le moment de Jacques Martin. On vous voit aussi lancé par.
10: Entre présence du Seigneur et l'école des fans. Ouais.
1: Et on voit Léon Zitrone qui vous fait un lancement magnifique.
10: Ah, ça, aux enfants du rock.
1: C'est quand même.
10: Avec une petite moumoute.
1: Assez dingue, effectivement. Alors, dans le documentaire, on rencontre vos trois sœurs. Mmh. Car dans la vie, vous avez trois sœurs. Et on rencontre vos frères choisis. Parce que il y a toujours un frangin quelque part avec vous. Alors à la télé, il y a Jackie au début. Il parle pas, mais il est là, ça vous rassure. Il y a José Garcia dans Nulle part ailleurs. Il y a Jean-Paul Gaultier dans Eurotrash, le programme qui vous fait cartonner en Angleterre.
10: Et Laurent Chalumeau.
1: Et il y a Laurent Chalumeau ou encore Peter Stuart, qui eux sont des auteurs, donc qui sont des frères de l'ombre, mais des frères quand même. Ça, c'est vraiment quelque chose qui est récurrent. Tout seul, vous voulez rien faire.
10: Tout seul, je ne veux rien du tout, moi. Je marche bien en binôme, je marche bien en équipe, ou alors je peux écrire tout seul dans mon coin, mais ça m'arrive. Mais j'ai jamais autant de plaisir que quand je travaille au ping-pong avec un pote. Ça devient toujours des potes. Hein. Ouais. C'est
1: ça des, qui est fou. Ça fait la, des amitiés, des frères, vraiment.
10: Oui, oui. Très rapidement, la frontière entre le partenaire de travail et l'ami s'estompe.
1: Ouais.
10: Et vraiment, c'est des potes, c'est des gens qui comptent pour moi, qui sont toujours mes amis aujourd'hui, même si on travaille moins ou plus ensemble. Et non, c'est des rencontres capitales, ça.
1: Alors, il y a les frères avec qui vous travaillez, ceux qui vous stimulent, ceux qui vous donnent la bonne idée au bon moment, le bon coup de fil à passer pour, après avoir été viré. Parce que vous êtes fait pas mal virer. On apprend ça aussi dans le docu.
10: C'est une constante,
1: quand même.
10: Je me suis fait beaucoup lourder.
1: Beaucoup lourder, Antoine Decaune.
10: Ne vous inquiétez pas, on se fait lourder et puis on revient.
1: Donc, ceux qui sont là aussi dans ces moments-là. Et puis, il y a celui qui vous fait pleurer. Pendant un concert où il rejoue pour vous la musique qu'il avait composée pour le film que vous avez réalisé, Monsieur N, le film de Napoléon, c'est Stéphane Escher. Bah alors oui. Lui, j'ai l'impression qu'il a une place à part et vraiment, il vous ouvre le cœur.
10: Ben oui, d'abord Stéphane vient de sortir un des plus beaux albums de l'année, Poussière d'or, c'est juste une splendeur ce disque. Je dis pas ça parce que c'est un pote, vraiment, c'est un disque que j'ai écouté beaucoup cet été, parce que je devais écrire un petit truc sur lui, donc je l'ai écouté en boucle au mois d'août et ça a accompagné ma vie et ça l'accompagne encore aujourd'hui, 6 mois après, ce qui est toujours... Ouais. Toujours bon signe. Et Stéphane, oui, c'est quelqu'un dont j'ai toujours suivi le parcours avec passion, parce qu'il est passé de Gros Zone, de sa musique avec les machines.
1: Extrême.
10: jusqu'à aujourd'hui. Et puis quand j'ai eu ce film sur Napoléon, ça s'est imposé à moi. C'était lui qui devait faire la musique et personne d'autre. Ouais. Parce que j'aime bien travailler avec des gens qui sont pas déjà rompus à l'exercice, qui n'ont pas trop de tics, qui fonctionnent pas en automatisme, voilà, qui arrivent très très frais. Et à qui on dit généralement, mais c'est pas possible, tu l'as jamais fait.
1: Et il l'a fait.
10: Ah bah moi, pour moi, c'est le bon argument. Tu l'as jamais fait, donc tu vas faire des étincelles.
1: Vous êtes un homme de cœur, oui. Et vous êtes un parrain engagé pour Solidarité Sida.
10: Un président d'honneur.
1: Président d'honneur de Solidarité Sida.
10: Et je donne, en tant que président.
1: Ben oui, bravo, je vous félicite.
10: Je donne, et pas que des leçons.
1: Oui. Président d'honneur, donc.
10: Oui.
1: Solidarité Sida, qui est une magnifique fondation qui va aider les associations de terrain pour lutter contre le sida, mais aussi pour aider celles et ceux qui sont malades, encore aujourd'hui.
10: Et puis raviver un message de prévention qui s'est totalement dilué avec le temps.
1: Ah mais oui, les gens ne savent plus, capote.
10: Non, on ne sait plus. On ne sait plus. Il y a 40%, je crois, des adolescents aujourd'hui qui sont séropositifs. C'est complètement fou. Complètement fou.
1: 40% des adolescents
10: 40%, oui, qui sont contaminés.
1: Mais dans le monde ?
10: Non, ici, chez nous. D'ailleurs, plus personne ne fait attention à rien et on ne met plus de préservatifs.
1: Alors, mettez des préservatifs.
10: Donc, il y a un taux de contamination qui a bondi littéralement ces derniers mois.
1: Ah, plus 40% et solidaire.
10: Ouais, c'est pas anodin et c'est un truc dont on meurt encore. Certes, il y a des trithérapies, il y a des barrages thérapeutiques évidemment, mais non, c'est une catastrophe. Donc, on est là pour répéter à satiété ce message, protégez-vous.
1: Et la tête de proue de l'engagement de Solidarité Sida, c'est un grand festival qui a lieu tous les ans au début de l'été à côté de Paris, à l'hippodrome de Longchamp. Ça s'appelle Solidays. Ça fait du bien, ça, quand on fréquente des milieux aussi chouettes, mais aussi parfois superficiels que la musique, la télé, le cinéma, d'aller se frotter aux associations.
10: Ah, bah oui, oui. Moi, c'est un petit bonheur tous les ans, à chaque fois que je me promène sur le site de Solidays. Je passe du temps au village associatif. On invite tous les ans une cinquantaine d'associations, si c'est pas plus d'ailleurs, qui travaillent sur le terrain de la solidarité au sens large, le sida évidemment, mais pas que. Et alors ça, c'est totalement revigorant de voir l'engagement de tous ces jeunes gens, le temps qui passe, l'énergie qu'ils mettent. Même à commencer par les bénévoles qui nous aident. Il y a 3000 bénévoles qui nous aident à construire ce site barnumesque tous les ans. Et voilà, on n'existerait pas sans eux. Donc, je suis très, très... pour un vieillard chenu comme moi, c'est très, très revigorant et gratifiant.
1: Un vieillard. Il y a des mamies de Trouville dans le documentaire. Elles disent que vous n'êtes pas un vrai vieux. Alors, moi je crois toujours les grands-mères. Antoine Decaune, il y a en tout cas de très belles images de Solidays dans ce docu La vie rêvée d'un enfant du rock qui est dispo sur Canal, les 4 épisodes. Et puisqu'on parlait d'activités revigorantes, je crois que vous, c'est rencontrer à intervalles le plus régulier possible un certain Bruce Springsteen. C'est une passion qui vous prend à la fin des années 70 et qui ne vous a pas quitté.
10: Au milieu des années 70, en fait, ouais. Quand je suis tombé sur Born to Run, 75, à un moment où le rock m'ennuyait. Il était devenu un peu pompeux, post-néo-symphonique, enfin, je prenais au sérieux quoi, le rock progressif, tout ça. Je m'intéressais d'ailleurs autant d'ailleurs, au jazz, au mélange jazz et rock, parce qu'il y avait des nouvelles pistes là, qui s'ouvraient avec Miles Davis et toute la bande. Mais il y a cet album, en 75, Born to Run, qui est une illumination, vraiment. Et alors je suis revenu un peu en arrière après en écoutant le premier album Greetings from Ashbury Park et puis le second The Wild Innocent and the History Shuffle qui sont aussi vachement bien.
1: Et pas facile à prononcer.
10: Non, pas facile à prononcer.
1: Mais bravo.
10: Je me suis beaucoup entraîné. et à partir de là, ça a été j'ai aimé passionnément cet artiste-là. Ouais. Alors avant de le rencontrer dans des circonstances les plus favorables possibles et
1: dans sa loge en plus. Génial loge, après un concert.
10: Présenté par un ami commun, donc voilà, on a eu une relation qui est partie sur les bonnes bases.
1: Il vous trouve charming.
10: Charming, yes.
1: Un charming Frenchman, elegant. Charming, elegant Frenchman.
10: Vous avez l'air d'en douter, Émilie.
1: Mais non, mais moi je suis d'accord avec Bruce, je suis souvent d'accord avec Bruce.
10: C'est vrai.
1: Ceci dit,
10: c'est bien.
1: Et vous, dans le quatrième épisode du docu qui s'appelle Fendre l'armure, ou quelque chose comme ça, pardon, je ne l'ai pas de tête, si on fendait l'armure, quelque chose comme ça. Si on attaquait l'armure, c'est dire à quel point c'est une forteresse imprenable, le cœur d'Antoine Decaune, et ben là, vous dites que oui, par exemple, les histoires de figures paternelles, avec Bruce, vous pouvez en parler.
10: Oui, parce que, souvent les garçons ont des relations complexes avec leur père.
1: Oui.
10: On n'est pas des cas isolés.
1: Puis ils ont des relations aussi complexes avec leurs sentiments, pour les exprimer.
10: Oui, bien sûr. Alors, moi j'ai eu un père assez absent. Qui partait vivre des aventures extraordinaires à l'autre bout de la terre, mais enfin l'absence ça veut dire qu'il n'était pas là. Et lui, Bruce, il avait un père présent, mais qui était un homme malheureux, qui était un prolo, qui avait perdu son boulot, qui avait tendance à picoler, qui était un père difficile pour lui, quoi. Donc oui, ça a été un sujet de conversation. D'abord, il en a magnifiquement parlé dans son livre de mémoire, Born to Run. Qui s'appelle aussi Born to Run.
1: Qui s'appelle La Bible, chez Antoine.
10: Non, qui est vraiment un très beau livre que je conseille. Ouais. Essayez de le lire en anglais, si vous lisez bien l'anglais, parce qu'il y a vraiment toute la scansion springsteenienne dedans. Dans la traduction française, on y perd un peu. Mais c'est un très très beau livre, parce que c'est un livre d'une franchise, d'une honnêteté incroyable. Il parle de ça, il parle de cette relation difficile avec son père, il parle de la dépression qui l'a frappé de plein fouet quand il avait 30 ans, au moment du succès phénoménal... de The River, c'est arrivé. Enfin, c'était même au moment de Born in the USA.
1: Ouais.
10: Et il s'est pris ça en pleine gueule. Il a fait cet album Nebraska qui a donné lieu à un film là, qui est sorti
1: très récemment.
10: Il y a peu de temps, voilà. Donc c'est un type passionnant. C'est un artiste que j'aime, que je vénère, mais je suis pas un idolâtre. Je suis pas là à genoux devant Springsteen en disant tout ce qu'il fait est formidable et tout. C'est juste que humainement, c'est un modèle. Voilà.
1: Et est-ce qu'il pourrait vous inspirer, parce que j'ai fait le compte tout à l'heure, entre la télé, la radio, le magazine Vieux, donc votre entrée en presse écrite, la pub, la BD, vous lui écririez une chanson ?
10: Moi ?
1: Ouais.
10: Oh.
1: C'est un truc que vous n'avez pas encore fait.
10: Non, mais il a besoin de personne pour écrire des chansons.
1: Je sais bien, mais...
10: Il écrit lui-même de magnifiques textes. Oui. Parce que c'est un auteur aussi, Bruce. Hein, c'est pas juste un. Alors, je pousserai pas l'outrecuidance jusque-là.
1: Non.
10: Non.
1: Alors, c'est quoi votre prochain terrain de jeu auquel on ne s'attend pas? Vous avez tout fait quasiment.
10: Bah, oui, alors j'ai un projet de série en tête.
1: Ah.
10: Voilà. Sur lequel je suis en train de travailler. Et que j'espère pouvoir faire aboutir dans les 2-3 ans qui viennent.
1: Bon.
10: Voilà.
1: Ça, c'est une très bonne nouvelle. J'avais envie, puisqu'on arrive à la fin de cette interview, de vous reposer la première question qu'Iggy Pop vous pose dans le documentaire. Alors, est-ce que vous avez réussi votre vie ?
10: Je lui réponds ce que je vous réponds là. Je ne sais pas si je l'ai réussi, mais j'ai le sentiment de ne pas l'avoir tout à fait raté et que ça aurait pu être bien pire. Voilà.
1: J'adore. Antoine Decaune, La vie rêvée d'un enfant du rock, c'est vraiment à voir sur Canal. Et si vous voulez pas vous abonner, prenez les codes de quelqu'un. Hein. Ça marche pour Netflix, ça peut marcher pour Canal aussi. Voilà. Mais il faut absolument voir ce film en 4 épisodes. Encore, je le répète, les 4 sont disponibles sur Canal, sur l'app Canal, MyCanal, le replay, etc. C'est absolument partout. On se dit au revoir en écoutant Iggy.
10: Avec plaisir, Iggy.

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2: Un traiteur ouvert à l'année à Galéria. François Bogard est un enfant du village et ça lui tenait à cœur d'ouvrir ce commerce de proximité chez lui.
3: Enfin, je suis né à Calvi, mais j'ai grandi ici, je suis allé à l'école ici jusqu'à mes 19 ans à peu près. Et après, je suis parti travailler sur le continent. Puis ça me tenait à cœur de revenir ici pour travailler chez moi, parce qu'on est bien dans son village.
2: La cuisine, une passion venue très tôt.
3: Je suis allé en BEP à Île-Rousse, parce qu'ici on n'a pas trop de débouchés professionnels. Et en fait, je me suis rendu compte qu'il y avait du travail. J'étais vite demandé, vite sollicité, et forcément derrière, j'ai continué dans la cuisine. Et puis quand on progresse, on se passionne. J'ai fait des saisons au départ. J'ai commencé sur des saisons sur Galière principalement. Après, je suis parti sur le continent. Je suis parti travailler sur Lyon pendant 3-4 ans. Je suis parti sur Paris également. Et quand ma femme a accouché, ça m'est tenu à cœur de faire grandir mes enfants ici. C'est pas du tout la même vie. On est bien plus tranquille dans son village.
2: François propose au quotidien des plats du jour.
3: Ça change, ça varie. Des plats de saison principalement. L'été, beaucoup plus de produits corse évidemment, parce que la demande est bien plus importante. Je vais faire aussi, j'ai des pensionnaires, mais je propose aussi, je fais pour les mariages, les buffets, les anniversaires, les baptêmes, tout le principe du traiteur à l'extérieur et à domicile.
2: Et le traiteur a quelques spécialités.
3: J'utilise beaucoup de produits corse principalement. Alors aujourd'hui, par exemple, j'ai des artichauts farcis au brooch, mais ça peut m'arriver de faire des ch'torte sabrite. Je vais faire du sauté de veau aux olives. Après, je fais beaucoup de produits aussi d'ailleurs. Je vais faire des tagines, des couscous, des paella, suivant la demande, ce que les gens aiment en fait en général.
2: Parmi ses clients, beaucoup de gens du village.
3: En hors saison évidemment, mais ça arrive souvent qu'il y ait des gens qui se perdent au village pour aller se balader, qui ont besoin de manger sur le pouce entre guillemets, donc ça rend toujours service. Après, j'ai beaucoup évidemment, ma clientèle principale, c'est comme je suis toute l'année, c'est les gens du village. Après l'été, bien sûr, les touristes avec la vente de charcuterie, la vente de fromage corse, la vente de vin.
2: Développer son activité, perdurer dans le temps, et pourquoi ne pas laisser plus tard ce qu'il a construit à ses enfants? Tels sont les espoirs de François Bogard pour les années futures.
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4: Et ça marche très bien de scroller sur les réseaux sociaux. Oh, regarde comme il est mignon. Bon, d'accord, ça c'est mon problème. Mais ça a du bon parfois parce que j'ai découvert un compte Instagram qui va vous être utile et qui marche très bien, c'est Sortir à Laval.
5: Aujourd'hui, déjà, je suis suivie par plus de 7300 personnes. Donc en un an et demi, honnêtement, je m'y attendais pas du tout.
4: Vous l'avez compris, c'est la créatrice du compte Instagram, Elena Viera-Granger.
5: Et l'idée, donc, c'est de mettre en avant des commerçants, des créateurs, des événements, des activités.
4: Via des vidéos et des posts événements comme celui-ci, par exemple.
6: J'ai une super nouvelle pour toi. Une nouvelle adresse gourmande vient d'ouvrir ses portes. Un nouveau lieu qui va te faire voyager avec sa déco sur le thème de l'univers, mais aussi son offre.
4: Ça marche tellement bien que
5: j'ai pas mal de demandes aussi de créateurs, de personnes qui aimeraient être mises en avant, donc de plus en plus chaque mois.
4: Moi, par exemple, j'aimerais bien me lancer dans les chansons pour enfants. Ce rêve bleu. Non ? Bon, d'accord. Et sinon, pourquoi avoir lancé Sortir à Laval ?
5: Je suis une amoureuse de Laval et de la Mayenne. Et en fait, je voulais montrer qu'à Laval et en Mayenne, on ne s'ennuie pas. Il faut venir à Laval, qu'on connaisse ou non. Et même que les Lavallois et Mayennais ont plein de choses à faire près de chez eux.
4: Et ça marche bien parce qu'Elena, elle est dans la com. Donc, elle connaît bien les stratégies qui fonctionnent. Déjà, de centraliser les infos, mais d'une manière précise.
5: Et surtout sur les réseaux sociaux qui se consomment rapidement. On le voit aujourd'hui, la société consomme de plus en plus de contenu sur les réseaux sociaux qui doit être en plus de plus en plus court pour capter l'attention, etc. En même temps qu'on consomme de ses contenus, de ses amis sur Instagram, et bien en même temps, on peut s'informer sur Laval. En tout cas, sur Instagram, ça manquait.
4: La plus-value, c'est le côté intergénérationnel.
5: J'essaie vraiment de toucher tout le monde, que ce soit des familles, des jeunes, des personnes plus âgées. Donc vraiment, par exemple, dans les programmes du week-end que je fais toutes les semaines, donc c'est un poste qui recense toutes les activités du week-end, et bien j'essaie vraiment de mettre autant de la culture, enfin du théâtre, de la musique, des sorties en famille, des choses un peu plus de niche, mais que vraiment tout le monde puisse s'y retrouver.
4: La couleur rose.
5: De base, je suis repartie du logo de la ville, en fait, qui est un peu rose-violet. Du coup, pour avoir une cohérence sur le compte, en effet, que ce soit aussi beau visuellement quand on va sur le compte et qu'on retrouve aussi facilement, parce que sur chaque poste, du coup, il y a le titre, toujours avec de l'écrit pour donner les informations.
4: Et aujourd'hui, Elena, elle fourmille d'idées. Son compte Instagram est un début pour d'autres projets. Elle aimerait, par exemple, organiser des événements toujours dans dans le but de mettre en valeur le savoir-faire mayennais. Alors, vous l'avez compris, le compte Insta Sortir à Laval, ça marche.
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4: Oh, pardon, ça c'est encore mon téléphone, je suis désolée. Promis, je le range. Dans une seconde.
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9: Pourquoi appelle-t-on l'eau l'or bleu ?
10: En fait, l'eau, ça donne de l'énergie, ça peut donner aussi des bonnes vies aux animaux et ça peut donner des bons trucs à l'environnement. Ça sert à la vie de contenir de l'oxygène et sans l'eau, en fait, à la terre, ça s'en fait une grosse boule de désert.
11: Bah, pour moi, on appelle l'eau l'or bleu parce que bah, l'eau, c'est précieux. Prend par exemple le pays, l'Afrique, au Sahara. Bah, l'eau là-bas, c'est comme de l'or. Si t'en as, c'est magique. Parce que là-bas, ils ont pas beaucoup d'eau. Mais oui, l'eau, c'est précieux. Et c'est aussi important parce que quand il y a des réchauffements climatiques, il n'y a plus beaucoup d'eau.
12: C'est grâce à ça qu'on vit aujourd'hui, parce que si on ne boit pas, si on ne s'hydrate pas 3 jours, bah, on sera déjà mort. C'est vraiment précieux l'eau, faut qu'on en ait à l'infini.
10: Vous avez vu les usines comme Christine, tout ça? En fait, eux, ils gaspillent l'eau. Ils fabriquent de l'eau qui se périme, donc ça se fait pas.
13: Et aussi, l'eau, c'est censé pas d'être périmée, parce que l'eau, dès qu'il y avait personne dans ce monde, il y avait déjà l'eau. Et cristalline, maintenant, c'est comme si leur but, c'était de construire de l'eau et après, de mettre des dates pour la périmation.
11: En fait, non, les usines cristallines, c'est en fait, ils récupèrent, je pense, de l'eau de mer et après, ils la filtrent, ils enlèvent le sel pour pouvoir en faire de l'eau minérale. De l'eau de source un peu. Pour
9: boire. Et alors chez vous, vous prenez l'eau du robinet ou vous avez des bouteilles d'eau ?
10: Moi, je pense que je bois plus au robinet parce que en fait, on a 3 bouteilles et après, on remplit à l'infini.
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2: Et Olivier, ce matin, on retourne à l'école primaire aujourd'hui.
1: Eh oui, et pour y trouver du gaga. Mais blé, je voudrais aujourd'hui vous parler du mémoire de Judith Boucher, réalisé l'an dernier à l'Université Jean Monnet de Saint-Étienne, et qui s'intéresse à une question rarement étudiée. Comment le parler stéphanois, le gaga, circule encore aujourd'hui dans les écoles primaires, et dans quelle mesure le parler des enseignants influence le parler des élèves? Son travail porte sur toutes les classes de l'école primaire, en milieu urbain comme en milieu rural. Judith a formulé trois hypothèses. Premièrement, le gaga serait peu utilisé par les enseignants en situation d'enseignement. Deuxièmement, lorsque les enseignants l'utilisent, les élèves auraient tendance à le reprendre. Et troisièmement, le gaga serait plus présent dans les écoles rurales que dans les écoles urbaines. Pour répondre à ces questions, elle a observé des classes, mené des entretiens avec les enseignants et avec les élèves, et elle a mené des observations dans les temps informels à l'école. Son analyse porte à la fois sur le vocabulaire gaga et sur des structures spécifiques comme le pronom neutre Y, employé comme complément direct, j'y ai fait, l'inversion des pronoms personnels après un impératif, donne-moi-le au lieu de donne-le-moi, ce qui nous vient du patois, puisque Pierre Duplay écrivait déjà en 1896 à l'inverse du français, quand un verbe à l'impératif a deux pronoms pour complément, l'un direct, l'autre indirect, c'est ce dernier qui s'énonce en premier. Exemple en patois, « by may lou ». Et puis aussi la formation d'adjectifs à partir de participes passés. Il est trempe de chaud, ses joussons enflent, la reloge est arrête. Donc qu'en est-il des résultats du travail de Judith? Les observations révèlent une situation un peu plus nuancée que ce qu'elle attendait. Très surprenant, 54% des enseignants utilisent au moins une fois un régionalisme en cours au cours des séances observées. Un élève sur 6 emploie spontanément un mot ou une expression gaga lors des entretiens. Et dans les classes, un régionalisme apparaît dans 20% des situations que Judith observe. Il semblerait donc que le gaga soit encore bien présent dans nos écoles. Mais quels sont les mots, les expressions, les tournures qui ressortent le plus, ou plutôt qui ressortent le mieux? Un peu de patience les amis, la suite c'est pour bientôt.
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2: La dernière fois que vous y êtes allé, je suis sûr que vous aviez un kawé fluo et un petit goûter dans un sac en plastique préparé par maman. Avec plus de 80 oiseaux de proie et 30 espèces différentes, et surtout un spectacle où le seul effet spécial, c'est la nature elle-même, aujourd'hui, je teste pour vous la volerie des aigles. Nous sommes dans les ruines du château de Kinsheim, c'est juste sous le Haut-Königsbourg, et je grimpe les derniers mètres à pied vers la volerie, où je suis déjà accueilli par Eric Renaud, le directeur du site, et une équipe de soigneurs passionnés, et quelques cris que j'entends au loin, assez impressionnants, d'oiseaux qui ont l'air quand même assez gros. Et on commence par les coulisses, derrière la zone qui est accessible au public. Et Alexandre, qui est soigneur, est équipé d'un gant en cuir sur tout le bras, et surtout, il est d'un calme absolu. Et je crois que c'est nécessaire. Et autour de nous, plein d'oiseaux. Et chacun d'entre eux est identifié, suivi, observé quotidiennement. Et j'apprends d'ailleurs que les oiseaux ne sont jamais forcés à voler. Ah non, non, non. Ils participent volontairement grâce à un entraînement basé sur la confiance et le renforcement positif. On les encourage, puis on leur donne des petites gâteries pour les remercier quand même. Et c'est ainsi qu'Alexandre me propose évidemment de tenir le gant. Oui, alors pas pour sortir la tarte du four, mais pour tenir, non pas un pigeon non plus, mais bel et bien un aigle, oui, qui passe tranquillement du gant d'Alex et au mien, voilà. Battement d'aile XXL, je sens les plumes sur ma face, oui, parce qu'il fait son petit poids, le petit bonhomme. Et heureusement que je suis accompagné, Et étonnamment, je n'ai pas eu trop peur, parce que le regard de l'aigle est si perçant que j'étais quelque peu fasciné. Même si mon bras, lui, l'était un peu moins. La volerie des aigles, c'est la première volerie créée en France. C'était en 1968. Et à l'époque, elle avait été créée surtout pour changer l'image qu'on avait des rapaces, qui ont été longtemps persécutés. Allez, hop, le spectacle commence. Je m'installe dans les gradins. Et je constate que pas de musique spectaculaire. Juste une voix, des explications sur la vie et les comportements des rapaces. Et soudain, lointain dans le ciel au-dessus de nous, un vautour apparaît au-dessus des remparts, silence total. Et même les enfants arrêtent de parler, ça c'est pas mal. Le soigneur explique que certains oiseaux dépassent même les 2 mètres d'envergure. Et c'est grand 2 mètres, hein. Et il demande au public de rester bien immobile pour faire un passage encore plus près de nos têtes. Alors j'applique, je reste immobile, et sauf que ma tête, elle continue de regarder l'oiseau au-dessus de nous, un peu comme au tennis. Mauvais réflexe. Et j'entends mon voisin qui me chuchote, faut pas bouger.

0: Excellente question, Julie. Ça va vous demander un petit peu d'imagination, mais il y a fort fort longtemps, Saint-Nazaire était une vraie cité, fortifiée. Même si c'est difficile à croire, la vieille ville de Saint-Nazaire était située là où se trouve actuellement le quartier du Petit Maroc. Certains appellent d'ailleurs encore ce quartier le vieux Saint-Nazaire. Et quand on dit vieux, c'est vraiment vieux, vraiment très très vieux. Le rocher de Saint-Nazaire a été habité depuis l'époque celte. En fait, le nom Petit Maroc serait apparu à l'époque où la vieille ville existait encore, mais avait été délaissée parce que la nouvelle ville se construisait tout autour. Des pêcheurs venus de Douarnenez ont donc investi la ville dans les années 30.
1: Mais alors Lucie, quel est le rapport entre ces pêcheurs de Douarnenez et le Maroc ?
0: Eh bien, ces pêcheurs se sont aventurés sur les côtes marocaines. On a donc baptisé cet endroit le Petit Maroc.
1: Et puis, il s'est passé ce qui s'est passé.
0: Des bombardements qui ont détruit 85% de la ville de Saint-Nazaire pendant la Seconde Guerre mondiale. La ville s'est reconstruite, tel un phénix qui renaît de ses cendres. Et aujourd'hui, dans le vieux Saint-Nazaire, il n'y a plus de fortifications, il n'y a plus d'église ni de ruelles. Il n'y a que dans la tête de certains anciens que le Petit Maroc est encore la vieille ville. Et maintenant, dans notre tête. Puisque, comme disait un certain Socrate, le savoir est la seule matière qui s'accroît quand on la partage.
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1: Alors on est sur le carré La Sauca, c'est pratiquement à côté des Rambles de Figueres. Et là nous sommes juste devant le fameux restaurant Duran, un restaurant emblématique de la ville de Figueres. Et nous avons rendez-vous avec la Louise qui va nous recevoir. C'est la sœur du patron, on va dire, qui est en voyage.
2: Allez, nous allons entrer dans cet établissement qui a l'air très très joli. Je vois déjà le buste de Dali.
1: Ah ben oui, puisque c'était le restaurant de Dali. Et ce restaurant est connu pour ça, il venait manger là tous les jours.
2: Alors on peut voir effectivement ici à l'intérieur, l'empreinte de Dali bien présente.

0: Oui, parce qu'on trouve des gravures, on trouve des estampes, comme on dit chez nous, et beaucoup de photos où on voit Dalí avec les patrons. Voilà, donc, venons ici pour parler du restaurant, de ce que représente, de ce qu'a été et de ce qu'a été.
1: On est ici, il paraît, dans le restaurant préféré de Dalí.
2: Oui, c'est vrai. C'est vrai. Oui. Je vous montre la salle du restaurant, mais au petit coin ici, nous avons qu'on appelle les seillets. Ici, c'est la table où mangeait Dalí avec des copains et des personnalités de la musique, de l'art, poètes, del monde de la culture. Ici, nous avons des photos avec Dalí à Mandalay. Ce monsieur, c'est mon grand-père. Très amis d'Ali, parce qu'ils sont de la même
1: génération. Louisa, aujourd'hui, cette table, elle peut être réservée?
2: Oui, bien sûr, chaque jour. Il y a des personnes qui viennent dans la salle, l'essayer, et on réserve ici une table grande. Et après, là-bas, il y a pour 6 ou 8 personnes.
1: On va quitter le cellier, Louisa, et on va se rendre dans la salle de restaurant avec des chaises qui ressemblent un peu à des trônes.
2: Oui, parce que ce sont des chaises typiques catalanes. Ça, c'est fait pour un carpintero.
0: C'est des chaises sur mesure, faites exprès, par un menuisier.
2: C'est aussi les lampes sont faites à mano. Il y a la fabrica en Mallorca. Il existe encore.
1: Louisa, qu'est-ce qu'on déguste? Quels sont les plats signatures du restaurant?
2: Bon, les plats très typiques, c'est les canards avec poire. C'est une recette de mon grand-père qu'il a fait beaucoup de fois à Salvador Dalí. Aussi très typique, c'est les poulets avec cigales.
0: Poulet aux gambas.
2: Ça, on mélange la montagne, c'est les poulets, et après les mers, que c'est avec la langouste petite. Non?
0: Est-ce qu'on peut savoir quel était le plat préféré de Salvador Dalí?
2: Surtout des produits d'ici.
0: Du terroir.
2: Oui, du terroir. Côtelettes d'agneau. La soupe, les riz, un paella. Nous faisons aussi des petites viandes boules, des viandes hachées, comme ça, avec des sauces. Il aimait beaucoup la cuisine catalane. Prend pas d'alcool, rien d'alcool, rien du tout. Et pour les desserts, il fait toujours une infusion, c'est digestif.
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4: Les petits bonheurs, généralement, ce sont des sourires qui se récoltent tous les jours au hasard des rencontres. Il suffit d'un micro ici, de ne surtout pas prendre de rendez-vous et de ne pas se présenter. Ça marche très bien à Megève, par exemple. Nous sommes donc en Haute-Savoie, sur les hauteurs de Megève, au Mont d'Arbois, pendant que des chevaux sont en train de monter dans une bétaillère.
5: Bonjour.
4: Matin de bonheur, venez vous occuper des bêtes.
5: C'est ça, on vient les mettre au chaud, ouais.
4: Ah, c'est-à-dire que là, ils quittent la montagne?
5: Ouais, ce coup-ci, ouais, c'est bon. Ce coup-ci, on va les ramener, on va les mettre en pension pour cet hiver, ouais. Ils ont passé tout l'été en montagne, donc ce coup-ci, ça y est. Ils vont aller se mettre au chaud pour l'hiver.
4: Ah oui, ils font toute la saison, hein, ici?
5: Ouais, ceux-là, ils font toute la saison ici. Il y en a qui sont là pour la monte, il y en a qui sont là pour l'attelage. Et puis, vu que nous, on est élevage, il y en a, ils sont juste là pour grandir.
4: Vous, c'est pas juste un loisir, c'est votre métier?
5: Ouais, moi, c'est mon métier, ouais. Je suis cocher palefrenier, ouais.
4: Quand vous dites pour l'attelage, c'est les calèches qu'on peut voir à Megève, par exemple?
5: Exactement, c'est ça.
4: Donc, les chevaux, quand ils sont pas attelés, on les voit ici, sur les hauteurs de Megève?
5: Ouais, c'est ça. Nous, on en a à l'Alpette, comme là en face, en haut de la côte 2000. On en a aussi au Mont d'Arbois, là, juste derrière. Et puis, après, au fur et à mesure de la saison, on les fait descendre petit à petit. Puis là, ils atteignent leur point le plus bas sur Megève. Puis après, on les change de département et puis voilà.
4: Donc là, ils montent dans le bus?
5: C'est ça, ouais. Ils montent dans le bus. Là, je vais en mettre 4. Là, après, j'ai mon patron qui va arriver. Il va prendre le reste. Et puis après, on va prendre un camion et une remorque. Puis on y charge tout dedans. Puis lui, il part cet après-midi.
4: Et là, ils partent où, hein, en résidence d'hiver?
5: Ils partent dans l'Allier, ceux-là. Ils partent dans l'Allier. Ils ont des gros champs de plusieurs hectares où c'est qu'ils ont du foin, des abris pour eux, de l'eau à volonté. Et puis voilà.
4: L'Allier, donc en Auvergne, si je ne m'abuse, il fait pas beaucoup plus chaud qu'ici l'hiver.
5: Non, il fait pas beaucoup plus chaud. Mais par contre, ils auront plus d'herbe qu'ici, on va dire. Ils auront moins de neige, ils auront un peu plus de foin, un peu plus d'eau. Parce que nous, ici, c'est qu'on est tout de suite dans la neige. Et puis nous, on n'a pas assez de foin pour tous les nourrir l'hiver. Donc on préfère les mettre en pension. C'est beaucoup plus agréable pour eux. Puis pour nous, l'hiver, on a déjà bien assez de boulot comme ça. Donc au moins, ils sont sont un peu tranquilles aussi de leur côté.
4: Alors justement, vous faites quoi l'hiver si vous n'avez plus de chevaux?
5: Alors c'est pas qu'on en a plus, c'est qu'on en a moins. Toute la partie élevage en fait part tout en pension, et en fait l'hiver nous on fait énormément de calèches sur Megève. On a des grosses calèches qui montent jusqu'à 12 personnes. C'est qu'on fait les fondus en calèche en soirée ou midi, et on fait juste des balades en calèche.
4: Bon, vous, j'imagine que le cheval c'est une passion, on fait pas ce métier là par hasard.
5: Mon grand-père était déjà éleveur de chevaux, là maintenant je bosse chez un ami de mon grand-père. Puis voilà, après on fait ça par passion, de toute façon c'est pas par l'argent qu'on va le faire, hein, comme dans tout métier agricole.
4: Même à Megève.
5: Même à Megève, l'agricole ça reste l'agricole, à Megève ou pas.
4: Je peux vous demander votre prénom?
5: Moi c'est Mathieu, moi.
4: Et c'est quoi le dernier petit bonheur de Mathieu, s'il vous plaît?
5: Mon dernier petit bonheur, c'est d'avoir fait un galop sur les crêtes de la Côte 2000 en plein été avec le soleil couchant. Et ça, je pense que je m'en souviendrai jusqu'à ma mort.
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7: Bonjour Arnaud Fromage.
8: Bonjour, bonjour à tous.
7: La nécessaire minute comptoise, c'est maintenant. C'est vous que j'ai vu tout à l'heure, hein, le doigt dans le pot à pâte à tartiner. C'est quand même pas très propre, hein, tout ça.
8: Je sais, mais que voulez-vous, c'est tellement bon et tellement régressif, la pâte à tartiner, du chocolat, des noisettes et plein d'huile. Bon, ça aide pas à rentrer dans du 38, mais flûte à la fin, il faut savoir se faire plaisir. Et surtout, cette merveille a bien failli ne jamais exister.
7: Alors comment ça, à cause de Monsieur Ferrero, c'est ça?
8: Non, lui, il y est absolument pour rien, ce serait plutôt à cause de l'homme de Néandertal. Je vous explique. L'année dernière, des scientifiques de l'université d'Aarhus au Danemark se sont mis en tête de reconstituer le paysage et d'identifier les essences de plantes qui poussaient en Europe il y a 100 000 ans avant l'arrivée de l'homme. Pour cela, ils ont collecté des pollens anciens, les ont analysés et les résultats ne sont finalement pas si surprenants que ça. On y retrouve du tilleul, du hêtre, du charme et donc bien sûr des noisetiers. Beaucoup de noisetiers même, l'arbuste prolifère en effet dans les plaines, hors des forêts. Or, il faut s'imaginer qu'à cette époque, l'Europe était remplie de hordes de bisons, de rhinocéros, d'éléphants de 4 mètres de haut qui pouvaient peser jusqu'à 13 tonnes, autant dire des débroussailleuses, des animaux géants qui, en empêchant la forêt de tout grignoter, assuraient ainsi indirectement un espace pour les noisetiers. Bon, les années passent, et il y a 45 000 ans, l'homme quitte son berceau africain pour gagner l'Europe. Les premiers humains s'habituent à leur nouvel environnement, ils commencent à chasser les grosses bestioles. Aucun risque pour ces espèces, les humains sont bien trop peu nombreux pour représenter le moindre risque. Mais il n'empêche que ça commence à modifier légèrement l'équilibre en place. Moins de grands animaux, moins de défrichage, donc plus de forêts et moins de noisetiers. Si bien que, nous dit encore l'étude, ils sont passés pas loin de l'extinction.
7: Alors qu'est-ce qui a sauvé les noisetiers justement, Arnaud ?
8: Eh bien, ces mêmes humains. En effet, alors que les noisetiers étaient sur le point de disparaître, nos ancêtres ont commencé à développer ce qu'on appellera plus tard l'agriculture. Or, le bois de noisetier, c'est très pratique si l'on veut se fabriquer des outils, des armes, réaliser un peu d'artisanat ou tout simplement manger des noisettes. Les premiers hommes ont donc commencé à les cultiver, sauvant ainsi les noisetiers de la disparition. Alors, aujourd'hui, on n'a plus d'éléphants sauvages de 4 mètres de haut en Europe, mais heureusement, il nous reste les noisettes. La pâte à tartiner peut donc exister. Et ma journée peut commencer.
7: Ouf, je suis rassuré aussi parce que le petit déjeuner n'aurait pas la même saveur. Sinon, merci beaucoup Arnaud Fromage et heureusement également qu'on n'a plus d'éléphants. Eh bien, à demain, je crois.
8: À demain.
7: Bah oui, c'est ça, demain pour la nécessaire minute comptoise en réécoute, évidemment, sur l'application ici et sur ici.fr.
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1: Être de mauvaise humeur, ça arrive, mais savoir le dire en breton, c'est pas simple. Eh bien, je vais vous l'apprendre. Et puis, les beaux torels, coucou, ça va être votre tour aujourd'hui.
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1: Alors pour les râleurs du matin ou les râleurs de toute la journée, bah ouais, il y en a, on en connaît, hein, ceux qui ne sont jamais satisfaits et aboient au lieu de parler, eh bien, c'est gualimor, le mot à employer. Gualimor et out armintiement. Tu es de mauvaise humeur ce matin. Gualimor et out armintiement. C'est un mot composé donc avec gual en premier qui signifie mauvais, le mal ou le malheur. Employé devant un mot, gual sert à insister sur le côté néfaste, mauvais d'une chose. Par exemple, gualvrudet, c'est une personne de très mauvaise réputation. Donc, gual et immor, gualimor, hein, ça veut dire de mauvaise humeur, de très mauvaise humeur même d'ailleurs. À dire à votre ado, à votre conjoint ou collègue, ou pas en fait, hein, sinon ça va créer la dispute. Mais maintenant, vous saurez dire gualimor et des irio, ceci est de mauvaise humeur aujourd'hui, gualimor et des irio. Retenez donc pour aujourd'hui que gual signifie mauvais en breton, immor, l'humeur, gualimor. La mauvaise humeur.
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1: Et maintenant, nos Botorel. Nom de famille assez répandu. Alors, Botorel, ça sonne fortement breton, hein ? Ouais ? Eh ben non. C'est une version bretonisée d'un nom de famille qui vient de l'ancien français. Il n'y en a pas beaucoup en breton, mais il y en a quelques-uns, comme celui-là. Botorel, ça vient de Boterel, qui avait perduré dans la langue galaise, en Haute-Bretagne. Un nom attesté au XVe siècle, on le trouve aussi chez nos voisins de Cornouailles britanniques d'ailleurs. Mais Botorel, Boterel ou encore Botrel, comme Théodore, le célèbre chanteur de la papolaise, eh bien tous ces noms viennent d'une ancienne forme française, Boterel, qui signifie le petit crapaud. Mais alors, c'est pas un petit crapaud, ça servait surtout de surnom péjoratif, donné à une personne n'ayant pas des traits de visage des plus beaux, ou d'une personne méprisable, pas agréable du tout. Donc, même si ça semble breton, eh bien l'origine, pour le coup, vient de la partie non bretonnante de la Bretagne. Et ça a été mis ensuite à la sauce armoricaine, langue bretonne par nos anciens. Voilà, quelques mots de plus et des explications sur notre belle langue bretonne. Je vous dis à demain pour d'autres surprises. Canvarhoas.
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3: Un curé en soutane et en charentaise. Un curé farfelu, hein, mais aussi romancier et brocanteur, est capable de faire venir Jacques Brel ou Pierre Dac à Tusson, ce village situé dans le Nord-Charente. Bienvenue dans la vie trépidante de l'abbé du curé. Roger Ducouré, il est ordonné prêtre en 1937. Il arrive à Tusson en 1942, il a alors 30 ans, et il restera près de 40 ans dans le village charentais. Très vite, il devient une figure incontournable de Tusson. Alors, bon, il faut dire que l'abbé Ducouré, c'est un sacré personnage. Alors, c'est un homme cultivé qui vit avec ses chats et ses livres au milieu d'un énorme bric-à-brac installé dans le presbytère. Alors, il s'est aussi distingué par les échanges réguliers et parfois musclés, avouons-le, qu'il avait avec le maire, qui était un instituteur athée. Évidemment, difficile de ne pas faire le parallèle avec le célèbre duo Don Camillo et Pépone. Et c'est d'ailleurs ce parallèle que faisaient les habitants de Tusson à ce moment-là. Et cette relation, elle va inspirer un premier roman policier à notre curé en 1954. Le titre de ce roman, écoutez bien, on a assassiné Monsieur le maire, tout un programme. Mais l'abbé Ducouré ne se contente pas d'écrire. Pour financer l'école privée qu'il a fondée, eh bien, il organise des spectacles. Et il arrive à faire venir à Tusson des vedettes de l'époque. Pierre Dac, Fernand Reynaud ou encore Sacha Distel. Ce qui est quand même incroyable pour un village de cette taille dans les années 1950-1960. L'abbé Ducouré publie des contes pour enfants, des ouvrages historiques et même un livre intitulé « L'humour en soutane », salué à l'époque jusqu'au Vatican et le pape en personne. En 1970, il est élu membre de l'Académie d'Angoumois, en reconnaissance de son travail littéraire et surtout de la place accordée à la Charente dans ses écrits. À côté de ça, c'est aussi un rêveur. On raconte qu'un jour, il a oublié d'aller célébrer un mariage dans une commune voisine Pourquoi ? Eh bien parce qu'il regardait un match de foot à la télé. À la fin de sa vie, l'abbé Ducouré entreprend une vaste monographie consacrée à l'histoire de Tusson. Deux volumes sont parus, le troisième n'a pas pu être édité en raison de son décès le 3 mars 1990. 36 ans après sa mort, l'abbé Ducouré demeure une figure singulière du paysage de Tusson, mais du paysage charentais, un prêtre écrivain profondément attaché à son village et dont l'empreinte dépasse largement les murs du presbytère de Tusson.
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4: Victor Hugo est venu à Reims à plusieurs reprises, et notamment lors du sacre de Charles X, le 29 mai 1825. Charles X qui a succédé à son frère, Louis XVIII, quelques mois plus tôt, en octobre 1824. Depuis 10 ans, en fait, les Bourbons retrouvaient le trône après la chute de Napoléon et l'entrée dans la période dite de la Restauration. Louis XVIII n'avait pas souhaité renouer avec la tradition du sacre. La Révolution restait présente dans les esprits, puis sa santé fragile rendait une longue cérémonie difficile pour lui. Charles X, lui, choisit l'option inverse. Le souverain entend affirmer la légitimité monarchique par un retour aux rites ancestraux. La cathédrale Notre-Dame de Reims accueille la cérémonie et c'est une véritable parade en ville. Un cortège royal avec bannières, soldats, les dignitaires du royaume et les membres de la famille royale qui composent donc cette procession spectaculaire. Parmi les invités figure un jeune écrivain de 23 ans, Victor Hugo. Et il est invité officiellement à cet événement car il ne cache pas son penchant royaliste. Mais je n'ai pas dupe, hein. S'il est convié au sacre royal, c'est pour en écrire tout le bien qu'il en pense. Le roi a demandé si j'étais ici. Je suis effrayé de ce qu'ils attendent de moi, précise-t-il à sa femme Adèle dans une lettre. Il en profite tout de même pour faire un peu de tourisme. Et comme tout écrivain qui se respecte, il observe et prend des notes. Il passe notamment rue de Venise et tombe sur une jeune femme dans une cour de la rue Folpen. C'est une gitane qui danse. Il poursuit sa balade dans le quartier Saint-Remy et s'arrête devant la basilique pour en faire la découverte. Il croise un petit homme d'une trentaine d'années. Il est bossu. C'est en fait le sonneur de cloche de la basilique. Tout cela inspire Victor Hugo pour l'écriture des personnages principaux de son roman Notre-Dame de Paris, publié en 1831. Le bossu sera Quasimodo et la gitane devient bohémienne sous le nom d'Esmeralda. Les héros de Notre-Dame de Paris, imaginés à Reims, c'est l'un des trésors de Champagne-Ardenne.

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1: Grégory Amen est le coordinateur de l'association Pas Assez qui gère le café associatif La Chaouée à Metz. Bonjour Grégory.
2: Bonjour.
1: La Chaouée n'est pas un café comme les autres. Comment définiriez-vous ce lieu à quelqu'un qui n'y est jamais allé ?
2: On évite de parler de café, mais moi j'aime bien l'appeler la maison citoyenne et culturelle, la MCC, la Chaouée, parce qu'il y a ce côté maison accueillante, se sent chez soi, pour rappeler le côté citoyen, culturel et solidaire, bien sûr.
1: Pourquoi ces espaces alternatifs, associatifs et culturels sont si importants dans une ville comme Metz ?
2: Ils sont très importants pour moi un peu partout. Hein. Il en faudrait dans les villages, un peu partout, pour conserver le lien entre tout le monde, parce que on voit bien qu'on a besoin d'être ensemble, de se parler, confronter nos idées, puis de rompre avec la solitude. Hein. Ça, c'est un mal contre lequel il faut absolument lutter.
1: Vous sentez qu'il y a de plus en plus de gens qui sont seuls et qui ont besoin justement de ce lieu sociétal ?
2: Nous, on le sent à la Chaouée. On accueille quand même pas mal de gens qui cherchent des contacts quand quelqu'un vient d'arriver à Metz, quand il demande un peu autour de lui, un jeune ou moins jeune, je dis, oh, bah, on lui dit va faire un tour à la Chaouée, tu vas vite rencontrer des gens, et c'est vrai, ça fonctionne bien. Pour ça, c'est réussi. Après 16 ans d'ouverture, 2010, et cet aspect-là fonctionne très bien.
1: La fermeture administrative de la Chaouée a été un coup dur. Comment vous avez vécu cette période ?
2: Bon, bah, c'était une période un peu de remise en question, hein, où ça permet de faire le bilan sur des façons de fonctionner, sur les activités qu'on met en place, etc. Puis de se projeter, voilà, d'imaginer, se renouveler, puisqu'on est obligé de faire évoluer nos activités. Hein. Malheureusement, on ne peut plus utiliser les locaux comme on les utilisait avant. On faisait beaucoup de concerts, voilà, donc il y aura encore de la musique. On va accentuer les rendez-vous citoyens, justement, pour être ensemble, se parler, confronter nos idées, présenter les associations qui nous tiennent à cœur, qui ont besoin d'aide aussi.
1: Vous êtes père d'une petite fille, Grégory. Vous avez envie de lui transmettre ces valeurs de solidarité. De quelle manière vous lui transmettez ?
2: Alors, ma fille est grande, et puis j'ai une autre fille, voilà, qui est un peu plus petite. Alors, ces valeurs, c'est des temps qu'on passe ensemble, mais c'est vrai que, pour moi, les enfants, c'est ce qu'il y a le plus important. C'est mon métier à la base, animateur, formateur, BAFA. C'est mon truc de transmettre, parce que ce sont les générations futures qui feront le monde de demain. Donc c'est en assistant à des événements culturels, c'est en allant voir des concerts,
1: des expos,
2: des expos, en faisant des ateliers, en allant voir le monde, en se confrontant aux autres. Pour moi, on s'épanouit et qu'on s'ouvre aux autres.
1: Merci beaucoup, Grégory Amen. On espère que vous allez retrouver un mode de fonctionnement à l'équilibre dans les prochaines semaines.
2: Merci, au revoir.
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3: Ici à la Souterraine, en passant devant le tiers-lieu, la maison d'à côté, peut-être que vous vous êtes déjà demandé ce que c'était avant. Eh bien, on a trouvé des personnes pour nous répondre. Annick et
4: Roger Boulevard.
5: Je remonte en 1946, où c'était avant un café-restaurant-pâtisserie. Les jeunes filles venaient avec leurs copains et ils mangeaient beaucoup des pâtisseries, notamment des bonnes brioches, qui étaient vraiment délicieuses. Les propriétaires de ce restaurant étaient assez âgés, c'était monsieur et madame Piton. Ils ont revendu leur commerce en 1952. C'est monsieur et madame Poti qui était boucher de profession. Monsieur Poti et sa femme Alice ont repris donc le commerce. Alice tenait la boucherie plus le café qui était resté. Je suis arrivée quand ça a été revendu ici aux personnes qui ont fait la maison d'à côté en 2017.
6: Hein? L'actuel café, c'était là où il y avait le café avant ?
5: Non, pas du tout. Alors, l'actuel café d'aujourd'hui était l'ancienne boucherie. Quand les parents ils se sont mis à la retraite, les enfants n'ont pas repris la succession. Donc, c'est pour ça que ça a été revendu en 2017 à la pour devenir la maison d'à côté.
4: Ma sœur fréquentait Mademoiselle Pouty, mais le reste, je ne pourrais pas vous en dire plus. Hein.
5: Ici, par contre, c'est que cette grande pièce où nous sommes, dans la maison d'à côté, c'était le café-restaurant-pâtisserie. En 1946, ça, c'était la grande pièce. Et c'était un lieu de rencontre.
4: Ça tenait à côté de la boucherie ou dans la boucherie ?
5: Ici, non, dans la grande salle. Parce que là où il y a le café actuellement, c'est la boucherie, c'était l'ancienne boucherie.
7: Bonjour, bienvenue à la maison d'à côté. Moi je me présente, je m'appelle Elsa, je m'occupe avec mes collègues de ce lieu. On est une coopérative et nous avons l'association Bocal et Facelli qui est intégrée. On va proposer plein d'activités, la cuisine, le jardin, on invite les personnes à se retrouver autour d'un café, d'une boisson chaude ou froide, on a aussi des sirops. Et puis après on va avoir des loisirs créatifs, l'apprentissage numérique, ce rendez-vous gratuit. Et on fait de la location d'espace, en gros.
8: Moi, je m'appelle Océane.
6: Océane, est-ce que c'est toujours un lieu où on vient prendre une pâtisserie avec les copains ?
8: Bah, on peut dire ça, oui, parce qu'on a le lycée qui est juste à côté. Donc, parfois, les étudiants viennent ici avec leurs amis, leurs copains. Donc, oui, il y a beaucoup de pâtisseries faites maison et elles sont excellentes.
6: Le goût pour le partage et les pâtisseries, ça perdure dans le temps.
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9: Je rêvais d'avoir une maison à la campagne. Cette maison, c'est comme si j'y étais née. C'est ma maison de famille.
10: Ma maison s'appelle l'Ostao de la Mar.
11: C'est une maison un peu envoûtante.
12: Eh bien, vous voyez, des livres et trois fenêtres qui me donnent le paysage du pays, comme si c'était trois tableaux.
13: Ils ont vécu ici.
0: Thibaut Gaudry.
14: Ce fut autrefois Montmartre ou Montparnasse. C'est aujourd'hui Saint-Germain-des-Prés, avec ses rendez-vous littéraires, ses silhouettes et ses figures. Avec Juliette Gréco, qui en fut l'enfance et n'y est plus qu'une passante.
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13: Symbole de liberté et de féminité, la jolie môme Juliette Gréco devient à la fin des années 50 la muse de Saint-Germain-des-Prés, avant de devenir une icône de la chanson française à texte. Ce qu'elle n'avait pas prévu, se rêvant plutôt danseuse.
16: Je donne mes textes à Cosma, il aime si tu t'imagines, et l'après-midi même, il en fait la musique. Moi je suis là, maintenant il va me falloir chanter. Et puis tout d'un coup le miracle s'est produit. Pour moi, il y a eu un miracle. Voilà, ça y est. Je m'envole, je me mets à chanter. Et depuis, j'ai toujours chanté.
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13: Juliette s'échappe régulièrement de Saint-Germain-des-Prés, fuit le tourbillon de la vie parisienne pour goûter la douceur de vivre du Sud. En virée parfois à Saint-Tropez, avec ses copains Boris Vian ou François Sagan. Jusqu'en 1985, où elle est invitée à chanter au festival de Ramatuelle. Et c'est le déclic. C'est là qu'elle veut vivre avec son mari, le musicien Gérard Joannest.
18: Je voulais une maison face à la mer. Je voulais le soleil qui tourne autour de la maison toute la journée, parce que Gérard adore ça. Et je voulais une maison qui me permette de rêver dans le silence.
13: Elle achète un terrain et demande à Serge Meige, l'architecte du théâtre de Verdure où elle a chanté pendant l'été, de lui concevoir son futur havre de paix qu'elle baptise la Maya. Elle va en penser les moindres détails, comme cette table de jardin construite autour d'un mûrier platane ou la tortue en mosaïque au fond de la piscine.
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13: Juliette, contemplative, aime se ressourcer sur la terrasse, avec vue sur la Méditerranée, et dans son jardin constellé de toutes sortes d'espèces méridionales. Elle développe même une passion pour les orchidées blanches. Elle fait de ce jardin et de sa maison son petit coin de paradis, son refuge, celui qu'elle n'a jamais eu petite et qu'elle partage avec ses chats, ses chiens, un ménate prénommé Goya et même un bébé panthère. Mais on peut aussi la croiser dans Ramatuelle, au marché ou au café de l'Ormeau. Et puis, femme libre, c'est également une collectionneuse, notamment d'objets érotiques, mais aussi religieux.
20: Déshabillez-moi.
13: Et l'été venu, elle aime toujours chanter au festival de Ramatuelle.
21: C'est vrai que ça ressemble un peu à Avignon, quand Avignon a démarré. C'est-à-dire une chose totalement artisanale, faite d'amour, de tendresse et de sueur, de larmes de sang, de larmes de sel, de larmes de miel.

0: C'est dans cette maison, face à sa Méditerranée, le 23 septembre 2020, que la jolie môme quitte la scène.
1: Jolie môme.

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2: Hello.
3: Bonjour, bienvenue dans Décibel. Et bonjour à votre traducteur aussi, Pierre-Édouard Bellanca. Bonsoir Pierre-Édouard.
2: Bonsoir Émilie.
3: C'est Pierre-Édouard qui va nous faire la voix de Stephen Triffitt. Alors avant de parler, Stephen, je propose qu'on écoute l'étendue de vos talents. Voici Sinatra.
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3: Et voici Stephen Triffitt.

0: Bravo, bravo Steven. Steven qui depuis des années donc parcourt le monde en chantant le répertoire de Frank Sinatra. Vous n'êtes pas américain comme Sinatra, vous êtes anglais Steven. Racontez-moi comment vous êtes arrivé à la musique de Frank Sinatra.
1: Well, I first sang a Sinatra song.
2: La première fois que j'ai chanté une chanson de Sinatra, c'était dans un karaoké.
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2: il y a de très nombreuses années à Tenerife.
1: And, a friend of mine opened
2: et un ami
1: a
2: moi
1: bar,
2: a ouvert un bar à karaoké et j'y suis allé pour le soutenir.